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2: 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C'est bien comme ça.
1: Originaire de Normandie, c'est à Concarneau que Grégoire Théry, alias Havre, a décidé de poser sa guitare. Le chanteur, auteur et compositeur signe son premier 5 titres où se mêlent pop-rock et poésie. Nord en est le premier extrait.
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3: Il était une fois une légende à Saint-Tenay. Nous sommes en territoire viticole, toujours en Bourgogne. Cette histoire s'appelle « Les teux blancs de Saint-Tenay ». Un conte de Sandra Amani de l'ouvrage « Légende du vignoble » édité chez l'Escargot Savant. Bonjour Sandra.
4: Bonjour Charlotte.
3: Les teux blancs de Saint-Tenay, c'est un rapport avec le vignoble ?
4: Oui, vous allez le comprendre en écoutant cette histoire. Nous sommes le 16 juillet 1919. C'est un grand jour à Saint-Tenay. Des milliers de fleurs ont été accrochées aux portes et aux fenêtres du village. Les cloches de l'église carillonnent à toute volée et les dames portent de longues robes claires et de beaux chapeaux. Lucille, la fille d'un des plus riches fermiers du village, épouse Norbert. Un ancien soldat, issu d'une famille plus modeste, qui s'est joliment distingué durant la guerre. Mais à présent, il a décidé de déposer les armes et de renoncer à cette noble fonction pour demeurer près de sa belle. Le travail ne manque pas à la ferme. Le père de Lucille possède aussi de beaux hectares de vignobles. Norbert est certain de ne jamais s'ennuyer.
5: Oh, quelle chance d'être au bras de Lucille, une fille aussi belle et aussi riche. Oh, mais qu'elle était longue cette messe. J'ai cru qu'elle n'en finirait jamais.
4: Norbert n'a qu'un seul défaut. Il ne croit pas en Dieu. Il faut dire que les horreurs de la Grande Guerre ne l'aident pas à retrouver la foi. Lucille, elle, par contre, est très pieuse.
5: Mon jeune époux accepte au moins d'aller à la messe le dimanche.
4: Les jours passent. Lucille est heureuse. Norbert est devenu un fermier travailleur. Mais certains matins, il revoit du sang jaillir de la terre. Cependant, bien vite, il oublie les bombes et fait repartir ses magnifiques bœufs tout blancs dans son champ. Le soir, il peste auprès de sa jeune épouse, toujours en train de prier pour un oui ou pour un non.
5: Si ton Seigneur existait, il n'aurait pas permis tous ces morts dans les tranchées. Il n'aurait pas toléré les larmes de toutes ces pauvres femmes qui pleurent aujourd'hui, un mari, un fils, un frère.
4: Lucille ne répond plus. Elle préfère garder son calme. S'énerver pourrait nuire au bébé qui va arriver prochainement. Nous sommes le 10 juin 1920. Il fait un soleil superbe à Saint-Tenay. C'est la fête Dieu. Sur les coteaux, les vignes se prélassent dans leurs jolies robes vertes. Les villageois se préparent à assister à la grande messe. Mais dans la ferme de Lucille, le climat est loin d'être aussi serein. Norbert ne veut rien entendre. Il n'ira pas à l'église. Au lieu de cela, il travaillera dans les champs.
5: Je t'interdis formellement d'atteler les bœufs ce matin. Au moins, si tu ne le fais pas pour moi, fais-le pour ton âme, mon chéri.
4: Norbert sort de la maison en claquant la porte. À midi, de retour de l'église, Lucille ne trouve pas son mari et décide de partir à sa recherche.
5: Oh, je vais aller voir au champ. Il doit y être avec les bœufs, pourvu qu'il ne soit rien arrivé. Tiens, quel est le plaisantin qui a amené ces trois rochers dans mon champ ? Bon, ils ne gêneront pas le labour, c'est déjà ça.
4: Le soir tombe, Norbert ne revient pas.
3: Mais où peut bien être le jeune époux de Lucille ? Pourquoi ne revient-il pas dans sa ferme à Saint-Tenay ?
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3: Quelques mois après la fin de la Grande Guerre, un jeune couple s'est dit oui pour la vie à Saint-Tenay. C'est la légende des teux blancs de Saint-Tenay, de l'ouvrage « Légende du vignoble » édité chez l'Escargot Savant et écrit par Sandra Amani.
4: Norbert, ancien soldat traumatisé par la guerre et jeune marié, est toujours absent. Lucille, sa femme, est enceinte, mais garde espoir depuis ce fameux dimanche où Norbert a préféré aller labourer son champ plutôt que d'aller à l'église. Dans le village, la rumeur de sa disparition prend de l'ampleur.
5: Ah, quel salaud ce Norbert ! En plus, il est parti lâchement en emmenant les bœufs et la charrue.
4: Un matin, un sentiment étrange pousse Lucille, sur le point d'accoucher, à se rendre dans le champ sous la roche fendue de son village, Saint-Tenay. Nous sommes en mars. Son gros ventre la gêne un peu pour marcher. Courageuse, elle lutte pour son enfant. Arrivée dans le champ, elle est saisie d'une violente douleur au ventre.
5: Appuie-toi contre moi.
4: Lucille a si mal qu'elle ne prête pas attention à cette voix lointaine d'homme. Machinalement, elle s'assied au pied du plus petit des rochers qui se trouve à côté d'elle. La douleur cesse et Lucille finit par s'endormir.
5: Repose-toi, tendre Lucille. Ton mari veille sur toi. Je ne t'ai jamais abandonnée. Je suis là, près de toi, avec nos bœufs et la charrue. Le Seigneur s'est vengé de mon impiété et m'a sévèrement puni. Ces trois rochers que tu vois là, c'est nous, les bœufs et moi. S'il te plaît, prie pour mon âme et tu me délivreras pour l'autre monde.
4: À son réveil, Lucille comprend pourquoi son mari n'est jamais revenu. Elle regarde un par un ces trois rochers.
6: Mon amour, bientôt tu ne souffriras plus. Je vais prier nuit et jour pour sauver ton âme.
4: Lucille se lève péniblement. Les contractions sont de plus en plus intenses. Le bébé sera là ce soir, elle en est certaine. Elle quitte le champ. Bientôt, elle reviendra près de ses rochers avec son fils ou sa fille. Et elle lui parlera de Norbert avec tendresse.
3: Aujourd'hui, on peut encore voir les trois blocs de pierre situés en dessous de la roche fendue. On les nomme les teux blancs de Saint-Tenay.
4: Eh oui, Charlotte. Le mot teux signifie roche dans les régions viticoles de Bourgogne. Il peut aussi désigner la falaise.
3: Heureusement, l'âme du pauvre laboureur n'est plus prisonnière de la pierre de Saint-Tenay depuis longtemps déjà. Malgré tout, si vous tendez bien l'oreille, vous pouvez encore entendre Norbert guider ses bœufs à travers champs et Lucille qui l'accompagne joyeusement en chantant.
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7: Pluie, neige, canicule, brouillard, la météo décide si on va râler ou si on va râler autrement, si vous voyez ce que je veux dire. Mais dans le fond, qui décide des prévisions météo? Qui observe? Qui calcule? Qui c'est qui tranche à la fin? Et surtout, pourquoi ils disent qu'il va y avoir du soleil alors qu'on se prend une rincée? Eh bien, réponds tout de suite dans les coulisses de Météo France Alsace que je teste pour vous aujourd'hui. Je suis à Ilkirch-Grafenstaden. Ici, on estime, on calcule le temps qu'il fera demain. Et à côté de moi, voici Simon. Simon, c'est le technicien météo. C'est lui qui surveille des capteurs, des antennes, des machines qui parlent. Bref, tout le langage, c'est des chiffres. Entre le vent, la pression, l'humidité, tout est mesuré en continu avec des stations météo basées un peu partout en Alsace, à des endroits stratégiques, en altitude, dans les vallées, en plaine ou encore en ville, au nord, au sud, bref, un peu partout. Et à cela, on peut ajouter aussi d'autres outils comme les radars, les satellites. Et chaque jour, c'est des millions d'observations qui arrivent dans les ordinateurs de Météo France Alsace. Et avec des équations très, très, très complexes. Et cette complexité est en lien avec notre prochaine découverte. Direction le bureau des modèles météo. Ça, c'est avec Théo. Théo, il est météorologiste et il m'explique eh bien, qu'on ne prédit pas le futur. Mais en revanche, on calcule des scénarios et leurs probabilités. Certains modèles, par exemple, simulent l'atmosphère avec comme résultat, écoutez bien, 350 prévisions possibles chaque jour. Ah bah oui, hein, la machine, elle calcule tout ce qui est possible. Hein. Et c'est l'humain, enfin, qui va trancher. Parce que oui, la météo, en bout de ligne, bah, c'est pas juste une machine, hein. C'est aussi un cerveau. Il y a un cerveau qui tranche. Et en parlant de cerveau, en voici un autre bien rempli. C'est celui de Cédric. Il est climatologue. Et Cédric, lui, va nous emmener littéralement dans un autre monde. Parce qu'avec ses analyses à Cédric, eh bien, on ne regarde pas demain. Non, on va regarder 100 ans en arrière. Car Météo France, eh bien, conserve en quelque sorte la mémoire du climat depuis plus de 150 ans. Parce que le passé, eh bien, il nous permet quoi? De comprendre l'avenir. Surtout avec les notions du dérèglement climatique qui nécessite une véritable expertise. Alors, après ce dévoilage d'outils, de calculs, d'équations et d'expertises en tout genre, comment se fait-il qu'en 2026, on puisse encore se tromper dans les prévisions? Eh bien, j'ai posé la question et la réponse de mes spécialistes est claire. Prévoir la météo, c'est comme essayer de prédire la forme exacte des vagues dans une soupe qu'on remue en permanence
8: sens, sauf que la casserole fait la taille de la planète et que la cuillère tourne toute seule. Et en plus de ça, il y a quelqu'un qui joue avec le feu. On continue. Bref, vous l'avez compris, hein, impossible d'être parfait, seulement de se rapprocher de probabilité. Mais avant tout, le rôle de Météo France Alsace, c'est d'anticiper au maximum les risques.
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1: Il est un beau voyage qu'on peut faire pas très loin de chez soi. Un voyage dans le Saintois. Une demi-heure d'Épinal, la même chose de Nancy, c'est pas bien compliqué. Hein. Une terre qui tourne autour d'un lieu riche en énergie et en histoire, la colline de Sion. Elle en est le phare et le cœur battant, elle qu'on aperçoit si facilement au détour d'un virage émergeant d'un champ de mirabelliers en fleurs au printemps ou fendant le flot vert des haies, des bois, des plateaux quand on la distingue au loin au moment de traverser ce Saintois à travers sa Via Appia moderne, la Nationale 57. Que voilà un vieux pays dont le nom se perd dans la nuit des temps au point que personne n'est parvenu vraiment à en donner une origine ou une explication. Ben oui, Sion est Sion depuis toujours et tout autour, le Saintois est toujours là. Il a ses hauts lieux, la colline inspirée, avec la basilique, ce superbe émetteur d'espoir vers les nuées, avec les restes de la forteresse de la turbulente famille de Vaudémont, cette famille des cadets des ducs de Lorraine, aussi turbulents que le sont toujours les cadets, hein, et qui sont la boule blanche du billard historique lorrain, arrivant de loin, cognant pile où il faut pour faire virevolter les boules de couleur sans qu'elles ne puissent s'y opposer. Les hauts lieux du Saintois, ce sont les châteaux. Arrouet, le palais à la campagne qui plonge ses douves d'un madon, qui plonge ses douves dans un madon à l'image des gens d'ici, finalement. Il est calme, il est cool, mais il peut se réveiller d'un coup et vous rappeler quelle force est la sienne. Torre Liotet et sa mosquée intérieure, qui rappelle qu'on peut avoir ses racines à un endroit, sa vie à un autre, qu'on peut partir et revenir, comme l'a fait le maréchal Liotet, des ruelles de Nancy à la place Jamal Afna de Marrakech, avant de se poser ici, sur les rives de la colline de Sion. Je n'oublie ni Aboncourt, ni Vendelesville. Dans le Saintois, il y a les Halles de Vézelise, qui sont de ces monuments qui peuvent témoigner de l'immense variété des envies, des amours, des destins humains, elles qui en ont vu tant passer. Il y a Gélocourt et ses fleurs. Il y a le petit détour bucolique par Vaudeville. Mais j'aurais pu citer tant d'autres villages, si Lorrain, ces villages, rues, qui se laissent traverser par celui qui ne voit rien, mais qui se laissent admirer par celui qui voit tout. Telle grange aux murs sculptés, telle pierre de grès autour des fenêtres de telle vieille église. Le Saintois, c'est un voyage au cœur de la Lorraine de toujours. D'un pays plus vieux qu'elle encore, c'est une sensation d'éternité.
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2: Taureau, je crois que c'est du 21... Ah non, je sais plus.
3: Savez-vous ce que c'est que l'astrologie ?
4: C'est les astronautes qui vont dans l'espace.
2: C'est l'espace et les constellations, le placement des étoiles.
3: Vous êtes de quel signe ?
4: Verseau. Moi, je crois que je suis taureau.
5: Moi, je suis taureau.
6: Ah si, je suis taureau.
3: Comment on a découvert que vous étiez de ce signe-là ? C'est grâce à quoi ?
2: Au mois de l'année, par exemple, le taureau, je crois que c'est du 21 mars jusqu'au 20... Ah non, je sais plus.
7: Moi, j'avais un petit carnet de jeu et il y avait un jeu. Si on réussit le jeu, on savait on était de quel signe.
8: C'est quand même magique, hein ?
9: Waouh, c'est fabuleux ! Et pourquoi on fait ça ?
7: Je sais un peu, Verseau, c'est de quel temps à quel temps ? C'est de la fin de janvier au début de février. Et moi, vu que je suis née le 31 janvier, je suis Verseau, du coup. Ça s'appelle des signes astrologiques. Et l'astrologie, du coup, c'est des signes astrologiques.
3: T'es taureau, ça veut dire que tu rentres, t'as besoin d'une étable ?
2: Non, c'est sur les qualités. C'est quand on est, par exemple, taureau, dans le mois où on est taureau, on n'est pas comme d'habitude.
3: Et vous êtes comment, messieurs les taureaux ?
2: J'en sais rien.
10: Il possède certainement des qualités, mais voilà. Lesquelles ?
7: Je sais pas, moi, je pense de l'émotion. Beaucoup, beaucoup d'émotions. Après, je sais pas.
11: Comment je peux te montrer que je peux être fort et sensible, noble et affectueux ?
12: Aïe. Les taureaux, par exemple, ce sont des personnes qui sont nées pendant les mois de taureau.
13: C'est logique.
2: Quand on est taureau, on se contrarie plus, on est plus vexé, alors que d'habitude, non.
7: Taureau, vu que les taureaux, c'est costaud, je pense que les taureaux, ils sont costauds. Enfin, ceux qui ont les signes astrologiques taureaux, ils sont peut-être très forts.
3: Et les balances, alors ?
12: Quand on était le signe astrologique balance, c'est-à-dire que quand il y a quelqu'un qui nous dit quelque chose, on va le balancer.
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6: Bonjour Arnaud Fromage.
13: Bonjour, bonjour à tous.
6: La nécessaire minute comptoise, c'est maintenant. C'est vous que j'ai vu tout à l'heure, hein, le doigt dans le pot à pâte à tartiner. C'est quand même pas très propre, hein, tout ça.
13: Je sais, mais que voulez-vous, c'est tellement bon et tellement régressif, la pâte à tartiner, du chocolat, des noisettes et plein d'huile. Bon, ça aide pas à rentrer dans du 38, mais flûte à la fin, il faut savoir se faire plaisir. Et surtout, cette merveille a bien failli ne jamais exister.
6: Ah, comment ça? À cause de Monsieur Ferrero, c'est ça?
13: Non, lui, il y est absolument pour rien. Ce serait plutôt à cause de l'homme de Néandertal. Je vous explique. L'année dernière, des scientifiques de l'université d'Aarhus au Danemark se sont mis en tête de reconstituer le paysage et d'identifier les essences de plantes qui poussaient en Europe il y a 100 000 ans avant l'arrivée de l'homme. Pour cela, ils ont collecté des pollens anciens, les ont analysés et les résultats ne sont finalement pas si surprenants que ça. On y retrouve du tilleul, du hêtre, du charme et donc bien sûr des noisetiers. Beaucoup de noisetiers même, l'arbuste prolifère en effet dans les plaines, hors des forêts. Or, il faut s'imaginer qu'à cette époque, l'Europe était remplie de hordes de bisons, de rhinocéros, d'éléphants de 4 mètres de haut qui pouvaient peser jusqu'à 13 tonnes, autant dire des débroussailleuses, des animaux géants qui, en empêchant la forêt de tout grignoter, assuraient ainsi indirectement un espace pour les noisetiers. Bon, les années passent, et il y a 45 000 ans, l'homme quitte son berceau africain pour gagner l'Europe. Les premiers humains s'habituent à leur nouvel environnement, ils commencent à chasser les grosses bestioles. Aucun risque pour ces espèces, les humains sont bien trop peu nombreux pour représenter le moindre risque. Mais il n'empêche que ça commence à modifier légèrement l'équilibre en place. Moins de grands animaux, moins de défrichage, donc plus de forêts et moins de noisetiers. Si bien que, nous dit encore l'étude, ils sont passés pas loin de l'extinction.
6: Alors qu'est-ce qui a sauvé les noisetiers justement, Arnaud ?
13: Eh bien, ces mêmes humains. En effet, alors que les noisetiers étaient sur le point de disparaître, nos ancêtres ont commencé à développer ce qu'on appellera plus tard l'agriculture. Or, le bois de noisetier, c'est très pratique si l'on veut se fabriquer des outils, des armes, réaliser un peu d'artisanat ou tout simplement manger des noisettes. Les premiers hommes ont donc commencé à les cultiver, sauvant ainsi les noisetiers de la disparition. Alors, aujourd'hui, on n'a plus d'éléphants sauvages de 4 mètres de haut en Europe, mais heureusement, il nous reste les noisettes. La pâte à tartiner peut donc exister, et ma journée peut commencer.
6: Ouf, je suis rassuré aussi parce que le petit déjeuner n'aurait pas la même saveur. Sinon, merci beaucoup Arnaud Fromage, et heureusement également qu'on n'a plus d'éléphants. Eh bien, à demain, je crois.
13: À demain.
6: Bah oui, c'est ça, demain, pour la nécessaire minute comptoise, en réécoute, évidemment, sur l'application ICI et sur ICI.fr.
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1: Et le coquelet américain, c'est quoi ?
2: C'est un coquelet grillé avec une sauce américaine, tomate, échalote, une pointe de cognac, du vin blanc. C'est un peu relevé.
3: Un déca,
4: pâté, jambon, c'est du canard, gruyère, chantal, rosbif, jambon de pays.
5: Eh ben tout ça, ça va aller dans la blanquette.
2: Bon appétit.
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0: poissons de Méditerranée, bien sûr. Mais je vais y venir, aller pêcher mes morues bientôt en Norvège, dans les pays froids.
1: C'est prévu.
0: Ah, c'est la finalité.
1: Ok. Alors, une pêche en Méditerranée, ça se fait comment? Sur le bateau
0: Ben, y a beaucoup de pratiques, quoi. Hein. Alors, bon, c'est pas une pêche statique, comme on peut le voir, avec sa canne à pêche, son bob et en attente, quoi. Hein. Y a différentes pêches. En plus, on a les poissons actuellement qui sont en train de changer. On a des nouvelles espèces qui sont en train de regagner le rivage.
1: Et le pêcheur est de plus en plus malin. Et on vous a offert un beau cadeau il y a pas longtemps. Racontez-nous.
0: Il était au courant, Olivier. Ouais, effectivement. Mon cadeau de Noël, j'ai eu la chance de trouver au pied du sapin un drone. Donc, dès que je parle de cet appareil, tout le monde rigole. On me dit, mais qu'est-ce que tu fais avec un drone?
1: Un drone de pêche.
0: C'est vraiment un drone de pêche. Elles m'ont fait venir ça des États-Unis. C'est un drone qui peut tomber à la mer et qui se relève automatiquement. Et qui est surtout étanche, quoi, à tous les embruns, à toutes les conditions un peu dures. C'est vrai qu'à ces périodes un peu d'hiver, j'aime bien aller affronter les éléments avec mes grandes cannes. Et donc, j'utilise ce drone pour pouvoir aller déposer mes appâts où je le souhaite, parce que il y a énormément de vent, il y a énormément de vagues, donc il faut braver quand la mer est déchaînée. Et maintenant, j'ai plus la force pour jeter très loin et je n'arrive pas à atteindre le poisson. Et avec ce drone, ça me permet de pouvoir positionner mes appâts où je le souhaite.
1: Qu'est-ce que vous mettez comme appât?
0: Ah ben là, en ce moment, c'est le bibi, c'est le couteau, c'est la coque rouge. Voilà, là, c'est.
1: Donc il y a une petite pince sur le drone.
0: C'est exactement ça. Il y a la pince, ça prend l'appât et ça va le déposer où je le souhaite. Alors les gens, quand ils me voient faire ça, ils me disent, mais c'est pas possible, mais qu'est-ce que c'est cette pêche? C'est vraiment pour passer un moment et d'être au cœur de la nature. Moi, c'est ce qui me ressource.
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4: Complètement gaga avec Olivier Glin. Alors, bonjour Olivier, on parle d'eau aujourd'hui?
3: Vouille, sagassouille. Bonjour les amis, aujourd'hui on va voir des mots qu'on ne trouve nulle part ailleurs. Chez nous, dans le parler gaga, on a des termes pour tout. Et pour patauger dans l'eau ou la gadoue, on n'a pas un mot, mais trois. Bassouiller, gabouiller et gassouiller. Oui, trois verbes pour exprimer le bonheur de tripoter de la flotte ou de barboter dans la boue liquide. Et, comme on est généreux hein, quand même, on ne s'est pas arrêté là. Et on a même des noms qui vont avec. On appelle ça des déverbaux, car ces noms viennent des verbes. On a la bassouille, la gassouille et la gabouille. Ces mots sont employés dans la Loire, mais également dans le Lyonnais et le Beaujolais, et puis de façon plus générale dans une bonne partie de la région Rhône-Alpes. Voici une maxime qui nous est donnée par Jean-Baptiste Martin. T'as beau gabouiller la bassouille, t'en feras pas rien des œufs à la neige. La plupart du temps, c'est juste remuer l'eau, éclabousser, patauger. Bref, faire ce que les mamans, elles y trouvent à redire quand les enfants reviennent avec le pantalon trempé. Et s'il y a des gens qui aiment bien gassouiller, ce sont bien les enfants. Les matrus, il n'y a pas besoin de faire grand-chose pour leur faire plaisir. Tu sors une petite bassine, tu mets un peu d'eau au fond et c'est parti pour la gassouille. C'est que ça peut gassouiller jusqu'à l'évaporation totale. La gassouille, c'est révélateur de la personnalité profonde des gens. Hein. Comme le dit l'adage, dans la gassouille, il y a deux sortes de gens. Ceux et ceux qui y tombent et ceux et celles qui t'y poussent. Bon, la nage n'existait pas hein, jusqu'à aujourd'hui, mais mieux vaut tard que jamais. Ou alors celui-ci, d'adage. Quand t'as les pieds dans la gabouille, c'est pas le moment de chercher tes pantoufles. Et oui, chez nous, la gassouille, c'est souvent un souvenir d'enfance. Mais entre nous, on est tous encore un peu des garagnas. Hein. On y aime bien parfois encore. Quel plaisir de gassouiller un peu.
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1: Une pluie d'aumoise aujourd'hui, elle était tournequoise. Bonjour Cécile.
2: Bonjour.
1: Merci de nous accueillir avec ce petit thé à la fleur de cerisier, a priori.
2: Avec plaisir.
1: Et ces petites gaufrettes, hein, bien appétissantes. Vous êtes née dans le département 59.
2: À Tourcoing. Et
1: une maman belge, papa belge également.
2: Un peu, à moitié, voilà. Et ma maman plutôt flamande et mon papa plutôt wallon.
1: Quel souvenir est-ce que vous gardez de votre enfance, donc soit à Tourcoing, soit très vite donc à la campagne.
2: Oui, à Rugy, ouais. Petit village de 1200 habitants, je crois. Et on habitait à 2 km dans un petit hameau, le hameau de Belzanois, qui existe toujours. Mon papa habite toujours là-bas. Et ben, en fait, les souvenirs, moi, c'était, on était dehors tout le temps, dans le jardin. Souvenirs de photos de la construction du garage.
1: C'était sur un territoire frontalier.
2: Oui.
1: Avec la Belgique.
2: Ouais. À 2 km donc, du centre du village. Il y en a beaucoup qui travaillaient ou qui travaillent en Belgique. Il y a l'Elnon, une petite rivière qui fait la frontière aussi.
1: Il y a un petit pont.
2: Voilà, et donc du coup, cette rivière tout le long, et tous les endroits où on pouvait passer en voiture, il y avait un poste de douane.
3: Et là-bas, pas de tabac, pas de devises étrangères?
4: Non, monsieur le douanier, absolument rien.
3: Eh, si ça pète, hein. Allez, au bloc.
2: On allait de l'autre côté du petit pont, c'est louvé, un tamisier, un café. Chaque fois que j'y retourne, je vais me promener là-bas. Enfin.
1: Eh oui, forcément, vous vous ressourcez, là où vous avez, où vous avez grandi. Vous passiez beaucoup de temps dehors, mais à faire quoi? Vous êtes dans l'observation?
2: J'étais un garçon manqué, j'étais la petite dernière, donc j'ai souvenir d'avoir fait des cabanes dans le pommier avec mon frère. C'est rigolo, j'étais souvent à pieds nus, en fait, je me souviens de ça.
1: Et aujourd'hui, la Cécile que vous êtes, elle marche encore pieds nus?
2: Pendant des années, j'ai oublié ça, c'est drôle, ouais. Bon, c'est peut-être quand j'avais 47 ans que j'ai commencé à... Même dans des parcs ou ici, au jardin partagé, parfois quand il est ouvert, quand l'herbe est fraîche l'été, j'enlève mes chaussures.
1: On dit que c'est très bon, hein. Oui, c'est très bon pour la santé, de ressentir le sol avec, avec la plante des pieds. Bon, je me permets de goûter cette petite gaufre.
2: Ah oui, avec plaisir, oui.
1: Merci. Donc,
2: là, c'est du coup cassonade. Elle est noire.
1: Ah, c'est une cassonade aussi.
2: Ouais. Processus, en fait, la cassonade, moi je croyais que c'était non raffiné, mais en fait c'est hyper raffiné, c'est recuit.
1: Ça vous rappelle votre enfance?
2: Oui, complètement.
1: C'était le petit-déj?
2: Non, ça c'était ces gaufres-là, les gaufres frites-là. Découvert quand j'étais jeune adulte, qu'il y avait une dame qui en fabriquait à 1 km de chez nous, en France. Du coup, t'es allée voir en vélo pour trouver, et en fait c'était chez elle. Je faisais des tartes au sucre avec ça.
1: Et on dit tarte au sucre.
2: Oui, tarte au sucre.
1: Au sucre avec l'accent.
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5: En 1994, c'est bien simple, en cette journée du 4 juin, c'est tout Carpentras qui attend la rockstar. Allez vous enfiler votre blouson de cuir, montez sur votre Harley Davidson, la balade commence. Et il faut remonter à 1992 pour bien comprendre la venue de Johnny Hallyday chez nous. C'est à cette date qu'il fonde avec un ami son premier groupe de bikers, les HDC Desperados. Ouvert à tous ceux qui ont une Harley Davidson, l'association va se rassembler à Carpentras pour la première fois, donc 2 ans plus tard, en juin 1994. Carpentras, bah oui, parce que l'un des meilleurs amis de Johnny Hallyday, c'est Joe Rodriguez. Alors, son nom ne vous dit peut-être pas grand-chose, mais ce carpentracien de naissance est le garde du corps de Johnny Hallyday pendant 5 ans. Et c'est vrai qu'il partage, comme Johnny, la passion des Harley. Ils ont même des tatouages en commun. En ce 4 juin 1994, notre ami Joe Rodriguez se marie.
6: Au nom de la loi, je vous déclare unis par le mariage.
5: Et il choisit qui en témoin? Johnny Hallyday. Et voilà, c'est comme ça que Carpentras voit arriver depuis le Var des milliers de motos. Tour de ville, mairie de Carpentras, centre-ville, c'est juste la folie. Ce que vous entendez là, c'est un extrait du reportage d'une chaîne câblée de l'époque qui suit le voyage de Johnny et de ses copains bikers. Cette visite aux allures de chef d'État impressionne une partie des Carpentraciens. Et d'ailleurs, il suffit de parler aux commerçants et aux habitants d'aujourd'hui pour comprendre ce souvenir de cette journée juste dingue. En fin de journée, Johnny, au bras de son épouse à l'époque, Adeline Blondeau, et de son producteur Jean-Claude Camus, prend la direction de l'hippodrome Saint-Ponchon où se déroulent les courses hippiques. Là-bas, c'est presque 30 000 personnes qui l'attendent. Un mini-concert est organisé et Johnny, il faut le dire, il s'éclate. 6 titres chantés par la star qui est ensuite rejoint par le guitariste Paul Personne. À l'époque, c'est l'animatrice Sophie Favier qui présente ce concert. L'entrée est de 50 francs et pendant 3 jours, c'est juste la folie, la fête ne s'arrête pas. Johnny partira avec Adeline en hélicoptère à la fin de ce week-end. Alors figurez-vous que j'ai pas mal cherché et ce n'est pas la première fois que Johnny chante à Carpentras. Il était déjà venu en 1961. À l'époque, il se produisait place de la mairie dans un tour de chant organisé par l'association des commerçants. Il était alors âgé de 18 ans.
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7: 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J'espère que vous allez bien. Aujourd'hui, on va parler d'amour ou alors de célibat. Enfin, je sais pas, parce que on voit tellement de choses sur les réseaux sociaux. Oui, les hommes ceci, les femmes ceci. Il y a une femme, elle m'a fait du mal au cœur. Mon mec m'a fait du mal au cœur. Il m'a trompé. Il est parti. Mais en fait, pourquoi vous vous mettez en couple? Vous savez qui vous vous mettez en couple? Vous vous mettez en couple avec un être humain. Alors un être humain, je vous rappelle quand même ce qu'il est capable de faire. Un être humain, ils ont créé la guerre, l'esclavage, la torture, le viol, le génocide et la télé-réalité. Et après, vous êtes surpris quand votre partenaire, qui est un être humain, il vous a mal parlé ou alors il vous a trompé, machin et tout. C'est vous qui choisissez de sentir. Pourquoi vous sentez qu'un être humain? Et après, vous êtes surpris quand ça se passe mal. Vous avez l'arrogance de croire qu'un être humain, il va bien vous traiter pendant 30 ans. Il y a des êtres humains, ils trichent au Scrabble. C'est quoi l'intérêt de tricher au Scrabble? Et vous, vous leur confiez vos émotions, vous leur confiez votre cœur à un être humain et vous êtes surpris quand l'être humain il vous fait un coup de Trafalgar, mais vous n'êtes pas bien. Arrêtez de vous mettre en couple. Mettez-vous en couple avec un esprit. Voilà. Tu mets en couple avec un esprit. Voilà, l'esprit, au moins, il va pas t'emmerder. En même temps, un esprit, c'est un ancien être humain, donc si ça peut être emmerdant. Non, mais pas les esprits. Arrêtez de faire confiance aux êtres humains. T'as cru que ton partenaire, c'était qui? C'était Jésus. D'ailleurs, même Jésus, ils l'ont tué, les êtres humains. Même lui, s'est fait avoir. Et vous, vous exigez une loyauté pendant 30 ans. Arrêtez ça. Arrêtez de vous mettre en couple avec des humains. Mettez-vous avec un arbre. Voilà. L'arbre, c'est solide, calme, silencieux, stable. Et en plus, il est enraciné, il peut pas partir. Voilà. Ton ex, il aurait dû essayer. L'arbre, tu peux lui faire des câlins. Il parle pas, il t'engueule pas. Tu peux oublier les sacs poubelles, il dit rien. Tu peux lui raconter ta journée, il te juge pas. Et c'est mieux qu'un mec, c'est mieux qu'une meuf, c'est mieux qu'un psy. Alors après, niveau sexe, bah écoute, c'est du bois. Il est toujours dur. Alors après ça dépend de ce qu'on aime, hein, ça dépend de ce que t'aimes, tu vois. En même temps, si c'est pas très fun, au moins il te ghoste pas, l'arbre, tu vois. Il a pas d'insta, il poste pas de story ambigu en mode « je suis dans une forêt chelou ». Et le pire, c'est que des fois, tu parles à un arbre dans la vie, tu vois. T'as plus de réponses que quand tu parles à une copine. Parce qu'un arbre, lui, il te fait pas rien, non, rien. Non, c'est pas ça, mais laisse tomber. Alors, moralité, si vous vous mettez en couple avec un être humain, n'oubliez jamais qu'en face de vous, bah, vous avez un être humain. 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
1: Comme chaque week-end, Patrick Citeau explore nos communes du Poitou. Il part aujourd'hui à Saint-Chartres dans la Vienne, ce village situé au cœur de la commune de Moncontour de Poitou qui abrite un moulin depuis plus de 700 ans.
2: Situé au nord-ouest de Poitiers, à 20 km de Loudun, le village de Saint-Chartres abrite ainsi la bâtisse de ce moulin à eau implanté sur la Dive. Bien que sa construction date d'avant le XIVe siècle, le moulin impose toujours sa puissante silhouette dans le paysage. Entretenu au fil du temps, il a su mettre à profit l'énergie hydraulique de la Dive en s'adaptant aux évolutions techniques et notamment au cours du XIXe siècle. De cette époque, le moulin de Cholet nous a transmis un mode de production d'énergie innovant. Il a en effet la particularité d'être équipé d'une roue de type Sagebien. C'est Alphonse Sagebien qui invente ce type de roue à vannes dans la seconde partie du 19e siècle. Elle fonctionne plus par le poids d'eau que par la vitesse du courant. Ce type de roue est d'autre part parfaitement adapté aux faibles chutes. La roue Sagebien du moulin de Cholet entraîne ainsi une génératrice à aimant permanent. Ce système permet la production d'un courant électrique alternatif de 400 volts, ou quand une invention du 19e siècle s'accorde aux exigences de la transition énergétique à notre époque.
1: Et au début des années 70, Patrick, le village unit son avenir à Moncontour.
2: Le village est ainsi associé à la commune au même titre que ceux de Messey et Ouzilly-Vignoble. Les origines du nom du village réservent quant à elles quelques surprises. La liste des saints ne compte en effet aucune mention du dénommé Chartres. Il faut ainsi probablement y voir une erreur de transcription. Le village était ainsi a priori connu sous le nom de Saint-Cyr pendant toute une période. On trouve trace de cette forme toponymique au XVe siècle. Le lieu est alors dénommé Sanctus Siricus Supra Divam. Peu de temps avant la Révolution, on en trouve trace sous l'appellation Saint-Cyr sur Dive. La probable erreur de transcription qui mène à Saint-Chartres intervient à une date indéterminée. Avec ses deux hameaux, Jay et Héron, ainsi que ses trois lieux-dits, Cholet, Plumain et Loret, ce petit bout de territoire de la Vienne continue malgré tout d'afficher son paysage en plein cœur du Loudunais.
1: Merci Patrick Citeau. Tout est à retrouver sur ici.fr, la rubrique Nom de nom.
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3: À la base, le chemin de Saint-Jacques, c'est vrai que ça, c'est plus ou moins spiritueux, quand même, quand même. Il faut pas se leurrer.
4: Spirituel, parce que spirituel.
3: Oui, spirituel, pardon. Excusez-moi, spirituel. Spirituel, excusez-moi. Vous l'avez pas enregistré, c'est bon.
5: Virginie et vous.
6: Virginie, on vous attend à 13h ce dimanche, Ville-la-Plaisance, dans le centre-ville de Lodève. Signé Bruno et Lily. Le couple héberge des marcheurs du chemin de Saint-Jacques-de-Compostelle. Et ce dimanche, ils ont invité une trentaine d'hébergeurs héroltais à une journée de rencontre. Avec Théo, le technicien du son, on arrive pendant l'apéro. Dans la cour de leur maison vite, des tables hautes ont été installées. Tout le monde se parle avec le sourire, un verre ou un toast à la main. Quand je suis partie faire ce reportage, je pensais aborder l'hébergement des marcheurs. Pourquoi on héberge? Comment? Mais très vite, un autre sujet s'est imposé. La marche. Car s'ils sont devenus hébergeurs, c'est parce qu'ils ont été hébergés et que cette rencontre a changé quelque chose en eux pour toujours. Exemple avec Miguel qui accueille les gens sur Lunas depuis 2016.
7: J'étais marcheur avant d'être hébergeur. Je fais les deux parce que je continue de marcher. C'est un manque qu'on a dans le cœur que à un moment donné, je disais, ça me manque, c'est un besoin qu'il nous faut combler.
6: C'est-à-dire que tous les ans, vous partez pour marcher?
7: Oui, moi tous les ans, je fais un chemin ou l'autre. Cette année, j'ai fait le chemin de Saint-Guyen. J'ai fait une partie du chemin de Saint-Guyen.
6: Ouais.
7: Et bon, l'an dernier, il y a deux ans, j'ai fait le Camino Primitivo en Espagne.
6: Ah ouais,
7: aussi, qui était magnifique, qui est très beau.
6: Qu'est-ce qui fait qu'à un moment donné, vous vous dites, Miguel, je vais accueillir des gens?
7: Grâce à une pèlerine. Et qui avait eu un souci et qui était tombée. Et je n'avais pas encore le gîte ouvert. Et que grâce à elle, par rapport à ce qu'elle a vécu, ce qu'elle était tombée, tout ça, elle sortait d'une séparation, d'une maladie. Et je l'ai accueilli, on l'a accueilli ce jour-là. Et donc, ça fait que le déclenchement de pouvoir entamer le gîte.
8: Il n'y a pas de hasard, en fait.
6: Albine, marcheuse et accompagnatrice sur le chemin.
4: Le chemin vient nous chercher et il ne nous lâche pas, en fait. Et donc après, ben même après avoir cheminé, il va encore créer des choses pour nous. Et...
5: C'est drôle, vous dites, c'est le chemin qui vient nous chercher.
4: Vraiment.
5: C'est-à-dire que quand on a l'idée, parce que moi, ça m'a déjà traversé l'esprit, de dire, tiens, je vais faire un bout du chemin de Saint-Jacques de Compostelle, pour vous, c'est pas moi qui décide, c'est le chemin qui vient m'appeler.
4: Totalement.
5: Ça, c'est hyper religieux et mystique, votre truc.
4: Pas du tout, non.
7: Non, pas spécialement. Vraiment... Non, pas spécialement pour moi. Comme on dit, chacun trouve midi à sa porte.
5: Oui.
4: C'est la foi. Et la foi n'est pas forcément religieuse.
5: Mmh. Si après, tu deviens toi-même hébergeur, c'est parce que tu n'as pas envie de quitter ce truc-là, tu as envie de continuer.
7: C'est un peu ça. C'est-à-dire retracer la convivialité, tout l'accueil que j'ai eu.
5: Alors voilà. Ça veut dire que vous transformez votre maison à ce moment-là? Comment ça
7: pas
5: se passe?
7: Pas spécialement, mais oui, mais moi j'ai la chance que je suis dans une villa et que j'ai le rez-de-chaussée à disposition.
5: Vraiment, et est-ce que c'est payant ou pas?
4: Oui, mais alors oui. C'est
5: dérisoire.
7: Oui, c'est-à-dire on fait des sommes en s'adaptant au pèlerin.
4: De toute façon, c'est ça le chemin. C'est vraiment l'idée, je pense, comme tu le disais tout à l'heure, c'est de rendre ce qu'on a reçu. C'est vrai, de continuer en fait le chemin d'une autre façon.
6: Miguel me dit qu'il y a une grande différence entre randonnée et marcher. Quand je lui demande laquelle, il me répond « il faut le vivre pour le comprendre ». 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
13: Eh bien, Adichat, Camille.
11: Adio.
13: Toi, tu vas nous raconter une trop belle surprise qui t'est arrivée il y a 2 ans et demi, c'est ça?
11: Doukop, Kari et Anso de la Maïboun. J'étais chez ma mamie et à Louis Mespaï, Kari, ben ta Minja d'Apnozot. Mes parents, ils arrivent pour manger et qu'ils me disent ça y est d'Apnozot à la Béiture, qu'a su grosse colis qui t'attend. Et ils me disent viens à la voiture, il y a un gros colis qui t'attend. Et Doukop, Kari, bien à la voiture. Couvrais la porte, il n'est pas y passerait. Je vois rien dans la voiture. Et au pied de Seti, qui a eu boule des peus, je vois une grosse boule de poils à mes pieds. Car Lumeka, c'est mon chien. Lumeka qui s'appelle Soleil. Mon chien s'appelle Soleil.
13: Oh, parce qu'il a mis du soleil dans ta vie?
11: Pas tout le temps. Pas tout le temps. Kepkuntare, Las Bestes, Daumeka, Niotekop. Je vous raconterai les bêtises de mon chien une prochaine fois.
13: Eh ben, j'ai hâte. Merci Camille.
11: Merci, salut.
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Lola Baye est une chanteuse, autrice, compositrice qui mêle douceur, humour et spontanéité. Si vous avez pu la voir dans l'émission The Voice, ce qu'elle affectionne aujourd'hui, c'est sillonner le monde rural pour chanter dans les tout petits villages.

0: m'ennuyer, Lola Baye. Un coup de cœur ici même. 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
1: Sur votre radio ici, c'est l'heure de Décibel, en direct de Rochefort, au Festival Sœurs Jumelles.
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1: Ce soir avec nous à Sœurs Jumelles, Julie Gaillet, la fondatrice du festival, et puis un de nos meilleurs rappeurs et poètes, le grand Oxmo Puccino, qui chantera demain sur la grande scène, mais qui a déjà participé à ce festival, pas comme les autres. Aujourd'hui, bienvenue les amis, c'est Décibel.
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1: Ah, le festival Sœurs Jumelles, comme je l'aime. Depuis 2021, ce festival imaginé par Julie Gaillet, Delphine Paul et Éric Debègue s'est donné pour mission de rendre la relation si belle, si intense et si particulière entre les films et la musique, eh bien, pour tout le monde, accessible, comprendre, créer des ponts et puis surtout passer de sacrément bons moments. C'est le 5e anniversaire de Sœurs Jumelles et on fête ça en direct de Rochefort avec Julie Gaillet. Bonsoir Julie.
4: Bonsoir, merci, merci Émilie.
1: Bienvenue dans ce Décibel un peu spécial. On devait être sur une scène au pied de la grande scène du festival. Et puis, là, ça va parler à toutes celles et tous ceux qui nous écoutent. Le temps, la météo a fait des siennes. Et on s'est retrouvés sous un orage apocalyptique, Julie. Et il y a eu, juste avant le début de la soirée de concert, une évacuation du site qui s'est passée hyper bien, en fait. C'est incroyable.
4: Mais en fait... On est dans cette période de canicule que vous êtes tous en train de vivre en ce moment. Donc, autant vous dire que quand tout à coup, il y a cet énorme coup de vent qui arrive, on fait, waouh, puis là, ça devient très fort, le vent, quand même. Ouais. Donc, on a dit, oulala, attention les parasols. Donc, bon, évidemment, on a fait attention, on a évacué pour que personne se prenne un parasol.
1: Oui, dans
4: ou,
1: le nez.
4: Voilà, ou qu'importe. Et très tranquillement. Et puis, surtout, ben voilà, c'était très court. On a eu Météo France très rassurant, disons que ça allait être très court. Et c'est assez fabuleux parce que là, donc, ça a rafraîchi l'air.
1: On a eu cette 10 degrés d'un
4: mais
1: coup.
4: Mais 10 degrés d'un coup. Et là, tout, voilà, on a le temps de remettre un peu de l'ordre. Tout le monde est revenu. Moi, j'ai fait la première. On m'a donné un porte-voix, là. Hein, comment
1: un mégaphone.
4: Un mégaphone. Et je me suis retrouvée devant la foule. On a dit, ça va repartir. Donc, laissez-nous ranger, nettoyer. Et voilà. Et vous allez avoir le concert de Camille et de Birds on Wire dans. Voilà. Et à 20h, maintenant, regardez, le soleil s'est levé. Il fait beau.
1: Il fait beau. Mais il fait un peu plus frais. On est
4: bien. Ouais. Donc c'est merveilleux.
1: Et on sent dans ces moments-là que Sœurs Jumelles, c'est pas un festival comme les autres. Parce que cette évacuation de site s'est passée dans le plus grand des calmes, avec un sourire. Tout le monde était content, tout le monde a dit bah ok, on sort et puis on reviendra après.
4: C'est vrai.
1: Non, mais il y a un truc spécial avec ce festival. Alors est-ce que c'est parce que c'est très féminin? Je ne sais pas.
4: Là, j'ai pas quelqu'un venu en me disant c'est rare d'avoir une présidente de festival aussi calme.
1: Ouais, calme, et voilà.
4: Peut-être. Je sais pas.
1: Hein.
4: Bon, d'ailleurs, je pas suis présidente, c'est vraiment le mot, mais en tout cas, ce qui est sûr, c'est que il y a de l'âme dans mon équipe. Oui. C'est un peu comme sur mes tournages. Moi, j'aime les gens bienveillants, gentils. Donc, c'est une équipe avec aussi la parité, parce qu'on fait très attention dans la programmation, mais dans l'équipe, il y a plein de runs, il y a plein de filles.
1: Oui, c'est vrai.
4: Plein de techos, plein de
1: filles à la technique.
4: La chef de la sécurité, Stéphanie Lagorcet, que j'embrasse, qui est fabuleuse et qui a géré ça de main de maître. Elle est voilà, elle est à cette image de sœur jumelle. Elle défend les mêmes valeurs, donc c'est peut-être ça, ouais.
1: Voilà, vive la parité, parce que là, quand ça nous arrive, en vrai, dans la vraie vie, et ben un vrai partage homme-femme, voilà.
4: Donc là, on est au cœur des rencontres. Là, on est vraiment dans l'hôtel du Mercure, qui est le très très beau Mercure qui donne sur la grande corderie royale, là, sur la pelouse, et où là, tout le monde est en train de, ben voilà, se rencontre, se retrouve et repart.
1: Et là, ils vont repartir au concert, parce que ça y est, le site a rouvert. Donc si vous êtes en voiture direction Sœurs Jumelles, les amis, c'est bon, vous allez pouvoir évidemment rentrer sur
4: voilà
1: sur le site pour
4: si
1: voir les
4: vous étiez rentré à la maison, revenez.
1: Oui,
4: Camille sera sur scène à 21h55 à 22h et là maintenant ça va être Birds on Wire avec le cœur de Java de 25 enfants.
1: Ouais. Ah, ça va être
4: ça va être magnifique parce que Birds on Wire c'est Rosemary Stanley et Dom LaNena.
1: Elle est violoncelliste et l'autre est chanteuse.
4: Elles ont fait la musique du Chant des Forêts. Mais quel film, on plonge dedans, c'est magnifique. De Vincent Meunier, où on est dans la forêt, où la musique est tellement importante. Je les adore. Rosemary Stanley, elle a une voix incroyable. Dom LaNena au violoncelle. Enfin voilà. Ouais, ça va écouter ça, et Camille surtout, c'est symphonique avec tout l'orchestre national de Bordeaux, et c'est incroyable le spectacle, puisqu'ils ont répété hier, donc je peux vous dire que c'était, j'avais des frissons.
1: Alors, on est très fiers, nous, à Radio France aussi, que ces spectacles-là vivent sur un festival comme Sœurs Jumelles, puisque Dom La Nena et Rosemary Stanley, les Birds on the Wire, leur goût pour le cœur d'enfant, il est né à Radio France avec la maîtrise de Radio France. Elles avaient
4: c'est
1: fait,
4: vrai, elles ont fait la création. Mais c'est vrai.
1: Et en fait, de se dire, bah voilà, elles ont fait ça chez nous, et c'est une des missions de service public d'avoir ces grands orchestres. Absolument. Et d'avoir ces grands cœurs d'enfant. C'est vrai que ça coûte de l'argent aux contribuables, mais voilà, ça crée de l'art, ça crée de la beauté, et ça vit après pendant des années. Donc c'est beau.
4: Oui, et puis ce qui est fort aussi, c'est que là, Camille, elle vit en Nouvelle-Aquitaine. C'est l'orchestre de Bordeaux, de Nouvelle-Aquitaine. Ouais. La captation, elle est aussi pour France Télévisions, France 3, Nouvelle-Aquitaine, dans cet esprit de se dire qu'il y a des ponts entre cet opéra où parfois certaines personnes ne poussent pas la porte de l'opéra.
1: Ouais.
4: Et bien là, ils sont. C'est quand même un festival où on essaye d'avoir des prix accessibles. On essaie en tout cas que ce soit ouvert à tous, avec une diversité. Même dans le théâtre, les rencontres artistiques sont uniques. Hein.
1: Ouais.
4: Ce soir, il y a quand même, c'est Béatrice Dalle qui fait Kurt Cobain au théâtre.
1: Ça va être fou. Elle est demain dans l'émission, on est trop contents.
4: C'est vrai. Fasse vous voir, ben voilà, c'est la magie, Sœurs Jumelles.
1: Ah, vous voyez, c'est fou parce que là, en quelques minutes, on a parlé beaucoup de musique et de cinéma, et c'est le cœur de ce festival, Sœurs Jumelles, rencontre de la musique et de l'image. Et
4: il y a des projections en avant-première.
1: Voilà.
4: Et demain, on a cette chance folle d'avoir le De Gaulle 2 en avant-première, donc à l'Apollo, le cinéma de Rochefort, avec toute l'équipe. Il y a évidemment les acteurs, donc Simon Abkarian qui joue De Gaulle, l'acteur qui joue Jean Moulin, il va y avoir Antonin Baudry le réalisateur, le compositeur évidemment de la musique,
1: ah oui,
4: le monteur du film, enfin ils viennent très en nombre. Parce que ici, c'est à la fois la musique, donc évidemment les compositeurs sont toujours là, les musiciens sont là, mais les réalisateurs viennent aussi parfois avec leurs monteurs-monteuses, parce que la musique sur les films, ils le travaillent avec les monteurs-monteuses. Il y avait Stéphane de Moustier qui avait fait de L'Inconnu de la Grande Arche, qui est venu avec pareil son compositeur et sa monteuse, ou son monteur, pardon. Et il y avait Jean-Xavier de Lestrade qui a fait la série Des Vivants, qui est venu avec sa monteuse et son compositeur. Donc c'est les monteurs sont là aussi.
1: Ouais.
4: On a des speed meetings avec eux, des rencontres avec eux, je veux dire.
1: Ouais, et puis pour le public, c'est génial parce qu'on se retrouve à assister à des échanges qu'on voit pas forcément, ni à la télévision, qu'on n'a pas forcément à la radio, parce qu'ici, c'est fait pour ça. Et donc, si on est passionné de musique, d'image, de cinéma, ici, on en prend vraiment une belle dose. Et puis, Julie Gayet le disait à l'instant, mais je veux appuyer là-dessus. Et certains concerts sont captés, filmés et seront plus tard à la télé. Donc, pour vous, toutes et tous, même si vous n'êtes pas à Rochefort aujourd'hui, et que vous vous dites ah là là les Vénardes, vous pourrez voir certains concerts.
4: Et la fameuse rencontre artistique que tu as modérée avec mains de maître, tu étais géniale, Émilie, avec Oxmo Puccino, donc qui va être demain sur la grande scène avec Vanessa Paradis, avait envie de parler d'image, lui, donc de son frère jumeau, sa sœur jumelle, et c'était avec donc Kim Chapiron qui fait des clips, mais aussi un photographe.
1: Ouais, et il s'appelle Aristide Barrault.
4: Aristide Barrault, qui est un ancien joueur de rugby. Enfin, l'histoire, c'était magnifique. Vraiment, Émilie, merci pour ce cadeau, parce que ça, c'était rare, vraiment, comme rencontre. Et là, c'est filmé aussi. Vous pourrez le retrouver sur notre chaîne YouTube ou sur le site,
1: le site de Sœurs Jumelles.
4: Verras.
1: Ah, trop bien, j'aime regarder. Vous pourrez entendre Oxmo Puccino tout à l'heure, puisqu'il est aussi notre invité ce soir dans Décibel. Forcément, un festival qui s'appelle Sœurs Jumelles, on a envie que la première chanson du festival, ça soit la chanson des jumelles, la BO des Demoiselles de Rochefort, chantée par Anne Germain et Claude Parent. Quand le nom de ce festival et la ville du festival ont été choisies, ça t'a rappelé des souvenirs d'enfance? T'es particulièrement attachée aux Demoiselles de Rochefort?
4: Aux Demoiselles de Rochefort, mais à tous les films de Jacques Demy, avec ce duo fort avec Michel Legrand.
1: Le
4: et c'est pour ça qu'on a présenté Peau d'âne, parce qu'il y a une très belle exposition au musée Èbre sur Autoniel. Donc si vous êtes à Rochefort, vous pouvez aller voir cette exposition, le petit théâtre de Peau d'âne, en résonance avec la maison Pierre Loti. Moi, ça a été une découverte. Rochefort, il y a un studio d'enregistrement de musique qui fait du montage.
1: L'Alhambra,
4: connu, hein. Il y a cette maison Pierre Loti. Évidemment, c'est Demy, Jacques Demy. Donc, Mathieu Demy est là. Il a présenté le film. Et Agnès Varda qui m'avait donné mon premier grand rôle. Donc, j'y suis très, évidemment, c'est très émouvant. Parce que tous les films de Jacques Demy. Mais, Catherine Deneuve et Françoise d'Orléac dans Les Demoiselles de Rochefort, évidemment. Et puis, je voulais cette idée de la musique et l'image sont sœurs jumelles, le cinéma. Il y a des discussions qui se créent et pas. Voilà, c'est pas un festival. Il y a du cinéma, il y a la série et il y a de la musique. Moi, ce que je. Enfin, voilà. En tout cas, ce qui est beau, c'est que les réalisateurs viennent tous en disant je suis trop content de venir parler de musique, de venir avec mon compositeur. Ils sont très émus.
5: C'est vrai. Et c'est ça qui donne ces rencontres absolument incroyables. Allez, vous la connaissez par cœur, vous allez pouvoir la chanter très fort sur votre radio ici. C'est la chanson des Jumelles, la bande originale des Demoiselles de Rochefort au Festival Sœurs Jumelles.
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0: Ah, la chanson des jumelles, Anne Germain, Claude Parent, la bande originale des Demoiselles de Rochefort. Alors, le festival Sœurs Jumelles, c'est une série de têtes d'affiche absolument incroyable. Il y aura des concerts d'ici, aujourd'hui et dimanche, de Benjamin Biolay, de Pomme, de Sébastien Tellier, Vanessa Paradis, Oxmo Puccino, le groupe Catastrophe, et puis ce soir, on en parlait, Birds on the Wire et Camille, Julie Gaillet. Il y a aussi évidemment plein de jeunes talents au festival Sœurs Jumelles et notamment un dispositif qui est génial qui s'appelle le Lab, où en fait vous avez sélectionné des groupes que vous allez coacher pendant le festival, justement parce qu'ils savent déjà où ils vont. Nouveau pour eux.
1: Ouais, c'est vraiment des jeunes indépendants. Ils n'ont pas encore signé un label, mais ils ont quand même, comme beaucoup avancé, sorti des titres, sont presque sur le point de sortir des albums parfois.
0: Ils font des concerts.
1: Et en même temps, ce moment-là où on peut se perdre, moi je l'ai connue aussi comme actrice quand au début il y a une petite pression médiatique, on ne sait pas tellement.
0: Et puis faire quel choix
1: La presse, donc il y a des rédacteurs en chef qu'ils rencontrent, il y a des designers dans la mode, les marques, la question de la photo, donc ils font une photographe qui vient spécialement pour apprendre pour faire un premier portrait qu'on leur offre, comme ça ils ont libre de droit. Moi je sais qu'il y a des groupes qui sont venus comme ça, les Bell Boys, ils ont fait un quatrième de couverture de, je crois que c'était Libération, ils nous ont appelé, c'est trop sympa parce que grâce à vous la photo, on avait une photo, tu vois. L'idée c'est, ils rencontrent des réalisateurs, des journalistes. Toi, par exemple, tu vas les voir, tu vas être la marraine. Ils m'ont dit, est-ce qu'elle serait notre marraine ? Mais l'idée, c'est vraiment d'arriver à avoir Kim Chapiron, avoir même le corps avec un chorégraphe qui est ici dans la région.
0: Mais oui, mais ça, c'est très important parce que quand on est un jeune groupe, on ne sait pas quoi faire de son corps sur scène. On est tous les bras ballants, on ne sait pas.
1: Ouais. Et eux vont exprimer. Poser les questions et vivre pendant 2 jours. C'est une résidence que j'appelle l'image pour la musique. C'est-à-dire que pour les musiciens, c'est important de comprendre ces histoires d'images.
0: Et je trouve que c'est très caractéristique aussi de cette envie du festival Sœurs Jumelles, et ça depuis la première édition, de partager. Alors oui, bien sûr, c'est un festival avec des têtes d'affiche, on en a parlé, avec des projections, des avant-premières, etc. Donc oui, ça brille, mais Sœurs Jumelles, c'est aussi un festival qui parle aux jeunes groupes, on l'a dit. C'est un festival qui se déplace dans les écoles, dans les collèges, dans les lycées. Là, on est nous sur un stand radio qu'on vient de squatter parce que normalement on avait une scène dehors, mais vous l'avez entendu. C'est une école de radio et de podcast. Et en fait, il y a plein d'étudiants. C'est un festival farci étudiant.
1: Oui, parce que d'abord on a fait un tarif pour ces rencontres professionnelles pour qu'ils puissent rencontrer. Parce que le plus difficile quand on sort des écoles ou quand on est dans les écoles, c'est parfois d'aller au contact, et les festivals, très gros festivals, ne sont pas forcément à sa taille humaine, où tu peux parler avec tout le monde. Donc on se disait, là c'est l'endroit où ce serait bien d'avoir des jeunes étudiants qui viennent des écoles de musique et d'image, des musiciens, et qui puissent se rencontrer. Et de partout, et évidemment dans la région, de faire les jeunes, donc on a aussi les projections scolaires, cette idée de transmission, c'est la rencontre de la musique et de l'image. Quand on est dans une école, on fait que de l'image, c'est quand même hyper intéressant d'aller rencontrer des gens de la musique. Et inversement, le Conservatoire supérieur de musique et de danse de Paris, ils l'ont tout de suite compris. Ils nous ont envoyé tout de suite des étudiants qui ont adoré et qui reviennent chaque année. Et depuis, ils ont même monté un master, je crois, pour des musiciens qui veulent filmer la musique. C'est pour ça aussi qu'on fait cette rétrospective de Bruno Mont-Saint-Jean, qui est un peu la grande star de la captation. Tu sais, il avait suivi Glenn Gould, c'est un grand monsieur. Il sera là en rencontre artistique et on présente des films, des documentaires musicaux qu'il a fait. Et il y a tous ces documentaires musicaux que vous pouvez voir
0: à Rochefort. À Sœurs Jumelles, il y a aussi des documentaires musicaux absolument incroyables que vous pourrez voir bientôt au cinéma.
1: Et des artistes, c'est-à-dire que vous avez Benjamin Biolay, mais il y aura son documentaire sur lui. Ouais. Il y a un documentaire sur Vanessa Paradis qui a été fait par Julien Pelletier, qui lui-même est dans un groupe, Last Train, mais qui a suivi Vanessa, et on voit bien que c'est un musicien qui la filme. Ouais. Il y a une intimité, il était passé sur France Télévisions, d'ailleurs,
0: c'est Vanessa Paradis, la soirée, ça s'appelait.
1: Exactement. Et donc il est diffusé, Julien Pelletier sera là, il est hyper content de venir le présenter. Et après, vous allez voir le concert de Vanessa.
0: Voilà.
1: Ou Sébastien Tellier. Alors, Pomme, c'est Cédric Lapiche qui vient parce qu'elle a joué dans L'Avenue de l'Avenir.
0: Ouais.
1: Et il vient avec Loïc Durie, son compositeur évidemment, Cédric, présenter ses films et faire une rencontre artistique, c'est-à-dire ces échanges qui sont dans le théâtre, qui sont uniques, que tu connais bien, Émilie, que vous connaissez bien, pardon, qui sont ces moments un peu privilégiés qui n'existent nulle part ailleurs, où ils montent des extraits, ils jouent des morceaux, ils jouent un peu de musique, et parfois ils jouent même beaucoup de musique. Ouais. Donc c'est comme,
0: comme une masterclass ou un mini concert privé. Ouais. En tout cas, c'est un truc que j'ai jamais vu ailleurs. Ça, c'est spécifique à Sœurs Jumelles, les rencontres artistiques. Et puis, quand Julie Gayet est dans le coin, le point levé et la lutte pour les droits des femmes n'est jamais bien loin. Et ça tombe bien, vendredi à Sœurs Jumelles, nous on sera sur place, mais on en parle maintenant parce que vendredi tu seras très prise et tu seras peut-être pas avec nous, je sais pas.
1: Non.
0: Mais je veux qu'on en parle aujourd'hui. Une journée qui est autour de la Fondation des femmes. Beaucoup de femmes sur scène, évidemment, et beaucoup de prévention et beaucoup de messages forts. C'est une journée qui est importante pour Sœurs Jumelles.
1: C'est alors dès la création de Sœurs Jumelles, je me suis dit, je vais essayer de faire une programmation paritaire, quoi. Mettons autant d'hommes que de femmes comme on est dans le monde, quoi, en fait. C'est comme ça. Est le monde, la réalité. Et ben, ça, c'est surprenant, mais c'est rare. C'est que il y a pas autant, il y a pas forcément cette égalité. Et puis aussi mettre en place, voilà, des choses pour être un peu attentif sur le harcèlement, faire attention, et puis essayer de former les bénévoles, faire. Et puis comme c'est à taille humaine et que c'est pas des grandes jauges, bah, on peut être plus vigilant. Et
0: il y a combien, c'est quoi la jauge ici?
1: C'est quand on est là, Camille, parce que là c'est tout assis parce qu'il y a l'orchestre. Ah, oui. Donc il y a 2500 personnes, je crois, dans la grande salle. Et après c'est 3004. Tu vois, comme c'est un gros Olympia, 3005. Oui, oui. Mais c'est pas les 10 000, 20 000 ou 35 000. Des gros festivals de musique, tu vois. Et surtout, cette idée de Nos Voix pour Toutes qu'a lancée la Fondation des Femmes, elles ont décidé de le faire se promener dans toute la France et d'aller vers.
0: Oui, alors expliquons, Nos Voix pour Toutes, c'était déjà deux grands concerts à Paris à la Didas Arena, avec plein d'artistes qui venaient faire des reprises, des duos, des trios. Et là, oui, donc ça.
1: Non, enfin, oui, c'est ce qu'elle disait, c'est-à-dire que la Fondation des Femmes voulait faire quelque chose qui soit joyeusement féministe, avec des hymnes féministes. Donc elles m'ont dit, eh ben nous, on va venir. Donc elles vont faire déjà sur scène une demi-heure où elles vont vous faire chanter, des chansons d'Amel Bent. Ouais, voilà. Vous allez pouvoir danser, chanter. Il y aura la formation stand-up. Bon, voilà, il y aura. Il y a des surprises, donc je ne vais pas vous les dévoiler. Et puis après, c'était cette idée de faire ce concert 100% féminin. Ce soir-là, j'ai appris qu'il y avait l'équipe de France qui jouait au foot à 21h45. Je dis, bah, peut-être que les filles, elles seront hyper contentes de venir à un concert. Donc voilà. Et là, c'est Charlotte Cardin qui nous fait cet honneur dingue de venir ici à Rochefort.
0: Ça va être fou, Charlotte Cardin, Mentissa
1: et PR2B. Et puis on a à côté Vanille qui joue aussi, qui est
0: November
1: là.
0: November Ultra qui vient faire un tour aussi.
1: Ouais, November Ultra qui sera en rencontre, qui va être une réalisatrice dont elle a fait la musique. Il va y avoir voilà. L'idée c'est que vous allez être dans la sororité et j'aime cette idée aussi de moments où on peut être entre copines et faire se dire des choses et oser et crier. Mais Charlotte Cardin, c'est vraiment un beau cadeau. Ça va être fou. Et puis surtout November Ultra qui était là, qui dit quoi, il y a Charlotte, mais c'est mon ami,
0: voilà.
1: Et il y a PR2B, il y a Pauline, voilà. Donc c'est un peu ces clins d'œil. Et puis je crois que c'est cette en tout cas ça, je crois que ça se sent dans le festival. Partout, cette parité, l'air de rien, sans qu'on s'en rende compte.
0: Bah, bravo, Sœurs Jumelles, bravo, Julie, parce que en sortie de Covid, c'était pas évident de lancer un festival, et là, il est bel et bien lancé.
1: Ça y est,
0: Sœurs Jumelles. On se fait un petit hymne féministe que tu as le droit de chanter en karaoké ou pas, ou sinon tu peux courir sur la grande scène, aller voir tes premiers artistes de la semaine. Un petit Résiste, France Gall.
1: Allez. Bah non, mais là, je résiste pas.
0: Alors, ne résistez pas. Ici, c'est Décibel en direct du festival Sœurs Jumelles et on révise nos classiques avant la journée Nos Voix pour Toutes avec la Fondation des Femmes
1: résiste.
0: Vendredi.
1: Résiste. Prouve que tu existes.
0: Merci, Julie.
1: Merci.

0: Prince, entonné, c'est sûr, par le public et la bande de joyeuses féministes de Nos Voix pour Toutes, la Fondation des Femmes. Vendredi au Festival Jumel, direct de Roquefort, non pas du tout de Rochefort, Roquefort c'est ailleurs, ou alors c'est un truc à manger, mais ça n'est pas l'ambiance du soir en tout cas, Rochefort, le festival Sœurs Jumelles, les jolies rencontres de la musique et de l'image. Alors on devait être en public sur une scène et puis il y a eu un énorme orage causé par cette canicule que vous ressentez toutes et tous depuis quelques jours, donc on s'est installé dans un petit... de l'eau qui jouxte le festival, là où une partie des rencontres professionnelles du festival. Donc c'est pour ça peut-être que vous vous dites que le son de ma voix est un petit peu différent ce soir. Ce n'est pas parce que j'ai fait la fête hier, c'est parce qu'il y a eu des éclairs dans le ciel. Voilà, comme ça, vous savez tout. Je peux vous dire aussi que notre prochaine invité ce soir, c'est le seul, l'unique Oxmo Puccino et qu'il va arriver dans moins d'une minute. A tout de suite les amis.
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0: Et tiens, puisque au Festival Sœurs Jumelles, on parle de musique et de cinéma, il faut que je vous parle du record, du biopic musical le plus populaire et profitable de tous les temps. Jusqu'à présent, c'était Bohemian Rhapsody, le film sur la vie de Freddie Mercury, sorti en 2018. Recette record de 911 millions de dollars, qui viennent d'être détrônés par... Le long métrage événement du printemps qui raconte l'enfance et le début de la carrière de Michael Jackson vient de dépasser les 950 millions de dollars en recettes, ce qui en fait le plus gros film biographique musical de l'histoire. À noter qu'en France, Michael a dépassé les 5,5 millions d'entrées. C'est mieux que La Môme, le film sur Edith Piaf qui détenait le record depuis 2007. On fait ça en écoutant Don't Stop Till You Get Enough. Et merci d'avoir choisi ici. Il va être 20h30 à La Rochelle, à Rochefort et partout en France.

0: officiellement le film biographique musical le plus populaire de tous les temps.
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0: Oxmo Puccino est arrivé en studio. Salut Oxmo.
2: Salut.
0: Comment ça va?
2: Mais mieux que bien.
0: Oui, ah, j'aime bien mieux que bien. Ça, c'est vraiment, voilà, sur l'échelle du bien, il est très bien et souriant, Oxmo Puccino. Et en tournée de festival?
2: Tout à fait.
0: Ouais.
2: Tout à fait.
0: Alors, ça, c'est spécial parce qu'il y a eu évidemment une magnifique tournée pour la sortie de votre dernier album, La Hauteur de la Lune, sublime 9e album. On en écoutera des chansons d'ailleurs. Quand on fait sa tournée à soi, il y a évidemment tout un tas de détails, de scénographie, etc., auxquels j'imagine vous êtes hyper attaché. Sur la tournée de festival, il faut parfois composer un peu. Est-ce que c'est quand même agréable?
2: C'est quand même agréable parce qu'on se retrouve devant un public qui ne nous connaît pas pour la plupart. Et en plus, les conditions sont des plus estivales. Donc le public est déjà rempli d'enthousiasme et le manifeste, quelle que soit sa proximité avec moi,
0: ouais,
2: et mon groupe. Donc c'est une découverte commune qui fait que quelquefois on est amené à se revoir dans mes concerts.
0: Et ça, c'est toujours une très bonne chose. Enfin, moi, je vous recommande d'aller voir Oxmo Puccino en concert. Ce festival, il est particulier, Sœurs Jumelles, rencontre de la musique et de l'image. C'est par exemple un des

0: seul festival où les artistes arrivent la veille de leur prestation, puisque Oxmo, vous, c'est demain soir que vous jouez sur la grande scène avec une sacrée connaissance, Vanessa Paradis. On y reviendra tout à l'heure. Mais voilà, c'est sympathique de savoir que vous serez sur la même scène le même soir. Trois petits points. Oui, alors ce festival, la musique, l'image, mélanger les deux, ça, ça vous parle ?
1: Bah, je pense qu'aujourd'hui, c'est presque indissociable, la musique et l'image. J'ai même pris l'habitude ces dernières années de dire qu'une chanson devait être vue pour être entendue. Ouais.
0: Ah, c'est intéressant. C'est-à-dire, il faut qu'elle ait une vie.
1: Il faut qu'elle ait une vie en image, que les gens puissent plus se figurer au cas où. Faire une proposition qui rende la chanson, qui mette la chanson en évidence. Voilà.
0: C'est génial. Alors, c'est pour ça que vous faites toujours des clips hyper percutants, toujours différents. Il y a toujours une proposition artistique. Comment vous faites ça ? Est-ce que vous faites confiance au réalisateur ou est-ce que vous avez des idées, vous, pour vos chansons ?
1: Le plus difficile, c'est de trouver le réalisateur qui comprenne et qui puisse traduire ce qu'on a exprimé
0: dans la chanson.
1: Image. Ouais. Oui. Et je dirais que je suis quelqu'un d'assez chanceux. Oui,
0: ah oui, et nous aussi du coup puisqu'on les voit. Alors après se pose une question, on en avait parlé ensemble quand vous étiez venu dans l'émission au moment de la sortie de votre 9e album, on avait parlé de la durée des chansons et que l'algorithme des sites de streaming n'aimait pas les chansons longues et que donc on s'adaptait, on faisait des titres plus courts de 2 minutes 30, 3 minutes, 3 minutes 30, voilà. De même, l'algorithme d'Instagram aime les petites vidéos courtes et pas forcément les clips.
1: Exactement.
0: Il y a beaucoup de jeunes groupes qui ne font plus de clips. Vous êtes posé la question ou pas ?
1: Je trouve ça naturel parce que c'est une manière de s'adapter au marché et à la manière dont les gens consomment ce qui leur fait plaisir aujourd'hui. Ils s'évertissent avec des contenus courts, de manière répétitive. Et on croise les doigts pour que l'on soit dans la playlist, si on peut dire. Mais ça confirme l'idée que une chanson sans image est une chanson en danger.
0: Ouais, c'est ça. Et une chanson qui arrivera peut-être pas dans les oreilles qui pourtant l'auraient aimé.
1: C'est un raccourci. Raccourci. C'est-à-dire que s'il y a pas d'image, la chanson peut mettre des années avant d'être entendue à sa juste valeur. C'est injuste, justement.
0: Alors là, pour le coup, on a la chanson qui va bien, la collaboration qui va bien et le clip qui m'a mis de bonne humeur pour les 6 prochains mois. Et croyez-moi, c'est pas du luxe Oxmo. Ne pas m'aimer avec MC Solar.
1: Merci.
0: Ah, avant qu'on l'écoute, est-ce que vous pouvez me raconter la genèse de ce duo ? On entend dans vos voix et on voit sur vos visages dans le clip à quel point vous prenez un plaisir dingue à faire ça ensemble.
1: Bah, c'est un rendez-vous de très longue date parce que Solar fait partie de mes inspirations avant même que je commence à faire de la musique. Et donc, il a toujours été quelque part à côté de moi lorsque j'écrivais. Parce que j'ai vraiment ses premiers albums, je les connais presque tous par cœur, parce qu'ils correspondaient à une vision du rap à laquelle je rêvais. Une vision du rap poétique, multi-sujet.
0: Et littéraire aussi.
1: Avec des propositions.
0: Ouais.
1: Et donc, ça fait longtemps que je le croise. Et pour mon dernier album, je repoussais encore ce rendez-vous parce que je craignais de ne pas arriver à faire un morceau à la hauteur. Et devant les encouragements très poussés de mes équipes, je me devais trouver un morceau qui puisse être à la hauteur de notre rendez-vous. Et je n'ai même pas eu besoin de chercher parce que j'avais cette petite phrase qui traînait dans mes carnets. Et je me suis dit, comment ne pas aimer Solar ? Vraiment, c'est-à-dire que c'est un des artistes avec lequel j'ai collaboré qui ne pose aucun doute sur sa gentillesse. Sur sa gentillesse, sur sa curiosité, son ouverture. Donc ce morceau Ne pas m'aimer, pour moi, c'est une espèce de contrat que nous sommes dans la bonne direction et la même.
0: On ne peut pas ne pas m'aimer. On adore. Vous allez la chanter jusqu'à demain matin. Elle est dans vos oreilles maintenant sur votre radio. Ici, Oxmo Puccino avec MC Solar.

0: avec MC Solar sur cet album tellement merveilleux, Oxmo.
1: Merci,
0: oh là là là là. Et alors j'étais très fâchée parce que je me suis dit, est-ce que c'est vraiment son dernier album, son ultime album? Est-ce que votre avis sur la question, Oxmo a évolué ou est-ce que vraiment les albums c'est fini?
1: Les albums c'est fini, mais pas les chansons. Voilà.
0: Moi, je suis plus fâchée.
1: On peut considérer qu'au bout de quelques chansons, en quantité, ça peut faire un album.
0: Ouais.
1: Mais le concept d'album même, c'est beaucoup demandé.
0: Ouais.
1: Surtout pour aujourd'hui, on parlait tout à l'heure de la longueur des morceaux. Ben, c'est la même attention, même problème d'attention.
0: Sur 12 ou 13
1: titres,
0: évidemment.
1: Voilà, exactement.
0: Ouais, ouais.
1: Donc, autant gagner du temps. Et puis, heureusement que j'ai du répertoire et que je n'arrêterai jamais de faire des concerts.
0: Ah, alors je suis plus fâchée du tout. Si c'est la fin des albums, mais pas la fin des chansons et pas la fin des concerts.
1: Les concerts, jamais. C'est la rencontre, c'est la magie, c'est toujours la première fois.
0: Qu'est-ce que ça procure? Tiens, là, mais oui, en plus, cette tournée, la hauteur de la lune, était vraiment dingue. C'était absolument magnifique. Il y avait une scénographie sublime. Qu'est-ce que ça procure? Au-delà de la joie, on imagine bien la joie, mais profondément, ça vous fait quoi?
1: C'est de revoir des auditeurs qui sont devenus des amis avec le temps, qui au début venaient tout seuls, entre amis, et aujourd'hui viennent en famille avec leurs enfants et leurs femmes, ou leur mari. Et ça raconte une histoire à long terme, quelque part, et c'est ce que je retiens de toutes ces années.
0: C'est très intéressant ça, parce que souvent je me pose la question, comment on vieillit dans le rap? Parce que dans le rock, on a vu, ils sont bourgeoises, alors soit ils font des overdoses à 27 ans, soit après ils sont sur scène à 85 ans, et voilà, dans leur manoir et tout, voilà. Ça c'est le rock, on a pigé. Et je me demandais, voilà, le rap qui est finalement une musique plus jeune, comment vont vieillir nos rappeurs? Et c'est vrai que pour vous, Oxmo, ça se passe délicieusement, parce qu'en fait, vous avez jamais joué le cliché du rappeur, la casquette à l'envers ou ce genre de truc. En fait, vous avez toujours été...
1: J'essaie d'être cohérent avec la vie que je menais.
0: Ouais, c'est ça.
1: Je partageais mes réflexions en rapport avec ce qu'on peut traverser à tous les âges. Et par magie, certains auditeurs continuent de s'y reconnaître.
0: Oui.
1: Ceux qui traversent ce que j'ai traversé.
0: Mais ils évoluent avec vous, en fait.
1: Exactement. Et je trouve ça beau parce que c'est un voyage collectif.
0: Ouais.
1: C'est un voyage collectif. On a des souvenirs communs, on se revoit, il y en a même avec certains avec qui je suis en communication. Enfin, j'ai l'habitude de dire, je me lasse pas de le répéter, que beaucoup de mes flowers sont des amis que j'ai pas encore rencontrés.
0: Oh, j'adore.
1: Parce que c'est au-delà des goûts musicaux, c'est le partage d'une certaine vision de la vie. Mmh. Voilà, je pense que partager une vision de la vie sur aussi longtemps, ça garantit de s'entendre bien.
0: Ah ouais, c'est beau. Oxmo Puccino. Partagez avec d'autres artistes des chansons. On vous a entendu chanter avec MC Solar. Là, on va écouter ce fameux duo avec Vanessa Paradis, l'auteur de La Lune.
1: Merci.
0: Parce que c'est superbe et parce que donc il se trouve que les emplois du temps sont bien foutus. Demain, vous serez sur la grande scène de Sœurs Jumelles et Vanessa Paradis aussi. Est-ce que vous avez déjà eu l'occasion de chanter cette chanson ensemble en public? Et est-ce que, question dans la question, ce serait envisageable demain si les planètes sont alignées?
1: Nous avons eu l'occasion de jouer le 23 janvier 2026.
0: Ouais.
1: C'était extraordinaire.
0: C'était
1: forcément
0: beau.
1: C'était à la hauteur du duo. En partie grâce à elle, en gros, en grande partie grâce à elle. Et demain, les agendas étant bien ficelés, il va falloir voir s'il y a une fenêtre possible.
0: C'est ça. Mais
1: en général, c'est pas toujours joué d'avance.
0: C'est compliqué.
1: Mais si ça
0: se
1: passe, ça fera une bonne surprise.
0: Ah oui, ça c'est sûr. Mmh. Ça c'est sûr. En tout cas, vous en avez envie. Vous avez fait des duos mythiques. Là, on en parle de deux en particulier, mais vous en avez fait plein d'autres. Vous aimeriez vous faire un kiff pour fêter, j'en sais rien, un anniversaire de carrière, quelque chose, un concert avec plein d'invités?
1: Ouais, quelque chose que pratiquait Vincent Segal, le maître.
0: Oui.
1: Vincent Segal, le maître, qui quelquefois a joué 24 heures de suite.
0: Oh waouh.
1: Et donc il disait à tous ses amis musiciens et chanteurs, je serai à tel endroit pendant 24 heures, passer entre telle heure, toi telle heure, telle heure. Et ça fait qu'il y avait du public toute la journée et que quelle que soit l'heure où vous passiez, vous alliez être émerveillés. C'est ce que j'ai vécu. Et depuis que je l'ai vu offrir ça à son public, je me suis dit qu'un jour ça serait pas mal parce que ça me permettrait de jouer des chansons que j'ai pas l'habitude de chanter. Et en plus, de pouvoir inviter des gens sans les déranger avec une heure précise. Donc c'est une idée qui va me rester en tête, dont je vais parler à Nicole.
0: Eh ouais, ça tombe bien, elle est là, Nicole. Ouais, ouais. Nicole, Nicole qui s'occupe de la carrière d'Oxmo. On a eu une idée géniale en direct, Nicole. On va en parler après l'émission. C'est très bien ça, Oxmo. Mais c'est ça pour ça que je vous aime. C'est parce que je vous pose une question sur un concert où éventuellement on inviterait des gens et vous me répondez avec une performance artistique de 24 heures. Et ça, c'est trop classe. Merci pour tout, Oxmo Puccino.
1: Plaisir. Merci toujours, Amy. Toujours.
0: Toujours. Et merci pour la musique, et merci pour ces albums, et merci pour le concert de demain par avance, parce que je sais que ça va être beau.
1: Oh là là là là.
0: Et merci pour ce duo, La Hauteur de la Lune, avec Vanessa Paradis. Le grand Oxmo Puccino était dans Décibels. À bientôt.
1: Merci.

Quelle beauté, ce duo, la voix cristalline de Vanessa Paradis et les mots d'Oxmo Puccino, la hauteur de la lune. Vous écoutez ici. Cybelle, toujours en direct du festival Sœurs Jumelles, ce festival qui nous fait vivre de belles rencontres entre la musique et l'image. Et on n'en oublie pas quand même nos bonnes habitudes dans Décibel. Vous le savez, tous les jours, on fête un anniversaire. Et aujourd'hui, c'est l'anniversaire de Brigitte Fontaine. Elle a 87 ans aujourd'hui, notre Brigitte Fontaine, poétesse, chanteuse, actrice, complètement punk, avec une carrière admirable depuis 1963. Elle est quand même commandeur des arts et des lettres et chevalier de la Légion d'honneur, avec des chansons pourtant parfois pleines de gros mots. C'est ça qu'on adore avec Brigitte Fontaine. On a une grande pensée pour elle parce qu'elle vient de perdre son complice et son grand amour de toujours, Areski Belkacem, dont on a appris la mort le 1er juin. Alors voilà, parce qu'on l'aime, parce qu'elle est punk, parce que c'est son anniversaire et aussi parce que ce jour-là, notre petit cœur s'est un peu brisé pour elle, on va écouter Brigitte Fontaine, et pas toute seule, avec M, Mathieu Chédid. Ensemble, ils chantent une chanson, forcément barré, vous avez compris, c'est Brigitte Fontaine. Ça s'appelle « Il y a des azous ». C'est une reprise d'une vieille chanson française. Et écoutez, ils ont branché les guitares.

Il y a des zazous et il y a de la guitare. Brigitte Fontaine et M sur votre radio ici, Décibel, en direct du festival Sœurs Jumelles ici à Rochefort. Il y a un lieu absolument incroyable qui s'appelle le Cinémobile. On dirait un gros camion de livraison, vous savez, genre Tiriet ou Picard, là, les surgelés. Ça ressemble à ça. Il est garé à l'entrée du festival et en fait, tous les matins, ce camion, il s'ouvre et dedans, eh ben, il y a une salle de cinéma dans laquelle est programmée pour toute la semaine du festival, une sélection de documentaires musicaux absolument formidables. Il y en a sur Marianne Faithfull, il y en a sur le chant signe, vous savez, hein, ces interprètes en langue des signes qui sont là pour faire vivre le concert à celles et ceux qui ne peuvent pas entendre. Ça, c'est absolument incroyable. Et puis, il y a un documentaire que je me réjouis de découvrir. Il sera diffusé vendredi et vous connaissez votre vieille copine Émilie, elle sera au premier rang pour regarder Benjamin Biolay à l'origine. Ah là là, Benjamin Biolay, mon amour secret. Ça va être fou, ça. Ce documentaire, il passe vendredi, donc au festival Sœurs Jumelles avec les témoignages de Chiara Mastroianni, Alain Souchon ou encore Bernard Lavilliers sur toute la carrière de Benjamin Biolay. Et puis ensuite, le lendemain soir, il sera en concert au festival Sœurs Jumelles. Alors pour toutes ces bonnes raisons et aussi parce qu'on l'adore, écoutons la toute nouvelle chanson de Benjamin Biolay, tube de l'été qui protège du soleil, écran total.

0: Total, l'inédit de l'été de Benjamin Biolay qui nous gâte, c'est sûr, et qui était hier dans un de ses endroits préférés de France et donc du monde pour jouer le Théâtre de la Mer à 7. Surveillez les stories du compte Instagram de Benjamin Biolay, on n'est pas à l'abri d'une déclaration d'amour à cette ville qu'il aime tant.
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3: Bonjour la France, comment ça va la France? Le micro, il a tellement chaud qu'il s'allume même pas. Ça va mon petit micro chéri? Bon, j'espère que vous allez tous bien, que voilà, c'est pas trop dur pour les uns et les autres.
4: Ça va vous?
3: À moi, ça va très bien.
4: Non mais je dois m'occuper de vous, vous savez, il faut prendre soin des personnes plus vulnérables, plus âgées, enfin, vous voyez quoi.
3: Ah oui, il faut prendre soin des gros aussi. Voilà, allez, nous allons vous rappeler que toute la semaine, nos candidats s'affrontent pour se qualifier pour la finale de vendredi. Le premier prix, c'est 2 places VIP pour assister au concert de Katy Perry le dimanche. Ah là là, le dimanche 12 juillet au Zénith de Nancy. Donc évidemment, accès prioritaire au site, accès personnalisé, vas-y, le cocktail dînatoire, les boissons à volonté, le parking réservé, 100 euros de carburant pour y aller. Et ça, c'est magnifique. Vous pourrez dormir dans une suite pour 2 là-bas. Et ça, c'est magnifique. Toute la semaine, tous les perdants, tous les gagnants, tout le monde gagne 2 places de ciné pour aller voir Les Parfaits Arnaques en Famille, qui est un film ici, avec Audrey Fleurot et Ramzy Bedia. Et puis, si vous ne gagnez pas les places VIP, qu'est-ce qu'on gagne?
4: Un film qui m'est dédié, hein, d'ailleurs, Les Parfaits, ça correspond exactement à ma personnalité. Alors, évidemment, Joe Malongo, qui lui aussi est tout aussi parfait que moi, a concocté pour vous avec bonheur et en secret une nouvelle machine spéciale canicule avec des cafés rafraîchissants. Vous les découvrirez, il y en a 32 dosettes, 6 verres en verre rafraîchissants également avec les pailles et tout, tout va bien. C'est le cadeau à gagner demain, non pas demain, quelle journée demain?
3: Oh là là, vendredi. Les jingles, Enzo. Allez, nous accueillons nos 2 candidats de Côte d'Or. Bonjour les Côte d'Or, Mathieu et Émilie, ça va?
4: Bonjour.
5: Bonjour Valérie, bonjour Émilie.
6: Voilà.
3: Alors Mathieu, tu joues avec ici Lorraine, tu as 46 ans, tu habites à Terreville, c'est ça?
5: C'est ça, tout à fait.
3: Comment qu'il fait chaud aujourd'hui à Terreville?
5: Ah, il fait très chaud, je pense comme partout en France.
3: Est-ce que tu arrives à dormir la nuit?
5: Oui, j'arrive, oui.
3: D'accord, parce que t'as 3 enfants quand même, ils dorment bien, enfin c'est, oui, il y en a une petite, mais comment ils dorment les enfants, ça va, ça se passe bien?
5: J'aurais mis les ventilateurs dans la chambre.
3: Ah là là là là, tout le monde, là les marchands de ventilateurs ils sont contents,
6: ah
3: là,
6: oui,
3: là,
6: oui,
3: je peux vous dire que là. Alors, tu as des poissons rouges, des perruches et un lapin, dis-nous, c'est une petite, un petit bêtisier d'animalier chez toi?
5: Oui, c'est ça.
4: Donc bien les poissons sont dans l'eau toute la journée.
3: Ouais, il faut les changer tout le temps, l'eau elle croupit. Enfin,
4: moi je voudrais bien de poissons en tant que canicule.
3: Ouais. Un gros poisson alors. Hein.
4: Oui, bien sûr.
3: Alors, tu es technicien en télécommunication, c'est ça?
5: C'est ça, tout à fait. Je m'occupe de la téléphonie.
3: Très bien, mais alors avant tu étais militaire dans l'armée de terre. Attention, ça rigole pas là. Qu'est-ce que tu faisais?
5: Eh ben, je m'occupais aussi de la téléphonie pour l'armée.
3: Mais dans l'armée, donc c'était plus discipliné, j'imagine.
5: Oui.
4: On le voit, il est carré quand même. Hein,
3: bah, il est carré. Mais là, attention,
4: c'est du militaire là.
3: Ce qui est drôle, c'est qu'il est carré, qu'il a bossé dans l'armée, mais que petit, il voulait bosser dans un parc d'attractions. Hein, donc, rien à voir. C'est-à-dire que le gars veut s'amuser dans les manèges, mais finalement, finit à l'armée. Bon, voilà. Bien, j'espère que tu es prêt pour gagner, pour te qualifier. Surtout, tu serais mon premier candidat de la semaine.
4: On peut pas, bien de le préciser.
3: On ne peut pas laisser Éric Bastien gagner encore aujourd'hui.
4: On ne réussit pas la canicule.
3: Je vais te poser tout de suite la première question, vrai ou faux. Tiens, je te mets une ambiance. Voilà, l'hymne à la joie, parce que... Oh là là.
4: Ça change toujours quand vous arrivez, moi je mets ça et je vous regarde, surtout, je vous trouve belle.
3: Oui, mais ça c'est pour ça que tu dis qu'il faut s'occuper des vieux. Petite fumerole. Alors écoute bien cette question Mathieu. Au Danemark, les études supérieures universitaires sont gratuites pour les étudiants issus de l'Union Européenne. Est-ce que c'est vrai ou faux? Top chrono, 5 secondes. Au Danemark, les études supérieures universitaires sont gratuites pour les étudiants de l'Union.
5: Je dirais que c'est vrai.
3: T'as raison, c'est vrai. C'est au Danemark et c'est vrai parce que bon, les pays du Nord sont toujours beaucoup plus en avance que nous. En revanche, bon, si tu dois payer sur place, la vie est très chère. Premier point pour Mathieu.
4: Émilie est avec nous, avec ici Poitou, elle habite Itteuil. Bonjour Émilie. Marrant ça, Itteuil.
7: Bonjour.
4: Itteuil, comment on appelle les habitants d'Itteuil dans la Vienne?
7: Les
4: Itteuillais, Itteuillaises. Bon, question un peu classique, hein, comment tu gères cette vague de chaleur à Itteuil? Tu t'en sors, Émilie? Ça va?
6: Ça va, je m'en sors plutôt bien quand même. Voilà, on a tout ce qu'il faut, ventilateur. J'ai la chance d'avoir la clim à la maison, ce qui aide bien.
3: Oh, mais quel bonheur!
4: Mais la clim, genre la vraie clim ou le truc avec le tuyau, le gros machin là?
6: Non, la vraie clim.
4: Ah, je prends le premier train. Ah non, pardon, tous les trains sont supprimés. C'est vrai aussi, on peut rien faire dans cette France.
3: Vas-y en vélo, Aiteuil, c'est pas bien, c'est pas bien loin. Ça te fera du bien.
4: Paxi avec Quentin, avec un fils qui s'appelle Abel.
3: Un fils.
4: C'est celui qui a du cul, il n'y a plus beaucoup de mots. T'as pas de soucis avec l'école, ça va? L'école est ouverte, il n'y a pas de difficultés?
6: Eh ben non. Elle est fermée l'après-midi, ben donc gestion alternée, on fait ce qu'on peut, on s'organise, hein, comme tout le monde. Hein.
4: On en est tous là, sauf que toi, t'as la clim, tu m'énerves. ma petite Bibi pour la famille et Magic pour les collègues. Pourquoi Magic? Qu'est-ce qu'il y a de Magic?
6: C'est Magic Mimil, c'est mon directeur un jour qui a fait référence à Magic Mimil. Et voilà, parce que des fois, ça fonctionne bien niveau travail. Donc voilà.
4: On aime bien.
6: C'est positif, ça fait plaisir. Ouais.
4: Je vois ça, tu travailles d'ailleurs, je vais le dire, hein, tu t'occupes de recrutement et du suivi de carrière. Et avant, tu étais acheteuse pour des chaussons, des lunettes et des chariots élévateurs. Bah, ça, on va en parler dans un instant. Voici ta question. Allez, musique. Alors regarde, Magic System, Magic Emily, Magic Mimi, et cette question. Résolument d'actualité, la température la plus haute jamais enregistrée sur la Terre, à la surface de la Terre, est de 53,7 degrés. Un jour, dans la vie, il y a eu 53,7 degrés sur cette Terre. Vrai ou faux, top chrono, 5 secondes.
6: Ben, dirais vrai.
4: Tu dirais
6: vrai? Ouais.
4: C'est faux. Mais c'est pire que ça. La température officiellement la plus élevée a été de 56,7 degrés. C'était dans la Vallée de la Mort le 10 juillet 1913. Ça paraît dingue ça, 56,7.
3: Allez, ça fait un point pour Mathieu et pas de point pour Émilie. Elle a tout de suite un peu de fraîcheur. On vous emmène sous le vent parce qu'on vous aime. Vous écoutez ici Garou et Céline Dion sous le vent. Et tout de suite, chérie.

0: vous décrire la scène auquel j'assiste.
1: Bah, il y a du vent.
0: La personne s'est acheté un espèce de petit ventilateur.
1: Oui. Non, c'est pour faire des annonces. Sous le vent. Garou, c'est l'idiot. Sous le vent.
0: Voilà, c'est moi la plus vieille, mais au fond, moi, j'ai pas de ventilo. Allez, jingle.
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0: Au taquet avec Mathieu qui a un point, Émilie qui n'a pas de point, Mathieu qui joue avec ici Lorraine, qui habite à Terreville, Mathieu qui bosse dans les télécoms alors qu'il voulait jouer dans les parcs d'attractions. Enfin bon, c'est pas grave. Alors, tu fais beaucoup de courses à pied, de trail, de vélo, et d'ailleurs tu emmènes les enfants handicapés dans des courses via l'association Les Petits Poteaux. Tu veux nous en parler un petit peu?
3: Oui, bien sûr. Oui. Alors, c'est une association ici en Lorraine qui compte 200 adhérents. Mmh. Et tous les week-ends, on emmène des enfants handicapés sur des courses, des triathlons ou des trails à l'aide de joëlettes ou de bleds, de véhicules à trois roues.
0: Ouais.
3: Après, on fait aussi des plus grands déplacements hors de Lorraine. L'année dernière, on a fait le marathon de Paris. On fait des trails dans les Alpes, voilà.
0: Ah, c'est sympa, c'est cool ça.
3: Ah oui.
0: Oui, dis donc. Alors en plus, tu collectionnes les vélos. T'en as plus de 10.
3: C'est ça, tout à fait. Ouais, je collectionne les anciens vélos, donc j'ai beaucoup de vélos Mercier et Peugeot.
0: Oh, les Mercier, ils sont trop beaux.
3: Ah oui, bah on en trouve plus surtout.
0: Ben non, moi j'en ai trouvé un il y a très longtemps dans une brocante, je l'ai gardé. Mais c'est beau les Mercier, je les aime bien, ils sont trop trop beaux. Tu bricoles à fond, c'est-à-dire que tu fais de la plomberie, du carrelage, du placo, de la peinture, et tu maroufles.
3: Tout à fait. Bah, en fait, j'ai acheté une maison ancienne, donc j'ai dû faire toutes les rénovations moi-même. Quoi. Bon. Donc j'ai dû me mettre au bricolage.
0: Eh ben c'est bien ça.
1: À tous les nostalgiques, voilà. À tous les fans, je m'adresse. Oui, Déco revient à la rentrée. Sur M6.
0: Mais oui, allez sur M6+, vous inscrire pour qu'on refasse vos maisons.
1: Ça cartonne M6 en ce moment avec le foot. Hein. Je suis sûr que vous allez faire des scores de malade, voilà, à la rentrée encore. Hein.
0: Ah, en salopette. Bah écoutez. Alors, mon petit chat, tu vas peut-être marquer un deuxième point avec ta deuxième question. Tiens, une petite ambiance. Écoute bien cette question. Un robot a battu le record du monde humain du semi-marathon. Vrai ou faux, top chrono 5 secondes. Un robot a battu le
3: record. C'est vrai, c'était au Japon.
0: Alors, c'était pas au Japon, mon petit chat, c'était au semi-marathon de Pékin, mais c'est vrai, donc tu as un point, c'est le robot Lightning. Il a parcouru 21 km en 50 minutes 26, soit plus vite que Jacob Kiplimo qui avait le record, qui était 57 minutes. Bon bah voilà, allez, deux points pour Mathieu.
1: Bon Emily, on n'a pas encore deux points, mais ça va aller. Bah j'oublie pas que c'est quand même Magic Mimi, hein. Tu me l'as dit Magic Mimi, c'est ton petit nom quand même. Ah oui, Alors j'ai évoqué tout à l'heure le fait que tu as été acheteuse pour des chaussons. Alors, raconte un petit peu, parce qu'il y a eu des chaussons, il y a eu des lunettes et des chariots. C'était où ça? C'était quoi?
4: Alors, en effet, les lunettes et les chaussons, c'est du côté de Charente, donc dans le 16.
1: Bah oui.
4: Donc, une unité de production qui fait la charentaise.
1: Bien
4: voilà,
1: sûr.
4: C'est ça.
1: Bien sûr.
4: Et donc, j'ai participé, je faisais de l'achat soit de matières premières ou d'articles pour pallier cette saisonnalité. Donc, bon. Voilà.
1: Et puis, tu as fait une reconversion et te voilà dans les RH hein, aujourd'hui, dans le recrutement et dans le suivi de carrière. Ça doit être passionnant. C'est intéressant, ça.
4: Exactement, oui, complètement. Puis j'ai gardé quand même un lien avec l'industrie, donc ça allie un peu tout mon parcours. Bah, et je suis ravie de cette reconversion.
1: Rien à voir avec tes envies toutes petites. Tu voulais être vétérinaire ou médecin, voilà. Beaucoup d'enfants.
4: Voilà, exactement. Hein. Comme beaucoup d'enfants, exactement. Bah, oui, j'avais des animaux à la maison, enfin voilà. Et puis après, ça évolue avec le temps. Hein,
1: bien sûr. Bon, t'es un peu gauche, hein, pas trop de bricolage, donc ce sera pas inutile de regarder M6 à la rentrée avec Valérie Damido quand même. En revanche, tu aimes jardiner et tu as un potager avec.
5: Mange tes tomates, mon amour.
1: Il y a des belles tomates dans ton potager?
4: Bah oui, là elles souffrent un petit peu de la chaleur, mais on fait ce qu'on peut pour les maintenir. Mais ça devrait arriver.
1: Il y a des poivrons.
4: Une belle production à venir.
1: Allez, des framboisiers, des piments et du basilic. Puis de toute façon, t'adores cuisiner, hein. T'adores les pâtes. Tu m'expliques comment tu déclines les sauces?
4: Bah là, c'est vraiment en fonction des ingrédients. Moi, je fais au fur et à mesure en fonction du frigo. Donc après, ça dépend déjà les doutes. Sur les pâtes.
1: Ouais, ouais.
4: Et après, niveau sauce, c'est un peu de tout.
1: Le parmentier de canard, le cassoulet, voilà. Ouais. Un plat tellement léger pour ce 13
4: heures. Voilà.
1: Tellement du bien. Bon, Émilie, nous allons jouer tout de suite avec un point supplémentaire. Allez. Voici ta
0: un
1: question.
0: Un point tout court.
1: Émilie. Je ne rebondis même pas à ce que dit Valérie. Pingouin, califourchon, goéland, cohue, baragouiné, que dalle, ou encore bijou, ce sont des mots d'origine basque. Selon toi, vrai ou faux, top chrono, 5 secondes. Pingouin, califourchon, goéland, cohue, c'est basque ou pas?
4: Ben, je dirais faux.
1: Faux, ouais, t'as raison, c'est faux. C'est des mots qui viennent en réalité du breton, bijoux, notamment, que dalle. Ils sont entrés progressivement dans la langue française. Le mot baragouiné, par exemple, viendrait de bara, qui signifie pain, et gouine, vin. Donc deux mots que les bretons répétaient lorsqu'ils étaient mal compris à Paris. Le pain et le vin, spécial dédicace à notre réalisatrice.
0: Eh ben, c'est magnifique. T'as fait deux pour Mathieu, un pour Émilie. Et là, tout de suite, alors là, on va dans le grenier, les gars. On part en 1974. Allez, Billy Preston, Nothing from Nothing, vous écoutez ici. On bouge ton boule, mes petits chéris.

0: Ok, le gars
1: Why
0: est parti en yaourt. Allez.
1: Nothing from nothing. Les Preston, 1974.
0: Allez, jingle.
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0: Ici, nous sommes avec Mathieu qui a 2, Émilie qui a 1, Mathieu qui joue avec ici Lorraine, Émilie qui joue avec ici Poitou. Alors, comme ça, Mathieu, si t'étais un animal, tu veux être un ours.
3: Oui, un ours.
0: Ouais. D'accord. T'es grincheux le matin, comment ça se passe? Enfin, je veux dire.
3: T'es grincheux le matin, mais des fois, on aime bien faire des câlins à l'ours, quoi, aussi.
0: Oui, c'est vrai, les ours sont peluches, quoi. Voilà. Bon, écoute, c'est pas grave, hein. Et en même temps, toi, t'es un bonhomme, quoi. Parce que t'aimerais déjeuner avec Harrison Ford parce que t'es fan d'Indiana Jones. C'est vrai?
3: Ah, c'est vrai, tout à fait, ouais. Bah, c'est un peu le.
0: Moi, c'est mon héros, hein, je l'adore.
3: Enfance,
0: ah, bah, moi aussi, hein, je l'adore. C'est-à-dire que, franchement, le fouet, beau, le chapeau, on l'adore.
1: Et aujourd'hui encore, il est magnifique.
0: Mais oui, mais les films, c'était génial. C'est lequel ton préféré des Indiana Jones?
1: Le gendarme de Saint-Tropez.
3: Alors,
0: c'est lequel? Il est cool.
3: C'est le temple du Périne.
0: Ah ouais.
3: Le temple maudit.
0: Ah, pas mal, ouais, j'aime
1: celui
0: bien.
1: Celui qui a Petra, là, en Jordanie, le temple maudit, non, c'est pas ça?
0: Bah écoutez, je ne sais pas, faites pas comme si vous connaissiez la saga.
1: Ah, c'est en Inde, on me dit.
0: Bah oui.
1: C'est ça que je suis nul en géographie.
0: C'est-à-dire que c'est celui avec la blonde où il mange des têtes de singes, des serpents.
1: Ah, il fait ça?
0: Oui.
1: En fait, il est dans Koh-Lanta, le gars.
0: Voilà, exactement. Alors, nous allons tout de suite faire le quiz musical.
1: C'est mieux. Hein.
0: Bah, je ne sais pas si c'est mieux. Tu t'y connais un peu en chanson?
3: En variété française, dirons-nous.
0: C'est magnifique. C'est magnifique parce que comme la petite personne à côté de moi a préparé le quiz musical spécial été, c'est franchement c'est de l'été et c'est que du français. Écoute bien le premier extrait.

0: C'est un visionnaire, le gars. Hein.
1: Alors, qui c'est qui chante Top Chrono 10 secondes?
2: C'est Eric Chardin.
1: Ta ta ta ta ta ta ta ta. Olé, oui, c'est Eric Chardin, bien sûr. L'été sera chaud. Un. Les t-shirts dans les maillots. Allez, un point de plus. Alors attention, encore une magnifique chanson.
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1: Ne gâche pas la chanson. Qui c'est qui chante, mon petit bonhomme? 10 secondes.
2: Alors, c'est Joe Dassin.
1: Pa-pa-pa-pa-pa-la-la-la-la. Bravo, oui. Mais t'es très fort en chanson française.
0: L'été
1: mais
0: indien.
1: Oui, l'été mais indien. Tu voudras.
0: Ne gâchez pas la chanson non plus. Hein.
1: Magnifique. Eh bien, ça te fait 4 points, mon petit Mathieu.
0: 12h27, Émilie. Ah, Émilie. Tu les avais, ces deux titres, ou pas? Rassure-moi.
4: Oui.
5: Le premier, oui, pour sûr. Le deuxième, j'ai un peu plus
0: de temps. Alors, n'oublie pas que t'es mon poulain. J'ai déjà deux candidats. Lundi, mardi, on est mercredi. Je veux un troisième candidat. Ouais, Milly, tous mes espoirs reposent sur toi. Je te rappelle que t'as la clim. Et que, contrairement à d'autres Français, t'es avantagé. Tu vas bien, tu dors bien. Donc, tu fais un effort. Ça, c'est mon coaching.
1: Ah ouais, c'est le coaching toxique.
0: C'est le coaching. Ouais, voilà. Quelques idées de sortie pour cet été. Parlons de tes voyages rapidement. T'es parti au Maroc, en Espagne, en Angleterre, et Ibiza. En Grèce, en Croatie, mais ton rêve, c'est d'aller loin, où ça?
5: J'aimerais bien aller soit en Asie, soit au Canada.
0: Eh ben, ça m'arrange pas du tout. T'avais pas dit ça dans la fiche préparatoire, t'avais parlé de la Polynésie.
5: Ah oui, alors ça, c'est le must du must. Mais là,
0: quand je pose la question, c'est le must du must que je cherche.
1: Et voilà, tu me l'as mis chonchon, déjà que c'est pas facile.
0: On n'est pas d'accord, là, ça va pas, ça.
1: Bon, allez, chante plutôt.
0: Bon, allez, on va voir si ça se passe bien. Je compte sur toi. L'été, encore et toujours, le thème de notre quiz musical. Voici un artiste à retrouver. Écoute.

0: Il va gâcher toutes les chansons.
1: Jean-Michel gâche la chanson, c'est un peu moi. Top chrono.
2: Mortuman.
3: Oh, c'est fort.
0: Oh, c'est fort.
3: Ouais.
0: Un été de porcelaine. C'est l'hôtel de la plage, les gars.
3: Bien sûr, le papa tango de Charlie, tout ça, quoi.
0: Non, l'hôtel de la plage, c'est ça. Papa tango de Charlie, c'est pas dans l'hôtel de la plage.
3: C'est pas dans la même chose.
0: C'est pas le même film. Allez.
1: Mais c'est le même chanteur.
0: Oui, mais c'est pas le même film. L'hôtel de la plage, c'est l'hôtel de la plage.
1: Vous êtes bien Valérie, vous, c'est ça.
0: C'est ça.
1: Ouais, d'accord. Voici la deuxième point.

0: qui chante un été français, top chrono.
1: Indochine.
0: Oh là là, mais elle est forte. Ah, mais je le sens bien, Emily. Ah, je suis dans les yeux d'Emily, moi, aujourd'hui.
2: Oh là là là là là là là.
0: Ouais. Quand je suis Indochine. Oh là là.
2: Eh bien, ça fait 4 pour Mathieu, 3 pour Emily. C'est pas mal.
0: Ouais, c'est pas mal. C'est pas
2: vous
0: mal.
2: Avez bien géré, les gars, quand
0: ouais,
2: même.
0: Ça va, ça va.
2: Quoi, ça va? Tu peux lui dire bravo.
0: Bravo, Emily. Mais il manque un point quand même.
2: Mais gros, c'est pas possible. Bon, allez, moi, je te dis bravo, Emily.

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2: Je vous rappelle que jusqu'à demain, les gens tentent de se qualifier pour gagner la finale de vendredi. Premier prix, 2 places VIP pour assister au concert de Katy Perry le dimanche 12 juillet au Zénith de Nancy. Vous aurez un accueil personnalisé, vous aurez des places premium, vous aurez des cocktails dînatoires, un parking réservé, 100 euros de carburant, une nuit dans une suite pour deux. Vous aurez tout ça. Si vous ne gagnez pas ça, vous gagnez bien sûr la machine à café Malongo, les 32 dosettes, les 6 verres en verre.
3: Évidemment.
2: Et pour tout le monde, les gagnants, les perdants, cette semaine, vous ne repartez pas les mains vides. Vous avez 2 places de ciné pour aller voir Les Parfaits Arnaques en famille. C'est un film ici avec Audrey Fleureau et Ramzy Bedia. Jingle, on reprend la compète.
3: Ah, la compète dans une émission en direct et en public aujourd'hui quand même.
2: Bien sûr, on est dans le studio, il y a 450 personnes.
3: C'est Bercy aujourd'hui.
2: C'est Bercy, il fait tellement chaud dehors, tout le monde est venu à la clim. Alors, comment ça va Mathieu? Tu te sens comment d'avoir 4?
4: Bah, pour l'instant, je me sens bien.
2: Ah bah c'est bien, voilà.
3: Bah détends-toi, hein, ça va.
2: Oh, oh, oh. Molo Pam Chips. Alors,
3: j'avais adoré cette expression.
2: Tu l'aimes cette expression, ouais, voilà. J'adore. C'est ça les vieux, on a toujours des expressions. Alors Mathieu, il paraît que quand tu avais 17 ans, tu étais au lycée militaire d'Issoire, c'est ça?
4: Tout à fait, c'est ça.
2: Et pour rentrer chez toi, tu dois prendre le train de nuit, voilà, forcément un jour...
4: La région Auvergne étant bien desservie par la SNCF.
2: Ouais, bah oui, ça.
4: Parce qu'Éric me contredit.
3: Alors, tu vas te détendre car je suis auvergnat.
2: Mais bah c'est pour ça qu'il t'a dit ça.
3: Mais je confirme ce que tu dis, c'est quand même compliqué.
2: C'est très compliqué. Alors qu'est-ce qui s'est passé?
4: Eh ben, en prenant le train de nuit à 12h30, je me suis endormi. Et je me suis réveillé en fait dans le dépôt des trains. Le train est arrivé en gare et était reparti au dépôt.
2: C'est le début d'un film d'horreur, ça. Tu sais, ça peut faire un film d'horreur, hein.
3: C'est l'Auvergne.
2: C'est l'Auvergne dans un hangar, t'es paumé et là, c'est le drame. Alors, qu'est-ce qui s'est passé? Parce que tu peux pas sortir du hangar.
4: Bah en fait, déjà je me questionnais savoir où je me trouvais et je suis sorti du train et par chance j'ai vu un technicien sur le quai. Qui lui aussi se demandait ce que je faisais là. Donc je lui ai expliqué que je me suis endormi et je me suis réveillé là.
2: Et ben voilà.
4: Et il a réussi à me ramener par un dédale de couloir à la gare et j'ai réussi à avoir ma correspondance.
2: Et tu es très chanceux, joue au loto cette semaine.

0: Claqué d'oseille. 133 euros. 183 euros. 233 euros. Pas un centime, c'est des radins comme Éric Bastien. Bah oui. Alors, combien ils vont claquer, les Français, en solde d'été? 133, 183, 233 ou pas un flèche? Top chrono, 10 secondes.
1: J'irais 233.
0: Tu dirais 233. Et ben, t'as totalement raison, oui, exactement. Et c'est en baisse par rapport à l'année dernière, c'était 307. Bon bah voilà, allez, bonne solde à tous. Ça te fait 7 points, mon petit chat.
2: Tu vas aller faire les soldes, Émilie? À Itoy, dans la Vienne?
3: Un petit peu, ouais, je pense.
2: Ah oui, tu vas aller t'acheter une clim. Je vous rappelle qu'Émilie nous nargue avec sa clim depuis.
0: Excuse-moi, on est dans un studio climatisé, donc.
2: Oui, enfin, il y a beaucoup de monde là, donc il fait un peu plus chaud.
0: Tu vas arrêter de faire la dicose là, t'es dans un studio climatisé, tu travailles ici toute la journée, tout va bien.
2: Et alors, en plus, et on a du. Comment ça s'appelle ça? C'est bien ça.
0: Un brumisateur.
2: Un brumisateur, c'est parfait. Émilie, alors Émilie, on a fait un peu connaissance avec elle. Un fils s'appelle Abel. Elle est paxée à Quentin. On l'appelle Magic Mimi. Ça, c'est pour tous les collègues. Et alors, on a découvert que s'il y avait un artiste avec qui tu pourrais déjeuner là pour 13 heures, ce serait qui?
3: J'aimerais bien David Guetta.
2: Bah, ouais. Oui. Alors, tu l'as vu en concert ou pas?
3: Oui. Ouais, j'ai eu la chance de pouvoir le voir au Stade de France.
2: Bah là, il y a quelques jours alors.
3: Exactement.
2: Et alors, c'est comment?
3: Incroyable.
2: Incroyable.
3: Vraiment, ouais. Ah oui, oui.
2: Et t'aimerais parler avec lui? Qu'est-ce que tu sais pas? Vous pourriez parler de quoi si t'étais avec lui à 13h? Qu'est-ce que t'aimerais lui dire?
0: Bah, de cuisine.
3: Savoir un petit peu tout, ouais, sa vie, comment il compose, comment il crée, et puis s'il compte revenir en France quand même.
2: Bien sûr, ah bah oui, bonne question. Parlons de ta rencontre avec Quentin, et alors là, on va aller dans le vintage, dans la nostalgie.
3: Rencontre au lycée, en effet. Ça fait quelques temps maintenant.
2: À la cafette. C'était au lycée. Alors, vous étiez dans la même classe ou pas du tout?
3: Non, pas du tout. Non, il a un an de plus quand même.
2: Et alors, vous êtes rencontrés, mais au lycée où ça? Au foyer? Dans la cour?
0: À la cafette, elle vient de te le dire.
2: Non, c'est moi qui l'ai dit. Elle dit à la cafette.
0: Elle l'a dit.
2: Ah ouais?
3: Comme t'écoutes.
0: Voilà.
2: Je n'écoute rien. Mais c'est comme dans la série, genre, voilà, bisous, bisous, tout ça. Il y avait le mec avec les bretelles, l'autre avec ses couettes.
3: Non, on s'est rencontrés à la pause, tout simplement. Il était un peu plus vieux. Voilà, j'avais envie de le découvrir. Et,
2: ah bah oui.
3: Et ça a bien matché.
2: Et ça fait combien de temps que tu es avec lui, là, du coup?
3: Ça fait plus de 15 ans. Hein.
2: Plus de 15 ans, bah, dis donc, bah, bravo. Petit mariage ou non? Pour l'instant, vous n'êtes pas axé. On en reste là, c'est bien, c'est une bonne formule.
3: On en reste là, c'est très bien.
2: D'accord. Émilie, nous allons jouer pour t'offrir 3 points. Et ça serait pas mal parce que ça te permettrait de prendre la tête. Combien il a déjà?
0: Non, il a 7.
2: Ah oui.
0: Donc elle prendra pas la tête.
2: Ah oui, non, oui.
0: Voilà.
2: Non, prendra pas la tête, mais enfin bon.
0: Non seulement il écoute pas les candidats, mais il est nul en maths. Allez, pose ta question.
2: Plus mieux c'est.
0: Oui, vas-y.
2: Oui. Avec un extrait, ça va te plaire, ça, Émilie. Hein.
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2: Bon, alors on va profiter qu'il y ait du monde un petit peu dans ce studio et des futurs animateurs radio. Comment tu t'appelles?
4: Tristan.
2: Eh ben Tristan, voilà, la question. Émilie t'écoute, il y a une question ici, il y a des propositions. À toi.
4: Alors Émilie, ce samedi, ce sera la finale du top 14 de rugby au Stade de France. Alors, on va réviser un peu. Combien de points vaut un essai au rugby à 15 avant transformation? Alors,
2: laisse-la réfléchir.
0: Ah,
2: là, elle encaisse la question. Là. Voilà. Allez, proposition.
4: Alors, réponse A, 3 points. Réponse B, 5 points. Réponse C, 6 points. Alors Émilie.
2: On met toujours une petite réponse D, hein. C'est Valérie Damido qui décide le nombre de points. C'est voilà. Damido-Land, c'est la présidente de Damido-Land. Donc. On y va, top chrono, t'as lancé le chrono?
4: Top chrono?
2: Bah oui.
4: Ah, attention.
3: 5 points.
0: 5 points?
3: Oui.
2: Quel est ton prénom?
5: Élise.
2: Élise, est-ce que tu peux donner la réponse?
5: Eh ben, au rugby, un essai non transformé rapporte 5 points.
2: Donc
0: elle a la bonne réponse, Émilie. Allez, ça fait 6 points pour Émilie, 7 pour Mathieu. Bravo les gars, vous êtes formidables.
2: Ah ouais.
0: Et là, tout de suite, ah bah, ça ne nous rajeunit pas non plus. Allez, là, pour le coup, j'ai vraiment 16 ans, j'ai vraiment mon 500, j'ai vraiment mon métier, je suis vraiment au palace.
2: Bah, je suis pas encore né.
0: Allez, bah, t'es vieux, chacun fait ce qui lui plaît, plaît. 5 heures du match, j'ai des frissons. Chagrin d'amour, vous écoutez ici, on bouge son boule, c'est bientôt l'été, à tout de suite.
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1: Minex, bouteille vide.
0: Hein, tu la connais pas par cœur?
1: Elle est compliquée quand même, il y a beaucoup de mots là. Hein.
0: C'est plein de Kleenex, ah, de bouteille vide. Je suis toute seule. Non. Non. Allez, jingle.
1: C'était Valise, ça. Tu as été sur Inter longtemps.
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0: Ah, nous sommes au taquet avec Mathieu qui a 7 et Émilie qui a 6. Alors, voilà, j'ai une fois de plus une petite anecdote qui va faire plaisir. Ce n'est pas le premier candidat qui a ce talent inutile, mais c'est un talent inutile que Éric Bastien ne comprend pas. Parce que Mathieu, ton talent inutile, c'est que tu es super souple, tu peux mettre tes mains à plat par terre avec les jambes tendues. C'est vrai ?
3: C'est vrai, c'est vrai.
0: Tu sais que c'est le rêve d'Éric Bastien de faire ça.
1: C'est quoi l'intérêt surtout ?
0: Il n'y a pas d'intérêt, c'est juste pour être souple, avoir un corps souple.
1: Ah oui, d'accord.
0: Voilà. Donc, il en rêve. Hein. C'est-à-dire que dès qu'il y a un auditeur qui a ce talent, après, il est là, il essaye. Et je voudrais le filmer parce que ce serait drôle, mais bon, je n'ose pas.
1: Ouais, vidéo gag n'existe plus. Donc.
0: C'est vrai. Alors, il paraît qu'un jour, tu pars en vacances aux États-Unis avec un copain et tu as fait du camping primitif, donc du camping sauvage, en fait.
3: C'est tout à fait ça, oui.
0: Alors.
3: En fait, c'est.
0: Raconte.
3: Du camping primitif. Le camping primitif, en fait, on va dans une forêt, il y a rien en fait, il y a juste des toilettes sèches où il y a un écriteau sur le toilette où c'est écrit faites attention aux serpents, regardez bien s'il y en a pas un dans le fond.
0: Oh my god.
3: Et aussi autour du terrain de camping, enfin il y a des écriteaux qui nous disent de se méfier des ours et de laisser la nourriture dans les voitures pour éviter qu'on se retrouve avec un ours dans la tente.
0: Oh bah, hey,
1: mais je croyais que tu voulais être un ours.
0: Bah, de toute façon, oui, tu comprends l'ours, toi.
3: Moi, je comprends l'ours.
0: Bah, évidemment, donc t'avais rien à craindre. Mais alors, du coup, t'as passé combien de temps dans ce camping primitif?
3: On a passé 2 nuits.
0: Ouais, parce que quand même, c'était un peu flippant, quand même.
3: Ouais, disons qu'on n'a pas bien dormi parce qu'à chaque craquement de branche, on s'inquiétait un peu quand même.
0: Bah oui, tu m'étonnes. Tiens, voilà un coyote. Oh, un ours. Bon, il vaut mieux aller faire autre chose. Bien, écoute-moi. Tu es en tête, tu peux effectivement marquer 5 points de plus. Je pense que tu vas réussir parce que tu es brillant. Et donc, on va y aller avec la question cash, une ambiance.
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0: Alors, chez le coiffeur, comment ça s'appelle quand on fait des fines mèches de cheveux pour éclaircir, pour qu'elles se fondent naturellement dans la masse? Chez le coiffeur, quelle technique consiste à éclaircir des fines mèches de cheveux pour qu'elles se fondent naturellement dans la masse? Comment ça s'appelle quand on fait des fines mèches? Top chrono, 10 secondes.
3: Un balayage?
0: Et ta ta ta ta ta ta ta la la. Olé, oui, c'est un balayage. Bien évidemment, tu as 5 points de plus, tu as 12, bravo.
1: Ah, il a fait un sans faute là, Émilie. Hein.
0: Oui, sans faute.
1: Ah oui.
0: Oui, sans faute.
1: Émilie,
0: ah, oui.
1: Là. Bon, on a 5 points à prendre dans un instant, ce qui est pas mal, ça nous ramènerait à 11. Alors ok, il aurait toujours la tête, mais on a le bingo avant 13h qui peut te permettre d'être avec nous vendredi et de m'offrir 3 candidats déjà pour la semaine. Émilie, alors on est un petit peu tête en l'air?
5: Un peu, oui.
1: Bon, un peu, un petit peu gauche, hein. J'ai quelques exemples. Bon déjà, tu casses souvent des affaires. Déjà.
5: En effet.
1: Ça arrive. Émilie, un jour tu étais au bar avec ton fils et ton chéri, puis vous êtes partis, vous promenez, et le téléphone de ton chéri a sonné. Qu'est-ce que t'as découvert?
5: Eh ben, j'ai découvert qu'une personne appelait mon contact d'urgence pour lui dire qu'ils avaient retrouvé un téléphone et c'était le mien, en effet.
1: Voilà,
5: ça faisait plus de 10 minutes qu'on était partis.
1: Un petit peu tête en l'air, tu laisses ton téléphone au bar. Ça s'arrête pas là, on peut remettre la musique, oui. Lors d'un déjeuner professionnel, tu pars sans ton sac à main. Tu le laisses au resto.
5: En effet, ouais, ça m'arrive souvent.
1: Non, mais souvent, il paraît que ça t'est arrivé une dizaine de fois quand même de laisser ton sac.
5: Oui, ça m'arrive fréquemment, ouais. Oui, en effet. Oui. Bah, je pars, je pense à autre chose, voilà, je parle avec les gens et voilà.
1: Non, mais c'est pas fini, elle a oublié les clés sur la porte de la maison. Alors, ça fait très tête en l'air. Tu t'es retrouvé en dehors de ta maison avec les clés, dans le froid, avec ton fils qui avait 3 ans. Qu'est-ce que t'es obligé de faire quoi? Un serrurier?
5: Oui, en effet, j'ai dû faire appel à un serrurier en urgence.
1: Ben oui, ça t'a coûté une fortune, tout ça en plus.
5: Oui.
1: Oh là là là là.
5: Un vrai agacement, être dans le froid et payer en urgence.
1: Je vois ça, je comprends. Ouais. Bon, Émilie, allez, on se le tente là. 5 points à prendre avec un petit extrait.
4: 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Des nouilles.
6: mais hier déjà.
1: On parlait des pâtes que tu sais faire parfaitement bien avec des sauces. T'en as parlé tout à l'heure. Voici ta question, elle vaut 5 points. C'est une question cache. Comment appelle-t-on les pâtes en forme de papillon ou de nœud papillon? Comment elles s'appellent? Top chrono, 10 secondes. Émilie, les pâtes en forme de papillon.
7: Farfalle.
1: T'as été les chercher loin celle-là, hein. Mais oui, c'est ça, bah oui, c'est les pâtes italiennes, les farfalle.
0: Les farfalle, ça veut dire papillon en italien.
1: Mais bien sûr. Et bah voilà, on est à 11.
0: 11-12, allez, il restera le bingo pour vous départager. Mais tout de suite, on va écouter une petite nouveauté de Florent Pagny, la dernière chanson du monde. Vous écoutez ici, on vous aime, à tout de suite.

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2: Ah là là, ici nous sommes avec Mathieu qui a 12, Émilie qui a 11. Qui va gagner? Qui va emporter le bingo? Autant de questions qui vont bientôt être résolues. Alors, il paraît que tu avais un seul ex quand tu allais au lycée, mon petit Mathieu.
3: Ouais.
2: Ah ouais, bah oui, 20 km aller, 20 km de retour, et une fois, bon, bah t'as pas fait le plein, quoi.
3: Tout à fait, ouais, j'ai oublié de faire le plein, et en repartant du lycée, ben, j'étais en panne sèche. Donc, c'était au mois de juin, donc bah, j'ai dû rentrer à la maison en pédalant avec le moteur en plus dessus.
2: Ah là là. Et le sac à dos. Eh ben, ça fait... Et puis c'est lourd, hein. C'est très très lourd, un Solex, hein. C'est pas un petit vélo.
3: Quand le moteur fonctionne pas, oui, c'est lourd.
2: C'est très très lourd. Eh ben, c'est super. Voilà. Bon, écoute, on va espérer que tu gagnes. J'ai tellement confiance en toi. Pardon ? Mais tu crois que j'ai pas entendu ton rire de vicelard, là ?
4: Pas du tout, j'avais les mains.
2: Ouais, ouais, c'est ça. Continue.
4: Chewing-gum.
2: Mathieu, dis-lui à quel point tu le méprises.
4: Mais non.
2: Ici, s'il te
4: plaît.
2: Alors, écoute bien, je t'encourage avec ça. On adore ça. Alors, écoute bien ton petit bingo. Reste sur la lancée de cette musique. Réfléchis bien. Je vais te demander à mon top chrono, et tu auras 10 secondes pour le faire, un maximum de prénoms de garçons qui commencent par la lettre M.
4: Oui.
2: Comme maman, comme moutarde, comme voilà, par exemple. Donc, un maximum de prénoms de garçons commençant par la lettre M, comme moutarde, top chrono, 10 secondes.
3: Mathieu, Michel, Marcel, Marc, Maxime, Maurice, Michael, Martin, Mathéo, Mathias.
2: 11, tu m'en as donné 11. Wow. Parfait, bravo. Voilà, ça c'est du taf. Bravo.
4: J'avoue, Émilie, que là, je suis circonspect.
2: Ah, le mec a sorti un nom qu'il a lu ce matin dans le dictionnaire.
4: Ça vaut cher, on se crabe ça. Ouais, non, c'est pas mal quand même, là, hein, parce que, ok, il a 12, t'as 11, mais là, tu sais que pour prendre les 10 points du bingo, il faut faire plus que lui. Donc, est-ce que tu te sens de faire 12 bonnes réponses?
5: Oui, on y croit.
4: Pardon, excusez-moi?
2: Vous avez fait comme toi. Je fais.
4: Elle a fait un espèce de petit rire. Émilie, ça va être chaud. On va quand même tout faire, tout essayer. Avant de jouer, juste rappeler que, bah, avec ton chéri dont tu nous as parlé, vous êtes parti à Rome en amoureux. J'ai parlé tout à l'heure, ton côté tête en l'air, ton côté un peu gauche. Qu'est-ce qui s'est passé encore avec ton chéri avant de partir à Rome?
5: Eh ben, on n'a pas pu partir à Rome justement, oui, parce qu'il a eu l'appendicite la veille de partir.
4: Ah là, direction les urgences, la veille du départ.
2: Ah, l'enfer.
4: Et j'en ai comme ça à l'appel, hein. De toute façon, celles que j'ai pas eu le temps, on les racontera vendredi.
2: C'est toi.
4: Pour la finale, ce sera avec nous.
2: Ça fait très mal l'appendicite.
5: C'est ça, c'est noir,
4: ça fait mal, bien sûr. Salut Roxane quand même, j'ai une copine qui s'appelle Roxane, elle l'a eu il y a pas longtemps. C'est votre fille, je crois.
2: Ma fille, ouais.
4: On va écouter Céline Dion parce que tu adores.
2: Mon pays sera toi.
4: T'as tes places ou pas pour le concert?
5: Eh ben, j'ai la chance d'avoir une amie qui a pu en obtenir, donc je la verrai potentiellement en mai 2027. Ouais.
4: Oh, attends, toi t'as la clean, t'as une pote qui te file des places pour Céline Dion. T'es un peu t'as la chance toi, hein.
5: Ouais. Le karma revient, ouais.
4: Ouais. Allez, bon, on va le voir tout de suite si le karma revient. 10 secondes pour tenter donc, bah voilà, de faire au moins 11. Enfin, ce serait bien que tu fasses 12 parce que sinon.
2: Ouais.
4: 12 réponses, c'est ce que j'attends en 10 secondes. Ça fait plus d'une réponse par seconde.
2: Bon, allez, arrête de calculer, l'autre il est là en train de calculer.
4: Max de prénoms de garçons. Je te demande un maximum de prénoms de garçons, commençons par la lettre S. S comme une sucette ou comme salopette, d'accord? Lettre S, top chrono, 10 secondes.
5: Eh ben, Sylvain, Sacha, Sébastien, Stéphane, Steven, Sofiane, Samy, Simon, Silvio.
2: Il y en a que 9.
4: Oh non.
2: Bon, t'as compris. Tu as compris, mon petit chou à la crème. C'est toi que je retrouve vendredi.
3: Oui.
2: Voilà.
4: Je suis tellement déçu.
2: Alors, Mathieu, Tu pourras peut-être gagner soit deux places pour assister au concert de Katy Perry et deux places VIP. De toute façon, tu gagneras la machine à café Malongo, mais quoi qu'il arrive, tu sais, tu pourrais dire quand même à ta candidate qu'elle a gagné les places de cinéma.
4: Émilie, ne sois pas déçue.
3: C'est très bien battu.
4: Mais bien sûr, Émilie, ça ne s'est pas joué à grand-chose. Tu repars avec deux invitations. Pour, voilà. Alors, j'avais préparé un son pour la mettre Minal. Je vais quand même le passer.
2: Je compte sur mes candidats aujourd'hui et demain pour joindre le Dami d'Hollande et faire gagner.
4: Est-ce que tu imagines un instant que j'en ai trois à la fin de la journée là?
2: Je crois pas, non. Et voilà, je n'ai pas failli. Ah là là, il croyait vraiment qu'il allait.
4: Il croyait de l'année là.
2: Voilà. Bon, mais merci aux candidats d'avoir joué le jeu. Vous avez été parfait. Mathieu, merci. Grâce à toi, j'ai un candidat. J'espère que demain, j'en aurai un deuxième. En tout cas, merci à Céline à la réalisation. Merci à Enzo à la technique. Merci à Marion au standard, professeur Coupez au savoir. Éric, Bastien à la vanne.
4: Voilà. C'était pas mal.
2: Je ne sais plus quoi dire maintenant. Voilà, je vous embrasse tous. Faites très attention à vous. Prenez soin de vous. Prenez soin de vos animaux surtout. On n'y pense pas, mais ils ont besoin d'eau. Hydratez-vous et à demain, mes chéris. Vous avez écouté Au Taquet, il est 5h, Paris s'éveille. C'est l'heure de quoi, mon petit chou?
4: C'est l'heure de, avant de se retrouver à Billy d'ailleurs, je précise, c'est l'heure de retrouver Johan Rock, il est très en forme, il arrive pour les petits matins là.
2: One for the money, two for the show. A tout de suite.

0: C'était YouTube sur votre radio locale ici. Bonjour tout le monde.
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0: J'espère que vous allez bien ce matin. Ravi de vous retrouver pour entamer cette nouvelle journée, la première du mois de juillet. Ici, dès 5h, on s'occupe de tout pour vous rendre le réveil le plus doux et agréable possible. Un réveil en musique, va sans dire, au son de vos artistes préférés, Billy Joel et Julien Doré, qui seront des nôtres dans un instant. Et puis un réveil aussi pour vous tenir informés au plus près de l'actualité. Bonjour Cyril Ardo-Redon.
2: Bonjour Johan Rock, bonjour à tous.
0: Va-t-on parler des Bleus et du match d'hier dans le journal de ce matin?
2: Évidemment, c'est à la une du journal de 5h.
0: Chaque matin, on vous fait faire des économies ce mercredi. Comment payer moins cher lorsqu'on prend l'autoroute? C'est à venir ici. 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Bon début de journée à l'écoute de votre radio locale.
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0: Nous sommes le mercredi 1er juillet. Ici, il est 5h. Le journal présenté par Cyril Ardo-Redon. Et à la fin, c'est donc la France qui gagne.
2: 16e de finale réussie pour nos Bleus qui n'ont pas tremblé et qui se sont imposés avec la manière. Victoire 3-0 face à la Suède. Match que vous avez vécu en intégralité sur votre radio ici et sur notre chaîne YouTube.
3: L'arbitre de cette rencontre qui est en train de mettre le sifflet à sa bouche, de lever son bras gauche et de désigner les vestiaires. Victoire et qualification sans trembler de l'équipe de France. 3-0 face à la Suède. On a eu droit, les amis, à un récital et on n'a pas eu peur, mais alors pas eu peur du tout de cette équipe de Suède. La France poursuit son aventure et son rêve américain.
2: Victoire grâce à un doublé de Mbappé et un but de Barcola qui donne beaucoup de confiance aux supporters, comme ceci dans les bars de Lille hier soir.
4: Bah, c'était un très beau match et je pense qu'on va gagner la Coupe du Monde. Pour moi, c'est une année en or. On a des bons attaquants et puis après, en défense, c'est un peu moins bien, moi, je trouve, mais c'est pour nous cette année.
5: L'aventure continue. On n'a pas eu le temps de trembler trop longtemps. On a été vite rassurés, surtout en début de deuxième mi-temps où on a fait la différence, on était plus forts.
6: Pour la France, allez, allez.
7: C'est une belle soirée.
8: 3-0, établissement complet, des gens heureux, des sourires. Qu'est-ce qu'on veut demander de plus, franchement? Merci les Coupes du Monde et merci les États-Unis. Ouais.
2: Un prochain match pour les Bleus samedi soir contre le Paraguay, tombeur de l'Allemagne lundi. Là encore, il faudra veiller tard car le coup d'envoi sera aussi donné à 23h. En 1998, avant d'être champion du monde, la France avait battu cette équipe, le Paraguay, 1-0. En tout cas, ce sera à suivre en intégralité sur votre radio ici et le récap de France-Suède est à retrouver sur notre site ici.fr.
0: Ici, 5h02. De plus que 4 départements en alerte orange canicule ce matin.
2: Il s'agit du Var, des Alpes-Maritimes et de la Corse. Météo France publie sa prochaine carte à 6h. Et donc, à cela s'ajoutent 6 vigilances rouges et 3 vigilances oranges au feu de forêt pour des départements du sud de la France. C'est le cas des Bouches-du-Rhône. Tous les massifs sont interdits aujourd'hui et parfois déjà depuis plusieurs jours, comme à Pennes-sur-Uvonne, aux portes de Marseille. Christophe Van Ven.
9: Au volant d'une antique voiture de police municipale, Louis Gambardella fait 2 patrouilles par jour.
10: C'est pour amour de la colline et de la nature.
9: Retraité, bénévole de la réserve forestière, une dizaine d'anges gardiens de la colline de la Penne-sur-Uvonne.
10: C'est interdit au public, mais malheureusement, c'est pas bien respecté. Je suis tombé sur une personne qui avait un chien, il m'a traité de tous les oiseaux, pratiquement agressé, il voulait me sauter dessus.
9: Cet été, le maire a pris un arrêté d'interdiction en journée. C'est la première fois. Il n'a pas attendu les bulletins de Météo France. Denis Le Garde-Champêtre approuve.
11: On va avoir un été très très compliqué. Quand on voit la végétation basse comme ça, qui peut s'embraser à n'importe quel moment, eh bien, il faut obligatoirement respecter les interdits. Quand c'est rouge, personne dans les collines.
9: La veille, Louis a surpris 17 randonneurs.
11: S'il y a un départ de feu, eux, ils seront en danger et ils mettront les secours en danger.
9: Pas de verbalisation, ils n'en ont pas le pouvoir, mais de la pédagogie.
11: Il faut savoir que la moindre étincelle, c'est une répercussions inimaginables. C'est un vrai patrimoine en Provence, la colline.
9: Les protecteurs de la nature vont passer tout l'été les yeux rivés sur leur colline. Pour l'instant, préservée grâce à une extrême vigilance collective.
2: Un reportage de Christophe Van Ven, ici Provence. Après la canicule, 8000 foyers toujours sans électricité, principalement dans le nord de la France et à Paris. Le réseau souterrain vieillissant est mis à rude épreuve. Enedis affirme que de nouveaux câbles mieux isolés sont installés depuis quelques années pour le remplacer. Voilà qui aurait été très productif durant la canicule. Dès aujourd'hui, les parkings de plus de 10 000 mètres carrés doivent être recouverts de panneaux solaires. Ça concerne par exemple les supermarchés, même si beaucoup sont en retard. C'est l'un des changements en ce 1er juillet. Et puis, autre changement, le nouveau congé de naissance qui entre en vigueur aujourd'hui. Un ou deux mois qui s'ajoutent au congé maternité et paternité, rémunéré 70% du salaire net le premier mois, 60% le deuxième mois. Alice Cachaner, qu'en pensent les principaux intéressés ?
7: Andrea a accouché d'une petite fille au printemps. Elle prendra les deux mois de congé de naissance dans la foulée de son congé maternité.
12: Et là, c'est le timing parfait, ouais, ouais. S'il n'y avait pas eu ce congé de naissance, là, d'ici une quinzaine de jours, j'aurais dû la remettre à quelqu'un en mode de garde. Encore tout bébé, encore fragile. Je pense que ça aurait été très dur.
7: Le papa, qui exerce en profession libérale, ne compte pas prendre ce congé. Pas intéressant, économiquement, estime le couple. Jennifer, maman de trois enfants dans la région de Saint-Omer, se réjouit, quant à elle, d'un dispositif bien plus avantageux que le congé parental, indemnisé 450 euros par mois.
13: C'est moi qui vais le prendre, pas mon mari, parce que du coup, à la suite de ça, je prends un congé parental. Du coup, ça me gagne, je gagne deux mois de salaire un peu plus élevé, on va dire.
7: Yvonne, du collectif des Mères des Terres, regrette que l'indemnisation ne soit pas plus élevée pour les mamans solo.
14: Le montant qu'ils proposent ne permet pas de boucler les fins de mois, de payer le loyer et de se nourrir. Je suis certaine que dans deux ou trois ans, quand on fera le bilan de cette réforme, on se rendra compte que les familles monoparentales ne vont pas bénéficier de cette réforme du congé de naissance autant que les couples.
7: Les associations féministes se disent déçues de cette réforme qui ne favorisera pas, selon elles, l'égalité entre les pères et les mères.
2: Un reportage d'Alice Cachaner sur votre radio ici. La météo après ce message.
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2: 5h06 et Johan, c'est un temps estival pour ce premier jour du mois de juillet.
0: Il va faire beau ce matin sur la quasi-totalité du pays avec tout de même quand même un petit voile nuageux en matinée sur le littoral atlantique, la côte normande, sur la pointe bretonne et puis sur le reste du pays. Un soleil qui domine avec la région sud-est à surveiller une nouvelle fois ce mercredi en proie aux fortes chaleurs. D'ores et déjà, en milieu de matinée, il fera 22 à Perpignan, 26 à Montpellier. Attention au vent également déjà ce matin qui souffle sur le pourtour méditerranéen avec une tendance qui va s'accentuer tout au long de la journée, puis sur le reste du pays en matinée, 17 dans la capitale, 19 à Strasbourg, 18 à Bordeaux, et puis dans l'après-midi, des températures globalement modérées pour un mois de juillet, pour une grande partie du pays, 27 à Toulouse, 23 à La Rochelle, 26 à Troyes, et puis en revanche, donc dans le sud-est, des températures qui pourront grimper jusqu'à 36 degrés. Et chez vous, comment ça se passe? Que vous réserve le temps? Vous nous dites une température, le nom de votre commune, on fait la météo ensemble ici sur la page Facebook de votre radio.
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0: C'est un événement ici. Demain soir, la dernière tournée de Julien Doré sera diffusée au cinéma un peu partout en France. Renseignez-vous pour connaître la salle tout près de chez vous qui le diffuse. En attendant, il est 5h07 et voici Julien Doré. 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
1: C'est une nouvelle journée qui débute ici ce mercredi. Bon réveil, il est 5h12.
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1: Et si l'avenir de l'équipe de France à la Coupe du Monde de foot se jouait dans un zoo de la Drôme? Vous vous rappelez de Paul Le Poulpe, il y a 15 ans, lors de la Coupe 2010, dans son aquarium, qui pronostiquait à tout va 100% de réussite pour les pronostics des matchs de l'Allemagne. Eh bien, c'est peut-être le même scénario qui est en train de s'écrire en ce moment à Huppy, dans la Drôme, dans le zoo de la commune. Des lémuriens, des tatous, des chèvres et des cochons d'Inde sont devenus les nouveaux bookmakers du mondial. C'est une idée de la responsable de la boutique du zoo avant chaque match des Bleus. Elle imprime deux feuilles avec des drapeaux des équipes respectives qui vont s'affronter. Évidemment, elle dispose la même quantité de nourriture sur chacune et laisse les animaux faire leur choix. Et bien, depuis le début de la compétition, les pronostics des animaux d'Huppy ont vu juste à 100% des bleus, y compris hier pour le France-Suède. C'était les cochons d'Inde qui étaient sollicités. Et pour eux, il était évident que c'est la France qui allait l'emporter. Pronostic vérifié. Donc évidemment, affaire à suivre. Désormais, la question va se poser, c'est est-ce qu'on peut faire confiance à la capacité de jugement d'une poule naine?
3: Parce que c'est, la question, oui.
1: C'est à elle qu'on va demander. Vous ne confieriez pas votre avenir, Cyril, à une poule naine?
3: À une poule naine, non. Non, pas trop, moyen.
1: Le prochain match, c'est quand le prochain match?
3: Le prochain match, c'est samedi à 23h, France-Paraguay.
1: Force à toi, la poule naine. En attendant, bon réveil. Dans la faute d'ici, ce mercredi, il est question des oiseaux décimés durant la canicule.
3: Oui, on parlait des poules, justement. Bon, là, on va parler des oiseaux sauvages, décimés ou en tout cas fragilisés par la canicule. Reportage à la LPO, la Ligue de Protection des Oiseaux de la Sarthe.
1: Et puis, il arrive pour vous sortir du lit en musique, Billy Joel. En attendant, 5h13, c'est le moment d'optimiser votre budget. Bonjour Valère Coréard, chaque matin avec vous, vous nous prodiguez les bons conseils pour améliorer notre pouvoir d'achat et ce mercredi, vous nous parlez d'autoroute.
4: Cet été, vous allez peut-être emprunter ce qu'on appelle les autoroutes en flux libre, c'est-à-dire sans péage. Si vous avez un boîtier de télépéage, c'est facile, mais si ce n'est pas le cas, voici comment payer la note, éviter une amende et aussi éviter de vous faire arnaquer. Depuis quelques années, certains axes autoroutiers ont mis en place ces flux libres dans l'objectif de fluidifier le réseau. Ça concerne les autoroutes A79, A13, A14, ainsi que l'A4. Il y a des chances d'en voir fleurir d'autres dans les années à venir. Ça ne veut malheureusement pas dire que le trajet est gratuit. Votre voiture est identifiée, votre trajet calculé et vous devez ensuite payer le montant dans les 72 heures qui suivent votre passage.
1: C'est là qu'il ne vaut mieux pas oublier et savoir comment faire aussi.
4: Oui, ne pas oublier, c'est mieux. Sinon, vous allez devoir payer une amende de 90 euros, réduite à 10 euros si vous payez dans les 15 jours. Et si dans les 2 mois, vous ne payez pas, il vous faudra sortir 375 euros. Donc, mieux vaut avoir mis sa carte grise à jour si vous avez déménagé récemment au passage, parce que tout est basé sur la plaque d'immatriculation. Pour payer, vous avez plusieurs possibilités, sur le site de l'autoroute directement ou dans un bureau de tabac agréé. Et c'est tout. Et si vous recevez un mail vous indiquant que vous avez une dette, que vous avez payé en retard ou que vous avez été verbalisé, ne cliquez pas, ne payez pas, allez sur le site officiel de l'autoroute, saisissez les numéros de votre plaque d'immatriculation et les lettres aussi, puis vous vérifiez si c'est vrai, tout simplement. Vous avez déjà testé une autoroute en flux libre, vous avez payé facilement, racontez-moi, vous connaissez mon mail, par ici leséconomies@radiofrance.com.
1: Merci Valère, et puis demain vous allez nous expliquer comment économiser sur nos factures de gaz et d'électricité. 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
1: Et dans l'info d'ici, ce mercredi matin, on vous parle de la canicule de ces derniers jours qui a fait du mal aux populations d'oiseaux.
3: Avec notamment pas mal d'oisillons qui sont tombés du nid en essayant de mieux respirer face aux températures très élevées. Les hirondelles, les martinets noirs, les pies ou encore les faucons cresserelles comptent parmi les espèces les plus touchées par ces fortes chaleurs. Les prises en charge se sont multipliées au sein de la LPO, la Ligue de Protection des Oiseaux, comme vous l'avez constaté dans la Sarthe, Julien Penaud.
0: Deux martinets noirs tremblotent dans une boîte à chaussures, réhydratés goutte par une petite seringue. Calice Seguino, chargé d'études à la LPO Sarthe, insère dans le bec de ses oisillons soufflés par la canicule.
6: Là, avec la canicule, comme c'est des oiseaux qui nichent sous les toits, ils sont extrêmement impactés par les fortes chaleurs en fait sous les toitures. Donc ils se jettent du nid et souvent ils sont à quelques jours de l'envol. Sauf que c'est incapable de s'envoler du sol. Donc il y en a beaucoup, beaucoup. Mais Amandine vous en parlera mieux que moi puisque c'est elle qui répond à toutes les demandes.
7: Il y a eu énormément d'appels, on avait pratiquement 100 appels par jour.
8: Bonjour, vous êtes bien sur le répondeur de la LPO, ça. Face au grand nombre de sollicitations, nous ne sommes plus en mesure de répondre au téléphone.
7: Les nids, en fait, surchauffent. On peut y estimer que dans le nid, il devait faire 40, voire même plus, 45. Voilà.
0: Amandine Cartier, coordinatrice de la mission Faune en détresse à la LPO Sarthe, redoute les conséquences du réchauffement climatique sur les oiseaux, avec des canicules de plus en plus régulières.
7: Et on va aller que vers du pire s'il n'y a pas d'amélioration sur nos activités humaines qui créent ces réchauffements climatiques. Là, je parle pour les martinets noirs. Les martinets noirs, depuis 20 ans, on a perdu 65% de la population en France. La population va encore diminuer et on va être amené à voir peut-être disparaître les martinets. Il va y avoir la même problématique avec les hirondelles. Après, on a aussi la diminution des insectes. Donc, si en plus, ils ne peuvent pas se reproduire et qu'après, ils ne peuvent plus se nourrir, malheureusement, on arrive que ça peut que le déclin des espèces.
0: Et si on prend le cas des martinets noirs, leur disparition en France aurait comme conséquence la perte d'un prédateur pour les moustiques, ce qui favoriserait leur prolifération.
3: Un reportage ici même de Julien Penaud et à la LPO de la Sarthe. Une cinquantaine d'oiseaux attendent d'être pris en charge dans les locaux. Si vous trouvez donc un oiseau fragilisé par la chaleur, il est conseillé de le mettre dans une boîte en carton, de faire des trous évidemment, de le mettre à l'abri de la lumière et de l'hydrater avec une pipette le plus délicatement possible, Johan.
1: Ce matin, les coulisses télé reçoivent Lucie. C'est cette jeune femme en fauteuil qui fait le tour du monde aux côtés de Jérémy Michalak. Elle sera ce soir sur France 5 dans un nouvel épisode en Thaïlande et dans moins de 3 minutes ici, juste après Billy Joel, My Life, sur votre radio locale. Bon réveil, 5h19.

0: Merci d'avoir choisi ici la radio qui vous parle tout proche de vous. Ce 1er juillet, c'est leur anniversaire. L'humoriste et comédien Kev Adams qui fête ses 35 ans. C'est aussi l'anniversaire de Pamela Anderson, icône des années 90, révélée dans Alerte à Malibu, série dans laquelle elle sauvait les touristes imprudents de la noyade, alors que, dit-on, Pamela n'aurait jamais passé son BAFA. Bon anniversaire à elle, ainsi qu'à Debbie Harry, la chanteuse du groupe Blondie. Juillet en 776 avant JC, c'est aussi les premiers Jeux Olympiques de l'histoire qui voyaient le jour. Et puis il y a 150 ans, jour pour jour, la romancière et dramaturge George Sand tirait sa révérence, figure de la littérature dont on célèbre cette année l'œuvre au travers de diverses rétrospectives un peu partout en France. On lui doit aussi cette citation: la beauté de l'apparence est seulement un charme de l'instant, l'apparence du corps n'est pas toujours le reflet de l'âme. Ça, c'est au cas où vous passeriez devant votre miroir dans la salle de bain ce matin. Bon réveil, 5h23.
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0: Et à cette heure-ci, aujourd'hui, on retrouve Patrice Gascoigne et ses coulisses télé. Aujourd'hui, Patrice, vous nous proposez un étonnant et drôle de voyage en Thaïlande. Et pour cela, on se met dans la roue de la surprenante Lucie.
2: Si vous aviez un doute sur le fait qu'avoir un handicap et de l'humour, ce n'est pas incompatible, je vous présente Lucie en Thaïlande.
3: Tu sais ce qu'il faut à un éléphant qui a la diarrhée ?
4: Non.
3: De la place.
2: Le pays de l'éléphant sera-t-il celui du fauteuil roulant ? Voilà une jolie signature pour vous présenter le nouveau voyage de Lucie ce soir sur France 5, Lucie en Thaïlande. Alors si vous ne connaissez pas encore Lucie Carrasco, elle gagne à être connue d'abord pour balayer rapidement le sujet, parce qu'elle refuse d'être réduite à son handicap. Lucie est atteinte d'une maladie neuromusculaire dégénérative qui la cloue dans un fauteuil roulant. Mais Lucie, depuis toujours, a fait de sa passion pour la mode un métier, celui de créatrice de mode. Elle veut changer le regard sur le handicap, montrer qu'être différent n'empêche pas d'être ambitieux et aventurier. Avec son complice Jérémy Michalak, elle a fait plein de voyages et autant de documentaires sur France 5. Donc on a eu Lucie au Brésil, Lucie au Québec, Lucie en Californie, puis en Australie. La voilà donc ce soir en Thaïlande. Et comme pour tous les voyages, Jérémy Michalak lui a concocté plein de surprises.
5: Lulu, je vais te présenter la personne la moins présentable de Bangkok.
6: Ah, ça c'est intéressant.
5: Il s'appelle Cédric, également connu sous le nom de la Caillasse pour les intimes. Moi, c'est mon pote depuis plus de 20 ans et il est installé maintenant ici à Bangkok où il a ouvert des salles de boxe thaï.
6: Ok.
5: Alors, je te préviens, il est grand, il est tatoué et il est musclé.
6: T'as une photo, il est baisé ou...
5: Alors, le point que vous avez en commun, c'est qu'il est très vulgaire.
6: Il fait un peu trop du pain. C'est son forêt.
2: Si les aventures de Lucie à travers le globe fonctionnent bien, c'est aussi parce qu'il y a une complicité très forte entre elle et Jérémy Michalak, les deux n'hésitant pas à se vanner, n'est-ce pas Lucie ?
3: Jérémy, c'est une vraie rencontre. On est tous les deux dans l'humour et dans la vanne. Et on est comme ça, chacun de notre côté, dans nos vies. Et du coup, quand on se retrouve, c'est une espèce d'explosion. On dit que qui aime bien, châtie bien. Donc, on s'apprécie, sinon on ne se verrait pas autant. Oui, il y a plus qu'un programme télé. Il y a une réelle amitié, il y a un réel amour de se défoncer la gueule avec des vannes que moi, je trouve drôles. Hein. C'est du moins parfois un peu râlé-pâquerette, mais on adore.
2: Partez en voyage ce soir sur France 5 avec Lucie en Thaïlande. À demain avec Patrice en coulisses télé.
0: Merci Patrice Gascoigne. Ici le matin, on apprend plein de choses en s'amusant, comme dans un instant avec Stéphane Bern, qui nous apprendra que la première cyberattaque de l'histoire, c'était il y a bien plus longtemps que vous ne pourriez l'imaginer. En attendant, voici Louane.
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1: Comment ça va ce matin? Bientôt 5h30. Avant de retrouver les infos, on va faire un petit détour par la case histoire avec Stéphane Bern qui, ce mercredi, nous emmène au temps où l'information voyageait déjà très vite.
2: Bien avant les hackers et les virus, la France connaît déjà sa première cyberattaque. En 1834, entre Paris et Bordeaux, une étrange ligne traverse le paysage. Des tours équipées de bras articulés. C'est le télégraphe de Claude Chappe, un système optique qui permet d'envoyer des messages à distance en quelques minutes seulement. Une sorte d'Internet, mais en version tortue ou escargot. À l'époque, ce réseau est réservé à l'État. Mais deux hommes vont trouver la faille. Les frères jumeaux François et Louis Blanc. Des financiers malins qui veulent obtenir des informations boursières avant tout le monde. Deux jumeaux qui bossent dans la finance et qui montent une combine pour gagner de l'argent. On dirait le pitch d'une nouvelle série. Leur idée est redoutable, ils corrompent un opérateur sur la ligne. Celui-ci ajoute discrètement des signaux codés dans les transmissions officielles. Rien de visible pour les autorités, mais à l'arrivée, un complice décrypte le message et transmet l'information aux spéculateurs. Résultat, les frères Blanc peuvent anticiper les cours de la Bourse de Paris depuis Bordeaux et réaliser d'importants profits. On parle de 100 000 francs en deux ans. Les Bordelais ont toujours su faire fructifier leur pot de vin. Jusqu'en 1836, où l'arnaque est découverte. Les frères Blanc passent 7 mois en prison. Mais surprise, aucun texte de loi ne prévoit ce type de fraude. Le code pénal est aussi à la page que quelqu'un qui utilise encore le Minitel de nos jours.
3: Votre Minitel ? Ils ne demandent qu'à vous rendre service.
2: Ils sont blanchis et quelques semaines plus tard, en février 1837, une commission parlementaire présente un rapport appelant à réserver exclusivement l'usage du télégraphe à l'État. Comme quoi, même avant Internet et la fibre, certains avaient déjà la fibre de l'escroc.
1: Merci Stéphane Bern et à demain. Dans un instant, on vous attend sur l'antenne de votre radio locale 0810 055 056 pour l'heure 5h30, l'info en France et dans le reste du monde. C'est le 90 secondes présenté par Cyril Ardouredon.
4: Avec l'art et la manière, sans trembler et sans difficulté, l'équipe de France de foot se qualifie pour les 8e de finale de la Coupe du Monde après avoir battu la Suède 3-0, un doublé de Mbappé et un but de Barcola. Des changements en ce 1er juillet, un nouveau congé de naissance de maximum 2 mois qui s'ajoute au congé maternité et paternité, une taxe européenne de 3 euros sur les petits colis vendus par des sites asiatiques ou encore un nouveau livret d'épargne destiné aux moins de 21 ans pour financer la transition écologique. Deux dates à noter dans vos agendas, la prochaine élection présidentielle aura lieu le 18 avril et le 2 mai 2027. Pour le premier tour, toutes les zones seront en vacances. Une enquête ouverte pour homicide involontaire confié à la section de recherche de la gendarmerie des transports aériens après le crash d'un avion de tourisme qui a fait 11 morts près de Nancy dimanche. Le parquet a tenu une conférence de presse hier soir. Gare aux feux de forêt, 6 départements du sud sont en vigilance rouge face aux feux de forêt, les Pyrénées-Orientales, l'Aude, l'Hérault, le Gard, les Bouches-du-Rhône et le Vaucluse. Le Var, l'Ardèche et la Drôme sont en orange avec à chaque fois des massifs forestiers interdits au public. Et puis les océans ont chaud, ils ont connu à l'échelle de la planète le mois de juin avec les températures les plus élevées jamais observées, 20 degrés 98 en moyenne. De nouveaux records pourraient être battus cette année selon l'observatoire européen Copernicus, et tout ça a des conséquences sur les écosystèmes marins.
1: Ce mercredi, vous écoutez ici, il est 5h31. Direction donc les 8e de finale de la Coupe du Monde de foot pour la France.
4: Les Bleus victorieux, 3-0 de la Suède, on l'a dit, avec un doublé de Kylian Mbappé et un but de Bradley Barcola. Match sans encombre et avec panache qui a débuté à 23h. Hervé Blanchard, vous avez veillé avec les supporters pour suivre la rencontre et fêter la victoire avec eux.
5: Marseillaise reprise en chœur devant les 3 écrans du bar avec un léger décalage de quelques secondes pour

0: journée et 1 et 2 et 3-0, la France est en 8e sans trembler.
1: Troisième étoile, je me la tatoue déjà. On avance.
0: Une heure passée, cette fois les derniers supporters finissent leur bière et comme Julien, ils peuvent dormir en paix.
2: Je vais appeler mon patron, je vais dire que je serai pas là. Ah, pour la petite blague, non, je serai bien présent. Non, je vais assumer. Match délicieux, sommeil heureux, réveil compliqué.
0: Et il faudra remettre ça samedi soir contre le Paraguay.
3: Un reportage d'Hervé Blanchard, ici Belfort-Montbéliard, France-Paraguay, donc samedi soir, vous l'avez dit, toujours à cette même heure tardive, 23h, mais ce sera à suivre évidemment sur votre radio ici et sur notre chaîne YouTube. On jette un coup d'œil sur notre ciel pour ce 1er juillet, premier jour de juillet, et il fait beau.
4: Il fait beau globalement, en tous les cas, pas trop chaud d'ailleurs, à l'exception du sud-est où le thermomètre va voir rouge cet après-midi. Ce matin, côté température, en milieu de matinée, on relèvera 14 à Aurillac par exemple, 16 à Nantes, 19 à Paris, 18 à Bordeaux, et puis cet après-midi, soleil pour tout le monde avec des températures modérées sur une grande partie de la France, 23 à La Rochelle, 26 à Troyes, 24 à Lille, et puis en revanche, dans le sud-est, des températures caniculaires, on va grimper jusqu'à 36 degrés. Attention également au vent qui souffle fort jusqu'à 80 km/h et qui va avec des risques d'incendie. Et chez vous, comment ça se passe? Vous nous l'écrivez sur la page Facebook d'ici, comme l'a fait Sylvie qui vit à Dijon. Il fait 17 degrés ce matin. Sylvie qui nous écoute dans sa cuisine avec son chat qui lui pique ses tartines, nous écrit-elle. Courage Sylvie. Chez Emeline à Limoges, 13 degrés. Et puis 14 à Rouen chez Xavier qui vient de rentrer chez lui après une nuit de travail. Chaque matin ici, on fait la météo ensemble.
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4: À 5h34, c'est l'heure de la prière, Like a Prayer, Madonna qui vous souhaite une belle journée.

0: à vos côtés tout au long de l'été. Bon début de journée, il est 5h40.
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0: Et ce mercredi, on vous évite de vous faire arnaquer. Dans quelques minutes, Aude Razo, qui veille au grain sur le sujet, vous expliquera comment ne pas vous faire piquer vos bijoux quand vous marchez dans la rue.
2: Oui, avec une histoire de judoka qui vous vole vos bijoux.
0: Eh ben oui.
2: Bah, oui, ça vous arrive, hein, d'ailleurs, Johan,
0: moi,
2: régulièrement.
0: Tous les jours, je vois un gars en kimono qui s'approche de moi, et là, vous voyez, je serre ma montre à mon poignet. Dans un instant, ils arrivent, Slimane et Claudio.
2: Hop là, je vous ai pris votre bague.
0: Quoi?
2: Je vous ai pris votre bague.
0: Oh, pote, c'est incroyable. Et je n'ai rien vu.
2: Avec une prise de judo.
0: Un peu de musique, Claudio.
3: Comment c'est voilà, Claudio. Chez toi, mon frère,
0: parce qu'ici, on chante au son de vos artistes préférés. Cyril, je vous propose d'accueillir notre auditrice du matin. Bonjour Marie.
2: Bonjour Marie.
4: Bonjour Johan.
0: Cyril est avec moi.
4: Et toute l'équipe.
0: Et toute l'équipe Cyril. Qui vous salue, même si vous ne les entendez pas tous. Vous nous appelez de l'Alsace, quelle commune?
4: Voilà, de Havelsheim, c'est à côté de Molsheim, là où on fabrique les Bugatti.
0: Les Bugatti, exactement. Et alors vous avez un métier qui pourrait faire rêver beaucoup d'entre nous, vous travaillez dans un parc d'attractions.
4: Oui, voilà, exactement.
0: Il y a quel genre d'attractions dans ce parc?
4: C'est un parc aquatique. Alors, il y a aussi bien des toboggans que des piscines à vagues, que des piscines de relaxation.
0: Et donc,
4: on peut boire un cocktail avec un DJ.
0: Et en cette période estivale, les touristes arrivent, j'imagine. Vous allez bosser cet été ou vous partez quand même un peu en vacances?
4: En fait, je suis déjà partie.
0: Bon, très bien. Alors, pour
4: je suis partie loin.
0: Bon, où ça, loin?
4: Au Japon.
0: Ah,
2: génial.
0: Bon. Très bien. Donc cet été, vous travaillez, pour prolonger un peu les vacances,
4: oui.
0: On va vous offrir...
4: Voilà, je travaille et puis j'accueille tous les jours des clients
0: heureux. Si vous êtes en Alsace de passage, venez saluer Marie. Marie, on va vous envoyer le pack été. Vous allez voir, c'est un sac collector aux couleurs d'ici avec plein de surprises, plein de cadeaux, dont une paire de lunettes pour voir et profiter de l'éclipse en août prochain et même un roman de Marc Lévy. Voilà. Ça arrive chez vous.
4: Oh super, je suis gâtée et je suis tellement heureuse de vous entendre chaque matin. Voilà.
0: Plaisir partagé.
4: Tous les jours.
0: Plaisir partagé, passez une belle journée. On vous embrasse Marie. Ici, il est 5h42 dans un instant. Votre rendez-vous anti-arnaque.
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0: 5h43, bon réveil. À chaque jour, sa nouvelle arnaque. Tous les matins, Aude Razo débusque le faux du vrai. Ce matin, Aude, des voleurs essaient de piquer vos bijoux avec une prise de judo. Qu'est-ce que c'est que cette histoire encore?
6: Oui, des cas ont été signalés dans plusieurs villes de France. Je vous plante le décor. Vous marchez tranquillement dans la rue. Un homme vous aborde et il propose de vous montrer une prise de judo. Alors oui, ça paraît très étrange dit comme ça, mais l'homme ne vous sort pas ça à brûle pour point. Avant ça, il vous a mis un peu en confiance, il vous demande une cigarette, il discute avec vous, il commence à parler de sport, il est sympa, il vous dit qu'il fait du judo, et hop, sur le ton de la rigolade, il vous sort son histoire de démonstration de judo. Alors parfois c'est du judo, parfois c'est de la danse, parfois c'est un câlin, une embrassade, bref, dans tous les cas, ce voleur a dans le viseur votre collier ou votre chaîne en or.
0: Aude, est-ce que les touristes sont particulièrement visés dans cette arnaque?
6: Pas forcément, mais oui, si vous jouez aux touristes cet été, c'est vrai que les malfaiteurs vous repèrent de loin et vous êtes une cible, c'est évident. Vous avez aussi l'arnaque au bracelet. Là, le voleur s'approche, il vous tend la main comme si il voulait vous serrer la main, vous avancez votre bras et hop, il vous met au poignet un bracelet tressé. Il l'attache, il vous sort un baratin, une histoire de bracelet de l'amitié ou de bracelet qui porte chance et le voilà qui vous demande de l'argent en échange de ce bracelet que vous n'avez pas du tout demandé. Si vous refusez, il peut se montrer, attention, un peu agressif. La meilleure parade dans ces cas-là, la police le dit, elle est au tout début en fait. C'est d'éviter, c'est de s'éloigner de toute personne qui cherche à établir un contact physique un peu étrange avec vous dans la rue.
0: Pour le moins, merci Audrazo. Et pour retrouver tous les liens utiles de C'est pas vrai, vous allez sur ici.fr à la page Arnaque. Tout au long de l'été ici, chaque mercredi, un libraire va venir vous livrer son coup de cœur du moment. Ce matin, on va partir dans une librairie à Vannes. Pour l'heure, je vous présente Slimane, Claudio Capéo, chez toi, sur les ondes d'ici.

0: avez choisi d'écouter ici pour débuter cette matinée. C'est un excellent choix. Il est 5h48. Il est temps de retrouver le monde merveilleux du vivant. Monde qui nous ouvre ses portes ce matin avec trois choses à savoir sur le désert. Un désert en réalité qui n'est pas aussi désert que ça, Benoît Prospero.
1: C'est le bruit du vent. Bonjour à toutes et tous. Vous pensez que le désert, c'est désert? Eh bien, détrompez-vous. Le vivant a pris le temps d'apprendre. Au programme danse, rétention et détoxification. Et donc, première chose à savoir, dans le désert vit Meroles Anquietae, un lézard qui danse. Et vous savez pourquoi il danse? Eh bien, simplement parce que, comme nous, quand il marche sur le sable brûlant, il a chaud aux pieds. Et donc, concrètement, si on dit qu'il danse, c'est parce qu'il soulève à tour de rôle une ou plusieurs de ses pattes, de manière à les maintenir le plus souvent possible à l'écart du sable. Il lui arrive aussi même, vous savez, de se poser sur le ventre pour soulever ses quatre pattes ensemble. C'est bon ? Vous avez l'image ? Ou alors de s'enfouir temporairement très vite grâce à ses orteils bordés de petites écailles dentelées, véritables scrappeurs industriels. Vous seriez capable, vous, de vous enfouir dans le sable comme ça ?
0: Oh, disons, peut-être avec une pelle, oui, mais enfin, disons que ça risque de prendre du temps, non ?
1: Nous sommes bien d'accord. Puis je vous imagine avec la pelle en plus. Bref, en parlant de temps, deuxième chose à savoir sur le désert. Ici, dans cet espace qui a l'air si vide, vivent depuis très longtemps des plantes peu ordinaires. Mais comment elles survivent? Eh bien grâce à des mécanismes de rétention de l'humidité absolument uniques. C'est-à-dire minuscules pores, les stomates qui s'ouvrent la nuit, ou voies de photosynthèse plus économiques en eau, cactus ou agave par exemple. Et puis, la plupart de ces plantes sont des succulentes, c'est-à-dire qu'elles ont la capacité de stocker de l'eau dans leurs tiges ou leurs feuilles et sont recouvertes de cire, ce qui limite l'évapotranspiration.
0: Et ce serait pratique pour nous, tout ça ?
1: Oui, eh bien, en attendant l'été, pensez à bien vous hydrater, et ce, régulièrement. Et donc, troisième chose à savoir, sachez aussi que dans les déserts les plus arides du monde, on trouve aussi les oryx. Ce sont des antilopes herbivores qui raffolent des euphorbes. Pourquoi je vous parle de ça? Parce que ces plantes sont extrêmement toxiques. Alors comment elles font? Eh bien, elles s'adaptent encore une fois. Elles ont en fait un mécanisme de détoxification qui leur permet de se régaler sans aucun danger. Par la barbe phosphorescente du Yeti quantique, le monde vivant est merveilleux. Immense merci au brillant Bruno David, ancien président du Muséum National d'Histoire Naturelle, qui préface le très beau livre « Le Grand Atlas des déserts », c'est publié aux éditions Glénat.
0: Et merci à vous, Benoît Prospero, qu'on retrouvera dès demain, même heure, même antenne, pour d'autres nouvelles de Dame Nature.
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0: À 6h10, c'est un nouveau rendez-vous qu'on vous donne ici. Chaque mercredi de l'été, aux quatre coins du pays, un libraire vous recommande un roman qu'il a aimé.
3: Et ce matin, on part en Bretagne, à Vannes, à la librairie Cheminant, où nous attend Gilles Tranchant.
0: Bonjour Gilles.
4: Bonjour.
0: Si j'ai bien compris, vous êtes devenu libraire, vous, par vocation. Vous avez toujours voulu faire ça?
4: En fait, oui. Je devais avoir 14-15 ans. Et je vivais chez mon parrain, qui était mon cousin aussi, qui avait une grande librairie au Mans. Et il y avait une odeur de papier dans cette librairie. Je suis resté complètement accro à ce message olfactif. Et je me suis dit, je veux faire ça.
0: Cette odeur de papier, elle n'existe plus? Vous ne l'avez jamais retrouvée?
4: Si, quand je rentre de vacances, c'est très fugitif. En fait, pendant une journée, quand je m'absente 15 jours, 3 semaines et que je rentre à nouveau dans la librairie, je la sens, cette odeur. Et c'est l'odeur que sentent nos clients qui viennent, évidemment, qui ne sont pas chez nous tous les jours. Mais nous, ça s'estompe assez rapidement.
0: Il y a presque 40 ans, vous vous êtes installé à Vannes. À cet endroit, il y avait déjà une librairie à l'époque?
4: En fait, j'ai acheté une librairie qui était un petit peu plus loin. Et nous sommes arrivés en 2002, donc dans des locaux d'un ancien cinéma. Et en fait, on a démoli tout ce qu'il y avait à l'intérieur. C'était un cinéma à l'ancienne avec un balcon, etc. Enfin, voilà.
0: Il reste des vestiges de ce cinéma ou alors tout a été cassé?
4: Le seul plancher, en fait, c'est le plancher de mon bureau. C'est le seul qui était existant, tout le reste a été démoli pour construire différents niveaux dans la librairie.
0: Alors ce matin, vous avez jeté votre dévolu sur le roman de Marc Lévy, La librairie, voilà, des livres interdits. De quoi parle-t-il ce roman?
4: Alors en fait, le roman commence par un jeune homme qui rentre dans sa librairie. C'est couvert de poussière, on comprend assez vite qu'il s'est absenté pendant longtemps. Et pour cause, puisqu'il a passé quelques années en prison. Et en fait, tout l'objet du roman, c'est de comprendre pourquoi est-ce qu'il a été en prison. Et on apprend assez rapidement que ce libraire vend des livres qui sont interdits par les autorités, et il organise même dans son sous-sol en fait des rencontres autour de ces textes interdits.
0: Pierre, est-ce que vous êtes projeté un peu dans le personnage du roman qui, comme vous, est libraire?
4: Oui, bah forcément, comme beaucoup de libraires qui ont lu ce texte, hein, le libraire défend avant tout des livres qu'il aime. Hein, on ne parle pas nécessairement de d'opinion particulière. Évidemment, oui, on y pense, hein, un jour ou l'autre, comme ce qui se passe à l'heure actuelle aux États-Unis. Et certains titres sont interdits dans les bibliothèques et les écoles, mais pas encore dans les librairies. C'était quand même, la librairie, c'est un espace de liberté encore.
0: La librairie des livres interdits de Marc Lévy, sorti chez Pocket, c'est le choix de Gilles Tranchant, notre libraire à Cheminant, à Vannes, qui fait partie du groupement des librairies Ensemble. Merci à vous, Gilles, et je vous souhaite un bel été.
4: Et ben merci beaucoup.
5: À 5h53 à présent, une petite question. Tiens, Cyril, est-ce que vous avez peur de l'avion?
3: C'est pas la chose la plus rassurante du monde.
5: Ouais, je suis un peu comme vous. La phobie de l'avion, c'est le sujet du jour dans ces tendances. Muriel Jordan nous en parle. Le temps d'écouter Gold. Laissez-nous chanter. Vous êtes ici, votre radio locale. Évidemment, 5h54. Bon réveil.

0: 5h56, avant de retrouver toute l'équipe d'ici matin sur votre radio locale. Muriel Jordan, comme chaque matin, est avec nous pour décrypter un phénomène de société. Ce matin, Muriel, on s'intéresse à la phobie de l'avion.
1: Oui, l'aviophobie qui concernerait 20 à 30% de la population. Vous voyez, vous n'êtes pas seul. Moi, personnellement, c'est l'horreur. Chaque fois que je monte dans un avion, je me sens comme Nathalie dans Les Bronzés font du ski.
2: C'est trop dur ! Il va, mais j'ai peur !
1: Certains ressentent même les premiers signes de panique dès l'arrivée à l'aéroport, au moment de déposer les bagages ou d'entendre les annonces d'embarquement. Et d'ailleurs, il y a plein de stars d'Hollywood, hein, comme Jennifer Aniston, Megan Fox ou encore Ben Affleck, qui sont de gros flippés de l'avion. Alors détendez-vous, je vais vous mettre une petite musique zen. Mais non, pas la marche funèbre de Beethoven. Oh. Sophia, quadragénaire, originaire de Nantes, que j'ai croisée dans la rue, se sent carrément concernée.
3: Je ne comprends pas ceux qui n'ont pas peur en avion. Moi, c'est plutôt ça, que je ne les comprends pas, ces gens-là. C'est-à-dire qu'on est quand même dans un truc qui vole, qui on comprend pas trop, il flotte, on sait pas. C'est-à-dire que pour moi, c'est un cercueil volant.
1: Voilà, je vous ai trouvé l'ambassadrice idéale de votre futur voyage. Et cette peur concentre plusieurs craintes. Peur du vide, de l'enfermement, de la perte de contrôle, de l'accident. Et c'est normal parce que tout ce qui n'est pas familier nous inquiète encore plus.
0: Mais alors, comment peut-on surmonter cette peur ?
1: Moi, je vous dirais de prendre le bus. Mais si vous allez voir de la famille en Martinique ou au Mexique, ça va pas être possible. Alors, il existe un centre de traitement de la peur en avion. Il paraît qu'après une journée de stage, les personnes passent d'un niveau d'anxiété de 9 sur 10 à 3 sur 10. Centre qui se trouve tout près de Paris, dans le Val d'Oise. Mais il existe plein de stages anti-stress pour lutter contre cette peur en avion. C'est organisé partout en France, chez Air France notamment. Il y a aussi les thérapies comportementales et cognitives qui fonctionnent chez certains, moins sur d'autres. Mais ces thérapies permettent surtout de trouver l'origine de la phobie. Et parce que ça peut venir d'une angoisse plus enfouie. Et vous pouvez aussi suivre des comptes de stewards sur les réseaux sociaux, surtout ceux qui sont tenus par des gens drôles et sympas, comme Mathieu ou encore Queen of Cockpit, qui donne aussi des conseils.
4: T'as peur des avions, mais est-ce que tu t'es jamais posé la question si les avions avaient peur de toi ?
5: Bah écoute, je te rassure, avoir peur en avion, c'est absolument normal. Pourquoi ? Bah parce que prendre l'avion, c'est pas normal.
6: Astuce numéro 1, les applications FlightAware ou encore FlightRadar, vous avez la possibilité de regarder en temps réel le nombre d'avions qui volent en même temps et sans souci.
1: Retournons voir Sophia, notre angoissée en avion. Mais vous arrivez quand même à le prendre ?
3: Oui, je le prends. C'est-à-dire que je prends des cachetons, je me drogue, je trouve toujours un petit médicament, rien qui se prend, un Donormi, j'en sais rien, un petit verre, et hop, c'est parti, quoi. C'est la seule. Et je pleure.
1: Et je sais.
0: Et ces tendances à retrouver tous les jours sur votre radio locale. L'équipe d'ici matin arrive. On vous souhaite une excellente journée.
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9: Vous avez peur de prendre l'avion, hein, de Pinxon du Sel ?
10: Non.
9: Vous avez cette chance-là ?
10: Oui.
9: Même au décollage et tout ça, non, pas d'inquiétude.
10: Pas de soucis particuliers.
9: En fait, on est deux. Voilà. Est-ce que vous avez peur de prendre l'avion ? Pour poser cette question, je propose ça à Vivian Cuguière qui vous interroge tous les matins entre 9h et 10h. Bonjour les Héroltais, il est 6h du matin. Vous êtes couché tôt et vous voulez savoir si la France s'est qualifiée pour les huitièmes de finale de la Coupe du Monde de foot ? Réponse en musique. Bon d'accord, je m'emballe un peu. C'est un peu tôt, mais oui, vous l'avez compris, les Bleus ont battu la Suède 3-0 grâce à notamment un doublé de Mbappé, un nouveau doublé de Mbappé. On ne l'arrête plus. Prochain rendez-vous pour la bande de Didier Deschamps, le Paraguay, samedi à 23h. On en a ras-le-bol de ces horaires. C'est quoi ces horaires pour regarder du football 23h ? Je vous pose la question.
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9: Fini le mois de juin, nous sommes en juillet, le 1er, il est 6h. Le journal d'Anne Pinxon-Dussel.
12: Et les ostréiculteurs de l'étang de Thau sont en deuil. Lundi, Alicia Rock, 41 ans et gérante des huîtres d'Oc, est morte sur son exploitation. Elle a eu un accident en manipulant un chariot qui permet de remonter les huîtres sur terre. Adèle Chiron, toute la commune de Bouzigues est endeuillée, à commencer par la profession installée au bord de l'étang de Thau.
13: À l'entrée de l'entreprise, au bord de l'étang de Thau, plusieurs bouquets de fleurs sont accrochés sur une barrière. Des passants s'arrêtent, comme ce couple de touristes qui vient régulièrement acheter des huîtres à Bouzigues.
14: C'est triste parce que
7: Oui, on travaille comme ça. C'est, de nos jours, c'est quand même incroyable qu'on puisse encore...
10: Malgré que nous ne sommes pas d'ici, il est toujours malheureux de perdre quelqu'un, surtout au travail.
13: Dans le secteur, difficile de trouver des ostréiculteurs qui acceptent de parler du drame, tant la douleur est encore vive. Dans l'entrepôt juste à côté, ce conchiculteur a les larmes aux yeux. Il avoue hors micro avoir vu l'accident. Sans en dire plus, il fermera sa boutique quelques minutes plus tard. Un peu plus loin, cette salariée en tablier a les mains dans les caisses à huîtres.
14: C'est choquant, c'est sûr pour la profession, ça fait peur. Tout le monde est choqué, tout le monde la connaissait du coup, donc c'est... Ça met mal tout le monde, quoi.
13: Dans le bar du village, le nom de la famille Rock résonne.
15: C'est dramatique, hein. Ça fait un choc dans le village, parfois. C'est une famille qui est très impliquée dans le village.
16: Ouais. Travailleuse, bosseuse et tout ça. Moi, je travaille au 29 à Metz. Toutes mes huîtres, j'envoyais tout le monde là-bas. Moi aussi, ça me fait mal, hein. Alors que je ne la connais pas vraiment. Hein.
13: Pour le moment, l'entreprise familiale restera fermée une semaine. Un hommage à Alicia Rock sera organisé dans la commune.
12: Attention aux feux de forêt, l'Hérault est en vigilance rouge aujourd'hui. Le risque est très élevé, si bien qu'à part au nord du département, la plupart des massifs sont interdits d'accès. À Montpellier, les parcs et le zoo sont fermés. Les pompiers, la préfecture vous demande d'être particulièrement prudent aujourd'hui. Hier, à cause de la chaleur, près de 3000 habitants et commerçants ont été privés d'électricité dans le quartier de la gare Saint-Roch à Montpellier. Une coupure qui a duré 3 heures environ. Enedis était sur place une bonne partie de la soirée pour remplacer le câble endommagé.
9: Le dépôt pétrolier à Frontignan impacte-t-il la qualité de l'air ?
12: Atmo Occitanie, l'association agréée pour surveiller la qualité de l'air, est en train de mener une étude sur cette question. D'après les premières conclusions, les riverains sont plutôt faiblement gênés, sauf Guillaume Roland, quand il y a des opérations de dégazage des cuves.
17: Pendant la période étudiée, Atmo a mesuré la présence dans l'air de ce qu'on appelle les COV, les COV, les composés organiques volatiles. 11 d'entre eux ont particulièrement été scrutés, le benzène, l'éthylbenzène, l'hexane ou le nonane. Je vous fais grâce de la liste complète. Des capteurs ont été disposés dans l'enceinte du dépôt, mais aussi dans les quartiers environnants, Frontignan, Plage, la Pérade Ouest ou encore les quartiers sud de la commune. Conclusion, les concentrations de COV les plus élevées ont été logiquement relevées dans l'enceinte du dépôt. En revanche, ces mesures sont en moyenne 11 fois moins élevée pour les riverains, ce qui est plutôt rassurant. Cela dit, lors des opérations de dégazage des cuves de pétrole menées ponctuellement, ces concentrations augmentent. Dans son rapport, Atmo pointe aussi du doigt l'activité des camions-citernes qui viennent se ravitailler, susceptibles d'avoir aussi un impact sur la qualité de l'air. Une seconde série de mesures aura lieu au troisième trimestre 2026, dans les mêmes conditions, avec les mêmes capteurs disposés aux mêmes endroits.
12: Et à 8h moins le quart, on sera avec la directrice générale d'Atmo Occitanie pour faire un point détaillé sur cette étude et sur la qualité de l'air en général avec la chaleur et les températures du moment. La cohabitation est compliquée entre les pêcheurs et les kitesurfers sur l'étang d'Ingril à Frontignan. Ça fait des années que ça dure. Alors la préfecture maritime et la mairie ont pris un arrêté et à part les écoles de kite, les autres n'ont plus le droit d'aller sur l'étang. L'association Tau Kitesurf, qui compte 400 adhérents, a décidé de déposer un recours pour essayer de faire annuler cet arrêté qui parle de risques maritimes et d'une gêne pour les pêcheurs. Les dates de l'élection présidentielle, ça y est, elles sont fixées. Premier tour le 18 avril, second tour le 2 mai. Ce sera officialisé ce matin en Conseil des ministres.
9: Ici Hérault, il est bientôt 6h05. Des musiciens de l'Opéra Orchestre National de Montpellier ont donné un concert hier au CHU.
12: Régulièrement, les patients du pôle gériatrie peuvent profiter de la visite de musiciens de l'orchestre. C'était la 7e fois de l'année hier. Agnès Bringue est violoniste, Sébastien Charles violoncelliste et ils sont venus se produire en duo.
18: On a commencé au mois de décembre et là c'est à peu près le 7e concert.
19: Voilà, 7e, 8e concert qu'on vient faire ici. Pour moi, ça reste le même plaisir de faire de jouer de la musique et de partager ces moments-là.
18: C'est quand même pas des lieux anodins. Vu la réaction du public, on sait qu'on leur fait plaisir, ils ressentent des émotions. On a le contact direct cette fois-ci avec le public, on voit leurs yeux, on voit leurs sourires, ils nous parlent aussi. En tout cas, moi, c'est pas anodin pour moi de venir ici.
19: Je suis aussi intervenu en chambre individuelle et notamment en soins palliatifs. Et c'est vrai que c'est des moments très très forts en fait, qui font aussi écho à notre histoire personnelle, en tout cas en ce qui me concerne. Et c'est vraiment un partage qui est très très riche et très intense, où aussi il n'y a pas de filtre parfois par rapport à leur réaction. Donc vraiment oui, cette proximité et ce partage très intime en fait, avec le public, pour les patients, même pour les soignants. C'est revenir pour moi à l'essence même de la musique.
12: Un reportage avec les patients et les soignants, ce sera l'info d'ici dans une demi-heure. 3-0 pour les Bleus qui sont donc qualifiés pour les huitièmes de finale de la Coupe du Monde de football. L'équipe de France a battu la Suède hier soir, cette nuit même, grâce à un doublé de Kylian Mbappé et un but de Bradley Barcola. Le match de huitièmes de finale, ce sera samedi contre le Paraguay. C'était déjà l'affiche des huitièmes de finale lors du Mondial 98 et on sait évidemment qui a gagné à l'époque. Un beau démarrage pour Léolia Jean-Jean autour tournoi de tennis de Wimbledon, la Montpelliéraine s'est qualifiée pour le deuxième tour. C'est la première fois de sa carrière qu'elle passe les qualifications sur ce tournoi. Demain, elle va affronter l'Ukrainienne Daria Snigour.
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12: Et la météo, c'est donc encore du chaud et ce risque feu de forêt très élevé dans le département français.
9: Oui, en raison de la tramontane, le vent de terre qui assèche la masse d'air. La tramontane qui va souffler aujourd'hui jusqu'à 70 km/h et donc le risque incendie, vous l'avez dit, est très sévère en étant vigilance rouge. Sauf sur le nord du département, mais sur le nord du département, l'accès est déconseillé. Donc on évite de se balader dans les massifs forestiers aujourd'hui. On suit de près, bien sûr, l'évolution sur votre radio locale ici, Héro. Du soleil aujourd'hui, il sera voilé en altitude. Les températures restent très élevées au lever du jour et de nouveau caniculaire en journée. Alors c'est vrai que ça baisse un peu en termes de température par rapport à hier. On était autour des 38 hier pour les maximales, ce sera 36 aujourd'hui. Mais c'est vrai que ce matin, il fait encore chaud. Vous en êtes aperçu si vous avez mis le nez dehors. Entre 17 et 25 degrés ce matin, vous nous le confirmez sur le Facebook d'ici Héro. À Péguerolles de Buège, j'en relève 23 degrés, le ciel est clair. Chez Catherine à la Grande Motte, 25 degrés. Les cigales sont déjà réveillées par la chaleur. Imaginez-vous, il est 6h08. Joël à Saint-Brest relève 26 degrés avec une jolie pleine lune. Alors précisément, la pleine lune, c'était hier, mais c'est vrai qu'elle est très jolie à regarder ce matin. Température cet après-midi, 26 degrés le minimum pour le Quélard. C'est plutôt agréable, on était au-dessus des 30 hier, 26 le minimum au Quélard. À Olonzac, Bédarieux et Lodève, 30 degrés. Pour Agde, 31. À Béziers, 7 et Clermont-l'Hérault, 32. Pour Ganges, 34. À Montpellier, 35. La maximale pour Lunel avec 36 degrés. La Méditerranée, comment est-elle aujourd'hui? C'est toujours intéressant avec ces températures caniculaires. Elle est peu agitée, devenant agitée en fin de journée. On évite donc de sortir avec son bateau ce soir. Température de la mer entre 25 et 26 degrés. 25 degrés, par exemple, à Valras-Plage.
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9: Boulot, repos ou baignade? Quel est le programme de ce mercredi qui démarre? Nous sommes en juillet, J-2, avant les vacances d'été. Quelle radio à vos côtés pour profiter à fond de l'été? Ici Héro, bien entendu, avec de la bonne musique pour commencer votre journée. Zazie nous rejoint avec son nouveau titre Peu Importe. David Bowie aussi avec Let's Dance. Et Michel Berger, il n'y a pas de honte à 6h09. Bienvenue.

0: Une belle photo du département à poster chaque jour sur le Facebook d'Ici Héros sur le poste du matin. C'est ce qu'a fait hier Colette à Saint-Chinian. J'ai donc choisi cette photo aujourd'hui qui nous permet de découvrir la nature entre Saint-Pons-de-Thomières et Saint-Chinian. On est dans le Poussaroux ce matin. Vous partagez vos photos sur le Facebook d'Ici Héros et aussi sur WhatsApp 04 67 58 6000.
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5: Si c'est pas mamie, c'est comment? Bonjour Françoise de Castelnau, comment est-ce qu'ils vous appellent vos petits-enfants?
6: Alors moi c'est Framboise.
5: C'est joli Framboise.
6: Oui, c'est joli. Alors je pense que ce sont les enfants. Françoise, c'est très dur à prononcer quand on est petit. Voilà.
5: D'accord, oui.
6: Et donc ils m'ont appelé Framboise, voilà.
5: Eh ben c'est très très mignon. On va aller voir une autre mamie, Sylvie, qui habite à Bayargue. Bonjour.
7: Bonjour à toute l'équipe et bonne année à tous et à toutes.
5: Ben, merci beaucoup. Et vous alors Sylvie, c'est comment votre surnom alors?
7: Alors moi, mon surnom, c'est Mamie Oui-Oui.
5: Alors pourquoi est-ce que vous vous appelez Mamie Oui? Parce que vous dites oui à tout?
7: Eh bien, non. Eh bien, lorsque ma petite fille est née, mon gendre a décidé que ça serait Mamie Oui-Oui parce que j'ai une coupe très courte, voilà.
5: Et donc
7: très courte et je ressemble à Oui-Oui.
5: Ah, alors attendez, parce que Oui-Oui, je l'ai en tête, mais enfin, je vais quand même regarder à quoi il ressemble, Oui-Oui. Oui-Oui,
7: ben alors,
5: ah oui.
7: Je dis parce que moi, j'ai des bouquins.
5: D'accord.
7: Voilà, qu'on lisait à la petite, quand elle était petite, bien sûr.
5: D'accord.
7: Et voilà, donc c'est resté Mamie Oui-Oui. Alors, lorsqu'on est en famille et qu'il y a les deux mamies à la maison et que la petite appelle Mamie, et elle précise Mamie Oui-Oui.
5: Et voilà, comme ça, on sait que c'est vous, quoi. Et l'autre mamie, c'est comment alors?
7: Alors l'autre mamie, c'est Mamie Nou.
5: Eh ben un gros bisou à toutes les mamies et à tous les papis aussi.
0: Mamie Oui-Oui et Mamie Nou, trop attendrissant. 6h16, la question du jour. Pour les vacances, vous êtes plutôt hôtel, camping ou camping-car? Anne.
8: Moi j'aimerais bien être camping-car mais j'en ai pas. Donc
0: oui. Vous
8: dans l'idée
0: louer.
8: Ça me plaît. Oui oui, voilà, mais un peu de camping et un peu de plutôt location, Airbnb, tout ça quoi.
0: D'accord, ouais, plutôt hôtel, confort.
8: Pas vraiment hôtel, non, pas hôtel.
0: Non, pas hôtel.
8: Non,
0: mais confort
8: Airbnb
0: quand même.
8: Et camping.
0: D'accord, très bien. Et donc vous, est-ce que vous êtes plutôt hôtel, camping ou camping-car? 04 67 58 6000. On papote ensemble en mode été tout à l'heure après 9h avec Vivian Cuguière. Il est 6h16. Bon réveil les Héroltais. Vous allez être réveillés après ça. Voici David Bowie avec Let's Dance.

0: de Sud de France Arena, pas de Zénith, pas de quorum pour Zazie, mais bien le Zingo Zango le samedi 22 mai. On écoute Zazie, son nouveau titre dans 3 minutes. Découvrir la vie, le quotidien des Héroletais, c'est la mission de Virginie Vives. Le reportage d'ici Héros à 6h20. Virginie à l'exposition Le design selon Pierre Paulin, qui vient tout juste de commencer au Musée Fabre à Montpellier. Vous découvrez ce matin le boulot qu'il a fallu abattre en 3 semaines pour monter l'expo, avec parfois des petites engueulades. On est loin du calme habituel d'un musée.
1: Le projet du musée, c'est que tout le monde se sente chez soi au musée.
2: On est emballeur et transporteur, oui.
1: Que ce soit 8 euros ou 100 000, c'est une œuvre d'art.
2: C'est ça, exactement.
3: Virginie et vous.
4: Des grands panneaux blancs, des chaises au sol, un bureau ici, une estrade blanche vide là, et des gens partout, avec des ordinateurs, du scotch ou une visseuse à la main. N'ayons pas peur des mots, à 2 semaines de l'ouverture au public de l'exposition, on est dans un joyeux bordel.
5: Le Beaubourg, oui, tu peux le bouger ?
2: Non, parce que la photo va partir.
5: Le Beaubourg ? Ah bah non. Attends, attends.
6: Alors, toucher le Beaubourg, non, moi je vais pas être là.
5: Tu peux pas toucher le Beaubourg.
4: Qu'est-ce que c'est un Beaubourg ? Je sais même pas.
5: Un Beaubourg, c'est un chariot où on met des œuvres.
4: Ah, et on couche pas un Beaubourg ?
5: Bah non, on peut pas.
4: Mais oui, parce qu'il faut que les œuvres soient dessus. Et c'est reparti. Mélanie Lérins, la chargée de communication du musée, a l'habitude de ces moments hyper intenses partagés à plusieurs.
7: Au vernissage, il y a tous les gens qui montent ou il y a une fête avec les transporteurs, avec tout ça, avec tous les gens du off comme ça. Il y a un moment où tout le monde se réunit.
8: Avant, demain midi, on fait un déjeuner participatif où chacun amène un petit truc. Toutes les personnes qui ont été sur le chantier, les transporteurs, les monteurs, les conservateurs, les administratifs, etc. À l'extérieur, voilà, on le fait systématiquement, on a des moments comme ça.
7: Parce que vous viviez des choses fortes, rapides.
8: Des choses fortes parce que ça peut être des choses fortes émotionnellement, des choses fortes parce qu'on peut aussi s'engueuler, des choses fortes parce qu'on veut que tout soit parfait. Et donc à un moment, on a envie juste de faire la fête avant d'ouvrir au public. C'est notre moment à nous, tous ensemble.
7: Ouais. Et après, il y en a certains là qui viennent avec leur famille, l'air de rien, qui disent, tu vois, moi j'ai monté ça, c'est moi qui ai mis l'électricité ici.
8: Exactement. C'est moi qui ai créé le petit meuble, c'est moi qui ai mis la moquette, c'est moi qui ai accroché, etc. C'est une petite famille.
7: Il y a combien de personnes en tout, là au musée, qui travaillent sur cette expo-là, sur ce montage-là? Une petite centaine? Cinquantaine?
8: Peut-être plutôt une cinquantaine.
7: Plutôt une cinquantaine.
8: En fait, ça fluctue en fonction des jours, en fait.
7: Bien sûr. Et donc, en tout, le montage de cette exposition?
8: Pratiquement 3 semaines. Entre 15 jours et 3 semaines.
2: Okay.
8: C'est pour ça.
7: Beaucoup, beaucoup, beaucoup.
8: 3 semaines, à partir du moment où les murs sont posés, parce qu'en fait, on refait toute la scénographie, et donc on dépose et on repose des murs, systématiquement. Donc à partir de ce moment-là, voilà, c'est 3 semaines. Mais avant, il y a déjà du travail de conception, de scénographie et d'installation des murs.
7: 2 ans d'élaboration pure.
8: Conception, ouais. Avec les différents prêteurs, avec les ayants droit, tout ça.
7: Quand ça sera le dernier jour de l'expo, il y a un truc de... Vous serez déjà passé à autre chose depuis longtemps, je suppose.
8: On est déjà passé sur les expositions suivantes.
7: Ah oui, c'est ça. Mais je me dis, il y a un truc de waouh, c'est la fin de 3 ans de boulot.
8: C'est pas waouh, c'est la fin, c'est...
7: C'est le début d'une autre.
8: C'est le début d'une autre, mais c'est aussi... on va tout partir, en fait. Donc, c'est plus aussi de l'émotion de se dire, c'est la fin et on est triste que ça parte. Mais on est déjà en train de travailler sur les suivantes.
7: Oui.
8: Mais on est un peu triste comme là, on sait que l'ange déchu part, on est un peu triste parce que c'est notre... C'est un petit fou, mais il y en a d'autres qui arrivent, qui vont être exposés en parallèle. Voilà, il y a toujours. On est un musée où il y a beaucoup d'acquisitions et où les conservateurs vont tourner les œuvres à la fois pour les faire sortir des réserves et puis pour montrer d'autres choses au public. Les conservateurs sont là aussi pour montrer qu'il y a une idée derrière les collections, que ça bouge, que le fait d'acquérir des œuvres, c'est aussi pour raconter l'histoire et l'histoire de l'art. Et donc c'est toujours en mouvement.
4: Contrairement aux idées reçues, un musée n'est pas forcément un grenier de vieux objets poussiéreux, mais un grand endroit de mouvement et de vie, à l'image de ceux qui y travaillent dans l'ombre.
0: Oui, j'ai vu quelques photos de l'expo, ça donne envie. Première expo sur le design au Musée Fabre à Montpellier. Le design selon Pierre Paulin, à voir en ce moment au Musée Fabre à Montpellier. 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

0: vous accompagne au réveil à 6h27 sur votre radio, ici et Rose Asie à l'instant, c'est vrai. Et aussi Catherine Viguier et son horoscope. Catherine, il faut faire preuve de patience aujourd'hui.
1: Ah oui, ça joue particulièrement pour les natifs du Capricorne.
2: Bélier, malgré vent et marée, vous attaquez ce premier jour de juillet avec entrain.
3: Taureau, les voyages sont toujours d'actualité, mais aussi tout projet lié à la communication.
4: Gémeaux, Mars s'allie à Uranus, c'est détonnant, foudroyant, coûte que coûte, vous revendiquez votre indépendance.
5: Cancer, il se passe quelque chose avec un ou une autre, partenaire de cœur ou de travail.
6: Lion, vous faites des rencontres originales et le projet que vous avez en tête, lui aussi, est à part original.
7: Vierge, c'est sérieux aujourd'hui, il s'agit de vous investir et de vous définir dans votre vie, professionnelle ou personnelle.
8: Balance, les planètes en signe ami vous donnent des ailes, une grande envie de vous affirmer.
9: Scorpion, ça se passe bien grâce à un dépaysement, en revanche, tentez de ne pas trop penser.
10: Sagittaire, très important ce début juillet, une relation vous demande attention et compréhension.
11: Capricorne, vous êtes en attente d'une réponse d'un ou d'une élue de cœur ou d'une hiérarchie aussi.
12: Verseau, vous vous épanouissez, ça passe par une création, un amour ou en compagnie de vos enfants.
13: Poisson, une jolie journée, tout n'est pas forcément drôle en famille, mais vous pourrez agir.
14: Et pour nous tous, quoi qu'il en soit, il y aura de la douceur dans notre vie.
0: Le Facebook d'ICI Héros pour partager votre météo tous les matins sur le poste du matin. Justement, Colette nous signale 24 degrés à Saint-Chinian à 6h29, c'est chaud. Le temps est clair, mais beaucoup de vent, soyons vigilants, on est bien d'accord. Je rappelle que le risque est très élevé, risque incendie aujourd'hui dans l'Hérault. La quasi-totalité des massifs forestiers de l'Hérault sont interdits d'accès par la préfecture. Mélanie nous raconte ses vacances aux gorges de Galamuse dans les Pyrénées-Orientales. Ce matin, elle est à Capestan, il fait bon, 24 degrés. Vous partagez votre météo sur le Facebook d'ICI Hérault. Il est 6h30, voici le 90 secondes, l'actu avec Cyril Ardoux.
15: Une bonne raison de vous coucher tard samedi. Les Bleus qualifiés pour les huitièmes de finale de la Coupe du Monde de foot. Ils affronteront le Paraguay dès 23h. La nuit dernière, victoire facile 3-0 face à la Suède avec un doublé de Mbappé et un but de Barcola. C'est le plus haut niveau d'alerte. Alerte rouge au feu de forêt pour les Pyrénées-Orientales, l'Aude, l'Hérault, le Gard, les Bouches-du-Rhône et le Vaucluse. De l'orange pour le Var, l'Ardèche et la Drôme. Face aux événements climatiques extrêmes, 8 communes françaises sur 10 ont vu leurs dépenses d'assurance augmenter depuis 2020 selon une étude de l'ONG Reclaim Finance. Les dépenses flambent jusqu'à 500% au point que certaines communes renoncent partiellement à s'assurer. 11 magasins fermés et jusqu'à 163 postes supprimés dans les enseignes Furet du Nord et Descitres. La boutique emblématique et historique de Descitres, place Bellecour à Lyon, est notamment concernée. C'est ce qu'a annoncé hier le groupe Nozoli, propriétaire des deux enseignes, un mois après son placement en redressement judiciaire. Et dans pile 10 mois, nous saurons donc qui est le nouveau président ou la nouvelle présidente de la République. On connaît les dates du scrutin. Le premier tour sera le 18 avril 2027, le second tour le 2 mai. Toutes les zones seront en vacances pour le premier tour. Et puis jusqu'à 2 mois de plus auprès de son bébé, le nouveau congé de naissance entre en vigueur aujourd'hui. Il s'ajoute au congé maternité et paternité et est indemnisé à 70% du salaire le premier mois, 60% le second mois.
16: Et l'info d'ici dans l'Hérault ce matin, ce sont des musiciens qui jouent au CHU de Montpellier. Des musiciens de l'Opéra Orchestre National de Montpellier qui proposent des concerts, notamment au pôle gériatrie. Hier, c'était le 7e concert de l'année. Guillaume Roland, vous y avez assisté.
17: Vous n'hésitez pas à chanter.
18: Oui.
17: Quand on vous le demandera, d'accord?
18: On chantera avec plaisir.
17: Et à les applaudir très fort.
18: Très fort. 1, 2, 3.
17: Merci encore.
19: Bon, ce menuet de Joseph Haydn n'est pas le meilleur morceau pour chanter, mais il y en aura d'autres de plus appropriés, comme le Jazz et la Java de Nougaro ou Strangers in the Night de Frank Sinatra. Deux musiciens de l'Opéra Orchestre National de Montpellier ont désormais pris l'habitude de venir se produire en duo au service gériatrie du CHU La Colombière. Agnès Bringue, violoniste, et Sébastien Charles, violoncelliste.
20: On a commencé au mois de décembre et là c'est à peu près le 7e concert.
21: Voilà, 7e, 8e concert qu'on vient faire ici. Pour moi,
1: ça reste le même plaisir de faire de jouer de la musique et de partager ces moments-là.
19: Le plaisir des musiciens est le même, mais Agnès Bring reconnaît toutefois que son rapport avec ce public est quand même très différent.
20: C'est quand même pas des lieux anodins. Vu la réaction du public, on sait qu'on leur fait plaisir, ils ressentent des émotions. On a le contact direct, cette fois-ci, avec le public. On voit leurs yeux, on voit leurs sourires, ils nous parlent aussi. En tout cas, moi, c'est pas anodin pour moi de venir ici.
1: Je suis aussi intervenu en chambre individuelle.

0: formidable, magnifique, parce que je pense que ça va leur faire beaucoup de bien. Mon compagnon, il adore la musique. La musique, ça fait toujours du bien à la tête, au cœur, à l'amitié. C'est formidable.
1: Un sentiment partagé, évidemment, par les soignants.
2: Ça leur fait une petite bulle poétique dans cet univers hospitalier.
1: Le docteur Ariel Blin, praticienne hospitalière dans le service.
2: On voit qu'il y a une répercussion pour une grande majorité sur plusieurs jours. Enfin, c'est totalement un soin. On n'est pas que dans du médicamenteux, c'est du non-médicamenteux qui a un apport majeur.
1: Ce partenariat entre le CHU et l'Opéra Orchestre National de Montpellier se poursuit, bien sûr. D'autres concerts de ce type sont prévus dans les mois qui viennent.
3: Un partenariat qui fait du bien à écouter.
4: Ici Héro, il est 6h34, au sommaire du journal de 7h à Nain.
3: Le risque incendie élevé dans le département, on est en vigilance rouge. Qu'est-ce que ça veut dire? Qu'est-ce qu'on a le droit de faire? Qu'est-ce qu'on a le droit de pas faire? On va détailler tout ça dans le journal de 7h. La météo pour aujourd'hui, vu le risque incendie, ça veut dire qu'il n'y aura pas de pluie et qu'il fera chaud.
4: Oui, et qu'il va y avoir du vent aussi, jusqu'à 70 km par heure pour la tramontane. La tramontane, c'est le vent de terre qui assèche la masse d'air, ce qui fait donc que le risque incendie est très sévère aujourd'hui, en raison de cette tramontane qui souffle donc jusqu'à 70 km par heure. Du soleil aujourd'hui, il sera voilé en altitude. Les températures restent élevées, comme ces derniers jours, quoique une petite baisse par rapport à hier. Le minimum 30 degrés hier, 26 degrés aujourd'hui au Quélard, le maximum 38 hier, 36 aujourd'hui à Lunel. Entre le Quélard 26 et Lunel 36, il y a Olanzac, Bédarieux et Lodève avec 30 degrés. Pour Agde, 31. Si vous êtes Biterrois, Cetto ou Clermonté, 32 pour vous. En Pays Gangeois, 34. Si vous habitez Montpellier, 35 degrés. Ce matin, sur la page de Facebook d'ici Héro, des températures qui sont assez chaudes. Effectivement, les températures sont élevées dès le lever du jour. À Saint-Laurent-le-Minier, chez Martine, 24 degrés. Le ciel est dégagé. Christophe, à Saint-Drézéry, relève 26 degrés. Un petit peu de vent agréable. Oui, c'est vrai que ça souffle un peu ce matin et que ça permet d'avoir une température plus agréable. En tout cas, une sensation de fraîcheur. Déjà 27 degrés pour Joël à Montpellier. Quelques nuages et un peu de vent. Ce sera ciné pour Joël, nous dit donc Joël à Montpellier, histoire de se mettre un peu au frais. Côté température cet après-midi, entre 26 et 36 degrés. Demain, du soleil voilé en altitude, comme aujourd'hui, le vent de terre qui se maintient et des températures jusqu'à 35 degrés à 7.
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4: 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Avant 7h, on écoute Laurent Voulzy, Lynn Marlin et un classique de l'année 1981, la radio de Michel Polnareff. Merci de commencer la journée avec ici Héro.

0: Rouge, la couleur du risque incendie aujourd'hui dans l'Hérault. Vert, la couleur pour ce qui est de la circulation dans le département. Vous roulez tranquillement sur les autoroutes et sur le réseau secondaire. Une difficulté sur votre trajet, 04 67 58 6000 au standard et sur WhatsApp.
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0: 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Votre radio vous raconte l'histoire de l'Hérault à 7h20. Ce mercredi, l'histoire de l'Attude, sorte d'anti-héros sous la Révolution, Léopoldine Dufour.
3: Savez-vous qu'au château de Crécelles, entre Mèze et Montagnac, est né le 23 mars 1725 un enfant qui allait devenir une légende sous la Révolution française? Il s'agit de l'Attude, connu pour être le roi de l'évasion. Rien ne prédestinait Jean-Henri, enfant illégitime élevé par une mère célibataire, à entrer dans l'histoire. En 1748, celui qu'on surnomme encore d'Henri débarque dans la capitale avec son accent du sud, ses habits modestes et des rêves de dentelle, d'argent, de gloire. L'année suivante, l'Attude fait le buzz en imaginant un faux attentat contre Madame de Pompadour, sur laquelle il fait une fixette. Il envoie à Versailles un colis piégé, qui ne contient en réalité que de la poudre à poudrer les perruques, de l'alun et tout de même un peu de vitriol. Son plan, envoyer en même temps un message pour prévenir la favorite de Louis XV et devenir ainsi le sauveur héroïque de la marquise. Sauf qu'on repère l'écriture semblable sur les deux envois et l'Attude gagne un aller simple pour la prison, sans jugement, sans durée et sans toucher 20 000. C'est là que commence la légende, car l'Attude écrit des lettres déchirantes au roi et même à la marquise, la suppliant de lui pardonner. Mais surtout, il va s'évader trois fois. Première évasion, en 1750, du donjon de Vincennes. Il profite de l'opportunité d'une porte mal gardée pour prendre la poudre d'escampette. Mais ce couillon envoie une lettre pour réclamer un jugement en bonne et due forme. Du coup, on le retrouve et hop, direct à la Bastille. Deuxième évasion, la plus spectaculaire, celle qui le fait passer à la postérité, le 25 février 1756. Il va patiemment fabriquer, avec son compagnon de cellule, une échelle de corde, tressée à partir de fils tirés de ses vêtements et de ses draps, et taillée 135 barreaux avec le bois de chauffage. Au bout de 3 ans, l'échelle est prête. Les comparses parviennent à grimper par une cheminée, escalader une tour et n'ont plus qu'à descendre de l'autre côté grâce à l'échelle. Rocambolesque, mais le fuyard est repris à Amsterdam. Troisième évasion en 1765, cette fois grâce à un épais brouillard, le prisonnier s'éclipse pendant la promenade. On le rattrape à Fontainebleau, retour au cachot. Au total, 35 ans de prison pour l'Attude, qui a choisi de prendre ce nom à la mort de son père présumé, l'Hérolté, marquis Henri Vissec de l'Attude. Enfin libéré, délivré par ordonnance de Louis XVI en 1784, le triple évadé devient le symbole vivant de l'arbitraire royal. La publication de ses mémoires lui apporte une immense notoriété. Des mémoires dans lesquelles, bon, il en a rajouté des tonnes. Le public est conquis, on s'arrache le récit de son martyr, on écrit des chansons sur lui, les coquettes ont même son portrait sur leur éventail. Le 14 juillet 1789, lors de la prise de la Bastille, le roi de l'évasion fait carrément visiter sa propre cellule. Quant à la fameuse échelle, il l'offre solennellement à l'hôtel de ville. Aujourd'hui, elle est conservée au musée Carnavalet. L'Attude meurt à Paris en 1805, riche et célèbre, grâce à une pension de l'État, et aux héritiers de la Pompadour, condamnés à réparer ses 35 ans de prison. Pas mal quand même pour ce fils de personne, né dans un petit village de l'Hérault.
0: Effectivement, l'Attude, le roi de l'évasion, la petite histoire de l'Hérault du jour, à retrouver comme toutes les autres sur ici.fr et l'application ici. Déjà 24 degrés à Bouzic ce matin. Sébastien vient de prendre en photo le tableau de bord de sa voiture et nous l'a envoyé sur le WhatsApp d'ici Hérault, 04 67 58 6000.
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0: Chats, chiens et nouveaux animaux de compagnie. Le veto d'ici Héros nous rejoint à 7h moins le quart. Docteur Pierre Fabin, avec le Tour de France qui arrive, on peut être tenté de faire du vélo avec son chien qui court à côté. Pierre, est-ce que tous les chiens sont-ils physiquement taillés pour cet effort ?
6: Eh ben non, le vélo, ça impose un rythme régulier et prolongé qui n'est pas forcément naturel pour les chiens. On exclut d'office trois catégories. Les chiots qui n'ont pas fini leur croissance, sous peine de détruire leurs articulations, les chiens âgés qui souffrent d'arthrose, et surtout les chiens à nez écrasé comme les bulldogs ou les carlins. Pour eux, courir au soleil, c'est de l'arrêt respiratoire assuré. Même pour un chien sportif en pleine forme, l'objectif, ce n'est pas de faire la course. Le bon rythme, c'est le petit trot léger. Si votre chien galope la langue pendante, c'est que vous roulez beaucoup trop vite. Il va s'épuiser en quelques minutes.
0: Et côté sécurité matérielle, comment on l'attache ? Est-ce qu'on peut simplement tenir sa laisse d'une main et le guidon de l'autre pour réagir vite ?
6: Et c'est le meilleur moyen de finir aux urgences, pour lui comme pour vous. S'il voit un chat et donne un coup sec, vous allez passer par-dessus le guidon. Et je ne vous recommande pas non plus de l'attacher directement à votre selle avec une laisse classique. La corde va se prendre dans les rayons de votre vélo. L'investissement obligatoire, c'est la barre d'écartement à ressort. Elle se fixe sur le cadre de votre vélo. Le ressort absorbe les chocs si votre chien s'arrête net. Et la barre rigide empêche la laisse de toucher les roues. L'autre règle absolue, on attache toujours avec un harnais de traction rembourré et jamais avec un collier. En cas de chute ou de freinage d'urgence, un collier de cou classique pourrait littéralement lui briser les cervicales.
0: Et une fois bien équipé, est-ce qu'il faut faire attention au terrain sur lequel on roule ou on peut l'amener partout ?
6: Et le goudron, c'est un danger majeur. À vélo, on ne touche pas le sol, mais quand l'air est à 30 degrés, l'asphalte, lui, dépasse vite les 50 degrés. Les coussinets de votre chien vont littéralement brûler au troisième degré, sans que vous ne vous rendiez compte de rien. La règle d'or, posez le dos de votre main sur le goudron. Si vous ne tenez pas 5 secondes, votre chien ne peut pas y courir. Privilégiez les chemins de terre ou l'herbe. Et enfin, la gestion de l'eau est vitale. Sur le vélo, le vent donne une fausse sensation de fraîcheur, mais votre chien, lui, s'épuise. Imposez des pauses à l'ombre toutes les 15 minutes, proposez-lui de l'eau à température ambiante, jamais glacée, et laissez-le souffler pendant plusieurs minutes.
0: Merci docteur Pierre Fabin. 7h moins le quart, c'est le moment pour vous de jouer. 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Vous allez adorer si vous n'y avez jamais mis les pieds.

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0: Quelles sont les sorties incontournables ces prochains jours? Ici Hérault vous partage des idées sympas toute la journée, notamment à 7h10. Première idée, le Sangonis Jazz Festival, samedi et dimanche. C'est le festival de jazz de la vallée de l'Hérault. Une troisième édition placée sous le signe du jazz féminin. Deux soirées, quatre concerts avec du jazz vocal américain, du world jazz capverdien, du sax fusion et du swing. Parmi les artistes invités cette année, Robin McKell, vocaliste hors pair, qui rend hommage à Ella Fitzgerald.

0: soirée de jazz à Saint-André-de-Sangonis en vallée de l'Hérault. Le Sangonis Jazz Festival, c'est samedi et dimanche. 04 67 58 6000, envoyez-nous votre message vocal sur WhatsApp pour promouvoir votre événement sur votre radio locale ici Hérault. C'est ce qu'a fait Karine.
1: Bonjour, ici Hérault, je suis Karine de l'OMAC de Villeverac. Je tenais à vous parler de notre événement devenu maintenant incontournable, la 6e édition du Tau Craft Beer, le vendredi 3 et le samedi 4 juillet, place du marché aux raisins à Villeverac à partir de 19h. L'OMAC organise cette 6e fête de la bière où seront présentes des brasseries artisanales qui proposeront leur bière d'extra qualité. Côté animation, DJ présente les deux soirées et ouverture de notre festival par notre légendaire Pienia. Et bien sûr, le match de la Coupe du Monde sera diffusé sur grand écran dans la salle. À bientôt.
0: La fête de la bière de Villeverac, c'est donc vendredi et samedi. Vous avez oublié quelque chose, Karine. L'alcool est à consommer avec modération. Enfin, petite infidélité à notre département, je vous emmène dans le Gard visiter la Bambouseraie d'Anduze, lieu touristique incontournable de notre région. Isabelle à Gignac, quelle est la radio qui vous invite à découvrir les plus beaux lieux de notre région ?
2: Ici Hérault.
0: Et vous connaissez bien la Bambouseraie, Isabelle, à Gignac ?
2: Oui, j'y suis allée déjà quelques fois quand mes enfants étaient plus jeunes, en famille. C'est magnifique. C'est un parc, c'est un grand, grand jardin. C'est magnifique.
0: Je confirme, je partage votre point de vue, Isabelle. Cette fois, vous allez y aller avec votre petite fille.
2: Oui, ma petite fille est en vacances à la maison et on va l'emmener.
0: Et vous vous en occupez aujourd'hui ?
2: Je vais lui faire découvrir.
0: Et vous vous en occupez aujourd'hui de votre petite fille ?
2: Oui, aujourd'hui je vais garder ma petite fille de 4 ans, mais j'emmènerai à la Bambouseraie une autre petite fille qui arrive de Brive et qui est un peu plus grande et qui appréciera davantage ce grand parc.
0: Elles ont quel âge, vos petites filles, Isabelle ?
2: 12 ans.
0: À 12 ans pour celle...
2: J'en ai 3.
0: Oui, d'accord.
2: Celle qui va aller à Bambouseraie à 12 ans.
0: D'accord.
2: Et j'ai deux autres petites filles de 4 ans et 4 ans et demi.
0: Bon, les petites filles de 4 ans, 4 ans et demi, ça se passe bien. Avec votre petite fille ado, ça se passe comment ?
2: Ça se passe très bien.
0: Super.
2: Elle est super sympa.
0: Oh, c'est génial. Isabelle, vous allez passer un chouette moment avec votre petite fille de 12 ans qui s'appelle comment ?
2: Qui s'appelle Lily Rose.
0: Lily Rose. Une virée à la Bambouseraie avec votre petite fille. Voilà ce que vous offre votre radio locale ici. On est ravis, Isabelle. Belle journée à Gignac.
2: Je peux passer un bonjour à mon mari qui est sur la route ?
0: Ben c'est fait. Dites-nous son prénom.
2: Voilà. Merci beaucoup. Bonne
0: son
2: journée
0: prénom.
2: À tous.
0: Son prénom ?
2: Paul.
0: Paul. Bonne route, Paul, avec ici, 6h54.

0: réveil avec Ici Héros, premier sur l'actu de l'Hérault. On parle ce matin du risque incendie très élevé. L'accès à la quasi-totalité des massifs forestiers de l'Hérault est interdit par la préfecture. Précision dans le journal d'Ici Héros à 7h.
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0: Avant 7h, on se paye 2 minutes de rire avec Fred Ballard. Avec nous ce matin, Roland McDan et Émeric Lompré. C'est la journée mondiale de la blague aujourd'hui.
4: J'ai été voir Pépé et Mémé. À force de boire, Pépé sait plus ce qu'il fait. Hier, il s'est retrouvé à contresens sur l'autoroute. Quand le flic lui a dit « Vous avez pas vu les flèches ?», Pépé lui a dit « J'ai même pas vu les Indiens ».
5: Ah, y a pas à dire. Les vannes du Pépé de Roland McDan sont hilarantes et ça se confirme. C'est bien dans les vieux pots qu'on fait les meilleures vannes. Et à quelques jours des départs en vacances, savoir faire marrer la marée chaussée quand on se fait arrêter, c'est important.
4: Quand le flic a demandé à Pépé son permis de conduire, Pépé y a dit « On me l'a volé ». Le flic lui a dit « Vous avez un signalement du voleur ?» Pépé y a dit « Je pourrais pas vous donner son âge, mais il était habillé exactement comme vous. » Hier, Pépé a dit « Mémé, faudrait que tu fasses le ménage parce que sous le lit, j'ai trouvé des moutons. » Mémé lui a dit « Tant que tu trouves pas le berger. »
5: Ah, c'est beau un couple qui s'aime toujours d'amour et d'humour. Après tant d'années de vie commune, la grosse poilade entre épouses serait-elle le secret de la longévité? En tout cas, le rire des rides tonifie les abdos, remonte les seins et dope les neurones. La preuve tout de suite avec la meilleure blague d'Émeric Lompré.
6: C'est un papa. Et il vient voir un pote à lui. Toc, toc, toc, c'est qui? Il ouvre la porte. Si tu la connais, tu dis pas. Et il dit, mon fils, ça fait 2 mois qu'il marche. Oh, l'autre, il répond, merde, il doit être loin.
5: Voilà, bah, je crois que pour fêter la journée mondiale de la blague, comme il se doit, celle-ci est un modèle du genre, une blague qui pourrait à elle seule relancer la natalité et que tous les parents de jeunes trotteurs ont le droit de s'accaparer pour faire marrer leurs potes au moins jusqu'à la fin de l'été.
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0: Nous sommes désormais en juillet, bienvenue à vous, il est 7h. Le journal d'Anne Pinxon du Sel. Attention, le risque feu de forêt est très élevé dans l'Hérault aujourd'hui.
7: Pour la première fois de l'année, nous sommes en vigilance rouge avec 5 autres départements, les Pyrénées-Orientales, l'Aude, le Gard, le Vaucluse et les Bouches-du-Rhône, Clermoutarde. La préfecture de l'Hérault et les pompiers insistent, il faut être particulièrement prudent aujourd'hui.
8: Oui, avec cette vigilance rouge, les choses sont assez simples. En fait, l'accès aux massifs forestiers est interdit partout dans le département, à part dans le Gangois et les Scandorgues, le Larzac, les Spinouses et les Monts d'Orbe. Interdiction de se promener et interdiction de faire des travaux à moins de 200 mètres d'espaces boisées. Partout ailleurs, sur le littoral, le Centre-Hérault, le Minervois, le Saint-Chinianais, la Gardiole ou tout l'Est Héraultais, il est fortement déconseillé de vous rendre dans les massifs. La préfecture de l'Hérault nous demande à tous d'être très prudents. On ne jette pas par exemple de cigarettes par la fenêtre de la voiture, on ne fait pas non plus de barbecue et encore moins de feu. Rappelons que 94% des incendies sont d'origine humaine, la moitié sont liés à des imprudences. L'été dernier, plus de 1100 hectares de végétation ont brûlé dans l'Hérault, 272 hectares rien que sur le feu de Fabrègues le 5 juillet.
7: Et dans l'Aude, 17 000 hectares ont été parcourus par les flammes et 11 000 hectares ont brûlé au mois d'août. À Montpellier, pour aujourd'hui, fermeture du parc zoologique et accès interdit à la réserve du Lez et du Bois de Montmort. À cause de la chaleur hier, 3 000 personnes ont été privées d'électricité dans le quartier de la Gare Saint-Roch à Montpellier. Enedis a passé une bonne partie de la soirée à remplacer le câble endommagé. Une professionnelle de la petite enfance qui travaillait à la crèche La Maison des Enfants dans le centre-ville de Montpellier a été suspendue à titre conservatoire. Une mère a déposé plainte après des soupçons de violence sur son enfant. Les faits remontent au mois de mars, mais les parents l'ont appris par mail ces derniers jours. Une réunion doit avoir lieu cette semaine. Une enquête est en cours.
0: Hommage ce matin à l'ostréicultrice qui est morte sur son exploitation à Bouzigues.
7: Alicia Roch avait 41 ans. Lundi, elle a eu un accident avec un chariot qui sert à ramener les huîtres de l'eau à la terre. Elle était très investie dans la vie de la commune et dans la vie de l'étang. Francis Grillon-Gabory, le sous-directeur du comité régional conchylicole, veut lui rendre hommage.
9: L'ensemble de la profession est sous le choc, hein, parce que la conchyliculture reste malgré tout une grande famille, que Alicia était quelqu'un de connu, d'apprécié. Je pense que tout le monde admirait cette femme forte, combative. Au niveau de la filière conchylicole, on a créé en 2023 une coopérative conchyliculteur de Méditerranée et Alicia était la première vice-présidente. Une femme dans la profession, il y en a pas beaucoup. Femme chef d'entreprise, maman, élue, engagée. Voilà, donc ça fait beaucoup de liens, beaucoup de connexions qui démontrent toute l'énergie qu'avait Alicia. Et forcément, nous on est complètement abattus, quoi.
7: Et depuis hier, des habitants, des clients déposent des fleurs à l'huître d'oc. Vous les entendrez dans l'info d'ici dans une demi-heure. L'entreprise restera fermée minimum une semaine et la ville de Bouzigues compte lui rendre hommage. Le dépôt pétrolier de Frontignan a-t-il un impact sur la qualité de l'air? A priori, pas tant que ça. C'est en tout cas ce que montrent les premiers résultats d'une étude menée par Atmo Occitanie. À part lors de certaines opérations de dégazage des cuves, les riverains ne sont pas trop touchés par ce dépôt pétrolier. À 8h moins le quart, on sera avec la directrice générale d'Atmo Occitanie pour en parler.
0: Ici Héros 7h04, les kitesurfeurs qui ont l'habitude d'aller sur l'intent d'Ingril sont en colère.
7: La préfecture maritime et la ville de Frontignan ont pris un arrêté pour interdire la pratique du kite sur l'étang, sauf pour les écoles qui ont encore le droit de donner des cours. Ça fait des années que les relations sont tendues, voire très tendues entre les pêcheurs et les kitesurfeurs. L'arrêté évoque un risque maritime, une gêne pour les pêcheurs. Et Louise Joyeux, les tentatives de dialogue ont tout échoué.
10: Ah, tout le monde est effaré. Tout le monde dit on marche sur la tête.
11: Les kitesurfeurs n'ont pas du tout digéré la nouvelle, car d'après l'association Tau Kite Club, ils s'adaptent aux pêcheurs depuis des années. Horaires, zones délimitées. Delphine Termignon, présidente de l'association.
10: Donc là, que l'arrêté aujourd'hui tombe en disant les pêcheurs ne sont plus en capacité de travailler, on ne comprend pas qu'il y a une vraie préoccupation que ce domaine public maritime ne soit pas privatisé. Là, c'est ce qui est en train de se passer.
11: Cette décision est à contre-courant, d'après elle, car les kitesurfeurs auront le choix entre la mer, un peu plus dangereux, ou bien les temps de taux.
10: Ça veut dire mettre plus de riders, donc créer du risque et créer aussi après des conflits d'usage.
11: Du côté des écoles de kite, on fait aussi la grimace, car même si les cours continuent, Sylvain d'Optimum Kite s'attend à avoir moins de clients.
12: Admettons qu'il y ait du vent toute la journée, qu'il n'y ait que les écoles qui soient en plein travail. Il y a des gens qui arrivent sur la plage, ils ne pourront pas louer.
11: Priorité aux activités de pêche professionnelle, donc, dit l'arrêté. Une victoire pour Mika Catalano, représentant des pêcheurs.
13: Pour nous, voilà, il y a juste une légitimité qui revient, en fait, travailler peut-être avec moins de stress par rapport au kite, pouvoir venir travailler un peu plus tôt au lieu d'attendre qu'ils finissent de kiter. On a essayé de faire de la cohabitation avec les kites, et c'était impossible.
11: Mais d'après l'arrêté, cette interdiction est temporaire.
7: La préfecture maritime et la commune de Frontignan souhaitent que les kitesurfeurs réalisent une étude sur la capacité de charge et de fréquentation du site. Il y a sur cet étang d'Ingril 4 pêcheurs permanents, 5 écoles et entre 30 à 40 pratiquants de kitesurf libres en même temps. La France affrontera le Paraguay en 8e de finale de la Coupe du Monde de football. Les Bleus ont battu la Suède 3-0 cette nuit. France-Paraguay, ce sera samedi. Et c'était déjà l'affiche des huitièmes de finale de la Coupe du Monde 98. Félix et Alexis Lebrun sont tous les deux qualifiés pour les huitièmes de finale au Grand Smash de Los Angeles. C'est l'équivalent d'un tournoi du Grand Chelem, mais en tennis de table. Par contre, les deux frères montpelliérains ont été éliminés en double dès leur entrée en lice.
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7: La météo pour aujourd'hui, du vent et de la chaleur, ce qui est évidemment propice aux incendies.
0: Oui, le risque incendie est très sévère aujourd'hui en raison de la tramontane, vous l'avez dit, qui assèche la masse d'air. C'est le principe de la tramontane. Malheureusement, contrairement à la brise marine, l'air devient de plus en plus sec et donc provoque ce risque incendie très sévère aujourd'hui. D'autant qu'il y a du soleil, il sera voilé en altitude, mais du soleil et des températures élevées, vous l'avez dit, cet après-midi entre 26 et 36 degrés. C'est un petit peu moins qu'hier, mais ça reste élevé. 36 degrés, la maximale à Lunel, c'était 38 hier, 35 si vous êtes à Montpellier. En Pays Gangeois, 34 degrés. Pour Béziers, 7 et Clermont-Léraud, 32. À Agde, 31. Si vous habitez au Lansac, Bédarieux ou Lodève, 30 degrés. Une minimale en dessous des 30 degrés cet après-midi, c'est au Kellar avec 26 degrés, là où il fera le meilleur. Aujourd'hui, sur le Facebook d'ICI Héro, pour Yvonne Amez, 22 degrés, des nuages et du vent. À Vias, chez Geneviève, 23 degrés, ciel légèrement nuageux avec une petite brise. 23 aussi pour Maria Bessant, temps partiellement ensoleillé et un petit vent déjà levé. 23 pour Michel à Saint-Tibéry, le ciel est plutôt clair. Brigitte à Saint-Martin-de-Londres relève 24 degrés, là aussi le ciel est nuageux. 27 degrés déjà à 7h08 à Saint-Georges-d'Orque, chez Martine à Agde et chez Maurice à Agde. Enfin, la météo pour demain, du soleil voilé en altitude, des températures toujours élevées jusqu'à 35 degrés à 7.
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0: Vous avez peu dormi cette nuit car vous avez regardé la victoire de l'équipe de France face à la Suède ou que vous avez entendu une grosse ambiance autour de vous. Dur de se réveiller ce mercredi. Bon courage les Héroltais, voici Indochine avec l'aventurier.

0: Et à fond de l'été grâce à Ici Hérault, je vous donne deux idées sorties. D'abord, le feu d'artifice de Palavas, dimanche soir à 22h30. Parfait pour commencer les vacances d'été avec vos enfants. Et puis la cavalcade de l'Odève, dimanche, la grande fête populaire de l'Odève. Au programme, chair fleurie, fanfare, danseurs, art de rue, marionnettes géantes et animation musicale dans tout le centre-ville. Les défilés sont prévus à 17h30 et 21h. La cavalcade à l'Odève, c'est donc dimanche.
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0: Je découvre quelque chose ce matin. Figurez-vous que les sachets de croquettes de vos animaux de compagnie ne sont pas recyclés quand vous les jetez dans la poubelle jaune. Ce constat, c'est le patron de l'entreprise Animaux Impact à Marcillargues qui l'a fait et qui n'est pas resté les bras croisés. Que deviennent aujourd'hui ces sachets grâce à Animaux Impact? Vous allez être bluffés de ce que l'on peut faire avec des sachets de croquettes et où se trouvent les points de collecte. Ici, ça marche à 7h20, le rendez-vous des entrepreneurs de Marcillargues et de tous les roues, évidemment.
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0: Mon œil à 7h15, le regard d'Alain Ginesté sur l'actu. Une bonne nouvelle pour notre épargne, la rémunération du livret A va augmenter cet été.
6: Oui, le ministre de l'économie l'a annoncé hier. Il a présenté ça comme une très bonne nouvelle pour le pouvoir d'achat. Ce qui est factuellement vrai puisque ça augmente. Mais on attend quand même de voir le nouveau taux. Ça pourrait être 1,8% d'après les experts. C'est 1,5% actuellement. On saura ça d'ici 15 jours. Mais de toute façon, il n'y aura pas de quoi sauter au plafond du livret A, évidemment. La révision des taux du livret deux fois par an tient compte du niveau de l'inflation. Attention, ça ne veut pas dire que ça la compense intégralement. Et ces derniers mois, les hausses des prix qu'on a subies avec la guerre au Moyen-Orient vont forcément laisser des traces. On va donc pas gagner beaucoup d'argent, on va peut-être juste en perdre un peu moins. Est-ce que ça suffira à sauver le soldat livré A? Pas sûr, faut pas oublier que depuis le début 2025, son taux a été révisé à la baisse 3 fois et qu'un paquet d'épargnants a déjà regardé ailleurs vers des produits financiers plus rémunérateurs. Et malgré tout, 83% des Français détiennent toujours un livret A, malgré des rendements quelquefois inférieurs à l'inflation. On le garde un peu comme une relique. C'est le placement de papa, sans risque, mais sans éclat. Un placement ouvert d'ailleurs quelquefois par papa, quand on était encore gamin et que nos parents voulaient nous constituer quelques menus économies pour l'avenir. Il y a une forme de nostalgie dans le livret A. Il rapporte rien, ou peu, mais il est toujours là. En fait, c'est même plus une relique, c'est un reliquat. On le vide parfois, ou bien on le regarde pas, mais on ne s'en débarrasse pas, ne serait-ce qu'en souvenir de papa.
0: 1,5% le taux du livret A, c'est vrai que ça fait pas rêver. À quoi peut-on s'attendre pour le 1er août? On vous tient bien sûr au courant sur votre radio locale Ici Hérault, mais c'est une bonne nouvelle pour votre épargne. 7h16, bon réveil avec Ici Hérault, votre radio locale. On écoute tout de suite Desjouy avec Life, bienvenue.

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0: 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Une bonne idée sortie de la tête d'un entrepreneur de l'Hérault. C'est à 7h20 avec Michael Lomis.
2: Ici, ça marche pour Animo Concept et sa sœur Animo Impact, créée à Marcillargues. On adore les animaux, on leur donne de l'amour, des jouets, des croquettes. Ouais, mais les sachets de croquettes, eh ben, ils ne sont malheureusement pas souvent recyclés. Et la solution à ce problème, Olivier Ras, patron d'Animo Concept et Animo Impact à Marcillargues, l'a trouvé. Bonjour Olivier.
3: Bonjour.
2: Pour expliquer rapidement, c'est quoi Animo Concept ?
3: Alors Animo Concept a été créé en 2002. Ça fait 25 ans qu'on a voulu travailler sur l'intégration de l'animal de compagnie auprès des collectivités. Ça, c'était vraiment le mot d'ordre. Ça passait par une problématique des déjections canines qui était quelque chose de nouveau en France sur l'éducation. Donc, en gros, la grosse mission, c'était vraiment d'aider les communes à s'équiper et à comprendre la problématique de l'animal dans la ville.
2: Vous avez créé il y a peu une autre structure, Animaux Impact, grâce à un vétérinaire.
3: Oui, mais après, bon, le fait d'être dans le milieu de l'animal de compagnie, un jour on vient me voir en me disant les sacs de croquettes vides ne sont pas recyclés, on les met dans la poubelle jaune, mais c'est pas recyclé. Donc je dis, qu'est-ce qui se passe encore ? Je jette comme moi, comme tout le monde, depuis 2023 dans la poubelle jaune. Et finalement, j'ai voulu vérifier, et à ma grande surprise, non, on a beau faire ce geste de poubelle jaune, c'était pas retraité. J'ai voulu partir sur ce projet. Et très très belle surprise, parce que vraiment là, on a une mobilisation de milliers de propriétaires d'animaux qui se mobilisent pour que ce déchet maintenant devienne quelque chose de sérieux, puisqu'on a créé cette première filière en Europe de recyclage des emballages de pet food.
2: Comment ça marche pour nous, propriétaires de chiens, de chats ?
3: Ben justement, la problématique, c'est qu'il y avait les filières, elle s'est organisée rapidement. C'est un vétérinaire qui m'en parle. J'en parle aux centrales vétérinaires qui me disent, écoutez, nous, on passe de toute façon tous les jours, voire tous les 12 jours, voir nos cliniques. Si vous mettez des box, on est prêt à faire le test. Donc, on a fait un test sur 10 cliniques vétérinaires. Ça a très, très bien marché, mobilisation des clients. Ensuite, on a étoffé le réseau, et aujourd'hui on a la chance d'être sur le niveau national. On est déjà à 2400 points de collecte répartis dans les cliniques vétérinaires en France.
2: Donc, et les points de collecte, on les trouve où ?
3: On a sur le site Animo Impact l'adresse, en tapant son code département et son adresse, on peut voir la box la plus proche, le point de collecte.
2: C'est chez les vétos, les box ?
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0: 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Ici Héro, il est 7h23. Et à 7h23, vous repartez avec vos invités pour les grands rendez-vous de l'Héro. Ça sent la fin pour Montpellier Danse, le festival référence de la danse contemporaine. Dernier spectacle samedi soir au Domaine d'eau avec le collectif Mazel Fretten. Mazel Fretten, ce nom ne vous dit sûrement pas grand-chose. Et pourtant, si vous aviez suivi à la cérémonie d'ouverture des Jeux Olympiques de Paris il y a 2 ans, le collectif Mazel Fretten était de la partie, ce qui est un gage de qualité. On n'en prend pas n'importe qui pour un événement mondial comme celui-là. Le collectif Mazel Fretten qui sera samedi soir accompagné par le chanteur pop Hervé. Vous vous souvenez d'Hervé ?

le moment ou jamais de profiter une dernière fois du festival Montpellier Danse qui se termine ce samedi avec la rencontre entre Hervé et le collectif Mazel Fretten. Et comme les choses sont bien faites, ici on vous y invite. 04 67 58 6000. Elle est pas belle la vie avec Ici Héros ? Je connais la réponse. Bon réveil avec Ici Héros, voici Jean-Jacques Goldman.

0: J'aime voir du vert sur mes écrans trafic. Et c'est vert aujourd'hui sur les autoroutes, sur Montpellier et sur Béziers. Vous roulez bien, c'est mercredi et ça sent bon les vacances d'été. Nous sommes à J-2, Montpellier Danse. Concert de clôture, soirée de clôture samedi au Domaine d'Eau à Montpellier. Gérard Apezenas, quelle est la radio qui vous invite aux grands événements de l'Hérault ?
1: Eh bien, c'est ici Hérault.
0: Est-ce que vous avez bien dormi, Gérard, d'abord ?
1: Alors, oui, enfin oui et non.
0: C'est un petit oui.
1: On a eu un peu de vent cette nuit-là,
0: oui.
1: En faisant courant d'air. Bon, on a quand même mieux dormi que la nuit dernière, oui, ça c'est sûr. Oui.
0: Est-ce que vous avez suivi le match de l'équipe de France ou est-ce que vous vous êtes endormi avant ?
1: Alors, j'ai suivi... pas entièrement, mais la deuxième mi-temps, oui.
0: Ah, vous avez suivi la deuxième mi-temps. Vous n'avez pas regardé la première, mais la deuxième.
1: Alors, un petit peu la première, bon, parce qu'on faisait autre chose, évidemment. Et la deuxième mi-temps, oui, je l'ai regardé entièrement, oui.
0: Bon, super.
1: Voilà, donc on a vu tous ces buts de l'équipe de France.
0: Merci alors. Mbappé, encore une fois.
1: Le troisième doublé,
0: absolument. Gérard, vous allez peut-être vous baigner, mais pas sûr, parce qu'il y a beaucoup de vent, vous avez peur de manger du sable.
1: Oui, là, ça souffle. Bon, parce que la plage de la Tamaricière, là où on va, hein, elle est un peu balayée par les vents de tramontane. Hein. Alors, ça souffle. Alors, il ne faut pas mettre le parasol, surtout, parce qu'il s'envolerait.
0: C'est ça.
1: Et donc, je ne sais pas si on ira à la plage aujourd'hui. On verra bien.
0: La belle vie. Okay. Vous allez voir au fur et à mesure, Gérard, à Apezenas.
1: Voilà, oui.
0: Au jour le jour. Profitez bien de cette soirée de clôture de Montpellier Danse. Gérard Apezenas, c'est donc samedi au Domaine d'Eau à Montpellier. À très bientôt.
1: Au Merci. Revoir.
0: Et à suivre l'info d'ici.
2: On va revenir sur la mort d'une ostréicultrice de l'Étanto, âgée de 41 ans. La ville de Bouzigues et les ostréiculteurs lui rendent hommage.
0: Il est 7h30, voici le 90 secondes. L'actu en France et dans le monde, c'est avec vous, Cyril Ardeau. Il est 7h30.
3: Un doublé sensationnel de Mbappé et un Barcola en très grande forme. Les Bleus s'imposent avec l'art et la manière face à la Suède. Victoire 3-0 et direction les huitièmes de finale. Ce sera samedi à 23h face au Paraguay. Pour le réseau électrique, la canicule n'est pas encore derrière. 8000 foyers toujours privés de courant, principalement dans le nord de la France et à Paris. Ce sont notamment les câbles souterrains vieillissants qui sont mis en cause. 4 départements toujours en alerte orange canicule. La Corse, le Var, les Alpes-Maritimes, 6 départements du sud de la France, des Pyrénées-Orientales aux Bouches-du-Rhône, sont en vigilance rouge au feu de forêt. 35 gendarmes et 2 hélicoptères français mobilisés pour tenter de retrouver le principal suspect de l'explosion de Monaco. 3 personnes ont été blessées lundi soir. Le parquet de Nice a ouvert une enquête pour association de malfaiteurs en vue de la commission d'un crime. L'élection présidentielle se tiendra le 18 avril 2027 pour le premier tour. Le 2 mai, pour le second tour, le gouvernement vient de trancher. Toutes les zones seront en vacances pour le premier tour. Et puis des nouveautés et des changements ce 1er juillet. Un congé de naissance de 2 mois en plus du congé maternité et paternité devient possible pour les jeunes parents. Un nouveau livret d'épargne destiné aux moins de 21 ans pour financer la transition écologique est lancé. Une taxe de 3 euros par article sur les petits colis vendus par des sites asiatiques est instaurée. Ou encore les parkings de plus de 10 000 mètres carrés qui doivent désormais être recouverts de toits équipés de panneaux solaires.
2: Et l'info d'ici ce matin dans l'Hérault, c'est un hommage à Alicia Rock, une ostréicultrice du bassin de Thau qui est morte lundi sur son exploitation. La gérante des huîtres d'Oc, qui avait 41 ans, a eu un accident alors qu'elle était en train de manipuler un chariot qui permet de ramener les huîtres de la mer à la terre. La famille Rock est installée à Bouzigues depuis plus de 60 ans et à Delchiron, toute la commune est endeuillée, à commencer par les ostréiculteurs.
4: À l'entrée de l'entreprise, au bord de l'étang de Thau, plusieurs bouquets de fleurs sont accrochés sur une barrière. Des passants s'arrêtent, comme ce couple de touristes qui vient régulièrement acheter des huîtres à Bouzigues.
5: C'est triste parce que on travaille comme ça. C'est, de nos jours, c'est quand même incroyable qu'on puisse encore...
6: Malgré que nous ne sommes pas d'ici, il est toujours malheureux de perdre quelqu'un, surtout au travail.
4: Dans le secteur, difficile de trouver des ostréiculteurs qui acceptent de parler du drame, tant la douleur est encore vive. Dans l'entrepôt juste à côté, ce conchiculteur a les larmes aux yeux. Il avoue hors micro avoir vu l'accident. Sans en dire plus, il fermera sa boutique quelques minutes plus tard. Un peu plus loin, cette salariée en tablier a les mains dans les caisses à huîtres.
7: C'est choquant, c'est sûr pour la profession, ça fait peur. Tout le monde est choqué, tout le monde la connaissait du coup, donc c'est... Ça met mal tout le monde, quoi.
4: Dans le centre-ville, l'accident est aussi sur toutes les lèvres. Martine, derrière son comptoir, tient un restaurant de coquillages.
8: Moi, je la connaissais quand elle était à la mairie. Elle venait, elle était venue pour me faire des papiers, tout ça, elle s'occupait. Puis après, c'est une catastrophe, ça, ce qui s'est passé. C'est la famille, maintenant, là, les pauvres, elle a deux enfants, quand même.
4: Dans le bar du village, le nom de la famille Rock résonne.
9: C'est dramatique, hein. Ça fait un choc dans le village, pourquoi ? C'est une famille qui est très impliquée dans le village.
10: Travailleuse, bosseuse et tout ça. Moi, je travaille au 29 à Metz. Toutes mes huîtres, j'envoie tout le monde là-bas. Moi aussi, ça me fait mal. Hein. Alors que je ne la connais pas vraiment. Hein.
4: Et celui qui connaît très bien la famille, c'est le maire, Jean-Christophe Pézéra.
11: La famille Rock, c'est une histoire avec Robert Rock, le grand-père, un ancien boucher du village et qui était devenu ostréiculteur. Et puis après ses deux enfants, Pascal, René, et puis là on en était avec Alicia et ses cousins. Et voilà, c'est la nouvelle génération, donc ce sont les petits-enfants de Robert Rock

0: été, mais les kitesurfers ne sont pas contents, vous l'entendrez dans un petit peu moins d'une demi-heure. Météo, chaleur, vent, c'est ce qui nous attend pour la journée dans l'Hérault.
1: Oui, le risque incendie est très sévère en raison du vent qui souffle fort, la tramontane qui souffle jusqu'à 70 km par heure. Et cette tramontane qui assèche l'air, voilà pourquoi le risque incendie est très sévère. La quasi-totalité des massifs forestiers de l'Hérault sont interdits d'accès aujourd'hui par la préfecture. Seule la partie nord est accessible, mais déconseillée. Vous avez la carte précise sur le site de la préfecture de l'Hérault. Du soleil aujourd'hui, soleil voilé en altitude, vous nous le confirmez sur la page Facebook d'ici Hérault ce matin. À 7 chez Arlette, 23 degrés, quelques nuages et du vent. Au Cap d'Agde, Pierrette relève 24 degrés avec quelques nuages au-dessus de la mer. 24 aussi pour Julien à Cessenon-sur-Orbe. Belle journée chaude et ensoleillée. Chez Jacqueline à Montpellier, 26 avec un peu de vent qui amène un peu de fraîcheur. C'est vrai, de la fraîcheur, il n'y en aura pas beaucoup cet après-midi. Entre 26 et 36 degrés pour les maximales. 26 degrés le minimum au Kélar. C'est la seule température au-dessous des 30 degrés. Pour Rolonzac, Bédarieux et Lodève, nous sommes à 30 degrés. Pour les Agatois, 31. Si vous êtes Biterrois, c'est tout au Clermontais, 32. En Pays Gangeois, 34. À Montpellier, 35 degrés. La maximale pour Lunel avec 36 degrés. Demain, la même chose qu'aujourd'hui. Soleil voilé en altitude. Du vent qui se maintient avec toujours un risque incendie important. La chaleur qui sera déjà présente au lever du jour va s'accentuer en journée jusqu'à 35 degrés à 7. Profitez donc d'aller faire un plouf dans la Méditerranée. La température de la mer aujourd'hui entre 25 et 26 degrés. 25 degrés par exemple à Port-Iragne.
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1: Comment allez-vous ce matin à 7h36? Bien, je l'espère, grâce à Ici Hérault qui vous suit partout, grâce à l'application Ici, si vous allez vous balader hors massif forestier de l'Hérault, vous l'avez compris, par exemple à Canet, à Montagnac ou à Villeneuve-les-Béziers, soyez là avec Ici Hérault.

0: 04 67 58 6000, le WhatsApp de votre radio pour partager votre météo. Christian à Aven relève 21 degrés ce matin. Annick à Poussan relève 24 degrés. Et puis sur le Facebook d'ici Héros, Pierrette au Cap d'Agde nous signale une coupure de courant depuis 6h20 ce matin dans le secteur. Si vous êtes concerné, passez-nous un petit coup de fil pour nous dire comment vous gérez la chose ou un message vocal sur WhatsApp. Dans tous les cas, 04 67 58 6000.
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0: Vous qui habitez dans l'Hérault, est-ce que vous connaissez l'animal totémique de votre ville ou de votre village? Chaque matin de l'été à 8h20, ici Hérault vous raconte l'histoire de l'un d'entre eux. Par exemple, à Bessan, c'est le crapaud, à Bédarieux, le serpent, et à Gignac alors, Léopoldine Dufour.
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4: De Gignac est un héros. Il a sauvé les Gignacois d'une attaque surprise des Sarrasins, précisément le jour de l'Ascension. Alors l'âne est réputé pour être un animal de caractère.
5: On avance ! Tu vas avancer, espèce de pourri de merde !
4: Mais aussi une bête rustique. Voilà pourquoi Martin dormait dehors, à la Belle Étoile, et vraisemblablement l'oreille aux aguets. Voilà qu'au beau milieu de la nuit, son maître l'entendrait à tue-tête. Il se lève en râlant, il va voir ce qui se passe, tente de le calmer, mais le baudet continue sa sérénade au point de réveiller tous les villageois. Le maître, intrigué par le comportement inhabituel de Martin, fait une ronde dans les environs. Il aperçoit des silhouettes armées qui se faufilent dans la pénombre. Oh mon Dieu, mais on dirait bien que des Sarrasins tentent d'envahir la ville. Alors l'alerte est donnée. Les habitants prennent les armes. En fait, des fourches, hein, ce sont des paysans. Et courageusement, ils vont parvenir à repousser l'assaut des soldats sarrasins et à sauver leur cité du pire. Voilà pourquoi l'âne Martin est devenu l'animal totémique du village, figuré par une grosse carcasse recouverte de toile bleue sous laquelle se glissent les porteurs, des jeunes du village. Il a une petite tête noire aux yeux bleus, munie de longues oreilles de cuir noir et une bouche rouge dont les mâchoires articulées claquent. Menace. Lors de la fête de l'Ascension, tambours et fifres évoquent le braiment tonitruant du quadrupède et les habitants reconstituent les affrontements entre Gignacois et Sarrasins lors du Cénibellette, un simulacre de combat. Dans ce rituel, les jeteurs, protégés par un coussin attaché dans le dos, affrontent un ennemi mort. Lui est armé d'un bâton, affublé d'un casque et d'un costume bigarré rempli de paille pour amortir les coups de racines. Ah bah oui, des racines, parce qu'au Cénibellette, on se bat à coups de trindanelle, un gourdin issu des racines du garou, un arbre local, en fait ça ressemble un peu à un cep de vigne. Si ce combat du Cénibellette est une exclusivité de Gignac et ne se retrouve nulle part ailleurs, l'âne de Gignac en revanche a un collègue animal totémique, l'âne de Bessan.
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0: Le muge de Balaruc-le-Vieux, la chèvre de Montagnac et donc l'âne de Gignac. 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
0: Dans l'actu de l'Hérault, Atmo Occitanie, l'association en charge de la surveillance de la qualité de l'air, vient de réaliser une étude sur l'impact du dépôt pétrolier de Frantignan sur la qualité de l'air dans les environs. Dominique Tillac, directrice d'Atmo Occitanie, est notre invitée dans 3 minutes. Qu'en est-il de la qualité de l'air à Frantignan? Bonne, moyenne ou mauvaise? Vous risquez d'être surpris. L'invité d'ici matin à 8h moins le quart, juste après le nouveau titre de Zaz. On écoute Mon Sourire à 7h45. Bon réveil avec Ici Héros.

0: Déjà 27 degrés pour Joël à Montpellier, quelques nuages et un peu de vent. Joël qui nous a écrit sur le Facebook d'ICI Héros et qui nous dit que ce sera ciné pour elle aujourd'hui, histoire de se mettre un peu au frais. Et ça tombe bien, c'est aujourd'hui le dernier jour de la fête du cinéma, 5 euros la séance.
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0: Ce matin, on s'intéresse à la qualité de l'air à Frontignan, Anne Pinxon-Duissel.
3: Atmo Occitanie, l'association agréée pour assurer la surveillance de la qualité de l'air sur le territoire de la région, a réalisé une étude sur l'impact du dépôt pétrolier de Frontignan. Il y a eu une première série de mesures entre septembre et novembre. Il y en aura une autre fin 2026. Et à en croire les conclusions rendues par Atmo, il en ressort que les riverains du dépôt sont en règle générale plutôt faiblement touchés, sauf quand il y a des opérations de dégazage des cuves. Bonjour Dominique Tillac.
4: Bonjour.
3: Vous êtes la directrice générale d'Atmo Occitanie. Cette étude, d'abord, elle est de votre initiative, c'est à la demande des riverains, de la mairie, du dépôt lui-même. Comment ça s'est passé ?
4: Alors, sur le site de Frontignan, nous travaillons effectivement avec les associations riveraines, les industriels, puisque c'est une zone où il y a pas mal d'activités industrielles, et la ville de Frontignan, ainsi que la communauté d'agglomération de Sète. Et depuis plusieurs années, effectivement, nous suivons d'une part le chantier de dépôt pollution de l'ancienne raffinerie, et récemment donc nous avons travaillé avec GDH pour voir sur les phases de dégazage de certaines cuves, qui sont les phases qui peuvent émettre le plus finalement de polluants atmosphériques, ce qu'il en était en termes d'exposition notamment dans l'enceinte de GDH, mais aussi sur les zones riveraines.
3: Et donc c'est lors d'opérations de dégazage qu'il y a éventuellement une pollution de l'air, le reste du temps globalement ça va?
4: Alors le reste du temps, comme vous avez pu le voir hein, sur nos rapports de mesure, nous avons peu de concentration. Néanmoins, c'est une première phase de mesure. Même lors des phases de dégazage, on voit une légère augmentation au niveau des sites riverains, mais qui reste modérée par rapport notamment aux valeurs toxicologiques de référence que nous ont fourni l'ANSES. L'enjeu pour nous, c'est d'une part de poursuivre avec des campagnes de mesure sur ces zones de forte exposition potentielle. Donc nous reviendrons à l'automne, puisque GDH a prévu aussi des phases de maintenance à l'automne. Et nous allons mettre en place ce qu'on appelle un dispositif de mesure en continu, qui va venir mesurer finalement en direct la composition de l'air en composés organiques volatiles, qui sont des marqueurs de l'activité de la raffinerie. Et nous pourrons voir s'il y a éventuellement des pics ponctuels de concentration de certains composés organiques volatiles. Puisque la première campagne en fait de mesures que nous avons faites nous a permis de mieux identifier ce que nous devions rechercher, et nous avons travaillé sur des campagnes de 15 jours avec des dispositifs qui ne nous permettent pas de voir la cinétique des polluants dans l'air sur ces 15 jours.
3: Et alors ça servirait à quoi ces mesures? Vous dites une installation continue, voir s'il y a des pics. Derrière, vous avez moyen, vous, d'obliger une industrie, une commune à réagir ou pas? Ou c'est juste informatif?
4: Alors, Atmo Occitanie n'est pas la police de l'air. Voilà, donc non, nous n'avons pas de possibilité d'obligation. Ce n'est pas notre rôle. Notre rôle, c'est effectivement d'évaluer la composition de l'air ambiant et de donner une information complètement objective à l'ensemble des protagonistes. Mais en général, lorsqu'il y a des soucis, l'ensemble des acteurs locaux prennent en charge les problématiques, essayent de mettre en place des mesures correctives qui sont de nature à améliorer les choses, et nous suivons en général hein, la mise en place de ces mesures correctives lorsqu'elles sont nécessaires.
3: Et dans ce rapport, vous pointez du doigt quand même l'activité des camions-citernes qui viennent se ravitailler. Ça a un impact sur la qualité de l'air?
4: Alors, nous avons pu voir effectivement, je tiens à le préciser, hein, dans l'enceinte du site, certaines émissions, notamment de composés organiques volatiles, qui peuvent venir de l'activité des camions, qui peuvent être chargés hein, de différentes choses, mais aussi de certaines peintures qui peuvent être utilisées lorsqu'il y a des réfections de cuves. Et aujourd'hui, nous avons aussi, dans la proximité de GDH, des activités sur le site de l'ancienne raffinerie Esso. Donc, les travaux de dépollution de l'ancienne raffinerie se terminent cet été, ce qui veut dire que les campagnes de mesure que nous ferons dès l'automne seront beaucoup plus précises et nous permettront de mieux identifier les sources potentielles de composés organiques volatiles dans l'enceinte de GDH.
3: En dehors de Frontignan, quelques mots sur la qualité de l'air en ce moment dans le département, avec la chaleur, bonne, mauvaise, la qualité de l'air, ça joue comment ?
4: Alors, effectivement, la chaleur en période estivale, hein, nous avons classiquement des concentrations en ozone qui peuvent augmenter. Néanmoins, en fonction des vents, en fonction d'une certaine... De certaines conditions climatiques, ceci peut être atténué. Mais nous restons là sur une période où nous avons des concentrations en ozone qui augmentent et qui peuvent être des problématiques sanitaires, notamment pour les personnes les plus sensibles.
3: Ça veut dire quoi ? On a du mal à respirer, du coup ?
4: Il peut y avoir des irritations pour les personnes les plus sensibles si les concentrations en ozone devaient augmenter de façon importante. Donc là, vous avez toutes nos prévisions en ligne qui sont actualisées quotidiennement par nos prévisionnistes et les prochaines devraient sortir dans quelques minutes, voire quelques heures.
3: Au plus près et au plus réactualisé, donc sur le site d'Atmo Occitanie. Merci beaucoup Dominique Tillac, directrice générale d'Atmo Occitanie. Merci d'avoir été avec nous ce matin.
4: Je vous remercie, bonne journée.
3: Bonne journée à vous et on peut donc aller consulter la qualité de l'air sur le site.
0: Ah ben je vous le donne, la qualité de l'air est dégradée aujourd'hui, l'indice atmosphérique 3 sur 6, est un peu mieux que ces derniers jours. On était autour des 4 sur 6, autrement dit, une qualité de l'air mauvaise, dégradée aujourd'hui à Montpellier et Béziers. Il est 7h54.
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0: Danse, théâtre et bien sûr musique. Pour ne rien rater des festivals de l'Hérault, Frédéric Le Ternier nous rejoint chaque matin à 8h-5. Bonjour Frédéric.
5: Bonjour, bonjour. Dans quelques jours, le 5 juillet exactement, ce sera le top départ du Festival Radio France Occitanie-Montpellier. Je vous en ai déjà parlé, il y en aura pour tous les goûts, avec des concerts symphoniques, des soirées électro, de la musique de chambre ou encore une programmation jazz assez pointue. Aujourd'hui, j'avais envie d'attirer votre attention sur la soirée du 15 juillet qui se déroulera au Théâtre de l'Agora et tout en douceur, car c'est la chanteuse londonienne Alani qui sera là pour nous faire vibrer, parce qu'elle interprétera sur scène pour nous les titres de son troisième et dernier album Sunshine Music, enregistré entre Montreuil et New York, un album qui est soul et solaire et surtout le fruit de 2 ans passés à la Jamaïque. Un disque qui mêle sonorité vintage et rythme caribéen. Alors, il est épuré, ce librairie, sa voix, une guitare, un violoncelle et quelques arrangements. Avec sa voix cristalline, comparable à celle de la chanteuse Shadé, Alani explore les thèmes de l'amour et de la nature. Stop.

0: Alani, qui a eu un destin singulier, née à Londres de parents originaires de la Grenade, elle devient choriste pour Mary J. Blige et ensuite Blur. Elle devient également un temps créatrice de mode avant finalement de lancer sa carrière en solo. Elle va rencontrer le succès avec l'album You and I, ça c'était en 2016. Et la revoici donc 10 ans plus tard pour un moment suspendu à l'Agora, où sa voix chaude et son élégance viendront sans aucun doute cueillir nos émotions sur les gradins à la tombée du jour. Alani qui viendra défendre son 3e album Sunshine Music, ce sera donc le 15 juillet dans le cadre du festival Radio France Occitanie Montpellier. Ne ratez pas ça.
1: 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Dans 3 minutes, le journal d'ici Hiro à 8h. On revient ce matin sur la mort d'une ostréicultrice sur l'étang de Thau. Que s'est-il passé? Réponse dans 3 minutes.
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1: Avant le journal de 8h, une anecdote sur notre histoire. Stéphane Bern, bien le bonjour.
5: Bonjour François.
1: Ce matin, Stéphane, retour au temps du télégraphe.
5: Bien avant les hackers et les virus, la France connaît déjà sa première cyberattaque. En 1834, entre Paris et Bordeaux, une étrange ligne traverse le paysage. Des tours équipées de bras articulés. C'est le télégraphe de Claude Chappe, un système optique qui permet d'envoyer des messages à distance en quelques minutes seulement. Une sorte d'Internet, mais en version tortue ou escargot. À l'époque, ce réseau est réservé à l'État. Mais deux hommes vont trouver la faille. Les frères jumeaux François et Louis Blanc. Des financiers malins qui veulent obtenir des informations boursières avant tout le monde. Deux jumeaux qui bossent dans la finance et qui montent une combine pour gagner de l'argent. On dirait le pitch d'une nouvelle série. Leur idée est redoutable. Ils corrompent un opérateur sur la ligne. Celui-ci ajoute discrètement des signaux codés dans les transmissions officielles. Rien de visible pour les autorités. Mais à l'arrivée, un complice décrypte le message et transmet l'information aux spéculateurs. Résultat, les frères Blancs peuvent anticiper les cours de la Bourse de Paris depuis Bordeaux et réaliser d'importants profits. On parle de 100 000 francs en deux ans. Les Bordelais ont toujours su faire fructifier leur pot de vin. Jusqu'en 1836, où l'arnaque est découverte. Les frères Blancs passent 7 mois en prison. Mais surprise, aucun texte de loi ne prévoit ce type de fraude. Le code pénal est aussi à la page que quelqu'un qui utilise encore le Minitel de nos jours.
6: Votre Minitel ? Il ne demande qu'à vous rendre service.
5: Ils sont blanchis et quelques semaines plus tard, en février 1837, une commission parlementaire présente un rapport appelant à réserver exclusivement l'usage du télégraphe à l'État. Comme quoi, même avant Internet et la fibre, certains avaient déjà la fibre de l'escroc.
1: Bravo Stéphane Bern. On vous retrouve en podcast sur ici.fr et l'application Ici. Pourquoi l'Hérault passe en alerte rouge incendie aujourd'hui? Notre expert Loïc Spadafora nous explique tout à l'heure à 8h10.
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1: Fini le mois de juin, nous sommes en juillet, il est 8h. Et la une de l'actualité ce matin, Anne Pinxon-Dussel, Bouzigues et l'étang de Thau en deuil.
8: Lundi, Alicia Rock, la gérante des huîtres d'Oc, est morte sur son exploitation. L'ostréicultrice de 41 ans a eu un accident en manipulant un chariot qui permet de remonter les huîtres sur la terre. Le maire de la commune, qui est aussi un ami de la famille Rock, Jean-Christophe Pézera, est encore sous le choc de cette nouvelle.
9: C'est quelqu'un avec qui j'ai eu beaucoup d'amitié, de travail, autant avec la famille qu'avec elle. Et bien sûr, pour le village, c'est terrible d'apprendre la nouvelle de sa disparition et surtout dans des conditions aussi dramatiques. Je reste en contact avec la famille parce que évidemment qu'il y a des démarches à faire qu'on n'aurait jamais pensé réaliser. C'est impensable, impensable pour des parents de dire qu'un jour leurs enfants vont partir avant eux. Et c'est dans ce sens que c'est terrible aussi. Et on fait tout, et la commune fait tout pour les aider au maximum dans cette période.
8: Et la ville de Bouzigues compte rendre un hommage à Alicia Roque dans les jours à venir. Depuis hier, des habitants, des clients déposent des fleurs à l'huître d'oc. L'entreprise restera fermée minimum une semaine. Attention aux feux de forêt, l'Hérault est en vigilance rouge. Aujourd'hui, le risque est très élevé. Si bien qu'à Paro, au nord du département, la plupart des massifs sont interdits d'accès. À Montpellier, les parcs et le zoo sont fermés. Hier, à cause de la chaleur, près de 3000 habitants et commerçants ont été privés d'électricité dans le quartier de la gare Saint-Roch à Montpellier. Une coupure qui a duré environ 3 heures. Enedis a passé une bonne partie de la soirée à remplacer le câble endommagé. On nous signale ce matin aussi une panne d'électricité au Cap d'Agde. Alors on ne sait pas du tout si c'est lié à la chaleur ou pas pour le moment. Enedis est en train de faire un point pour savoir combien de clients sont touchés par cette nouvelle panne.
1: 04 67 58 6000 pour nous donner plus d'infos si vous êtes dans le coin. Le dépôt pétrolier à Frantignan impacte-t-il la qualité de l'air?
8: Atmo Occitanie, l'association agréée pour surveiller la qualité de l'air, est en train de mener une étude sur cette question. D'après les premières conclusions, les riverains sont plutôt faiblement gênés, sauf Guillaume Roulant, quand il y a des opérations de dégazage des cuves.
10: Pendant la période étudiée, Atmo a mesuré la présence dans l'air de ce qu'on appelle les COV, les COV, les composés organiques volatiles. 11 d'entre eux ont particulièrement été scrutés, le benzène, l'éthylbenzène, l'hexane ou le nonane. Je vous fais grâce de la liste complète. Des capteurs ont été disposés dans l'enceinte du dépôt, mais aussi dans les quartiers environnants, Frontignan, Plage, la Pérade Ouest ou encore les quartiers sud de la commune. Conclusion, les concentrations de COV les plus élevées ont été logiquement relevées dans l'enceinte du dépôt. En revanche, ces mesures sont en moyenne 11 fois moins élevée pour les riverains, ce qui est plutôt rassurant. Cela dit, lors des opérations de dégazage des cuves de pétrole menées ponctuellement, ces concentrations augmentent. Dans son rapport, Atmo pointe aussi du doigt l'activité des camions-citernes qui viennent se ravitailler, susceptibles d'avoir aussi un impact sur la qualité de l'air. Une seconde série de mesures aura lieu au troisième trimestre 2026, dans les mêmes conditions, avec les mêmes capteurs disposés aux mêmes endroits.
8: La cohabitation est compliquée entre les pêcheurs et les kitesurfers sur les Tendines Grilles à Frontignan. Alors la préfecture maritime et la mairie ont pris un arrêté et à part les écoles de kite, les autres pratiquants n'ont plus le droit d'aller sur les tangs. Delphine Termignon est la présidente de l'association Tau Kite Club. Elle ne comprend pas cette décision parce que d'après elle, de nombreux efforts ont été faits.
11: Il y a eu de grosses phases de concertation où les pêcheurs ont expliqué qu'ils avaient besoin de temps, où ils n'étaient pas dérangés. Il y a eu des grosses discussions, les horaires ont été essayés d'être modulés au plus près des besoins des pêcheurs. Donc il y a vraiment eu des efforts qui sont faits avec un zonage, puisque les gens pouvaient aller où ils voulaient avant. Là, ils sont contraints sur une zone. Malgré tout, aujourd'hui, on nous dit, malgré toutes les contraintes que vous avez acceptées, il y a trop de monde aujourd'hui sur les temps alors qu'il y en a moins qu'autrefois. Et en plus, il est dangereux. Il nous parle de risque maritime. On parle ici de conflit d'usage. En fait, il y a eu un problème avec un pêcheur qui a été condamné par rapport aux agressions qu'il a eues sur des pratiquants. Aujourd'hui, il revient. Est-ce que c'est ça qui déclenche tout? En tout cas, ce n'est pas le nombre aujourd'hui de pratiquants sur les Tendines Grilles qui peuvent justifier le fait que les pêcheurs disent qu'ils ne sont plus en capacité de travailler.
8: Et l'association Tau Kitesurf, qui compte 400 adhérents, a décidé de déposer un recours pour essayer de faire annuler cet arrêté qui parle de risque maritime et d'une gêne pour les pêcheurs. Les dates de l'élection présidentielle sont fixées. Premier tour, le 18 avril. Second tour, le 2 mai. Toutes les zones seront en vacances scolaires pour le premier tour. Ce sera officialisé ce matin en Conseil des ministres. 3-0 pour les Bleus, qui sont donc qualifiés pour les huitièmes de finale de la Coupe du Monde de football. L'équipe de France a battu la Suède cette nuit grâce à un doublé de Kylian Mbappé et grâce à un but de Bradley Barcola. Le match de huitième de finale, ce sera samedi contre le Paraguay. France-Paraguay, c'était déjà l'affiche des huitièmes de finale lors du Mondial 98. Et on sait, on se souvient de qui a gagné à l'époque. Un beau démarrage pour Léolia Jean-Jean. Elle est au tournoi de tennis de Wimbledon. La Montpelliéraine s'est qualifiée pour le deuxième tour. C'est la première fois de sa carrière qu'elle passe les qualifications sur ce tournoi. Demain, elle va affronter l'Ukrainienne Daria Snigour. Ça passe pour les deux frères Lebrun au Grand Smash de Los Angeles, l'équivalent d'un tournoi du Grand Chelem, mais en tennis de table. Les deux frères se sont qualifiés chacun de leur côté en simple. En revanche, ils ont été éliminés, se sont qualifiés pour les huitièmes de finale. En revanche, ils ont été éliminés en double dès leur entrée en lice. Et puis, des musiciens de l'Opéra Orchestre National de Montpellier ont donné hier un concert au CHU. Régulièrement, les patients du pôle gériatrie peuvent profiter de la visite des musiciens de l'orchestre. C'était la septième fois cette année. Et la septième fois hier, la septième fois de l'année, je vais y arriver à mettre les mots dans l'ordre. Reportage avec les musiciens, les patients et les soignants. Ce sera dans l'info d'ici et ce sera dans une demi-heure.
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8: Elle était compliquée celle-là.
1: Mais on y arrive après.
8: Ce qui va dans l'ordre ou dans le désordre, c'est le vent, la chaleur et du soleil.
1: Oui, du soleil voilé en altitude. Vous êtes à peu près tous à nous le dire sur le Facebook d'ici Héros ce matin. Des températures élevées également, entre 26 et 36 degrés cet après-midi. C'est un petit peu moins qu'hier, mais ça reste élevé, évidemment, même si on est en été. Ce matin, température entre 17 et 25 degrés. Sur la page Facebook d'ici Héros à Béziers chez André, 23 degrés. André qui nous rappelle qu'à partir d'aujourd'hui jusqu'à fin août, vous pouvez voir le spectacle Son et Lumière sur la place de la Madeleine à 22h30 et 23h. Spectacle sur l'histoire de la plus ancienne ville de France. C'est gratuit, profitez-en. Je comptais vous en parler. André, vous m'avez devancé. Température cet après-midi, 26 degrés le minimum au Kellar. Viennent ensuite Olonzac, Bédarieux et Lodève avec 30 degrés. En région agatoise, 31. Si vous habitez Béziers, 7 et Clermont-Léraud, 32. En Pays Gangeois, 34. Pour Montpellier, 35 degrés. 36 degrés, la maximale à Lunel. Demain, c'est la même chose qu'aujourd'hui. Je vous le répète quand même. Soleil voilé en altitude, du vent de terre qui se maintient, le risque incendie qui reste très important comme aujourd'hui. Et la chaleur déjà présente au lever du jour va s'accentuer encore en journée jusqu'à 35 degrés. Demain, à 7. Belle journée dans l'Hérault.
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1: Le fleuve Hérault, l'Orbe ou la Lergue pour un peu de fraîcheur en eau douce. Les plages de Marseillan, de Vic-la-Gardiole ou de la Grande Motte pour l'eau salée. Bonne baignade dans l'Hérault, en est quand même bien loti. Pensez aux Parisiens qui se jetaient la semaine dernière dans la Seine pour survivre. Pauvres Parisiens. On est bien dans l'Hérault avec votre radio locale ici Hérault. Voici Alain Chamfort.

0: Julien Doré à l'affiche du Lunelleuse Festival, c'est vendredi dans les arènes de Lunel. Je vous offre vos invitations dans les prochaines minutes, vous restez avec nous. Autre bonne raison d'écouter Ici Héros, c'est le plus météo à 8h10. Ici Héros, seul média à décrypter quotidiennement le temps qu'il fait ici dans l'Hérault. Bonjour Loïc Spadafora.
1: Bonjour François, bonjour à tous.
0: C'est la première fois que l'Hérault passe en alerte rouge incendie, depuis aujourd'hui donc. Pourquoi cette alerte rouge aujourd'hui Loïc?
1: Ben écoutez François, parce qu'on a le renforcement de la tramontane cet après-midi avec des rafales qui vont atteindre les 50 à 70 km/h sur l'ensemble du département. Et cette tramontane, donc qui est un vent de secteur nord-ouest, a tendance à assécher la masse d'air, donc ça fait baisser le taux d'humidité. En conséquence, du coup, ça augmente le risque de départ de feu et surtout ça augmente en fait la propagation potentiellement d'un incendie, puisque du coup la masse d'air est asséchée, que les températures sont très élevées et évidemment on le sait, le vent a toujours tendance à accélérer en fait la propagation d'un feu.
0: Tout le monde sur le Facebook d'Ici Héros nous parle de cette tramontane qui souffle assez fort jusqu'à 70 km par heure aujourd'hui.
1: Oui, c'est ça, on aura des rafales plutôt voisines des 50 à 60 km heure dans les plaines littorales et jusqu'à 70 km heure en pointe sur les Hauts-Cantons et sur les reliefs.
0: Et je rappelle que quand le risque incendie est très sévère, que l'alerte rouge incendie est décrétée, l'accès aux massifs forestiers de l'Hérault sont quasiment tous interdits. Vous avez la carte précise sur le site de la préfecture de l'Hérault. Loïc, la nuit a été chaude, alors pas que pour les fans de foot. 26 degrés à Montpellier cette nuit.
1: Oui, très précisément 26,4 degrés en température minimale. Elle a été atteinte à 7h du matin, 24,5 degrés du côté de Sète, 25 degrés du côté de Prades-le-Lez, 26 degrés aussi du côté de Lunel. Donc effectivement, une nuit particulièrement chaude sur les plaines littorales du département.
0: Et aujourd'hui, il va toujours faire chaud, mais peut-être un petit peu moins qu'hier. J'avais noté 38 hier, 36 degrés aujourd'hui, la maximale.
1: Oui, on perd un petit degré par rapport à hier en moyenne, mais il fera quand même encore jusqu'à 36 voire 37 degrés du côté de Montpellier, de Lunel cet après-midi.
0: Et demain, ça donne quoi?
1: Ça sera exactement le même programme, toujours une tramontane bien forte qui atteindra encore jusqu'à 60-70 km en rafale. Une nuit encore particulièrement douce, même chaude la nuit prochaine. Et toujours des températures maximales comprises entre 35 et 37 degrés dans les plaines littorales ce jeudi après-midi. Donc on restera évidemment en vigilance rouge en ce qui concerne le risque incendie.
0: Oui, et pas de date de fin en perspective pour cette canicule?
1: Pas du tout, et d'ailleurs les températures devraient encore grimper ce week-end. On va de nouveau sans doute atteindre les 38 degrés samedi, probablement encore dimanche. Et pour l'instant, la semaine prochaine, mais ça serait a priori la poursuite encore de cette canicule.
0: Eh bien on va se régaler. Merci Loïc Spadafora, expert météo d'Ici Héros, tous les matins autour de 8h10. C'est l'un des musées les plus visités de l'Hérault avec l'espace Georges Brassens à Sète ou le musée de l'Éphèbe à Agde. Ici Hérault vous emmène en immersion au musée Fabre de Montpellier dans le montage de la nouvelle expo, le design selon Pierre Paulin, à voir jusqu'à fin octobre. Une sacrée logistique qui mobilise combien de personnes à votre avis? Je vous le dis d'avance, c'est beaucoup. Et combien de temps cela prend de mettre en place une exposition au musée Fabre? C'est beaucoup aussi. Ici Hérault vous donne envie de sortir cette semaine au musée Fabre à Montpellier. Rendez-vous dans 5 minutes.
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0: Ici Héros qui vous alerte sur les pièges à éviter chaque matin à 8h15. Anne Pinxon-Lucelle, on fait attention à quoi aujourd'hui?
5: À des voleurs qui essayent de piquer nos bijoux avec une prise de judo. Audrazo, qu'est-ce que c'est que cette histoire?
6: Oui, des cas ont été signalés dans plusieurs villes de France. Je vous plante le décor, vous marchez tranquillement dans la rue, un homme vous aborde et il propose de vous montrer une prise de judo. Alors oui, ça paraît très étrange dit comme ça, mais l'homme ne vous sort pas ça à brûle pour point. Avant ça, il vous a mis un peu en confiance, il vous demande une cigarette, il discute avec vous, il commence à parler de sport, il est sympa, il vous dit qu'il fait du judo, et hop, sur le ton de la rigolade, il vous sort son histoire de démonstration de judo. Alors parfois c'est du judo, parfois c'est de la danse, parfois c'est un câlin, une embrassade, bref, dans tous les cas, ce voleur a dans le viseur votre collier ou votre chaîne en or.
5: Et Aude, est-ce que les touristes sont particulièrement visés ?
6: Pas forcément, mais oui, si vous jouez aux touristes cet été, c'est vrai que les malfaiteurs vous repèrent de loin et vous êtes une cible, c'est évident. Vous avez aussi l'arnaque au bracelet. Là, le voleur s'approche, il vous tend la main comme si il voulait vous serrer la main, vous avancez votre bras et hop, il vous met au poignet un bracelet tressé. Il l'attache, il vous sort un baratin, une histoire de bracelet de l'amitié ou de bracelet qui porte chance et le voilà qui vous demande de l'argent en échange de ce bracelet que vous n'avez pas du tout demandé. Si vous refusez, il peut se montrer, attention, un peu agressif. La meilleure parade dans ces cas-là, la police le dit, elle est au tout début en fait. C'est d'éviter, c'est de s'éloigner de toute personne qui cherche à établir un contact physique un peu étrange avec vous dans la rue.
0: Chou wasabi, coco caline, la fièvre, le lac, les démons de minuit. Voilà quelques-uns des grands succès de Julien Doré, qui sera donc vendredi dans les arènes de Lunel. Je vous en parle depuis ce matin et j'insiste parce que c'est une chance d'aller assister à un concert de Julien Doré à la maison, lui qui est lunellois. Je vous offre vos invitations pour le concert de Julien Doré vendredi dans les arènes de Lunel, juste après Lionel Richie avec All Night Long.

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Est-ce que vous avez prévu de sortir vendredi soir pour fêter le début des vacances? Si la réponse est non, voilà le concert à ne pas rater avec votre moitié, un de vos enfants ou un ami. Le concert de Julien Doré dans les arènes de Lunel.

0: Damien Doré à Lunel, c'est forcément spécial, forcément particulier, lui qui a vécu une partie de son enfance à Lunel. D'ailleurs, il en avait parlé l'année dernière. Julien Doré avait déjà rempli les arènes de sa ville et il remet le couvert cette année. Vous allez vous régaler, j'en mets ma main à couper et je ne prends aucun risque pour l'avoir déjà vu deux fois sur scène. 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
0: Découvrir la vie, le quotidien des Héroletais, c'est la mission de Virginie Vives, son reportage à 8h20. Virginie à l'exposition Le Design selon Pierre Paulin, qui vient tout juste de commencer au Musée Fabre à Montpellier. Vous découvrez ce matin le boulot qu'il a fallu abattre en 3 semaines pour monter l'expo, avec parfois des petites engueulades. On est loin du calme habituel d'un musée.
3: Le projet du musée, c'est que tout le monde se sente chez soi au musée.
4: On est emballeur et transporteur, oui.
3: Que ce soit 8 euros ou 100 000, c'est une œuvre d'art.
4: C'est ça, exactement.
2: Virginie et vous.
5: Des grands panneaux blancs, des chaises au sol, un bureau ici, une estrade blanche vide là, et des gens partout, avec des ordinateurs, du scotch ou une visseuse à la main. N'ayons pas peur des mots, à 2 semaines de l'ouverture au public de l'exposition, on est dans un joyeux bordel.
6: Le Beaubourg, oui, tu peux le bouger ?
4: Non, parce que là, nous, on va partir.
6: Le Beaubourg ? Ah ben non. Attends, attends.
7: Alors, boucher le Beaubourg, non. Moi, je vais pas être...
6: Tu peux pas toucher le Beaubourg.
7: Qu'est-ce que c'est un Beaubourg ? Je sais même pas.
6: Un Beaubourg, c'est un chariot où on met des œuvres.
7: Ah, et on couche pas un Beaubourg ?
6: Ben non, on peut pas.
7: Mais oui, parce qu'il faut qu'il y ait les œuvres sur dessus. Et c'est reparti. Mélanie Lérins, la chargée de communication du musée, a l'habitude de ces moments hyper intenses partagés à plusieurs.
8: Au vernissage, il y a tous les gens qui montent, où il y a une fête avec les transporteurs, avec tout ça, avec tous les gens du off, comme ça. Il y a un moment où tout le monde se réunit.
9: Avant, demain midi, on fait un déjeuner participatif où chacun amène un petit truc. Toutes les personnes qui ont été sur le chantier, les transporteurs, les monteurs, les conservateurs, les administratifs, etc. À l'extérieur, voilà, on le fait systématiquement, on a des moments comme ça.
8: Parce que vous viviez des choses fortes, rapides.
9: Des choses fortes parce que ça peut être des choses fortes émotionnellement, des choses fortes parce qu'on peut aussi s'engueuler, des choses fortes parce qu'on veut que tout soit parfait. Et donc à un moment, on a envie juste de faire la fête avant d'ouvrir au public. C'est notre moment à nous, tous ensemble.
8: Et après, il y en a certains là qui viennent avec leur famille, l'air de rien, et qui disent, tu vois, moi j'ai monté ça, c'est moi qui ai mis l'électricité ici.
9: Exactement. C'est moi qui ai créé le petit meuble, c'est moi qui ai mis la moquette, c'est moi qui ai accroché... etc. C'est une petite famille.
8: Il y a combien de personnes en tout, là au musée, qui travaillent sur cette expo-là, sur ce montage-là? Une petite centaine? Cinquantaine?
9: Peut-être plutôt une cinquantaine.
8: Plutôt une cinquantaine.
9: En fait, ça fluctue en fonction des jours, en fait.
8: Bien sûr. Et donc, en tout, le montage de cette exposition?
9: Pratiquement 3 semaines. Entre 15 jours et 3 semaines.
8: Okay. C'est beaucoup, beaucoup, beaucoup.
9: 3 semaines, à partir du moment où les murs sont posés, parce qu'en fait, on refait toute la scénographie, et donc on dépose et on repose des murs, systématiquement. Donc à partir de ce moment-là, voilà, c'est 3 semaines. Mais avant, il y a déjà du travail de conception, de scénographie et d'installation des murs.
8: 2 ans d'élaboration pure.
9: Conception, ouais. Avec les différents prêteurs, avec les ayants droit, tout ça.
8: Quand ça sera le dernier jour de l'expo, il y a un truc de... Vous serez déjà passé à autre chose depuis longtemps, je suppose.
9: On est déjà passé sur les expositions.
8: Ah oui, c'est ça. Mais je me dis, il y a un truc de waouh, c'est la fin de 3 ans de boulot.
9: C'est pas waouh, c'est la fin, c'est...
8: C'est le début d'une autre.
9: C'est le début d'une autre, mais c'est aussi... on va devoir... Enfin, on va tout partir, en fait. Donc, c'est plus aussi de l'émotion de se dire, c'est la fin et on est triste que ça parte. Mais on est déjà en train de travailler sur les suivantes.
8: Oui.
9: Mais on est un peu triste comme là, on sait que l'ange déchu part, on est un peu triste parce que c'est notre... C'est un petit fou, mais il y a d'autres qui arrivent, qui vont être exposés en parallèle. Voilà, il y a toujours. On est un musée où il y a beaucoup d'acquisitions et où les conservateurs font tourner les œuvres à la fois pour les faire sortir des réserves et puis pour montrer d'autres choses au public. Les conservateurs sont là aussi pour montrer qu'il y a une idée derrière les collections, que ça bouge, que le fait d'acquérir des œuvres, c'est aussi pour raconter l'histoire et l'histoire de l'art. Et donc c'est toujours en mouvement.
5: Contrairement aux idées reçues, un musée n'est pas forcément un grenier de vieux objets poussiéreux, mais un grand endroit de mouvement et de vie, à l'image de ceux qui y travaillent dans l'ombre.
0: Et j'ai vu quelques photos de l'expo, ça donne envie. Première expo sur le design au Musée Fabre de Montpellier. Le design selon Pierre Paulin. 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C'est l'un des concerts à ne pas rater cette semaine dans l'Hérault, celui de Julien Doré, dans les arènes de Lunel. C'est vendredi, Virginie à Saint-André-de-Sangonis. Quelle est la radio qui vous invite aux grands événements de l'Hérault ?
10: Ici Hérault, bien entendu.
0: Virginie, vous êtes fan et c'est la première fois que vous allez voir Julien Doré sur scène.
10: C'est vrai.
0: Et je vous ai donc demandé votre chanson préférée de Julien Doré. Votre réponse ?
10: Coco Caline.
0: Sur la plage, chante avec moi. Sur la plage. Pour l'avoir vue sur scène, cette chanson, vous allez la chanter pendant 5 minutes. Donc, vous commencez à vous préparer, Virginie, sachez-le. Virginie, vous allez bosser aujourd'hui.
10: Oui, je vais travailler, mais je vais prendre une petite pause pour m'entraîner pour chanter.
0: Bah super. Écoutez, en plus, si tout va bien, si vous réussissez à mal chanter, Virginie, avec un peu de chance, on aura un peu de pluie et on vous dira merci, Virginie.
10: Je chante bien d'habitude, mais
0: c'est
10: là,
0: vrai, vous chantez bien. Ah bah, écoutez très bien. J'ai pas entendu sur Coco Caline, pardon. Pardon, Virginie.
10: Ouais, j'ai la voix cassée aujourd'hui.
0: Virginie, je vous souhaite une bonne journée à Saint-André-de-Sangonis. Bon concert avec Julien Doré vendredi soir. Et puis il y a aussi le festival de jazz. Jazz à Saint-André-de-Sangonis ce week-end. Je ne sais pas si vous avez vu passer ça.
10: Ah non, je n'ai pas vu, mais je vais regarder ça.
0: Ben, regardez ça. À très bientôt, Virginie. Profitez bien de Julien Doré vendredi soir.
10: Merci encore. Belle journée à vous.
0: Au revoir. À suivre l'info d'ici, Anne Pangzon-Ducel.
11: On va aller faire un tour au CHU de Montpellier où des musiciens de l'Opéra Orchestre National de Montpellier sont venus donner un petit concert.
0: Reportage juste après le 90 secondes. L'actu en France et dans le monde. Avec vous, Cyril Lardot, 8h30.
12: Avec l'art et la manière, sans trembler et sans difficulté, l'équipe de France de foot se qualifie pour les huitièmes de finale après avoir battu la Suède 3-0, un doublé de Mbappé et un but de Barcola. Prochain match, ce sera samedi contre le Paraguay. 5 plaintes déposées par des parents d'élèves après des soupçons de viol et d'agression sexuelle sur des enfants d'une école maternelle de Bordeaux. C'est une info d'ici Gironde. Une enquête est ouverte contre 2 hommes, un ATSEM et un animateur périscolaire. Les deux ont été écartés. 6 départements du sud de la France, des Pyrénées-Orientales aux Bouches-du-Rhône, sont en vigilance rouge aux feux de forêt. 4 départements toujours en alerte orange canicule, la Corse, le Var et les Alpes-Maritimes. Un dôme de chaleur est attendu dès ce week-end, mais la France devrait en être un peu en marge, dit la filiale risque de Météo France. Des dépenses qui flambent et des communes qui renoncent partiellement à s'assurer face aux événements climatiques extrêmes. 8 communes françaises sur 10 ont vu leurs dépenses d'assurance augmenter depuis 2020, selon une étude de l'ONG Reclaim Finance. Un mois après son placement judiciaire, le groupe Nozoli annonce la fermeture de 11 magasins Furet du Nord et des Citres, jusqu'à 163 postes supprimés. La boutique emblématique et historique de des Citres, place Bellecour à Lyon, est notamment concernée. Et puis jusqu'à 2 mois de plus auprès de son bébé, le nouveau congé de naissance entre en vigueur aujourd'hui. Il s'ajoute au congé maternité et paternité et est indemnisé à 70% du salaire le premier mois, 60% le second mois.
11: Et l'info d'ici dans l'Hérault ce matin, ce sont des musiciens qui jouent au CHU de Montpellier, des musiciens de l'Opéra Orchestre National qui proposent des concerts, notamment au pôle gériatrie. Hier, Guillaume Roland, c'était le 7e concert de l'année et vous y avez assisté.
13: Vous n'hésitez pas à chanter.
14: Oui.
13: Quand on vous le demandera, d'accord?
14: On chantera avec plaisir.
13: Et à les applaudir très fort.
14: Très fort. 1, 2,
13: merci
14: 3.
13: Encore.
15: Bon, ce menuet de Joseph Haydn n'est pas le meilleur morceau pour chanter, mais il y en aura d'autres de plus appropriés, comme le Jazz et la Java de Nougaro ou Strangers in the Night de Frank Sinatra. Deux musiciens de l'Opéra Orchestre National de Montpellier ont désormais pris l'habitude de venir se produire en duo au service gériatrie du CHU La Colombière. Agnès Bringue, violoniste, et Sébastien Charles, violoncelliste.
16: On a commencé au mois de décembre et là c'est à peu près le 7e concert.
17: Voilà, 7e, 8e concert qu'on vient faire ici. Pour moi, ça reste le même plaisir de faire de jouer de la musique et de partager ces moments-là.
15: Le plaisir des musiciens est le même, mais Agnès Brin reconnaît toutefois que son rapport avec ce public est quand même très différent.
16: C'est quand même pas des lieux anodins. Vu la réaction du public, on sait qu'on leur fait plaisir, ils ressentent des émotions. On a le contact direct, cette fois-ci, avec le public. On voit leurs yeux, on voit leurs sourires. Ils nous parlent aussi. En tout cas, moi, c'est pas anodin pour moi de venir ici.
17: Je suis aussi intervenu en chambre individuelle et notamment en soins palliatifs.
15: Sébastien Charles.
17: Et c'est vrai que c'est des moments très très forts, en fait, qui font aussi écho à notre histoire personnelle, en tout cas en ce qui me concerne. Et c'est vraiment un partage qui est très très riche et très intense. Aussi, il n'y a pas de filtre parfois par rapport à leur réaction. Donc vraiment, oui, cette proximité et ce partage très intime, en fait, avec le public, pour les patients, même pour les soignants. Et revenir, pour moi, à l'essence même de la musique.
18: On va enchaîner avec un morceau un petit peu plus contemporain, parce que c'est une musique de film.
15: Le mari de Nicole est hospitalisé au pôle de gériatrie du CHU de Montpellier. Ces mini-concerts ont évidemment une vertu pour elle, le bien qu'ils procurent aux personnes hospitalisées.
5: Je trouve ça formidable, magnifique, parce que je pense que ça va leur faire beaucoup de bien. Mon compagnon, il adore la musique. La musique, ça fait toujours du bien à la tête, au cœur, à l'amitié. C'est formidable.
15: Un sentiment partagé, évidemment, par les soignants.
19: Ça leur fait une petite bulle poétique dans cet univers hospitalier.
15: Le docteur Ariel Blin, praticienne hospitalière dans le service.
19: On voit qu'il y a une répercussion pour une grande majorité sur plusieurs jours. Enfin, c'est totalement un soin. On n'est pas que dans du médicamenteux, c'est du non médicamenteux qui a un apport majeur.
15: Ce partenariat entre le CHU et l'Opéra Orchestre National de Montpellier se poursuit, bien sûr. D'autres concerts de ce type sont prévus.

0: Tramontane qui souffle fort aujourd'hui en plus, jusqu'à 70 km/h, et en plus des températures élevées, tout est réuni pour qu'effectivement le risque incendie soit élevé. Je rappelle donc que la quasi-totalité des massifs forestiers de l'Hérault sont interdits d'accès par la préfecture. Seuls les massifs forestiers du nord du département sont déconseillés. Vous pouvez y aller, mais c'est déconseillé par la préfecture. Vous avez la carte précise pour vous repérer sur le site de la préfecture de l'Hérault. Je parlais des températures, les voici sur la page Facebook d'ici Hérault, les dernières qui viennent d'arriver. Au Cap d'Agde, Monique relève 23 degrés. Monique qui est en vacances au Cap, profitez bien de notre belle région, Monique. À Lunel, chez Christophe, 26 degrés, le ciel est à moitié nuageux. Température cet après-midi comprise entre 26 et 36 degrés. Petite baisse par rapport à hier, mais ça reste élevé. Sauf au Quélard, on est en dessous des 30 degrés. 26 degrés le minimum au Quélard. Viennent ensuite Olonzac, Bédarieux et Lodève avec 30 degrés. Pour Agde, 31. Si vous êtes à Béziers, à 7 ou Clermont-Lérault, 32. Pour Ganges, 34. Dans le Montpellier, 35 degrés. La maximale, c'est pour Lunel cet après-midi avec 36 degrés. Demain, du soleil voilé en altitude comme aujourd'hui. Du vent de terre qui se maintient. Et le risque incendie avec jusqu'à 35 degrés pour les températures demain à 7. La Méditerranée, comment est-elle aujourd'hui ? Eh bien, elle est agitée, devenant très agitée en fin de journée. On évite de sortir en bateau. Température de la Méditerranée entre 25 et 26 degrés ce matin. 25 degrés par exemple à Vias.
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0: Vous êtes en train de prendre votre café à Pouzol dans le Biterrois. Vous sortez de la douche à Saint-Félix-de-Lodez dans le Clermontais. Vous montez à l'instant dans votre voiture à Valflonès, près du Pic Saint-Loup. 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Vous commencez la journée avec Jeanne Masse. Voici Sauvez-moi à 8h37.

0: Connaissez-vous le pont du Diable, tout près de Saint-Guyen-le-Désert? C'est le paradis sur terre pendant l'été, le spot de baignade des habitants de la vallée de l'Hérault. Vous ne savez pas à quoi ressemble le pont du Diable? Martine vient de partager une superbe photo sur le Facebook d'ici Hérault. Vous allez voir, c'est vraiment magnifique. 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
0: 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Ce mercredi, l'histoire de l'Attude, sorte d'anti-héros sous la Révolution, Léopoldine Dufour.
3: Savez-vous qu'au château de Crécel, entre Mèze et Montagnac, est né le 23 mars 1725 un enfant qui allait devenir une légende sous la Révolution française? Il s'agit de Latude, connu pour être le roi de l'évasion. Rien ne prédestinait Jean-Henri, enfant illégitime élevé par une mère célibataire, à entrer dans l'histoire. En 1748, celui qu'on surnomme encore d'Henri débarque dans la capitale avec son accent du sud, ses habits modestes et des rêves de dentelle, d'argent, de gloire. L'année suivante, Latude fait le buzz en imaginant un faux attentat contre Madame de Pompadour, sur laquelle il fait une fixette. Il envoie à Versailles un colis piégé, qui ne contient en réalité que de la poudre à poudrer les perruques, de l'alun et tout de même un peu de vitriol. Son plan, envoyer en même temps un message pour prévenir la favorite de Louis XV et devenir ainsi le sauveur héroïque de la marquise. Sauf qu'on repère l'écriture semblable sur les deux envois et Latude gagne un aller simple pour la prison, sans jugement, sans durée et sans toucher 20 000. C'est là que commence la légende, car Latude écrit des lettres déchirantes au roi et même à la marquise, la suppliant de lui pardonner. Mais surtout, il va s'évader trois fois. Première évasion, en 1750, du donjon de Vincennes. Il profite de l'opportunité d'une porte mal gardée pour prendre la poudre d'escampette. Mais ce couillon envoie une lettre pour réclamer un jugement en bonne et due forme. Du coup, on le retrouve et hop, direct à la Bastille. Deuxième évasion, la plus spectaculaire, celle qui le fait passer à la postérité, le 25 février 1756. Il va patiemment fabriquer, avec son compagnon de cellule, une échelle de corde, tressée à partir de fils tirés de ses vêtements et de ses draps, et taillé 135 barreaux avec le bois de chauffage. Au bout de 3 ans, l'échelle est prête. Les comparses parviennent à grimper par une cheminée, escalader une tour et n'ont plus qu'à descendre de l'autre côté grâce à l'échelle. Rocambolesque, mais le fuyard est repris à Amsterdam. Troisième évasion en 1765, cette fois grâce à un épais brouillard, le prisonnier s'éclipse pendant la promenade. On le rattrape à Fontainebleau, retour au cachot. Au total, 35 ans de prison pour Latude, qui a choisi de prendre ce nom à la mort de son père présumé, l'Hérolté, marquis Henri Vissec de Latude. Enfin, libéré, délivré par ordonnance de Louis XVI en 1784, le triple évadé devient le symbole vivant de l'arbitraire royal. La publication de ses mémoires lui apporte une immense notoriété. Des mémoires dans lesquelles, bon, il en a rajouté des tonnes. Le public est conquis, on s'arrache le récit de son martyre, on écrit des chansons sur lui, les coquettes ont même son portrait sur leur éventail. Le 14 juillet 1789, lors de la prise de la Bastille, le roi de l'évasion fait carrément visiter sa propre cellule. Quant à la fameuse échelle, il l'offre solennellement à l'hôtel de ville. Aujourd'hui, elle est conservée au musée Carnavalet. Latude meurt à Paris en 1805, riche et célèbre grâce à une pension de l'État, et aux héritiers de la Pompadour condamnés à réparer ses 35 ans de prison. Pas mal quand même pour ce fils de personne, né dans un petit village de l'Hérault.
0: 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Si vous aimez le jazz, deux rendez-vous pour vous. 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Et puis deuxième bon plan, le festival Jazz à 7 qui commence du 15 au 21 juillet. Quels sont les artistes invités? Vous ne les connaissez pas encore? Réponse avec le directeur de Jazz à 7 et qui est notre invité dans 3 minutes.
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0: Quelle est la durée optimale d'une sieste pour qu'elle soit réparatrice? 10, 20 minutes ou 1 heure? Le conseil santé d'ici Héros juste avant 9h. Diana Krall, le samedi 18 juillet. Why does it seem so inviting? C'est la Sio le vendredi 17 juillet. Sympa les têtes d'affiche du festival Jazz à 7 qui démarre dans 15 jours au Théâtre de la Mer. Rendez-vous du 15 au 21 juillet prochain. C'est le festival à ne pas rater si vous aimez le jazz. Bonjour Louis Martinez.
1: Bonjour.
0: Fondateur de Jazz à 7 en 1985, bravo pour la longévité. Première précision importante, les concerts de Diana Krall et Céla Sio sont complets. Vous avez été victime de votre succès.
1: Oui, ils sont complets, je peux dire, depuis assez longtemps. Et c'est vrai qu'on aurait pu remplir facilement deux théâtres avec chacun de ces concerts.
0: Ouais. Les concerts de Diana Krall et Céla Sio complets, c'est l'occasion de découvrir les autres artistes à l'affiche de Jazz à 7. Ce qui a attiré mon attention immédiatement, c'est la soirée d'ouverture, le mercredi 15 juillet, avec la soirée hommage à Django Reinhardt, le légendaire guitariste de jazz. Il représente quoi Django Reinhardt pour le fan de jazz que vous êtes, Louis Martinez?
1: On peut dire que c'est un génie, et je pèse mes mots. C'est vrai que c'est un des musiciens qui a marqué, un des musiciens de jazz, hein, qui a marqué le plus le XXe siècle. Et bon, pourtant il était autodidacte et il est mort très jeune, hein, il est mort à 43 ans. Mais il continue de marquer les générations et je pense que ce n'est pas prêt de s'arrêter.
0: Rendez-vous le mercredi 15 juillet pour la soirée d'ouverture. Si j'aime le jazz et que je dois choisir une soirée, une seule, pour des raisons de budget par exemple, je vais voir quel concert cette année, Louis?
1: Alors c'est difficile de répondre à cette question parce que bon, je peux dire que j'aime autant toutes les soirées, mais bon, je dirais peut-être Eliane Elias, parce que déjà bon, il y a un double plateau avec Ludivine Isambourg qui est une flûtiste incroyable, qui vient de sortir un nouvel album alors qu'elle en avait déjà fait un l'an dernier. Et puis Eliane Elias, c'est quand même un phénomène. Ça fait des années que j'ai essayé de la voir et cette année ça a pu se faire, donc je suis vraiment très content de l'accueillir. Et c'est un mélange de jazz et de Brésil. Voilà, elle a une super voix et puis c'est une pianiste hors pair.
0: Eliane Elias à découvrir le mardi 21 juillet au Théâtre de la Mer à 7. Louis, cela fait 40 ans que vous avez créé le festival. Est-ce que vous pouvez nous raconter une anecdote, un souvenir qui restera à graver jamais dans votre tête?
1: Alors, il y en a beaucoup, beaucoup. C'est vrai.
0: J'imagine.
1: Mais bon, je pourrais dire, par exemple, un guitariste qui m'a vraiment marqué, c'est George Benson, que j'avais déjà vu plusieurs fois en concert.
0: Give Me The Night, George Benson, c'est ça?
1: Voilà, tout à fait. Et puis, lorsqu'il est venu à 7, ça fait déjà quelques années, il avait fait un concert magnifique, vraiment. Tout le théâtre était d'ailleurs complet bien à l'avance et tout le monde était debout. Il a eu je ne sais plus combien de rappels. Et puis ensuite, il avait commandé un plateau de coquillages et de crustacés qu'on lui a servi sur la terrasse du haut, puisqu'on a des loges maintenant qui donnent sur la mer. Donc c'est un lieu assez magique. Et je suis monté le voir après le concert. Alors lorsqu'il m'a vu, il m'a fait signe de venir m'asseoir à côté de lui. Et puis il avait une guitare pas loin, donc il a arrêté de manger, il a pris sa guitare. Et puis il m'a dit, mais on m'a dit que tu étais guitariste, c'est dommage que je ne l'ai pas su, j'aurais pu t'inviter. Voilà, et c'est quelqu'un d'extrêmement sympathique et quel musicien fantastique.
0: Ouais, un duo avec George Benson, c'est assez inespéré, j'imagine. Quand vous propose ça, Louis Martinez, quel est l'artiste de jazz que vous nous conseillez de découvrir, d'écouter en ce moment, votre coup de cœur?
1: Alors, je dois dire que j'ai eu un coup de cœur il y a très peu, puisque l'album vient de sortir. C'est une artiste qu'on reçoit aussi pour la première fois à Jazz at 7. C'est Cécile McLaurin Salvant, qui vient de sortir un album qui est somptueux, avec un grand orchestre à cordes, à cuivre. Et c'est vrai qu'on peut mesurer la qualité extraordinaire de sa voix. Elle a une voix fantastique. Et j'aurai le plaisir de partager la scène ce soir-là, puisque je présente mon prochain projet que j'ai appelé Influence Volume 2, puisqu'on en avait sorti un en 2019. Et voilà, il y aura deux nouvelles chanteuses, une toute nouvelle équipe. Il y a toujours Stéphane Melmondo et Thomas Domenet. Et puis, il y aura Alfio Riglio au piano. Et puis, Nicolas Mirande à la basse et contrebasse.
0: Cécile McLaurin Salvant à découvrir avec vous, Louis Martinez, on l'a compris, le lundi 20 juillet au Théâtre de la Mer à 7. Vous avez toutes les infos sur le site de Jazz à 7, jazzasset.com. Merci Louis Martinez, bon courage, on est à 15 jours du lancement du festival. Tout va bien ?
1: Oui, tout à fait, tout va bien.
0: Alors si oui. Merci Louis Martinez, belle journée.
1: Merci à vous.
0: Au revoir.
1: Au revoir.

0: mercredi avec Ici Hérou. Avant 9h, c'est le conseil santé du docteur Kirzek. Gérald, on parle sieste ce matin.
1: Bonjour à toutes et à tous, on l'adore tous, mais on n'ose pas toujours la faire pendant l'année. Alors, le 1er juillet, c'est permis, je veux parler bien sûr de la sieste, et pas n'importe laquelle, la sieste stratégique. 20 minutes chrono, un vrai booster d'énergie pour profiter pleinement de vos vacances. Alors, faut-il culpabiliser? Absolument pas, je vais même vous donner la recette de la sieste parfaite. Installez-vous confortablement, mais pas trop, vous allez comprendre pourquoi. 20 minutes, c'est la durée magique. Moins de 10 minutes, vous êtes encore trop éveillé. Plus de 30 minutes, vous entrez dans le sommeil profond. Et si on vous réveille à ce moment-là, vous êtes groggy, un peu vaseux, bref, pire qu'avant. Alors que 20 minutes, c'est exactement ce qu'il faut pour un sommeil lent, léger, le cerveau se repose, la mémoire se consolide, le stress baisse et vous vous réveillez frais comme un gardon. On appelle ça une power nap. Alors il y a des règles d'or pour avoir une sieste un peu victorieuse. Comme ça, il faut choisir le bon moment. L'idéal, c'est juste après le déjeuner, entre 13 et 15. Vous voyez le fameux coup de barre postprandial. Profitez-en si vous siestez trop tard après 16 heures, vous risquez de décaler votre sommeil du soir. Donc, c'est pas top pour la nuit. Deuxième conseil, installez-vous au bon endroit, à l'ombre, au frais, dans un transat. Ça y est, vous y voyez. Mais attention, pas dans votre lit avec les volets fermés. Vous seriez tenté de prolonger la sieste. Donc, non, on reste en mode vacances actives. Un petit coussin, une serviette sur les yeux, un ventilateur doux. Petite couverture si vous avez froid, même en été. Mais bref, c'est pas le lit. Troisième réflexe, programmez votre réveil. Ben oui, ça casse un peu la poésie. Mais c'est essentiel, là. Mettez une alarme sur votre téléphone à 20 minutes précises. Sans ça, la sieste va s'éterniser.
0: On adore la sieste, mais parfois on n'arrive pas à s'endormir. Comment on fait ?
1: La technique infaillible pour s'endormir vite, asseyez-vous ou allongez-vous, fermez les yeux, respirez calmement et répétez-vous mentalement, je me repose, je ne m'endors pas forcément. Je me repose, je ne m'endors pas forcément. Étonnamment, ça va libérer la pression et vous glissez doucement vers ce petit somme de 20 minutes. Et si vous n'arrivez pas à dormir, pas grave, 20 minutes, allongez les yeux fermés en respiration profonde, c'est déjà très réparateur. Alors, après la sieste, pour un réveil tonique, vous allez boire un grand verre d'eau, vous allez prendre peut-être un petit café, pourquoi pas, mais seulement si vous avez le temps de digérer la caféine avant le coucher. Et puis, évitez la sieste si vous avez des troubles graves du sommeil, de l'apnée, de l'insomnie chronique. Et pour les enfants, la durée est différente. 30 minutes à 1 heure selon l'âge, mais ça, c'est une autre chronique, on en reparlera. Allez, bon été, bonne santé, à l'écoute d'Ici, bien sûr.
0: Et bon mercredi avec Ici Hérou.
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0: J-2 avant les vacances d'été. On parle vacances juste après les infos de 9h. Bonjour Vivian Cuguillère, qu'est-ce que vous allez dire ?
8: Bonjour François, bonjour Anne. Lorsque c'est le 1er juillet, moi je déclare officiellement les vacances d'été ouvertes. Hein. Je veux dire juillet, ça veut dire tout de suite vacances. Est-ce que vous êtes plutôt hôtel, camping, camping-car, gîte ? Comment vous organisez ? Qu'est-ce que vous faites ? Qu'est-ce que vous aimez bien faire vous pendant les vacances ? Vous êtes plutôt quel mode ?
9: Un peu de camping, un peu de location, Airbnb, squatter chez des copains.
8: Ok, voilà. Ok. Ça, c'est pas mal, squatter chez les copains, ça.
0: Oui, c'est pas mal.
9: Cher. Bah, c'est gratuit, quoi. Ouais,
8: c'est moins cher que les hôtels de luxe. Hein. Ça, c'est marrant, ça, quand même. Hein.
0: C'est pénible pour les amis qui reçoivent, mais...
8: Alors, François va nous répondre qu'il part avec une tente, évidemment, et qu'il va donc dormir dans la nature.
0: Eh bien, non. Alors, ça peut m'arriver.
8: Oui.
0: La tente, ça peut m'arriver. J'aimerais bien faire une virée en van, vous savez, ça, j'ai jamais fait.
8: Ah, oui.
0: Ça, j'aimerais bien. Par contre, l'hôtel, pour un peu de confort, je ne dis pas non plus.
8: Oui, voilà. Voilà, c'est ça.
0: Je suis un peu paradoxal comme garçon.
8: On va parler de ça juste après les infos de 9h.
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0: Mercredi 1er juillet, il est 9h. Le journal d'Anne Pinxon du Sel. Les kitesurfeurs qui ont l'habitude d'aller sur l'étang d'Ingril sont en colère.
9: La préfecture maritime et la ville de Frontignan ont pris un arrêté pour interdire la pratique du kite sur l'étang, sauf pour les écoles qui ont encore le droit de donner des cours. Ça fait des années que les relations sont tendues, voire très tendues, entre les pêcheurs et les kitesurfeurs. L'arrêté évoque un risque maritime et une gêne pour les pêcheurs. Et Louise Joyeux, les tentatives de dialogue ont échoué.
4: Tout le monde est effaré. Tout le monde dit « on marche sur la tête ».
11: Les kitesurfeurs n'ont pas du tout digéré la nouvelle, car d'après l'association Tow Kite Club, ils s'adaptent aux pêcheurs depuis des années. Horaires, zones délimitées. Delphine Termignon, présidente de l'association.
12: Donc là, que l'arrêté aujourd'hui tombe en disant « les pêcheurs ne sont plus en capacité de travailler », on ne comprend pas qu'il y a une vraie préoccupation que ce domaine public maritime ne soit pas privatisé. Là, c'est ce qui est en train de se passer.
11: Cette décision est à contre-courant, d'après elle, car les kitesurfeurs auront le choix entre la mer, un peu plus dangereux, ou bien les temps de taux.
12: Ça veut dire mettre plus de riders, donc créer du risque et créer aussi après des conflits d'usage.
11: Du côté des écoles de kite, on fait aussi la grimace, car même si les cours continuent, Sylvain d'Optimum Kite s'attend à avoir moins de clients.
13: Admettons qu'il y ait du vent toute la journée, qu'il n'y ait que les écoles qui soient en plein travail. Il y a des gens qui arrivent sur la plage, ils ne pourront pas louer.
11: Priorité aux activités de pêche professionnelle, donc, dit l'arrêté. Une victoire pour Mika Catalano, représentant des pêcheurs.
14: Pour nous, voilà, il y a juste une légitimité qui revient, en fait. Travailler peut-être avec moins de stress par rapport au kite, pouvoir venir travailler un peu plus tôt au lieu d'attendre qu'ils finissent de kiter. On a essayé de faire de la cohabitation avec les kites, et c'était impossible.
11: Mais d'après l'arrêté, cette interdiction est temporaire.
9: Et il y a 4 pêcheurs permanents sur l'étang, 5 écoles de kite et entre 30 et 40 pratiquants de kitesurf libres en même temps. Une professionnelle de la petite enfance qui travaillait à la crèche La Maison des Enfants dans le centre-ville de Montpellier a été suspendue à titre conservatoire. Une mère a déposé plainte après des soupçons de violence sur son enfant. Les faits remontent au mois de mars, mais les parents l'ont appris par mail ces derniers jours. Une réunion doit avoir lieu cette semaine. Une enquête est en cours. Hommage ce matin à l'ostréicultrice qui est morte sur son exploitation à Bouzy. Galicia Rock avait 41 ans. Lundi, elle a eu un accident avec un chariot qui sert à ramener les huîtres de l'eau à la terre. Elle était très investie à la fois dans la vie de la commune et dans la vie conchilicole. Adèle Chiron, toute la commune de Bouzy est endeuillée, à commencer par la profession installée au bord de l'étang de Tow.
15: À l'entrée de l'entreprise, au bord de l'étang de Tow, plusieurs bouquets de fleurs sont accrochés sur une barrière. Des passants s'arrêtent, comme ce couple de touristes qui vient régulièrement acheter des huîtres à Bouzigues.
16: C'est triste parce que ouais, on travaille comme ça. C'est, de nos jours, c'est quand même incroyable qu'on puisse encore...
17: Malgré que nous ne sommes pas d'ici, il est toujours malheureux de perdre quelqu'un, surtout au travail.
15: Dans le secteur, difficile de trouver des ostréiculteurs qui acceptent de parler du drame, tant la douleur est encore vive. Dans l'entrepôt juste à côté, ce conchiculteur a les larmes aux yeux. Il avoue hors micro avoir vu l'accident. Sans en dire plus, il fermera sa boutique quelques minutes plus tard. Un peu plus loin, cette salariée en tablier a les mains dans les caisses à huîtres.
18: C'est choquant, c'est sûr pour la profession, ça fait peur. Tout le monde est choqué, tout le monde la connaissait du coup, donc c'est... Ça met mal tout le monde, quoi.
15: Dans le bar du village, le nom de la famille Rock résonne.
19: C'est dramatique, hein. Ça fait un choc dans le village, pourquoi? C'est une famille qui est très impliquée dans le village. Ouais.
20: Travailleuse, bosseuse et tout ça. Moi, je travaille au 29 à Metz. Toutes mes huîtres, j'envoyais tout le monde là-bas. Moi aussi, ça me fait mal, hein. Alors que je ne la connais pas vraiment. Hein.
15: Pour le moment, l'entreprise familiale restera fermée une semaine. Un hommage à Alicia Rock sera organisé dans la commune.
9: Ce matin, ce sont les obsèques de Jean-Louis Lamarque à Montpellier, précurseur du dépistage du cancer du sein. Le radiologue a notamment créé le MAMobile, le programme mobile de dépistage. Il est mort la semaine dernière à l'âge de 94 ans. Attention aux feux de forêt. L'Hérault est en vigilance rouge. Aujourd'hui, le risque est très élevé, si bien qu'à part au nord du département, la plupart des massifs sont interdits d'accès. Hier, à cause de la chaleur, près de 3000 habitants et commerçants ont été privés d'électricité dans le quartier de la gare Saint-Roch, une coupure qui a duré 3 heures environ. Ce matin, il y a eu une panne aussi au Cap d'Agde, de 1000 clients touchés. Ça a duré de 6 heures à 7 heures. Et puis à Lunel aussi, en ce moment, là c'est toujours en cours, près de 1500 personnes privées d'électricité, certains depuis minuit. Là, il y a une double panne sur le réseau souterrain et ça va prendre un peu de temps, prévient Enedis. C'est quand même la piste de la chaleur qui est envisagée, mais il va falloir investiguer un petit peu pour comprendre d'où viennent ces pannes. La France affrontera le Paraguay Paraguay en 8e de finale de la Coupe du Monde de foot. Les Bleus ont battu la Suède 3-0 cette nuit. France-Paraguay, ce sera samedi. Et c'était déjà l'affiche des 8e de finale de la Coupe du Monde 98. Félix et Alexis Lebrun sont tous les deux qualifiés pour les huitièmes de finale au Grand Smash de Los Angeles, l'équivalent d'un tournoi du Grand Chelem mais en tennis de table. Par contre, les deux frères montpelliérains ont été éliminés en double dès leur entrée en lice.
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9: La météo, on a donc du vent, de la chaleur et du soleil parfois voilé.
8: Ouais, c'est ça, le soleil brille quand même, normalement c'est ce qu'on nous annonce. Vous avez quelques passages nuageux, il y a la tramontane qui souffle à 50-70 km/h aujourd'hui. Les températures sont très élevées, de nouveau caniculaires avec un risque incendie très sévère en raison de la tramontane. Hein, qui assèche la masse d'air. Donc du coup, on se retrouve avec des températures qui vont être comprises entre 26 et 36 degrés cet après-midi. 26 au Quélard, 27 à Saint-Pons-de-Thomières, 30 degrés pour Bédarieux, Lonzac, Lodève, 31 au Cap d'Agde, 32 à Béziers, à Clermont-l'Hérault, à 7, 33 à Palavas, 34 à Ganges, 35 à Montpellier, et même 36 si vous êtes vers Lunel ou dans le Lunellois, Saint-Just, tiens par exemple, ou Marciargues. Coup d'œil sur la circulation des trains, avec peu de problèmes hein, sur le tableau d'air. Affichage de Montpellier-Saint-Roch, Béziers 7, a priori tout se passe bien, on n'a pas de retard annoncé et si vous êtes en voiture, il y a quelques ralentissements aux entrées de Montpellier, entrée de 7 aussi, Béziers par endroit, mais enfin, sinon il n'y a pas d'événement exceptionnel et c'est tant mieux. Il y a un numéro de téléphone, le 04 67 58 6000, c'est votre numéro de téléphone, c'est le nôtre, enfin en tout cas celui de la radio, mais c'est le vôtre pour l'utiliser, il n'y a pas de problème, vous pouvez le faire dès que vous avez besoin. Il a qui ce numéro ? Il a qui ce numéro ? Il a tout le monde, voilà.
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8: On va passer la matinée ensemble, comme toujours, entre 9h et midi. Bienvenue chez vous, c'est le nom de l'émission. Et pour commencer, tiens, voici Daniel Balavoine, Sauver l'amour.

0: Sauver l'amour, la chanson de Daniel Balavoine.
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0: 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Ça va vous faire une belle coupure, en tout cas. C'est pas très loin de la maison. Enfin, j'imagine, parce que vous êtes dans l'Hérault. Vous êtes dans l'Hérault. Bon, ben voilà, ben c'est chez nous dans l'Hérault. Mais ce sera quand même très reposant. Vous serez en vacances. Tiens, justement, parlons-en des vacances. Alors, je sais pas où on va. On n'est pas obligé d'aller jusqu'à Bora Bora. On n'est pas obligé de partir à Tahiti. Mais lorsque vous partez en vacances, est-ce que vous êtes plutôt hôtel ? Est-ce que vous préférez le camping avec la tente ? Planter les sardines. Est-ce que vous êtes camping-car ? C'est sympa le camping-car. Pas très pratique pour aller dans le centre-ville, mais enfin, c'est quand même plutôt sympa parce qu'on peut aller où on veut, puis on part le temps qu'on veut. Ouais. Vous êtes plutôt van, gîte, vous squattez chez des copains. Comment vous vous organisez pour les vacances ? Puisque nous sommes aujourd'hui le 1er juillet, je me suis dit, tiens, voilà, on peut dire qu'officiellement les vacances commencent là, juillet-août. Qu'est-ce que vous avez prévu ? Comment vous allez partir ? Je veux tout savoir. 04 67 58 6000. On a déjà la tête en vacances. Il ne reste plus que. Pas que vous. J'espère vous entendre dans quelques instants. A tout de suite.
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0: La musique d'Ici Héros avec en playlist la nouvelle chanson de Charlotte Cardin qui s'appelle The Way We Touch. C'est tout de suite et c'est sur votre radio Ici Héros. Bienvenue chez vous.

0: Vous l'aviez jamais entendu cette chanson encore? The Way We Touch, c'est la nouvelle chanson de Charlotte Cardin.
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0: Pour les vacances, vous êtes plutôt hôtel, gîte ou camping?
3: Amène-moi un camping, papa.
0: Ou chez des amis aussi, hein, comme ça c'est gratuit. Bonjour Nassira.
4: Oui, bonjour.
0: Vous êtes à Lodève, hein, les Lodévois sont tout bronzés cette année, moi je trouve. Hein.
4: Ah, il y a énormément de soleil, on bronze très très vite à Lodève.
0: Alors vous êtes plutôt quel mode pour vos vacances?
4: Je ne suis pas très difficile. Le camping, enfin le mobil-home en camping, oui, pourquoi pas, ça peut être assez agréable. Ensuite, l'hôtel 4 ou 5 étoiles, bien, ce sera avec grand plaisir.
0: La piscine avec tout le monde partagé, tout ça, ça vous plaît bien, il n'y a pas de problème avec ça en tout cas.
4: Mais écoutez, moi ça ne me dérange pas et puis c'est bien de se sociabiliser aussi un petit peu. On fait des connaissances, n'est-ce pas?
0: C'est vrai. Voilà. Tiens, on va accueillir Claude de Bassan. Bonjour Claude.
5: Oui, bonjour Vivian.
0: Vous partez régulièrement en vacances en Corse?
5: On a la chance de ne plus travailler, d'être à la retraite, donc du coup on choisit des périodes hors saison et c'est vrai que c'est confortable et puis la convivialité du camping, on aime bien.
0: Il y a suffisamment de place pour que je vienne ou pas?
5: Ah oui, si vous voulez, il y a une chambre d'amis.
0: Et voilà, hop, les vacances sont en bouquet pour moi. Alors après, on a aussi ceux qui viennent en vacances chez nous l'été, à Vias. C'est ça, Émilie?
6: Voilà, tout à fait. Donc, on s'y plaît bien. Le camping, c'est top avec les enfants, les activités, la piscine, la plage. Et puis, ça permet d'être avec du monde, de voir, de faire des connaissances. Donc, c'est top. Donc, on essaie de varier, de pas toujours aller au même endroit. Mais généralement, l'été, c'est l'Hérault.
0: D'accord. Et camping, alors du coup, mobil-home, sous la tente, comment vous vous organisez? Vous avez une caravane?
6: Alors non, mobil-home.
0: Ouais.
6: On a essayé la tente aménagée, mais on préfère le mobil-home, confort, l'aménagement, tout ce qu'il faut, et voilà.
0: Alors Émilie, j'en connais une qui aime par-dessus tout la tente. C'est Judith de Montperron. Ça, c'est votre truc, Judith?
7: Ah oui, oui, oui, oui, oui. Alors avec la tente, on est parti en moto avec une petite tente, on part en voiture avec la tente, on est parti avec nos enfants, toujours avec des tentes, tout le temps, tout le temps.
0: Ah Judith, elle est en mode camping sous la tente.
7: C'est beaucoup de plaisir, rien que de l'odeur de la tente, les fermetures à glissière, enfin bon, il y a plein de choses qui me font plaisir, rien que de penser au camping, moi.
3: Amène-moi au camping, papa.
0: Et que ce soit dans votre département préféré, l'Hérault, ou ailleurs, on vous souhaite à tous de bonnes vacances.
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0: À votre tour de prendre la parole. Donc 04 67 58 6000. Est-ce que vous êtes plutôt hôtel, hôtel de luxe? Vous êtes plutôt camping, camping-car, gîte, van? Votre mode pour les vacances, c'est plutôt quoi pour vous? Vous nous appelez au 04 67 58 6000 et si vous êtes un petit peu chanceux, vous repartirez avec une belle nuit dans une chambre de luxe à l'hôtel Saint-Alban à Nézignan-l'Évêque. C'est le cadeau de cette semaine. 04 67 58 6000, vos vacances, je veux tout savoir. On en parle juste après Étienne Dao avec Tomber pour la France.

0: Tomber pour la France, la chanson d'Étienne Dao.
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0: On a déjà la tête un peu en vacances hein, ce matin sur votre radio ici Héros, même si pour certains elles ont commencé déjà depuis un moment les vacances. Même vous êtes peut-être à la retraite et vous prenez le camping-car, vous partez régulièrement, vous promenez un petit peu partout en France, en Europe. Pour les vacances, est-ce que vous êtes plutôt hôtel, camping, justement camping-car, gîte, van aménagé? Comment ça se passe pour vous? Comment vous organisez? 04 67 58 6000. Direction Gignac, on va chez Sylvie. Bonjour Sylvie.
3: Bonjour.
0: Ça va?
3: Bonjour. Oui,
0: bon.
3: Ça va très bien.
0: C'est bientôt les vacances ou pas
3: chaud,
0: les vacances
3: mais...
0: Ah bah oui, il fait chaud. Oui, ça
3: les vacances au mois d'août.
0: D'accord. Alors comment vous vous organisez, vous, lorsque vous partez en vacances, Sylvie?
3: Ben, nous, dernièrement, j'ai un van aménagé. Depuis le Covid, en fait, on a aménagé un van. Du coup, on a profité du Covid pour... on part. L'année dernière, c'était les Dolomites. Donc, en van, c'est super. Là, cette année, on va à la montagne. On montera dans les Alpes, je ne sais pas où. On part à l'aventure.
0: Ouais, ça, c'est bien. C'est un petit peu la liberté. Du coup, vous pouvez aller là où vous avez envie, sans avoir à réserver. Ça, c'est cool pour ça, c'est vrai.
3: Voilà. Bon, enfin, après, on fait des deux. On va aussi à l'hôtel en même temps. On fait un peu des deux.
0: Ouais, parce que dans le van aménagé, est-ce que quand même il y a tout ce qui est douche, c'est compliqué.
3: Il y a une douche solaire, mais bon après on fait deux jours de camping. Comme on aime randonner, on va au pied des randos, on fait des randos, un jour sur deux, hop, on va prendre un Airbnb ou un hôtel et on fait les deux.
0: Vous faites un petit mix, d'accord. Et c'est vous qui avez acheté le van carrément aménagé ou vous l'avez vous-même aménagé?
3: Non, on l'a aménagé nous-mêmes.
0: Ah ouais, d'accord. Ça,
3: c'est mon mari, moi.
0: Oui, il est un peu bricolo quand même, parce que c'est pas si simple.
3: Ils étaient à deux, et mon fils, ils se sont organisés, ils l'ont bien fait. C'est sympa.
0: Et donc du coup, vous avez tout le confort dedans. Vous pouvez même faire un petit peu de cuisine, tout ça, c'est possible ou pas? Ouais.
3: Oui, on a un petit réchaud en plus. Ouais. Après, on a un frigo, bien sûr. Sinon, sans frigo, c'est même pas la peine. Un lit, un grand lit, 140, hein, en fait. C'est un clic-clac qu'on a récupéré. Donc, un clic-clac. Ils ont fait le socle et en fait, on a un matelas 140 dessus. Donc, c'est vraiment bien, très bien.
0: Est-ce que vous arrivez toujours à trouver des endroits pour vous poser? Parce que c'est vrai que de plus en plus, il y en a des vannes aménagées aussi. Dans certains pays, c'est compliqué.
3: Ça dépend. Si on est sur la montagne et des trucs comme ça, il n'y a pas de souci. Mais par exemple, en Bretagne ou quoi, c'est pas la peine. Hein, c'est compliqué. Donc, à ce moment-là, on va dans les campings.
0: Ouais, parce que là j'ai testé moi par exemple en Suisse et Slovénie par exemple pour s'arrêter en van c'est pas toujours facile hein. Puis c'est surveillé donc il faut faire attention aussi.
3: On avait fait la Slovénie aussi mais on l'avait loué chez des gens en fait.
0: On avait
3: trouvé des terrains chez des gens parce que sinon on pouvait pas se garer, c'est compliqué.
0: Mais il y a la police qui surveille hein, donc si c'est pour se faire réveiller par la police slovène, je peux vous dire que ça fait bizarre. C'est bizarre.
3: En Bretagne c'est pareil hein.
0: C'est
3: compliqué vraiment. Il faut faire attention mais on trouve toujours le plan B.
0: Et c'est l'avantage par rapport au camping-car, c'est que déjà, lorsque vous l'aménagez vous-même, ça coûte forcément moins cher, mais en plus de ça, c'est plus facile après pour se déplacer, pour aller visiter, c'est quand même plus simple d'avoir un van aménagé d'avoir un camping-car.
3: Oui, parce que le camping-car, c'est compliqué.
0: Bon, très bien. Alors, vivement le mois d'août, alors.
3: On languit les congés, voilà.
0: C'est ça. Vivement les congés pour que vous puissiez en profiter de ce van aménagé. Mais c'est sympa de nous avoir appelé, en tout cas. Merci, Sylvie. Merci beaucoup. Je vous souhaite une excellente journée. Très bonne journée à vous. Et si on vous appelle vendredi à 10h-10, ce ne sera pas pour partir en van aménagé, mais pour passer une nuit en chambre de luxe à l'hôtel Saint-Alban à Lézignan-l'Évêque. C'est chez nous, dans le département de l'Hérault. Beau cadeau qu'on vous offre cette semaine. Hôtel 4 étoiles. Si vous voulez, tenter votre chance. Prenez la parole au 04 67 58 6000 et dites-moi ce que vous choisissez comme mode, comme pour les vacances. Vous, est-ce que vous êtes comme Sylvie, van aménagé? Est-ce que vous êtes camping-car? Est-ce que vous êtes non, camping avec la tente en plus? Vous aimez bien les vacances avec la tente ou alors l'hôtel? Voilà, l'hôtel. Il vous faut votre confort. Bon, écoutez, chacun ses goûts, il n'y a pas de souci, on vous attend.
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0: On a reçu un mail de Port-Iragne, parce qu'à Port-Iragne, il y a la 17e édition du festival Canalissimo à partir de demain et jusqu'à dimanche dans le centre ancien du village, au bord du canal du Midi et donc dans la station de Port-Iragne plage. Le thème cette année, Canalissimo au fil de l'eau, avec un programme festif coloré pour les petits, pour les grands, 14 spectacles de grande qualité entre musique, clown, théâtre de rue, cirque contemporain, performance, des fanfares, des bandas, le concert de Eco Eco, tiens par exemple. Vous avez tout le programme sur canalissimo.fr. Et si vous aussi vous voulez nous envoyer un message, un mail, la boîte mail c'est icieron@radiofrance.com. Autre possibilité, vous pouvez aussi prendre la parole avec un message vocal, tiens par exemple. Vous enregistrez notre numéro de téléphone dans vos contacts, 04 67 58 6000, et via WhatsApp, vous envoyez un message vocal, comme par exemple Karine.
12: Bonjour, ici Héros, je suis Karine de l'OMAC de Villeverac. Je tenais à vous parler de notre événement devenu maintenant incontournable, la 6e édition du Talk Craft Beer, le vendredi 3 et le samedi 4 juillet, place du marché aux raisins à Villeverac à partir de 19h. L'OMAC organise cette 6e fête de la bière où seront présentes des brasseries artisanales qui proposeront leur bière d'extra qualité. Côté animation, DJ présente les deux soirées et ouverture de notre festival par notre légendaire Pienia. Et bien sûr, le match de la Coupe du Monde sera diffusé sur grand écran dans la salle. À bientôt.
0: Ah bah très bien ça, merci Karine pour le message vocal. Vous aussi prenez la parole, un petit message de 30 secondes, vous donnez toutes les infos, vous n'oubliez rien. Et puis comme ça, on le diffusera à la radio. WhatsApp donc, notre numéro 04 67 58 6000.
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0: Comment ça va pour vous aujourd'hui? Nous sommes le 1er juillet, nous sommes mercredi, voilà, la tête dans les vacances déjà un petit peu bien sûr, oui, les vacances approchent peut-être pour vous, c'est peut-être pas encore tout de suite. Comment vous allez vous organiser? Est-ce que vous partez en vacances en camping-car? Vous êtes plutôt camping, vous êtes plutôt hôtel, et puis même avec pas mal d'étoiles, parce que voilà, vous aimez bien, il vous faut votre confort, il n'y a pas de problème. Vous prenez la parole au 04 67 58 6000, on en parle juste après George Harrison et My Sweet Lord.

0: Merci d'écouter Ici Héros, George Harrison pour la musique ce matin. Vous êtes là, ça me fait plaisir.
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0: Je sais pas pourquoi j'avais envie de mettre une petite ambiance tahitienne pour l'arrivée d'Huguette de Prades-le-Lez. Bonjour Huguette.
3: Bonjour Vivian.
0: Ça va?
3: Vous allez bien? Bonjour tout le monde. Oui, très bien.
0: Je sais pas, j'ai mis l'ambiance Tahiti. Je sais pas si ça vous fait plaisir.
3: Oui, j'ai vu. C'était sympa. Moi, j'ai bien aimé.
0: Ouais. Vous êtes déjà allé à Tahiti ou jamais? Non, jamais.
3: Non, pas encore. Non, on a été en Guyane, mais on n'a pas été à Tahiti.
0: C'est pas à côté, hein? C'est pas à côté
3: non, pas
0: Tahiti.
3: Du tout. Ça fait un bout quand même. Hein.
0: Et puis alors vous, apparemment, vous partez en vacances en caravane. Alors ça va être compliqué là pour la Tahiti en caravane.
3: On a une petite caribbe punk de place.
0: Une quoi?
3: De petite Eriba punk. C'est deux places.
0: Ouais,
3: voilà, elle est toute petite. Et puis, l'avantage qu'il y a, elle va partout.
0: Ouais, d'accord.
3: Elle va partout. On peut même dans les campings. On a fait dernièrement, là, on est parti un mois et demi. Là, on a fait un peu le tour de France. On est allé sur le camping de Fécamp. On a une belle terrasse. On avait la vue sur la mer. Parce qu'on a pu se mettre à un endroit où, on ne prend pas beaucoup de place, quoi.
0: Ouais.
3: On a pu sortir la table, les chaises. Et puis, elle est aménagée. Elle a le frigo. Elle a les petites. Le réchaud pour cuisiner, voilà, c'est super.
0: Ah, ça y est, je viens de regarder sur Internet à quoi ça ressemble. Voilà. Ah oui, c'est tout petit,
3: Vous savez, c'est les années 80, tout orange.
0: Ah oui. Attendez, je tape orange en plus pour voir. Ah oui, d'accord.
3: Oui, mais à l'intérieur, voilà.
0: Ah, trop bien. Ah, mais dis donc, c'est chouette, ça.
3: C'est la caravane de mon mari. Hein, il est très ravi d'avoir ça, donc, c'est génial, parce qu'en plus... On peut aller où on veut. Quand on fait une manœuvre, ça tourne comme pas possible. Impeccable.
0: Bon, il n'y a pas beaucoup de place. On ne peut pas faire une grosse fête à l'intérieur, quoi. Mais...
3: Non, mais bon, on peut manger à quatre dedans. Hein, parce que, il y a des petites banquettes de chaque côté. On a une petite table. Non, il n'y a pas de souci. Hein.
0: Ah ouais.
3: Il n'y a pas de souci. C'est super.
0: Ah ben, c'est sympa. Super. Alors, l'avantage de la caravane, parce qu'il y a quand même, moi, j'y vois un bel avantage, c'est que du coup, on enlève la caravane de la voiture. Après, on peut prendre la voiture pour se promener.
3: Voilà. Et ce qu'on a fait. C'est ce qu'on a fait. On est allé dans la baie de Somme. On a posé la caravane à côté de Saint-Valéry, là-bas.
0: Ouais.
3: Et on s'est promené tout autour. C'est super.
0: Ah ben ouais, ça c'est bien, ça c'est pratique.
3: Voilà, puis bon, elle se manipule bien. Moi, je vois mon mari, il la manipule à la main. Sans problème, on n'a pas besoin de. C'est pas lourd, quoi.
0: Ouais. Et quand il faut faire la marche arrière avec la remorque et tout, ça va, ça se passe bien.
3: Ah ben ça, c'est pas moi qui m'en occupe, c'est mon mari. Vous savez, elle est de la largeur de la voiture. Donc à la limite, comme il me dit, ça prend pas de place pour reculer tout ça. On la voit, quoi, je veux dire. Elle dépasse pas la voiture de chaque côté, c'est ce que je dis.
0: Ça c'est bien. Et s'il y a du vent sur l'autoroute, ça va, elle s'envole pas quand même, la caravane.
3: Nous, on prend pas l'autoroute, on est à la retraite, alors on prend les routes des petites nationales, des chemins que le GPS, des fois, nous emmène. Je ne sais pas où, mais en fait, c'est pas grave.
0: Alors,
3: au moins, c'est bien.
0: Huguette, à peu près par an, vous vous en servez combien de jours, combien de nuits vous dormez dans la caravane à peu près pour que
3: la dernière fois, on a dormi pratiquement 15 jours dans la caravane.
0: Hein. Ah oui, d'accord. Ouais.
3: Ah oui, là, on est parti, on part une semaine, on dort la semaine dans la caravane.
0: Ouais. Mais là, vous allez aller où alors? C'est quoi
3: vous
0: bientôt?
3: Vous pouvez partir un mois. Là, je vous dis, on arrive de voyage, alors on va pas repartir quand même demain.
0: Ah, vous arrivez là, il faut se poser un peu, quoi.
3: D'accord. Ah, on a fait toute la baie de Somme, toute la Normandie, la baie de Somme, on s'est régalé, quoi.
0: Ouais, vous avez fait ça un peu en décalé tant qu'il n'y a pas trop de monde, quoi.
3: Vous savez, on va pas y aller tant qu'il y a c'est plus cher, où il y a tous les touristes, quand même. Parce que là, dans les campings, l'avantage qu'il y a, on a pu choisir notre place, vous voyez ce que je veux dire.
0: Oui.
3: Que quand on y va l'été, on t'impose là, si ça te plaît, ça te plaît, ça te plaît pas, mais tant pis pour toi.
0: C'est ça. D'accord, ok. Bon, c'est cool ça. Bon, et c'est Dominique le mari alors? C'est Dominique?
3: Dominique, c'est mon mari, oui.
0: Bah oui, parce qu'il nous a appelé lui aussi de son côté, c'est incroyable ça.
3: Bah oui, c'est ce qu'elle m'a dit. C'est Dominique que j'ai eu.
0: Oui, Molly, à l'accueil, elle me dit alors j'ai eu Huguette au téléphone. Et puis après, j'ai eu un Dominique et il se trouve que Dominique, c'est le mari d'Huguette. Mais ils sont pas ensemble, ils savaient pas qu'ils appelaient la radio chacun de leur côté.
3: Parce que moi, je suis à Prades-le-Lez et lui, il a pas la base. Alors,
0: qu'est-ce qu'il fait? Pourquoi il a pas la base, lui? C'est incroyable ça.
3: Parce qu'il s'occupe d'une association, Marine et Tradition.
0: D'accord.
3: Qui est très très bien, qui s'occupe de barques catalanes. Et là, ce matin, il est avec des collègues à faire de la réparation pour pouvoir bien naviguer après, quoi.
0: Ah ben c'est bien
3: là,
0: ça.
3: C'est une super association. S'il n'y a pas de soucis, s'il y a des gens qui veulent venir, c'est avec plaisir qu'on les recevra.
0: Faudra qu'ils viennent nous en parler à la radio un jour, pourquoi pas de cette association.
3: Même vous pouvez venir, Vivian, il n'y a pas de soucis, on vous accueillera à bras ouverts.
0: Ah ben ça, c'est gentil.
3: Ouvert.
0: Ouais, très bien.
3: Bah oui, c'est normal, d'être tellement sympathique.
0: Vous dites ça, mais parce que vous me connaissez pas bien, parce que pour de vrai, bon, quelle horreur, ce type. Oh là là, vraiment.
3: Bah, écoutez, moi, je vous trouve très sympathique.
0: C'est gentil. Moi aussi. Huguette, je vous fais un gros bisou.

0: beaucoup.
1: Bonnes vacances.
0: Merci, hein, merci, merci.
1: Au revoir,
0: merci.
1: Et puis, au revoir à toute l'équipe.
0: Au revoir, Huguette. Et salut Dominique aussi, du coup. Il nous écoute forcément,
1: d'accord,
0: puisqu'il a entendu.
1: J'espère. Oh, je pense qu'il nous écoute.
0: Oui, oui. À bientôt.
1: Allez, au revoir, Vivian.
0: À
1: merci
0: bientôt.
1: Beaucoup.
0: 04 67 58 6000 à votre tour si vous voulez prendre la parole. Dites-moi comment vous partez en vacances. Est-ce que vous êtes, Dominique. À l'instant qu'on a eu, non, c'est pas Dominique qu'on a eu au téléphone, c'est le mari justement, Huguette et Dominique. Oh là là, Vivian, il faut qu'ils partent en vacances. Est-ce que vous partez vous aussi en caravane? Vous êtes plutôt camping-car, camping, hôtel? J'ai bugué. Mais vous non, donc vous nous appelez au 04 67 58 6000.
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0: Isabelle Boulay avec la chanson Parle-moi.
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0: 04 67 58 6000 pour les vacances. Vous êtes plutôt quoi? Vous plutôt hôtel, plutôt camping, camping-car, gîte? Vous squattez chez les copains aussi? Oui, c'est vous qui voyez. Mais je veux savoir, donc vous pouvez nous appeler comme le fait par exemple David qui est à Fabrègues. Bonjour David.
3: Bonjour Vivian.
0: Comment ça va David?
3: Très bien. Il fait un peu meilleur aujourd'hui, c'est moins chaud avec ce petit vent.
0: Ouais, ouais, il y a un petit peu moins de soleil pour l'instant. Je sais pas si vous aussi vous avez des nuages, on a des nuages un petit peu, et puis c'est vrai que c'est un peu moins.
3: Non, ça va. Le ciel est bleu.
0: Bon, alors ça va, si le ciel est bleu. Est-ce que c'est bientôt les vacances?
3: Alors on va dire semi-vacances, deuxième quinzaine de juillet et vacances 15 août.
0: D'accord, ok. Et alors qu'est-ce que vous êtes plutôt quoi vous pour les vacances? Plutôt hôtel, camping, van, vous faites comment?
3: Alors, ou camping ou hôtel.
0: Ah ouais, d'accord. Là, c'est quand même rien à voir. Ouais, d'accord, ok. Ah ouais. Il y a le côté un peu camping. Alors, camping sous la tente ou camping mobilhome, quoi?
3: Oui, sous la tente. Camping,
0: sous la tente.
3: En plus, non, c'est pas du camping.
0: Ah, vous, quand c'est le camping, c'est le vrai camping, quoi. Voilà, d'accord.
3: Ah, bah oui, si tu vas en mobilhome, c'est de la triche un petit peu quand même.
0: Ah ouais, d'accord, ouais, c'est pas du vrai camping. D'accord, je vois. Vous, ce que vous aimez aussi, c'est quand même planter la sardine qui a du mal à rentrer dans la terre, quoi, c'est ça?
3: C'est ça.
0: D'accord. En famille ou en couple, comment vous faites?
3: En famille.
0: En famille, ok. Et vous allez vers où en général lorsque vous partez en camping? C'est un endroit, toujours le même endroit? Parce qu'on est souvent habitué à un camping en particulier. Moi, je pense au film le camping, évidemment, les Flots Bleus, là, ils sont toujours dans le même camping. Est-ce que vous, c'est toujours le même camping ou vous changez?
3: Un peu quand même, parce que ma fille, elle a un attrait particulier pour l'île d'Orléans.
0: D'accord.
3: Et franchement, on adore. Tu peux faire du vélo, on adore aller là-bas. C'est vraiment dépaysant.
0: D'accord, ouais, ouais. Et quand vous partez en hôtel, là, c'est même principe ou du coup rien à voir? Là, c'est en fonction de la destination, vous changez à chaque fois. Enfin.
3: Ah non, mais après l'hôtel, c'est une autre team. Hein, parce qu'en fait, tu vas à l'hôtel, tu ne fais rien, tu ne fais pas manger, tu ne fais rien.
0: Oui, oui.
3: Ça,
0: oui.
3: C'est les vraies vacances.
0: Ouais, c'est pas tout à fait le même budget aussi en général.
3: Oui. C'est sûr, mais voilà, cet été ce sera team hôtel, parce que j'ai pas envie de m'embêter.
0: D'accord, là cet été c'est l'hôtel. Et c'est où alors, vous partez où?
3: Croatie.
0: Ah, Croatie, bah, c'est cool, ouais, c'est bien. D'accord, donc ça c'est pour le 15 août alors? Ou c'est pour ces petits
3: vacances? Oui, c'est ça, ouais, deuxième quinzaine d'août, ouais.
0: Deuxième quinzaine d'août, direction la Croatie, en hôtel, machin, ouais, vous avez bien raison. Ça va vous faire du bien, ça va faire une petite coupure. Parce que vous faites quoi vous dans la vie, David?
3: Je suis conducteur de travaux dans le bâtiment.
0: Ah ouais, ouais. Ouais, bah c'est bien, là, avec ces chaleurs et tout, ça va vous faire du bien une pause. Je pense que là, vous l'avez bien mérité. On est d'accord?
3: Oui, tout à fait. Tout à fait.
0: Ça marche. Eh bien, David, vous passez le bonjour à toute la famille, là, et puis je vous souhaite avec un petit peu d'avance de bonnes vacances. Peut-être que vendredi, là, ce vendredi, on va vous appeler à 10h-10. Si c'est la radio ici, Héros, qui vous appelle, bah, c'est pour vous offrir une nuit en hôtel, chambre de luxe, à l'hôtel Saint-Alban. C'est à Nizignan-l'Évêque. Alors, c'est pas la Croatie, c'est beaucoup plus proche, mais vous allez voir, vous allez passer un bon moment, croyez-moi. Si on vous appelle, je vous conseille de décrocher le téléphone. D'accord?
3: Ah, oh ben je décrocherai sans aucun doute.
0: Eh ben pas de problème. À bientôt, David. Merci de nous avoir appelés.
3: Merci, Vivian.
0: Bonne journée à vous. Et 04 67 58 6000. Si vous aussi vous voulez prendre la parole, il reste encore quelques minutes. Eh, mais c'est Christophe, là. Oui, avec Succès Fou.

0: Voilà qui rappelle les souvenirs. C'était Succès Fou, la chanson de Christophe.
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0: chien, ça c'est la chanson de Louane sur la radio ici Héro.
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0: Nous sommes mercredi le 1er juillet aujourd'hui. 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Anne-Pinxon du sel pour les infos et attention aux feux de forêt. L'Hérault est en vigilance rouge aujourd'hui.
2: Le risque est très élevé, si bien qu'à part au nord du département, la plupart des massifs de l'Hérault sont interdits d'accès. Hier, à cause de la chaleur, près de 3000 habitants et commerçants ont été privés d'électricité dans le quartier de la gare Saint-Roch à Montpellier. Une coupure qui a duré 3 heures environ. Ce matin, il y a eu une panne au Cap d'Agde. 1000 clients touchés. Ça a duré une heure, de 6 à 7. Et puis à Lunel aussi en ce moment, près de 1500 personnes privées d'électricité. Depuis minuit, là il y a une double panne sur le réseau souterrain, ça va prendre un peu de temps, prévient Enedis. C'est la piste de la chaleur qui est envisagée, même s'il faut encore mener des investigations pour comprendre d'où viennent ces pannes. Bouzigues et les Tantos sont en deuil. Lundi, Alicia Rock, la gérante des huîtres d'Oc, est morte sur son exploitation. L'ostréicultrice de 41 ans a eu un accident en manipulant un chariot qui permet de remonter les huîtres de l'étang à la terre. Depuis hier, des habitants déposent des fleurs à l'huître d'Oc. L'entreprise sera fermée minimum une semaine. La mairie de Bouzigues compte lui rendre hommage dans les jours à venir.
0: Les dates de l'élection présidentielle sont fixées.
2: Premier tour le 18 avril, quand toutes les zones seront en vacances. Et second tour, le 2 mai, ce sera officialisé ce matin en Conseil des ministres. 3-0 pour les Bleus, qui sont donc qualifiés pour les huitièmes de finale de la Coupe du Monde de football. L'équipe de France a battu la Suède grâce à un doublé de Kylian Mbappé et un but de Bradley Barcola. Le match de huitièmes de finale, ce sera samedi contre le Paraguay. C'était déjà l'affiche des huitièmes de finale lors du Mondial 98 et on se souvient de qui a gagné à l'époque. Et puis un beau démarrage pour Léolia Jean-Jean au tournoi de tennis de Wimbledon. La Montpelliéraine s'est qualifiée pour le deuxième tour. C'est la première fois de sa carrière qu'elle passe les qualifications et donc qu'elle est au deuxième tour de ce tournoi. Demain, elle va affronter l'Ukrainienne Daria Snigour.
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0: Ouais, c'est ça, le soleil brille, la tramontane souffle à 50-70 km/h. Les températures sont très élevées, on est sur des températures caniculaires. Il y a un risque d'incendie très sévère, si on en a parlé. Puis la tramontane en plus, ça aggrave la situation. Les températures montent jusqu'à 36 degrés aujourd'hui. On aura 26 au Quélard, 27 degrés à Saint-Pons-de-Thomières, 30 degrés à Lodève, à Olonze, à Cabédarieux, 31 si vous êtes vers le Cap d'Agde, dans le Biterrois, au bord du lac du Sel, à Gouvert, Pesnas, à 7 aussi, on attend 32 degrés, Palavas 33, Ganges 34, Montpellier 35 et même 36 degrés si vous êtes dans le Lunellois. Voilà ce qui est prévu pour ce mercredi dans le département de l'Hérault. Un petit coup d'œil sur la circulation des trains, ça se passe bien, on n'a pas de gros soucis, pas de gros retards, quelques petits retards sur quelques trains, mais vraiment pas énormes. Vous avez toutes les infos sur le site de la SNCF et puis si vous devez prendre la voiture, sachez qu'on est sur un trafic fluide. Ouais, il n'y a pas de problème particulier, tant mieux.
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0: On passe la matinée ensemble, bienvenue chez vous tous les jours 9h midi avec pour la musique I Can Dance, le titre du groupe Genesis.

0: Merci d'écouter Ici Héron. Là, c'était Genesis avec I Can Dance.
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0: Vendredi, samedi et dimanche, le village de Notre-Dame de Londres accueillera la Coupe d'Europe Open de sport tambourin, l'une des plus prestigieuses compétitions européennes de la discipline. On sera avec Thierry Alignan dans quelques minutes, c'est notre invité, c'est le vice-président du Tambourin Club londonien, donc du coup de Notre-Dame de Londres. Voilà. Donc ça c'est dans quelques instants. On va passer un bon moment, c'est sûr et certain, on va découvrir le tambourin. Si vous ne connaissez pas, vous allez voir, ça a l'air top. On ira aussi du côté de Marseillan, puisqu'on vous fait découvrir de beaux endroits du réseau des sites d'exception en Languedoc. On ira à Marseillan pour aller visiter ou découvrir en tout cas la maison Neuilly-Pratt. Voilà, ça c'est tout à l'heure à 10h45. Et puis on va aussi se poser une question, parce que là vous êtes en train de préparer vos vacances. On a parlé de camping tout à l'heure, on a parlé de caravane, mais peut-être que vous allez aller beaucoup plus loin et prendre l'avion. Le problème, c'est que vous avez peur en avion. Alors voilà, avoir peur en avion, est-ce que ça se soigne? Eh bien, on posera la question tout à l'heure à Muriel Jordan, puisque c'est la tendance du moment, partir en vacances en avion, oui, mais ça a du coup des conséquences pour ceux qui ne le supportent pas, l'avion. Et on verra ça tout à l'heure avant 11h. On n'y est pas encore. La musique d'Ici Héros, c'est Vita. Ça fait mal, c'est tout de suite. Merci d'être là.

0: Ça fait mal, c'est la chanson de Vita sur votre radio. Ici Héros.
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0: Notre invité aujourd'hui, c'est Thierry Alignan, c'est le vice-président du Tambourin Club londonien, parce qu'il y a une manifestation, un rendez-vous à ne pas manquer ce week-end. Bonjour et bienvenue.
3: Bonjour, merci pour l'invitation.
0: Comment ça va?
3: Bah, plutôt bien.
0: Vous êtes venu avec des preuves, vous aviez peur que je ne vous croie pas.
3: Mais... oui, j'ai pris ce qu'il faut.
0: Un tambourin
3: donc. Voilà.
0: Avec la balle qui va avec.
3: Avec une balle qui va avec, qui ressemble à un instrument de musique, mais c'est bien équivalent d'une raquette pour le tennisman.
0: J'imagine que ça vous est déjà arrivé, quelqu'un vous dise « Ah, mais tu joues de la musique
3: ?» C'est quasi systématique. Ouais. Bon, les héroletés, les gens d'ici connaissent forcément, pas forcément beaucoup vu, mais connaissent le tambourin. Mais dès quelqu'un nous dit « Ah, mais tu joues dans un groupe de musique ?» voilà, c'est qu'il est pas du coin.
0: Alors, je sais pas quand même si c'est tous les héroletés, parce que moi, je suis hérolté, je suis lunellois, et quand même, lorsqu'on est à Lunel, le tambourin, très franchement... C'est pas le sport qu'on connaît le plus.
3: Le cœur du réacteur du petit monde du tambouret, ça reste secteur Vallée de l'Hérault, autour de Gignac, quoi, Monterral, donc qui joueront la Coupe d'Europe en garçon cette année. Voilà, Notre-Dame de Londres, on est un petit peu sur les extérieurs, on va dire, du petit monde du tambouret, et c'est essentiellement l'Est hérolté.
0: Je suis tombé sur Max Rouquette, qui est un écrivain hérolté, qui parle justement du tambourin. Écoutez.
4: Le tambourin est une des branches finales de cette longue évolution qui a donné par ailleurs le tennis et ensuite le ping-pong et qui a donné également le rugby et le football. Les mêmes notions se retrouvent, marquer la conquête sur l'adversaire par l'occupation symbolique de sa ligne de fond arrière.
0: Eh ben heureusement qu'il y avait le tambour, hein. C'est à l'origine de tous les sports dont il a parlé. Franchement, c'est incroyable.
3: Ben, Max Rouquette, c'est celui qui a initié le rapprochement avec les Italiens après-guerre et qui a permis de codifier un sport commun entre nos deux nations, et ce qui permet aujourd'hui de pouvoir faire ces rencontres internationales. Donc là, on sera sur des championnats, enfin une Coupe d'Europe de clubs. On a aussi des rencontres internationales d'équipes nationales qui ont lieu tous les 4 ans, normalement, même principe que la Coupe du Monde de foot qui nous occupe actuellement.
0: Bon, alors évidemment, on parle de tambourin aujourd'hui, mais c'est pas aussi un hasard, c'est parce que ce week-end, effectivement, il y a le rendez-vous à ne pas manquer. Alors, qu'est-ce qui se passe ce week-end? Expliquez-nous.
3: Alors, ce week-end, à Notre-Dame de Londres, donc à une trentaine de kilomètres au nord de Montpellier, on organise, le club organise la Coupe d'Europe, donc des clubs, qui voit s'opposer les deux meilleures équipes féminines et masculines, italiennes et françaises.
0: D'accord.
3: Sur le principe de demi-finale, finale.
0: Ouais.
3: Donc les demi-finales sont le samedi et les finales le dimanche. Voilà, donc c'est le point d'orgue de la saison internationale. Chaque année, on a ces rencontres de clubs. Une année, c'est en France, l'année d'après, c'est en Italie.
0: D'accord, donc cette année, c'est chez nous.
3: Voilà, cette année, c'est chez nous. Et les rencontres se déroulent le samedi entre 11h du matin et le dernier match est en nocturne à partir de 22h. Donc, si vous voulez venir passer une petite soirée à la fraîche, avec les températures qu'il fait en ce moment, je sais pas si on pourra dire ça. Au moins, la bière sera fraîche.
0: Ouais.
3: L'abus d'alcool est dangereux pour la santé. Et le dimanche, les rencontres vont débuter début de matinée, 9h pour la première petite finale. Et les grandes finales auront lieu à 15h et 17h. Donc 15h, la finale féminine. Et on espère que notre équipe de Notre-Dame de Londres, notre équipe féminine, sera qualifiée. Et 17h, la finale masculine.
0: Ok. Pour ceux qui n'y connaissent rien du tout au tambourin, qui n'ont jamais vu de tambourin, est-ce que ça va être difficile de suivre un petit peu le cours de la partie? Je ne sais même pas si on dit partie, on dit quoi? On dit match?
3: Ouais, on dit match, une partie.
0: Ou est-ce que quand même c'est assez évident lorsqu'on regarde, on y prend du plaisir assez rapidement?
3: Si vous êtes minimum sportif et que vous intéressez un minimum au jeu de raquette, le tennis à l'occurrence, vous n'allez absolument pas être perdu puisque c'est les mêmes grands principes de jeu. Donc on a deux équipes qui se font face. Donc,

0: 5 contre 5 sur un terrain qui fait 80 mètres de long par 20 mètres de large. Et les points se comptent comme au tennis, 15, 30, on a une petite subtilité, 45 au lieu des 40.
1: C'est
0: et jeu derrière.
1: Logique. C'est plus logique que 40.
0: Voilà. La seule différence avec le tennis, c'est qu'il n'y a pas d'avantage. Donc à 45 partout, il y a une balle de jeu, celui qui remporte le point gagne le jeu. Et le vainqueur est le premier qui arrive à 13 jeux. Donc c'est un set de 13 jeux.
1: D'accord.
0: Okay. Voilà, donc tout simple à comprendre.
1: Ouais. Bon, ben c'est bien, non, c'est bon à savoir ça. Comme ça, si on arrive, on a quand même passé un moment pour ceux qui n'y connaissent rien, c'est l'occasion de découvrir, mais de comprendre quand on s'y pense.
0: Ouais, alors après, vous trouverez toujours quelqu'un sur le bord du terrain qui saura vous expliquer avec gentillesse et bienveillance la règle du jeu, mais ça se comprend assez facilement.
1: Thierry Lignan, notre invité aujourd'hui, c'est le vice-président du Tambourin Club londonien. Il y a du tambourin donc vendredi, samedi et dimanche à Notre-Dame de Londres. On continue à en parler dans un instant.
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0: France Gall, évidemment, sur la radio ici Hérault.
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0: Aujourd'hui, il est question de tambourin. Alors, pas le tambourin, l'instrument de musique, même si quand même, ça ressemble un peu, quoi. Mais c'est pas le même bruit. Alors Thierry, faites-nous le bruit du tambourin, là, ce que ça fait.
3: Allez, on va essayer.
0: Ah ouais, ça n'a pas de... Ouais, c'est ça. Thierry Alignan est notre invité aujourd'hui. On parle de tambourin parce qu'il y a du tambourin ce week-end à Notre-Dame de Londres. Vous êtes le président du Tambourin Club londonien. Comment est-ce que vous êtes tombé là-dedans, vous? Comment vous avez connu ça?
3: Alors, comment j'ai connu ça? Par ma fille, à vrai dire.
0: Ah bon?
3: Donc, celle qui m'a dit, elle avait 6 ans. Papa, je veux faire du tambourin. J'ai dit, bah allez, on y va. Et bah voilà.
0: Elle avait vu ça quelque part quand même, ou est-ce qu'elle l'avait vu?
3: Ouais, c'est un copain à elle qui jouait. Voilà. Et bah aujourd'hui, elle fait partie des meilleures joueuses de France.
0: Ouais.
3: Et elle joue dans l'équipe de Notre-Dame, donc qui jouera la Coupe d'Europe ce week-end.
0: Et donc vous jouez aussi régulièrement, vous suivez?
3: Fait plus d'une vingtaine d'années que je joue du coup, et voilà, on joue. Enfin, quand on y est tombé dedans, un peu comme Obélix, voilà. En plus, c'est une histoire de famille, on joue un petit peu tous dans la famille.
0: Et le fils est là d'ailleurs.
3: Et le fils est là d'ailleurs.
0: Alors le fils,
3: il est en stage chez vous.
0: Ouais. Bah voilà, alors ça c'est le hasard complet. Hein. C'est pas parce qu'il est en stage chez nous que vous êtes ici aujourd'hui, ni parce que vous êtes ici aujourd'hui que Théo est en stage. Mais bon, tu es en stage chez nous, Théo. Ouais. Voilà. Donc ceux qui ont écouté l'émission hier, les oignons de Vaillocaise, c'est le même, c'est lui. Donc voilà. Mais visiblement, en tambourin, tu t'y connais quand même mieux qu'un oignon de Vaillocaise.
4: Ah, bien sûr.
0: Voilà, d'accord. Alors comment toi t'es tombé là-dedans? J'imagine par la famille, et comment c'est venu dès tout petit?
4: Je fais du tambourin depuis que j'ai 3 ans.
0: Ouais.
4: Puis je me suis jamais arrêté. J'en fais encore aujourd'hui.
0: À quel niveau là du coup t'es?
4: Là je suis en adulte. C'était ma dernière saison cadet, donc catégorie enfant.
0: D'accord.
4: Et je commence à rentrer dans les adultes avec du plus gros niveau, des matchs plus longs.
0: Thierry, ça va être un champion le fiston ou pas? Alors un grand ou pas?
3: Ah, on peut espérer, oui, pour lui. Non, il y a du potentiel, on va dire.
0: Il y a du potentiel.
3: Ouais, déjà, bon, mieux que le père.
0: Ah ouais,
3: on va dire que moi, j'ai la sagesse et la maturité, et puis la fougue et toute sa carrière à faire devant lui.
0: Ouais. Et tes potes, lorsque vous parlez, je sais pas moi, normalement, on dit tiens, on va faire un foot, on va faire un basket. Lorsque tu dis je fais du tambourin, est-ce qu'il y a une petite surprise au départ ou pas du tout de suite? Non.
4: Quand j'étais à mon école à Saint-Martin-de-Londres, il y avait tout le monde qui connaissait, donc c'était pas une surprise.
0: Ouais.
4: Mais quand je suis arrivé à Montpellier, il y avait pas grand monde qui connaissait à part les gens de Saint-Georges ou de l'Aveyron, là où il y a un club de tambourin, personne connaît.
0: Et là, du coup, il y a un petit
4: ça me demande si je fais de la musique.
0: Ouais, c'est ça. Et non. Et c'est physique ou pas alors quand même là, on est sur un gros. Il faut avoir un gros niveau sportif. Plus que le tennis, pareil que le tennis, ça peut pas pareil.
3: Les matchs ont déjà duré 1h30, 2h. On joue en général en plein après-midi durant toute la période estivale. Donc le week-end dernier, on a joué à 17h à Vendémiens sur un goudronné. Au bout d'une heure et demie, on a chaud.
0: Ouais.
3: Et ça, c'est, alors je dirais, c'est pas tellement physique au sens endurance, mais il faut avoir une capacité physique qui permette de faire toujours le bon geste. Parce que pour envoyer la balle correctement à 60-70 mètres, il faut avoir une précision du geste assez importante. Et si on n'a pas le physique qui nous permet d'avoir la lucidité, le placement au niveau des jambes et faire le bon geste au bon moment, on est vite dépassé par la balle. Donc oui, il y a une dimension physique évidemment. Ça reste du sport. Oui.
0: Ouais, donc Théo, forcément, il y a une hygiène de vie vraiment importante. Tu te couches tôt, j'imagine. Tu manges des légumes et tout ça.
4: Bien sûr.
0: Voilà, c'est ça. Oui, j'ai bien compris. Alors bon, on va voir si vous êtes bon, on va voir si vous êtes fort. J'ai préparé un petit jeu, un quiz jeu de balle. On va voir qui est le meilleur des deux, donc le père ou le fils. Attention, on y va. Dans quel sport utilise-t-on une petite balle de 45,93 grammes ayant un design alvéolé?
4: Golf.
0: Le golf, c'est bien. Dans quel sport utilise-t-on une petite sphère, un celluloïde de couleur orange ou blanche qui pèse 2,7 grammes?
4: Ping-pong.
0: Un sport de raquette maintenant qui utilise une balle en caoutchouc remplie d'air, impérativement jaune ou blanche?
4: Du tennis.
0: Au tennis, très bien. Ouais. Dans quel sport collectif opposant deux équipes de 11 joueurs chacune utilise-t-on une petite balle faite en liège recouverte de cuir? C'est plus compliqué là.
4: Le water polo.
0: Non. Dans quel sport collectif opposant deux équipes de 11 joueurs chacune utilise-t-on une petite balle faite en liège recouverte de cuir?
3: Je dirais le hockey sur gazon.
0: Ah non, c'est pas ça non plus.
4: Pelote ah. basque.
0: Ah, le cricket.
3: Ah, le cricket.
0: Ouais, pas évident. Allez, une dernière. Balle en caoutchouc attachée à un socle. Je suis frappé à l'aide d'une raquette en bois. Le nom de mon jeu est devenu un nom commun. Je suis.
3: Jokari. Le Jokari.
0: Jokari. Jokari.
4: C'est bien. Bravo.
0: Eh, il est bon, hein?
3: Ouais, pas mal.
0: Ouais. Eh, faut participer à la question pour un champion aussi, alors, dans ces cas-là. Non, mais c'est vrai. Voilà. Ben, écoutez, je vous félicite, vous avez été plutôt bon. On se retrouve dans un instant. Notre invité aujourd'hui, c'est donc Thierry Aligny. On parle donc de tambourin. Voilà, j'allais confondre tous les sports à force. Le tambourin donc est à l'honneur aujourd'hui avec Théo Le Fiston qui est stagiaire chez nous. On écoute Niagara quand la ville dort et on revient dans un instant sur votre radio ici, Héros.

0: La voix de Muriel Moreno avec Niagara, donc le groupe Quand la ville dort sur votre radio ici en rond. Notez dans l'agenda parce qu'il y a plein de choses à faire ce week-end. Donc vous pouvez par exemple aller du côté de... J'ai bugué là. Non, vous sentez que j'ai bugué ou pas? Ah, là, j'ai bien bugué. Non, vous pouvez aller bien sûr du côté de Notre-Dame-de-Landes, mais ça, on va en parler dans un instant. Je voulais vous parler du message de Magdeleine, effectivement, voilà, qu'on a reçu. Ça y est, je l'ai retrouvé. Notre association Montpellier-Rennes MacDance nous a écrit donc que l'association de danse de bal de Napoléon III à 1900 va proposer des animations sur l'esplanade, sur le kiosque Bosque. Voilà, c'est ça. Et ça, c'est donc samedi. Donc, si vous voulez y aller, il n'y a pas de souci. Elle nous marque Magdeleine. Nous souhaitons mettre en valeur le musicien montpelliérain Auguste Bosque en faisant revivre le bal Tabarin, cabaret qu'il a créé à Paris en 1904. Donc, ils vont proposer des démonstrations de danse en costume de nos jours à 1900, donc à partir de 11h30 sur le kiosque Bosque. C'est tout au long de l'après-midi à 14h30, 15h30, 16h30 et 17h30 à Montpellier. Et c'est donc samedi. Merci Magdeleine pour le message. Et vous aussi, vous pouvez laisser des messages en allant dans notre boîte mail. Vous laissez un petit mail. Là, vous laissez à icero@radiofrance.com un petit message. On en parlera à la radio. Il y a aussi Félix qui a laissé un message, lui, vocal. Via WhatsApp, écoutez son message.
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0: Merci Félix. Allez la France. Et pour l'instant, ça se passe bien. Vous, si vous voulez laisser un message vocal, pas de problème. Vous enregistrez notre numéro de téléphone dans vos contacts 04 67 58 6000 et vous laissez un message vocal via WhatsApp désormais.
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0: Vendredi, samedi et dimanche, le village de Notre-Dame-de-Londres dans l'Hérault accueille la Coupe d'Europe Open de sport tambourin. C'est effectivement l'une des plus prestigieuses compétitions européennes de la discipline. Ce serait dommage de rater ça. Vous serez à quel endroit, vous, Thierry, du coup, en tant que vice-président du club, là? Qu'est-ce que vous faites ce week-end?
3: Je pense qu'on va courir partout.
0: Ouais, c'est ça.
3: On va courir partout. Donc, le vendredi soir, on a la cérémonie d'ouverture. Donc, voilà, on va accueillir les délégations. Bon, les françaises, on les croise assez régulièrement, mais des délégations italiennes sur nos infrastructures.
0: Du coup, voilà, pour découvrir.
3: C'est parlo pour l'italiano.
0: Ah ouais.
3: Ouais, mais alors je suis limité là. Ça y est, c'est fini. Je suis au taquet là. Je suis à fond.
0: Vous avez tout dit. Vous avez tout donné.
3: J'ai tout donné. Non, oui, à force de croiser les Italiens sur les compétitions comme ça, on arrive à communiquer pas mal avec les mains. Vous imaginez bien.
0: Ouais.
3: Et après, pendant les compétitions, le samedi et le dimanche, de bonne heure sur le pont pour préparer le terrain, pour préparer l'accueil du public et essayer de gérer du mieux possible toutes les rencontres.
0: Et toi, Théo, tu vas faire quoi pendant ce temps ?
4: Moi, je vais prendre les photos et des fois speaker.
0: Ah oui, il fait speaker, oui, c'est ça. Donc,
3: ouais, speaker, ouais.
0: Donc c'est lui qui parle dans le micro.
3: Un petit peu, voilà. Il va faire la radio, mais à l'extérieur.
0: Ouais, mais c'est pas mal ça. Tiens, je viendrai voir un petit peu ce que ça donne. C'est bien.
4: Mais faudra venir. Hein.
0: On attend combien de personnes ? Combien de personnes a attendu à Notre-Dame-de-Londres là ce week-end alors ?
3: Bon, sur un événement comme ça, on peut arriver à avoir entre 200-300 personnes sur. On va dire les matchs courants. Sur les finales, le dimanche, on attend 400-500 personnes au bord du terrain.
0: Ouais. Qui joue au tambourin d'une manière générale dans le département? Est-ce qu'on est, alors évidemment, Théo, je l'ai bien compris, fait partie des jeunes. Vous l'êtes un petit peu moins. Mais c'est, je veux dire, c'est toutes les générations.
3: La fin de la jeunesse, voilà.
0: Non, j'ai pas dit ça non
3: qui
0: plus.
3: Joue, mais... qui joue, ben voilà, vous avez tout dit. Du jeune, on peut commencer à 5-6 ans à taper la balle. Il y a des tambourins adaptés, des tailles adaptées, des balles adaptées, des tailles de terrain adaptées,
0: jusqu'à ce qu'on puisse plus.
3: Jusqu'à ce qu'on puisse plus, jusqu'à ce que le corps, le genou nous dise ah non, moi je peux plus, ou le dos.
0: Ouais.
3: Je dirais que la pleine force de l'âge, c'est entre 18 et 25, 28 ans, voilà.
0: D'accord.
3: Les meilleurs Français sont dans cette tranche d'âge-là. Mais on peut durer. jusqu'à facile 35, 40, quelqu'un qui s'entretient bien peut tenir sur du haut niveau largement des parties.
0: Bon, en tout cas, si vous voulez découvrir cette discipline, bah, je ne peux que vous conseiller d'aller à Notre-Dame-de-Londres. Peut-être que vous connaissez déjà, parce que voilà, il y a des villages comme Conlanterral, par exemple. Je sais qu'il y a aussi du Tambourin. Enfin, il y a d'autres endroits dans le département d'Hérault. Hein.
3: Ouais, autour de Montpellier, globalement, on a une bonne densité de clubs. Il y a des matchs tous les week-ends, championnat de France ou les championnats départementaux, et il y a des compétitions style Coupe de France, qui sont organisées par la Fédération française, qui est basée à Gignac, qui se déroule courant du mois d'août. Enfin voilà, tout l'été, il y a des compétitions. C'est un des rares sports qui est en décalé par rapport

0: ambiance Roland Garros avec ce que Roland Garros n'a pas, c'est le Pixel Loup en panorama de fond. Donc voilà, le cadre assez assez sympathique.
1: C'est le Tambourin Club londonien. Donc vous êtes le vice-président Thierry.
0: C'est ça.
1: Ok, très bien. On termine toujours avec un petit questionnaire qui est toujours le même pour tous nos invités. Quel est votre endroit préféré dans les Hauts, Thierry?
0: Ah bah le Pic Saint-Loup, Pic Saint-Loup forcément, et j'ai pas forcément de face préférée, enfin, il a voilà, une espèce d'ambiance, on peut tourner autour et on n'a pas l'impression que c'est la même montagne, c'est assez, assez magique.
1: Qu'est-ce que vous pourriez manger tous les jours sans vous lasser?
0: Waouh, qu'est-ce que je pourrais manger tous les jours sans me lasser? Rien.
1: Je me lasse de tout assez rapidement, quoi, c'est ça?
0: Non, mais la diversité...
1: Ou je n'aime rien.
0: Rien.
1: Bah du coup alors pour ma question pour une glace de boule, quel parfum choisissez-vous? On est embêté là aussi alors.
0: Ah, j'ai envie de dire assez classique, vanille fraise, voilà.
1: OK.
0: Un truc basique mais avec des petits morceaux de fraise dedans, un petit
1: la
0: peu de meringue
1: sympa,
0: par-dessus.
1: Quoi. D'accord.
0: Voilà, un petit
1: faites
0: peu
1: maison.
0: De meringue par-dessus, enfin le truc voilà
1: qui... Je vois. Avec quelle célébrité aimeriez-vous passer la soirée?
0: Oh, célébrité.
1: Réfléchis, Théo, parce que je te posais la même question. Quelle célébrité aimeriez-vous passer la soirée? Alors, Thierry, pour voir.
0: Un joueur de rugby.
1: Ah, d'accord, ok.
0: Ouais.
1: Antoine Dupont? Pas forcément.
0: Non, pas forcément. Bon, on va être chauvin, être montpelliérain, quoi.
1: Allez, ok, très bien.
0: Ouais, pour être dans. Pas forcément une personne en particulier, j'ai pas d'idole, mais l'esprit que le rugby. Apporte voilà, convivialité, l'humilité.
1: Ok. Ouais. C'est validé. Je suis très curieux de savoir ce que va répondre Théo, alors du coup.
2: Avec Vivian.
1: Oh non, la célébrité. Lui, il veut l'avoir son stage, mais c'est bon, tu vas l'avoir, on va la signer ta convention, t'inquiète.
2: Non, avec Spielberg.
1: Ah ouais, carrément, ouais. D'accord. Ah bah très bien. Alors là, franchement, je m'attendais à tout, mais pas à cette réponse, mais c'est très bien. Ouais, ok, parfait. Bon, pour la musique, Thierry, vous avez choisi ça. Moustache, gracias. C'est Deluxe, ça vous plaît ça alors?
0: Ouais, Deluxe, petit groupe aixois, ouais, j'adore vraiment. Enfin, avec Théo, on est allé les voir 4, 5, 6 fois.
1: Ah ouais, carrément.
0: Et là, la dernière fois, c'était au Théâtre de la Mer à 7, il y a une dizaine de jours.
1: Très bien.
0: Ouais, plein d'énergie, plein de. Ouais, ça donne la pêche.
1: Voilà, le titre c'est Moustache Gracias. On peut monter un petit peu le son? La moustache.

0: connaissent les paroles, hein. Ils sont en train de chanter dans le studio. Bon, merci en tout cas d'être venu, Thierry Alignon. Et puis rendez-vous ce week-end à Notre-Dame de Londres.
1: Merci beaucoup bien pour l'invitation. Et ben, on vous attend nombreux et nombreux au bord du terrain depuis samedi 9h jusqu'au dimanche soir, les finales 15h et 17h.
0: Et ben ça marche. Merci Thierry.
1: Avec plaisir, merci.
0: Théo, tu bouges pas, tu restes là, t'es en stage pendant 15 jours, donc tu repars pas.
2: Je reste là.
0: Très bien, merci. Je te sais et je t'ai embrassé.
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0: On va partir se promener dans le département de l'Hérault. Là, c'était Keane avec Everybody's Changing.
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0: On découvre les sites d'exception en Languedoc. C'est l'escapade tous les jours, 10h45 sur la radio ici Hérault. Où allons-nous aujourd'hui, Mathilde, Julien?
3: Ici Hérault vous emmène à la découverte des sites d'exception du Languedoc et aujourd'hui on se rend sur le port de Marseillan à la rencontre d'une institution, la maison Noliprat, qui fabrique un apéritif incontournable, le vermouth, et ce depuis 1813. Bonjour Tony Salvador.
4: Bonjour.
3: Vous êtes responsable des opérations sur ce site à la maison Noliprat, qu'on ne peut vraiment pas louper quand on arrive à Marseillan, puisqu'on aperçoit immédiatement ces rangées de fûts dorés par le soleil qui sont alignés comme ça tout près du port. Alors dites-nous un peu quelle est l'histoire de ce lieu, de cette maison Noliprat.
4: Eh bien, comme vous l'avez dit, la maison Noliprat a été fondée en 1813. Nous avons été pionniers à faire du vermouth en France. Le vermouth est un apéritif à base de vin. Le vin blanc que nous utilisons pour l'élaboration, ce sont des vins blancs secs locaux, des picpoules, des clairettes du Languedoc, donc des cépages de la région. Et effectivement, comme vous avez pu le dire, notre excentricité, c'est que nous laissons vieillir le vin dehors, à l'extérieur, pendant un an.
3: Donc c'est à la maison Noliprat que se déroule la fabrication du Noliprat qui part ensuite dans la France, dans le monde entier ?
4: Exactement, vous êtes sur le seul lieu de production du Noliprat. Sachez qu'effectivement, nous exportons 2/3 de notre production annuelle à l'étranger, que ce soit dans le reste de l'Europe, dont l'Allemagne qui a un gros marché, ou le reste aux États-Unis, en Angleterre, tous les marchés anglophones.
3: Et ce chai de fabrication, il est ouvert aux visiteurs. Alors qu'est-ce qu'on peut y faire ?
4: Sur le 1 rue Noilly, vous retrouverez notre boutique, qui est la vitrine de la maison. Vous retrouverez nos 4 créations de vermouth, des produits épicuriens, des produits dérivés brandés, marqués, offerts du Noliprat. Mais vous avez également des visites guidées. Donc, on partage nos secrets de fabrication avec nos visiteurs. Vous traversez quasiment l'ensemble du site de production. On vous explique l'histoire et l'élaboration de nos vermouths. À l'issue de la visite, bien sûr, vous avez une dégustation pour vraiment comprendre notre produit et notre élaboration.
3: On m'a dit qu'on pouvait même visiter la salle des secrets. Alors, c'est intriguant. Qu'est-ce que c'est, cette salle des secrets à la maison Noliprat?
4: La salle des secrets, en fait, c'est là-bas que tout se passe. C'est notre salle de macération. Une fois que le vin a vieilli, donc, comme je vous ai dit, à l'extérieur, une fois qu'il s'est oxydé, qu'il a pris du caractère, on prépare un assemblage, une base liquide. Et c'est cette base liquide qui va être aromatisée avec les plantes, les herbes, les épices, dont la fameuse absinthe. Et c'est dans la salle des secrets que ces 21 jours de macération ont lieu.
3: Vous organisez des événements cet été ?
4: Exactement, nous avons plusieurs rendez-vous hebdomadaires avec un metteur en scène, acteur de Montpellier, de la troupe Feu de Brouillard, qui vient tous les mercredis soirs nous interpréter un seul en scène inspiré de la pièce de Beckett, En attendant Godot. Les jeudis, vous avez les rendez-vous cinéma sous un thème agent secret à 18h. Et enfin, vous avez les vendredis concert live dans la cour languedocienne, accompagné d'une planche de charcuterie, de fromage et d'un petit cocktail.
3: Et toutes les infos sont à retrouver sur le site internet de la maison Noliprat, qui est ouverte 7 jours sur 7, Courésie. C'est un site d'exception du Languedoc à ne surtout pas rater.
0: 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Merci Mathilde, Julien, vous retrouvez tout ça sur le site internet ici.fr et sur l'application ici. Dans un instant, après Michel Sardou, avec Muriel Jordan, on va s'intéresser à l'avion et la peur de l'avion, la phobie de l'avion. Vous allez peut-être partir en vacances et ça vous fait stresser. On en parle dans quelques instants.

0: La maladie d'amour, la chanson de Michel Sardou sur votre radio, ici Héron.
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0: Ces tendances, notre radar des tendances, Muriel Jourdan décrypte pour nous chaque matin un phénomène de société qui raconte notre monde actuel. Et ce matin, on s'intéresse à la phobie de l'avion alors.
3: Oui, l'aviophobie qui concernerait 20 à 30% de la population. Voyez, vous n'êtes pas seul. Moi personnellement, c'est l'horreur. Chaque fois que je monte dans un avion, je me sens comme Nathalie dans Les Bronzés font du ski.
4: C'est trop dur ! Y va, mais j'ai peur !
3: Certains ressentent même les premiers signes de panique dès l'arrivée à l'aéroport, au moment de déposer les bagages ou d'entendre les annonces d'embarquement. Et d'ailleurs, il y a plein de stars d'Hollywood, hein, comme Jennifer Aniston, Megan Fox ou encore Ben Affleck, qui sont de gros flippés de l'avion. Alors détendez-vous, je vais vous mettre une petite musique zen. Mais non, pas la marche funèbre de Beethoven. Oh. Sophia, quadragénaire, originaire de Nantes, que j'ai croisée dans la rue, se sent carrément concernée.
5: Je ne comprends pas ceux qui n'ont pas peur en avion. Moi, c'est plutôt ça, que je ne les comprends pas, ces gens-là. C'est-à-dire qu'on est quand même dans un truc qui vole, qui on comprend pas trop, il flotte, on sait pas. C'est-à-dire que pour moi, c'est un cercueil volant.
3: Voilà, je vous ai trouvé l'ambassadrice idéale de votre futur voyage. Et cette peur concentre plusieurs craintes. Peur du vide, de l'enfermement, de la perte de contrôle, de l'accident. Et c'est normal parce que tout ce qui n'est pas familier nous inquiète encore plus.
0: Et Muriel, comment est-ce qu'on peut surmonter cette peur si, par exemple, on doit prendre l'avion cet été ?
3: Moi, je vous dirais de prendre le bus. Mais si vous allez voir de la famille en Martinique ou au Mexique, ça va pas être possible. Alors, il existe un centre de traitement de la peur en avion. Il paraît qu'après une journée de stage, les personnes passent d'un niveau d'anxiété de 9 sur 10 à 3 sur 10. Oh, centre qui se trouve tout près de Paris, dans le Val d'Oise. Mais il existe plein de stages anti-stress pour lutter contre cette peur en avion. C'est organisé partout en France, chez Air France notamment. Il y a aussi les thérapies comportementales et cognitives qui fonctionnent chez certains, moins sur d'autres. Mais ces thérapies permettent surtout de trouver l'origine de la phobie. Oui, parce que ça peut venir d'une angoisse plus enfouie. Et vous pouvez aussi suivre des comptes de Steward sur les réseaux sociaux, surtout ceux qui sont tenus par des gens drôles et sympas comme Mathieu ou encore Queen of Cockpit qui donne aussi des conseils.
6: T'as peur des avions, mais est-ce que tu t'es jamais posé la question si les avions avaient peur de toi ?
7: Bah écoute, je te rassure, avoir peur en avion, c'est absolument normal. Pourquoi ? Bah parce que prendre l'avion, c'est pas normal.
8: Astuce numéro 1, les applications FlightAware ou encore FlightRadar, vous avez la possibilité de regarder en temps réel le nombre d'avions qui volent en même temps et sans souci.
3: Retournons voir Sophia, notre angoissée en avion. Mais vous arrivez quand même à le prendre ?
5: Oui, je le prends. C'est-à-dire que je prends des cachetons, je me drogue, je trouve toujours un petit médicament, rien qui se prend, hein, d'endormi, j'en sais rien. Un petit verre, et hop, c'est parti, quoi. C'est la seule. Et je pleure.
3: Et je sais pas pour vous, mais moi, l'avion, ça ne me dit aérien qui vaille.
0: Merci Muriel Jourdan. Vous retrouvez donc ces tendances sur le site internet ici.fr et sur l'application également. Et puis sinon, c'est tous les jours à 11h-10 sur votre radio.
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0: Il est 10h55, vous écoutez ici Héros. J'espère que tout va bien pour vous. On va jouer ensemble juste après les infos de 11h. Vous allez pouvoir gagner encore des beaux cadeaux, des sorties. Vous allez pouvoir profiter au maximum de notre département de l'Héros. Avec Vivian, c'est gagnant. C'est dans quelques minutes. Là, c'est Earth, Wind & Fire, Boogie Wonderland.

0: Earth, Wind and Fire, Boogie Wonderland.
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0: Très bon choix, ici Hérault, c'est votre radio locale. Bienvenue chez vous, il est 11h. Les infos, Mathias Kern. Le risque feu de forêt est à son maximum aujourd'hui dans l'Hérault.
2: Oui, la vigilance rouge toute la journée à cause du vent, de la sécheresse et des températures toujours hautes chez nous. Le risque feu de forêt donc jugé très élevé, si bien qu'à part au nord du département, la plupart des massifs sont interdits d'accès ce mercredi. À minima, déconseillé d'accès. Vous avez le détail sur le site de la préfecture de l'Hérault. Les autorités invitent tout le monde à la plus grande vigilance. Donc ce mercredi, pas de mégots jetés. Pas de feu, évidemment, ni de barbecue à proximité des massifs. Dans ce contexte, hier, à cause de la chaleur, près de 3000 habitants et commerçantes étaient privés d'électricité à Montpellier, dans le quartier de la gare Saint-Roch. Une coupure qui a duré 3 heures environ. Ce matin, il y a eu une panne aussi au Cap d'Agde. 1000 clients touchés. Ça a duré tôt, ce matin, de 6h à 7h. Et puis à Lunel, en ce moment, près de 1500 personnes, là aussi, privées de courant. Certains depuis minuit. Là, il y a une double panne sur le réseau souterrain et ça va prendre un peu de temps pour rétablir tout cela, prévient Enedis. C'est quand même la piste de la chaleur, là aussi, qui est envisagée. Les dates de la future présidentielle en 2027 sont désormais fixées. Premier tour 18 avril, second tour le 2 mai. Dans 10 mois, nous serons donc fixés. Ce sera officialisé, ces dates, ce matin, au Conseil des ministres. Le sport avec ce 3-0 pour les Bleus, hier soir qualifiés pour les huitièmes de finale de la Coupe du Monde de foot. L'équipe de France qui a battu la Suède, sans souci, grâce notamment un doublé de Kylian Mbappé, but également de Bradley Barcola. Le huitième de finale, ce sera samedi contre le Paraguay. C'était déjà à l'affiche, évidemment, on s'en souvient des huitièmes de finale en 98 pour le Mondial en France, remporté face au Paraguay, notamment ce but en or de Laurent Blanc. Et puis un beau démarrage en tennis pour Léolia Jean-Jean au tournoi de tennis de Wimbledon, la Montpellierenne qui s'est qualifiée hier pour le deuxième tour. C'est la première fois de sa carrière qu'elle passe les qualifications pour ce tournoi. Demain, elle affrontera une Ukrainienne, Daria Asnigour.
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2: Vivian, ce qui est marquant aujourd'hui, c'est donc ce vent.
0: Oui, la tramontane qui souffle 50-70 km/h, effectivement. Les températures sont très élevées, de nouveau caniculaires, avec donc un risque incendie, on en a parlé, très sévère, en raison donc de la tramontane qui assèche la masse d'air. Ça va donner quoi au niveau des températures cet après-midi? Entre 26 et 36, après ça dépend où vous êtes. Sur le plateau du Larzac, au Quélard, vous aurez 26. À Saint-Pons-de-Thomières, 27. 30 degrés vers Bédarieux, au Lonzac. Dans le Lot-des-Voies aussi, 31 degrés au Cap d'Agde, 32 à Béziers, vers 7, Frontignan, Clermont-Lérault, le lac du Salagou, 33 à Palavas, 34 à Ganges, 35 à Montpellier, 36 à Lunel. Ah, le soleil brille, le soleil est là, il n'y a pas de problème. On sent qu'on est en été, nous sommes le 1er juillet. Tiens, un petit coup d'œil sur la circulation des trains, alors ça donne quoi là pour l'instant? Tout à l'heure ça allait bien, ouais non, on est pas mal. Un petit retard pour l'intercité de Marseille-Saint-Charles, 12h58, il est annoncé avec 20 minutes de retard, mais enfin bon, on a connu bien pire. Et puis si vous êtes en voiture, on n'a pas de problème particulier, le trafic est normal. C'est fluide, c'est très bien. 04 67 58 6000, c'est notre numéro de téléphone que vous pouvez composer, que vous devez composer, s'il vous plaît, faites-le si vous arrivez sur une difficulté, un problème.
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0: Des cadeaux à gagner, deux jeux qui vont commencer. D'abord avec Vivian C'est Gagnant, juste après au taquet avec Valérie Damido et Eric Bastien. Ça commence dans quelques minutes, juste après Juliette Armanet. Le

0: Le dernier jour du disco, la chanson de Juliette Armanet.
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0: Ouais, c'est gagnant, alors pas tout le temps, pas toujours, mais très souvent quand même. Et j'espère que ça va bien se passer aujourd'hui. J'ai préparé des petits jeux pour que vous puissiez repartir avec des beaux cadeaux. Alors je sais pas à quoi on va jouer encore exactement. C'est vous aussi qui allez décider un petit peu. Et puis c'est surtout vous qui allez choisir le cadeau qui vous plaît. Et je vous en propose deux. Alors j'ai des invitations pour aller à Aqualand, le parc aquatique, au Cap d'Agde. Deux invitations pour vous, 04 67 58 6000. Deuxième possibilité, et ça c'est bien aussi, ça c'est dans les arènes de Lunel, la semaine prochaine, le 11 juillet, la cavalerie enchantée. Si vous aimez les spectacles équestres, vous allez vous régaler, ça va être parfait. La cavalerie enchantée, c'est le samedi 11 juillet, donc pas ce samedi, celui d'après, à Lunel. Vous choisissez, c'est vous qui voyez, Aqualand ou la cavalerie enchantée. Appelez-nous tout de suite. Combien de jeux gagnants, combien de victoires faut-il pour repartir avec ce cadeau?
1: Deux victoires.
0: Allez, deux victoires. Vous jouez à deux jeux, pas trop compliqué. Peut-être même que je vous aiderai, on verra. Et puis, si vous gagnez ces deux jeux, si vous avez deux victoires, vous repartez avec le cadeau de votre choix. Il ne reste plus qu'à nous appeler.
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0: C'est Molly qui vous accueille au standard d'Ici et vous aujourd'hui. Et c'est Nicolas Arbitre. Voilà. Accompagné de Théo, bien sûr, le stagiaire. Donc, on peut s'attendre à tout.

0: Ultra moderne solitude, la chanson d'Alain Souchon.
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0: Bon, André de Jacou est normalement avec nous. Bonjour André.
2: Bonjour.
0: Comment ça va?
2: Je suis là.
0: Bon. Eh bien alors, qu'est-ce que vous faites aujourd'hui?
2: Pardon?
0: Qu'est-ce que vous faites aujourd'hui? C'est quoi le programme?
2: Ben, vous savez, je suis à moitié handicapée, donc ouais. Je ne peux pas trop sortir.
0: D'accord.
2: Donc, je reste à ma maison avec le ventilateur et la clim.
0: Ben, vous avez bien raison. De toute façon, dehors, il fait tellement chaud. Bon, alors, restez à l'intérieur. Ouais, ouais, ouais. Et alors, vous voulez des invitations pour aller où? À la Cavalerie Enchantée, ou c'est ça?
2: Oui, la Cavalerie, mais c'est pour mon mari et ma petite fille.
0: Hein. D'accord.
2: La Cavalerie Enchantée.
0: Parce que, voilà. Ils aiment les chevaux, ils aiment les spectacles équestres, c'est ça?
2: Oui, ils aiment les taureaux et tout ça.
0: Bon,
2: voilà.
0: Alors on va voir ce que ça va donner, André. Il vous faut donc deux jeux gagnants, deux victoires. On est d'accord?
2: On est d'accord, mais bon, j'ai jamais joué à ce jeu.
0: Oh, mais il faut bien une première fois. Ben voilà, c'est aujourd'hui. Vous inquiétez pas. Et je vais pas vous manger, hein, de toute façon. Hein, vous savez.
2: Non.
0: Voilà.
2: On aurait une indigestion peut-être.
0: On va jouer un premier jeu parce qu'il nous faut donc deux jeux, deux victoires. Le premier jeu, c'est celui-ci. Cette année-là. Je vais tout vous expliquer, ne vous inquiétez pas. Vous inquiétez pas, Huguette. André, pardon. Pourquoi je vous appelle Huguette? Huguette, c'était tout à l'heure. André, je vais vous expliquer. Je vais vous faire écouter trois chansons. Trois chansons sorties la même année. Et il faut essayer de trouver l'année. D'accord?
2: Oui.
0: Bon.
2: Oui, mais bon.
0: Oh là là.
2: Pas trop forte,
0: là-dedans. Oh là là. Alors, vous auriez préféré quoi, vous? Un jeu avec quoi? Avec des lettres? Avec des communes héraultaises? Qu'est-ce qui vous aurait fait plaisir?
2: Oui, plus que... des communes.
0: Ah ouais, d'accord. Oui. Ouais. On fera ça au deuxième jeu. On va essayer de s'en sortir avec le premier jeu là. On va s'en sortir et puis après on verra. D'accord? Allez,
2: d'accord.
0: On y va.
2: Merci.
0: Donc attention, la première chanson c'est celle-ci.
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0: L'été sera chaud, c'est la chanson d'Éric Chardin. Voilà. Deuxième chanson.
2: Dalida
0: avec Monday Tuesday.
2: Oui.
0: Et la troisième chanson. Born to be alive. Born to be alive.
2: C'est Hernandez.
0: Oh, Patrick Hernandez avec Born to be alive. Voilà, vous avez les trois chansons. Je vais vous faire des propositions, vous inquiétez pas. Éric Chardin, l'été sera chaud. Dalida, Monday Tuesday. Patrick Hernandez, Born to be alive. Est-ce que c'est sorti en 1976? Est-ce que c'est sorti en 1979? Ou est-ce que c'est sorti en 1982? 76, 79 ou 82, selon vous, André?
2: 79.
0: Bah oui. C'est ça? Eh ben alors là, ben franchement, pour quelqu'un qui, soit 10 ans, n'était pas à l'aise avec ce genre de jeu, ça s'est bien passé, là.
2: Bah oui, c'est au pif.
0: Ah, vous avez dit au pif?
2: Ah oui, j'ai dit au pif.
0: Ah bah alors franchement, alors là vraiment, non, très bien, très bien, très bien, très bien, très bien.
2: Les dieux sont avec moi.
0: Ah oui, là pour l'instant, effectivement, bravo. Ouais, ouais. Bon, ben ça c'est très bien. Alors, ouais. Ça nous fait donc une première victoire. Dans un instant, on va faire un deuxième jeu. Donc, est-ce que vous avez un papier, un stylo à proximité? Ou est-ce que dans 3 minutes, vous l'aurez?
2: Oui, je suis équipée, j'ai tout sous la main.
0: Bon, très bien, allez. Vous bougez pas, on va jouer dans 3 minutes, on va jouer à des lettres et des lettres. Je vais vous donner des lettres, on va chercher une commune héraultaise ensemble. D'accord? Ça vous va? Allez,
2: d'accord.
0: Très bien.
2: Merci.
0: On va écouter Shakira là tout de suite avec Burna Boy. Shakira, Burna Boy, c'est ce qu'on vous passe. Ça forcément... Ça vous parle? Ben oui, ben c'est la musique de la Coupe du Monde de foot qu'on regarde là. Oh là là, la France,
2: voilà,
0: la France, la France.

0: Ça, c'était Shakira avec Burna Boy et Dai Dai. C'est la musique de la Coupe du Monde de foot qu'on regarde en ce moment. Allez, les Bleus, ils sont bons, nos Bleus, ils sont chouettes. Dans un instant, j'espère qu'André sera aussi forte que les Bleus et qu'elle va repartir avec le cadeau. Elle veut des invitations pour la Cavalerie Enchantée. Ce sera samedi prochain, le 11 juillet, dans les arènes de Lunel. Si jamais elle gagne, elle part avec les places. Si jamais elle ne gagne pas, on remettra en jeu les places. On a aussi des invitations pour Aqualand. Bref, restez dans le coin, il y a plein de cadeaux pour vous. Hein.
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0: Allez, on y retourne, c'est parti.
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0: Pour ceux qui viennent d'arriver, le jeu s'appelle avec Vivian, c'est gagnant. Là, pendant l'été, on vous offre encore des cadeaux. Évidemment, on est là pour vous faire plaisir. André est à Jacou, elle nous écoute et c'est la première fois qu'elle joue avec nous. Bon, ça va, ça se passe bien pour l'instant, André, franchement.
6: Oui, ça va, mais bon, j'ai pas fini encore.
0: Non, c'est pas fini, mais je veux dire, on n'a pas été méchant avec vous, hein. Franchement, là, c'est
6: non,
0: bien passé.
6: Non, vous êtes très gentil.
0: L'accueil est agréable. Bon, c'est parfait. Alors, vous savez quoi maintenant ? On va faire donc un deuxième jeu pour une deuxième victoire. Et le jeu, donc, c'est un peu comme des chiffres et des lettres. Vous vous souvenez du jeu à la télévision des chiffres et des lettres ?
6: Oui.
0: Voilà,
6: oui,
0: avec Laurent Romeshko, consonne, voyelle, consonne, voyelle. Le compte est bon, 688. Mmh. Voilà, je multiplie 75 par 3, je divise par 2, je multiplie par 8, je rajoute 4. Oh là là, il y a des fois. C'était dur, hein. Franchement, hein, moi je regardais, je trouvais jamais le compte est bon, jamais. Bon, voilà. Là, je vais vous donner 10 lettres. Je vais vous donner 10 lettres, André, pour former une commune de notre département, une commune de l'Hérault. D'accord ?
6: Oui.
0: Vous avez un papier et un stylo pour tout noter ?
6: Oui, c'est
0: bon,
6: tout.
0: Parfait. Et vous aussi qui nous écoutez, si vous avez envie de jouer, vous amuser, voir si vous êtes plus rapide qu'André, vous pouvez donc noter sur votre papier. D'abord, 4 voyelles. Vous allez noter le A comme Agnès.
6: Oui.
0: 2 E comme Eric.
6: 2 E comme Eric, oui.
0: Voilà, et un U comme Ursule.
6: Comme Ursule.
0: Donc on a 4 voyelles, A, E, E et U. Ensuite, les consonnes. Il nous en faut 6.
6: Oui.
0: Je vous donne le D. D comme Damien.
6: Le D, oui.
0: G comme Gérard.
6: G, oui.
0: N comme Nicolas.
6: N comme Nicolas.
0: R comme Roger.
6: R comme Roger.
0: S comme Sophie.
6: S comme Sophie.
0: Et V comme Vivian, bien sûr. Le plus beau prénom du monde.
6: C'est pas Van Dark, hein?
0: Oh, je n'ai même pas lancé le chrono. Alors attendez, je lance le chrono d'abord. Qu'elle m'énerve, cette André, elle est trop rapide. Alors, vous pensez à quoi ? Vous pensez à quoi, André ?
6: Van Dargue.
0: Ah bah oui, Van Dargue, ah bah voilà.
6: Je suis contente.
0: Franchement, alors là, vous avez été forte, hein ? La musique, vous avez été forte. Les lettres, vous avez été forte.
6: Je ne sais pas, vous voyez.
0: Ah ouais.
6: Je ne sais vraiment pas.
0: Mais oui, mais c'est. Vous vous sous-estimez tout le temps, André, alors que vous êtes forte en tout et vous le savez.
6: Ah oui, ça, pour être forte, je suis forte.
0: Oui. Bon, eh bien, c'est gagné. Vous avez donc les invitations. Bah ouais.
6: Oui.
0: Donc
6: ouais,
0: ça va faire plaisir.
6: Pour mon mari, ma petite fille.
0: Eh oui, alors le mari s'appelle comment ? Comment il s'appelle, le mari ?
6: Robert.
0: D'accord. Et la petite fille ?
6: Roxane.
0: Ah, Robert, Roxane, ça commence pareil, c'est rigolo ça. Bon, ben, c'est bien. Ben,
6: oui. Et puis ils sont nés pas la même année, mais un jour près.
0: Ah bah oui, je me doute bien qu'ils ne sont pas nés la même année quand même, parce que sinon,
6: Enfin, le même mois, le, un jour près.
0: Et alors c'est quel jour?
6: Le 25 mars et le 26.
0: Ah bah d'accord, et bah voilà, et c'est pour ça qu'ils ont...
6: Alors on fait groupir pour bah, les anniversaires.
0: Bien sûr, vous faites les anniversaires en même temps, mais nous c'est pareil, chez nous, à la maison c'est pareil évidemment. Bon ben bah, ok, ça marche, et je vous fais un gros bisou André, je vous remercie d'avoir joué.
6: Ben merci beaucoup, et je vous remercie Ciro.
0: Ah ben bah, c'est gentil.
6: Et je suis ravie, et continuez, vous êtes très agréable.
0: Ah ben bah, je continue, très bien.
6: D'accord.
0: Pas éternellement, merci, parce qu'après je partirai à la retraite à un moment donné, hein, quand même. Donc,
6: Pas encore.
0: Non, mais non, 30 ans.
6: Ah.
0: Eh non, pas si longtemps.
6: Moi, j'y suis, moi.
0: C'est vrai ? Et alors, c'est bien ou pas ? Vous me conseillez d'y être ou pas à la retraite ou pas ?
6: C'est bien, mais bon, il y a des années qui s'ajoutent.
0: C'est
6: l'inconvénient.
0: Mais ça, c'est ce que je dis toujours. Il faudrait que la retraite, ce soit au début. Voilà, au début de notre jeunesse.
6: Oui, mais je crois qu'on n'aurait plus envie d'aller travailler.
0: Bon, on n'est jamais content. Allez, très bien. Je vous fais un gros bisou, André. Voilà. Je vous fais un gros bisou. À bientôt. Merci d'avoir joué avec nous.
6: Merci beaucoup,
0: Vivian. À bientôt.
6: Et à bientôt. Merci.
0: On va continuer à jouer, mais cette fois-ci pour les invitations pour le parc aquatique au Cap d'Agde d'Aqualand. Aqualand, c'est pour vous, deux invitations. Qui veut jouer? Allons-y, on appelle la radio. Combien de victoires, combien de jeux gagnants?
7: Deux victoires,
0: deux jeux gagnants, comme pour André, même tarif. Mais cette fois-ci, c'est pour aller à Aqualand. Alors, on vous attend.
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0: Et trop bien pour la musique, on a Jacques Higelin, j'aime bien cette chanson. On écoute Tomber du ciel sur votre radio ici, Héros.

0: Trop bien, Jacques Higelin, tombé du ciel sur votre radio ici Héros. Dans un instant, on sera avec Nathalie de Montpellier qui va repartir avec des invitations pour aller à Aqualand. D'abord, notez qu'à Portiragne, il y a la 17e édition du festival Canalissimo qui se prépare. C'est à partir de demain jusqu'à dimanche dans le centre ancien du village, au bord du canal du Midi, dans la station donc de Portiragne Plage. Le thème cette année, c'est Canalissimo au fil de l'eau, avec un programme festif, coloré, voilà ce qu'on nous annonce. Pour petits, pour les grands, avec 14 spectacles, de la musique, des clowns, du théâtre de rue, du cirque contemporain, des performances insolites, alors là, mystère, des fanfares, des bandas, le concert de Eco Eco, vous avez tout le programme sur canalissimo.fr. Et c'est un message qui nous est arrivé dans notre boîte mail. Vous aussi, vous pouvez nous écrire si vous voulez qu'on parle d'un événement qui se passe proche de chez vous ou que vous organisez. Vous écrivez à ici@radiofrance.com. Deuxième possibilité pour entrer en contact avec nous et faire passer des messages, les messages vocaux. Vous êtes au courant? On est passé aux messages vocaux grâce à WhatsApp. Donc là, vous enregistrez dans vos contacts notre numéro de téléphone 04 67 58 6000 et vous laissez un petit message vocal, une trentaine de secondes, comme le message de Karine.
1: Bonjour, ici Héros, je suis Karine de l'OMAC de Villeverac. Je tenais à vous parler de notre événement devenu maintenant incontournable, la 6e édition du Tau Craft Beer, le vendredi 3 et le samedi 4 juillet, place du marché aux raisins à Villeverac à partir de 19h. L'OMAC organise cette 6e fête de la bière où seront présentes des brasseries artisanales qui proposeront leur bière d'extra qualité. Côté animation, DJ présente les deux soirées et ouverture de notre festival par notre légendaire Pienia. Et bien sûr, le match de la Coupe du Monde sera diffusé sur grand écran dans la salle. À bientôt.
0: Eh ben, très bien ça. En plus, on va peut-être gagner, donc ce sera parfait. Merci Karine pour le message. Et vous aussi, vous pouvez laisser des petits messages vocaux via WhatsApp.
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0: Attention, je vous préviens, il y a Nathalie qui arrive.
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0: Coucou Nathalie, bonjour.
4: Bonjour.
0: Comment ça va? Vous êtes à Montpellier?
4: Oui, c'est ça.
0: Bon, tout va bien, mais vous êtes où là? Vous êtes, on dirait que vous êtes dans un Tupperware. Non, vous n'êtes pas dans une boîte là, vous êtes où?
4: Non, je suis dans la voiture.
0: Ah, d'accord. Parce que vous allez où? Vous allez faire des courses? Vous rentrez du travail? Vous allez travailler?
4: Oui. Ah. Non, je vais faire des courses.
0: Ah, tout à fait. Vous allez acheter quoi? Qu'est-ce que vous allez acheter? Qu'est-ce qu'il vous faut?
4: Des courses pour manger.
0: Ah oui, d'accord. Oui, parce que vous avez faim.
4: Rien.
0: Oui, oui, oui. Voilà. Oui, oui. Je vois. Des tomates, de la mozza, de l'huile d'olive, je prendrai un peu de basilic, une baguette. Ouais. Voilà, baguette, pas trop cuite. Voilà. Et puis voilà. Bon. On va jouer donc ensemble pour repartir avec des invitations pour aller à Aqualand, Nathalie, d'accord?
4: Oui.
0: Bon, alors ce qui va se passer, c'est que je vais prendre tous les risques pour vous. Une fois de plus, on va faire un j'ai failli m'étouffer avant même de le faire. Je vais faire un bubble song. Je vais vous chanter une chanson, La tête sous l'eau. Une chanson qui est connue. Donc il va falloir essayer de trouver soit l'artiste, soit le titre de la chanson. Voilà. Okay. Bon, eh bien, vous êtes prête?
4: Allez, c'est parti.
0: Bon, ne me parlez pas pendant que je suis en train de chanter, je ne vous entends pas, j'ai la tête entièrement sous l'eau. Je le précise à chaque fois, mais c'est important. J'entendrai pas votre réponse. Ok, allez, j'y vais.
4: Allez.
0: Concentrez-vous bien, hein.
4: Oui.
0: Bon, allez, c'est parfait, on y va. Alors, vous avez reconnu la chanson ou pas?
4: Oui, je crois.
0: Alors, de qui s'agit-il? De quoi s'agit-il?
4: C'est Jeanne Masse et Toute Première Fois.
0: Yes! Toute première fois. Il y a quelqu'un à côté de vous qui vous aide un peu ou pas?
4: Et oui, il y a mon mari qui chante.
0: Ouais, qui chantonne, bah bien sûr. Passez-moi le mari. Passez-moi le mari. Bonjour le mari.
5: Allô.
0: Comment ça va le mari?
5: Ça va, ça va.
0: Quel est votre prénom?
5: Philippe.
0: Eh, je vous ai entendu chanter là.
5: Un petit peu.
0: Ah ouais, ouais. Et pourtant j'étais sous l'eau, hein. Je vous ai quand même entendu, donc.
5: Ouais. J'avais pas les oreilles sous l'eau alors.
0: Ah ben non, j'avais pas mis les oreilles au final. J'avais pas mis les oreilles et comme quand je vais à la piscine, des fois j'ouvre pas les yeux. Ben là, j'avais pas mis les oreilles. Bon, alors attention, ce qui va se passer, c'est que du coup, on se retrouve avec une première victoire. Mais il nous en faut une seconde. Alors, vous êtes fort en quoi, vous? Nathalie, enfin Nathalie ou,
5: allez,
0: ou le mari.
4: Pas grave, allez, je sais pas ce que, ce que vous voulez.
0: D'accord, ok. Bah, j'y réfléchis. On écoute Kylie Minogue et je reviens juste après.

0: Kylie Minogue avec The Locomotion. Vous écoutez ici en haut. Dans un instant, on y retourne.
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0: Nathalie et Philippe sont dans une voiture. Donc voilà, ils veulent gagner des invitations pour aller à Aqualand. Et pour l'instant, c'est pas mal parti parce que le premier jeu s'est plutôt bien passé. Et on va voir ce que ça va donner avec le second jeu. Tout va bien pour vous ?
6: Oui, oui, oui.
0: Bon, ça va, je me suis pas trompé, c'est bien Philippe, hein, le mari ?
6: Ah, c'est ça.
0: Oh là là, c'est bien. Bon, alors attention, on va jouer à un jeu qui s'appelle 1 plus 1 plus 1 plus 1 plus 1. D'accord ? Est-ce que vous êtes prête ?
6: Oui.
0: Bon, ben concentrez-vous, ça commence dans quelques instants. Donc d'abord, je vous donne une ville héraultaise. Vous me répétez cette ville. Ensuite, j'en rajoute une deuxième. Vous me répétez les deux. Puis j'en rajoute une troisième. Vous me répétez les trois. Et ainsi de suite, jusqu'à la fin du chrono, c'est-à-dire à la fin des 34 secondes. 34, comme le département de l'Hérault.
6: Ok.
0: D'accord. Allez, on y va, c'est parti. Montpellier.
6: Montpellier.
0: Plus Vendargue.
6: Montpellier, Vendargue.
0: Plus Castries.
6: Montpellier, Vendargue, Castries.
0: Plus Palavas.
6: Montpellier, Vendargue, Castries, Palavas.
0: Plus Pérol.
6: Montpellier, Vendargue, Castries, Palavas, Pérol.
0: Plus Saint-Jean de Cucul.
6: Montpellier, Vendargue, Castries, Palavas, Pérol, Saint-Jean de Cucul.
0: Plus. Ah, ben on est arrivé au bout. Eh ben c'est bon, c'est gagné. Alors, la suite, c'était Saint-Vincent de Barbérargue. Je vous avais préparé les noms les plus longs, hein, pour la suite. Hein,
6: donc, oui, c'est ça.
0: Ah, oui, oui. Voilà. Eh ben, c'est bien. C'est gagné. Vous irez donc à Aqualand. Alors, les places, c'est pour vous.
6: Oui, non, tout à fait.
7: Non, voilà, pour les ados.
0: Ah, c'est pour les ados, c'est pas pour vous.
6: C'est pour les ados.
0: C'est pour la famille, quoi. Voilà. Mais vous en avez combien ?
6: Deux, ça suffit.
0: Ah, ben, c'est bien, oui, oui. Parce qu'ils ont quel âge ?
6: 17 et 14.
0: Oh là là, l'horreur absolue. Là, moi, je vois, j'ai le stagiaire là, à côté, là. Il est à moins d'un mètre, 17 ans, il est sympa, mais bon, voilà. Une catastrophe, cette génération. Hein. Bon, et alors, il s'appelle comment ? Comment vous avez choisi des prénoms, c'est lesquels que vous avez choisis ?
6: Théo et Romain.
0: Théo, voilà. Théo et Romain, de toute façon, il y a toujours un Théo. Bon, mais c'est cool, ben, vous leur passez le bonjour, et puis

0: j'espère qu'ils vont s'éclater à Colonne grâce à ICI Hero, la radio.
1: Oui, je pense. En tout cas, merci beaucoup.
0: Il n'y a pas de problème, ça m'a fait plaisir. À bientôt, Philippe. À bientôt, Nathalie. Merci d'avoir joué avec nous.
2: Merci à moi.
1: Au revoir.
0: À bientôt. Et bien voilà, ça se passe bien. On continue sur notre lancée. Pour l'instant, c'est que des gagnants aujourd'hui. Maintenant, j'ai les invitations à vous offrir. Un pack famille, carrément. Pack famille, 4 personnes. Plus un tote bag, lorsque vous allez être à l'entrée, vous allez arriver, on va vous offrir un petit tote bag pour la base de loisirs de La Prade à Lunas, le parc aquatique à La Prade à Lunas. Allez voir sur internet si vous ne connaissez pas. Franchement, ça c'est trop bien, les enfants vont adorer. Alors c'est parti, je tourne la roue pour savoir combien de jeux gagnants il faut pour repartir avec ce beau cadeau.
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0: Oh là là, une seule victoire en plus, mais c'est pas possible. C'est les soldes. Ben oui, c'est les soldes.
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0: Le pack famille pour vous, pour aller à la base de loisirs de La Prade à Lunas, le parc aquatique, c'est rafraîchissant, c'est parfait, ça fait plaisir aux enfants. Et comme c'est le pack famille, vous irez donc ben voilà, tous les 4 personnes, c'est pour vous. 04 67 58 6000, un seul jeu. Ouais, je vais faire un jeu un peu compliqué quand même, évidemment, c'est normal. Je prépare tout ça pendant qu'on écoute Zazie avec sa chanson Larsen. C'est sur votre radio, ICI Hero.

0: La chanson de Zazie Larsen sur votre radio Issyro, 11h47. Audrey de Castelnau-le-Lez, normalement, est avec nous. C'est ça, Audrey? Vous êtes là?
1: Oui, je suis là.
0: Oh là là. Ça me fait plaisir de vous parler, Audrey. Voilà.
1: Moi aussi.
0: Qu'est-ce que vous voulez, alors, pour les cadeaux? Vous voulez aller à la base de loisirs de la Prade à Lunaz, vous, le parc aquatique?
1: Ah oui.
0: Ah, quatre invitations, quatre personnes. Est-ce que vous connaissez
1: parfait,
0: au moins...
1: On est quatre.
0: Ah ben parfait, voilà, ça c'est la question que j'allais vous poser. J'allais vous poser, est-ce que vous connaissez au moins trois autres personnes, hormis vous? Donc oui, forcément. Mais non, mais c'est important, parce que si on gagne quatre places, mais qu'on n'a personne pour y aller, c'est dommage, quoi. C'est... Bon.
1: Oui, c'est très dommage.
0: Eh ben, dans un instant, dans une minute, on va faire un jeu qui, à mon avis, n'est pas trop compliqué et que vous allez bien aimer. Donc voilà, ne bougez pas.
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0: Avec Nadine Mousselet. Non, c'est pas Nadine Mousselet, c'est Audrey qui est avec nous. Oui, de Castelnau-le-Lez. Qu'est-ce que vous faites, vous, dans la vie, Audrey?
1: Je suis avocate.
0: Ah, avocate?
1: Oui.
0: Ouh là là, attendez, je garde les coordonnées, là. Ça, c'est important, on sait jamais. Si un jour, j'ai besoin d'être défendue, j'espère que je pourrai compter sur vous, hein, parce que...
1: Ah, vous pourrez compter sur moi.
0: Je vais pas vous mentir, en plus, j'ai quand même quelques casseroles au cul, hein, donc...
1: On en parlera en autre.
0: Ah, quand ça va sortir, ça va faire une déflagration. Hein. Je peux vous dire que dans le département, on va parler que de ça. Bon, bref, je ne peux pas vous en dire plus pour l'instant, puisqu'il paraît qu'on nous écoute en plus. Donc voilà. Ouais, ok. Et alors aujourd'hui, il n'y a pas de travail? Vous êtes en pause?
1: Ben non, aujourd'hui, j'ai mon deuxième travail. Je m'occupe des enfants.
0: Ah ouais, d'accord. Oh là là. Ben non, c'est bien rempli cette vie. Hein. C'est
1: oui.
0: Intense. Bon, eh bien parfait. Allez, on va jouer à un jeu qui s'appelle... Oh, le petit bac. Allez, on retourne à l'école.
8: Qui a eu cette idée folle un jour d'inventer l'école?
0: Bon, alors vous savez, c'est Charlemagne. Est-ce que vous avez passé le bac? Vous l'avez eu le bac, vous, alors, du coup?
1: Oui.
0: Ah ben oui, mais...
1: Oui.
0: Eh.
1: C'était il y a un petit moment, mais...
0: Ouais. Avec mention, il y avait une mention et tout?
1: Ah oui, oui, quand même.
0: Ah bah excusez-moi, mais moi il n'y avait pas mention, hein, donc cela dit je ne suis pas avocat, oui c'est vrai aussi. Oui, c'est vrai.
1: Je dis ça pour mettre la pression à ma fille qui est à côté.
0: Ah
1: qui
0: d'accord, ouais. Comment s'appellent les enfants alors?
1: Alors j'ai ma grande qui s'appelle Léna. Et mon petit qui s'appelle Adèle.
0: D'accord, ok, bah ça marche, c'est validé, voilà. J'aime bien, c'est mignon. Bon, bah, il ne reste plus qu'à gagner les invitations. Alors attention, okay. Voilà comment ça va se passer. On va jouer donc au petit bac. On va jouer avec la lettre la lettre A comme Audrey, ça vous va? Ou C comme Castelnau, qu'est-ce que vous préférez?
1: Le A comme Audrey.
0: Allez, le A comme Audrey, c'est bien. Alors, 5 catégories, il faut me donner des réponses qui commencent par la lettre A, évidemment. Si vous ne trouvez pas, ben, vous dites je passe et puis on y reviendra un petit peu plus tard. Attention, c'est parti! Un fruit ou un légume qui commence par A.
1: Ananas.
0: Très bien. Quelque chose qui ne se mange surtout pas.
1: Avion.
0: Oui, c'est vrai. Un pays qui commence par A.
1: Angleterre.
0: Très bien. Une commune de l'Hérault qui commence par un A.
1: Aniam.
0: Une commune de l'Hérault qui n'existe pas, qui commence par A.
1: Anicari.
0: Anicari, bah c'est gagné, bah c'est bien. ça n'existe pas. Attendez, je cherche sur la carte quand même. Comment vous l'écrivez, Anicari, alors?
1: Anis Aéri.
0: Non, ça n'existe pas. Non, je ne l'ai pas. Pas dans l'Hérault. Dans le Gard, il y en a deux, il y en a trois dans l'Aude. Non, il n'y en a pas. Ben c'est bon, c'est gagné, ben voilà, c'est parfait. Vous irez donc vous rafraîchir au parc aquatique à Lunaz. Trop bien, je suis content pour vous.
1: Merci beaucoup, moi aussi.
0: À bientôt Audrey, à bientôt.
1: Bonne journée et on se rappelle.
0: Oui, on se rappelle, vous inquiétez pas. Dès que vous voyez dans la presse que c'est sorti l'affaire, vous me contactez aussi, il n'y a pas de problème. À bientôt, Audrey.
1: À bientôt.
0: Bon. Bon, c'est bien amusé encore aujourd'hui, c'était bien cool, c'était bien sympa. Qu'est-ce qu'on a comme musique? Tiens, on a Pink, ça c'est ce qu'on écoute tout de suite. Allez, parfait, les infos arrivent dans quelques minutes.
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0: Peut-être que je vais gagner aujourd'hui. Peut-être que je vais gagner jeudi. Peut-être que je vais bien fermer ta petite bouche.
1: Ne viens pas demain.
0: Bon, allez. À tout de suite, mes chéris, je vais gagner.
1: Oui, t'arrives dans un instant, mais ne viens pas demain non plus.
0: Bon, allez, ça suffit.
2: On va voir. On arrive dans quelques minutes. Laissez-nous écouter d'abord Gilbert Montagnier. Les Sunlight des Tropiques, on a Mathias Kern qui se prépare aussi pour les infos de midi. Et effectivement, après on joue avec vous. Valérie Damido, Eric Bastien, au taquet, ça commence dans quoi? Allez, 10 minutes.

0: Reviens les Sunlight de Tropique. Gilbert Montagné, c'est la radio ici en haut, vous écoutez.
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0: Merci d'écouter ici en haut. Nous sommes aujourd'hui mercredi le 1er juillet, il est midi. Mathias Kern, l'Hérault placé en vigilance rouge pour le risque incendie aujourd'hui.
2: Oui, l'Hérault, comme 5 autres départements du pourtour méditerranéen, c'est la préfecture qui a mis en rouge sa carte. Vous pouvez d'ailleurs le retrouver sur le site de la préfecture de l'Hérault. Si bien qu'à part au nord du département, la plupart des massifs sont interdits d'accès toute cette journée. C'est en fait l'arrivée d'un vent fort sur une végétation déjà fragilisée après ces fortes chaleurs du début de l'été qui augmentent donc le risque, Olivier Aymon.
3: Et tout le couvert végétal est concerné dans ces départements, selon Christophe Champy, expert national en défense des forêts contre les incendies à l'ONF.
4: On a surtout une végétation herbacée qui se retrouve à être très desséchée pour la saison. Un niveau arbustif qui commence véritablement à pâtir également de la sécheresse qu'il y a pu y avoir et des fortes chaleurs caniculaires de ces derniers jours. Et un volet arboré qui, malgré une recharge en eau assez profonde des sols durant la période hivernale, commence également, sur certains secteurs, à montrer des signes de dessèchement.
3: Et la situation risque de ne pas s'arranger si les fortes chaleurs reviennent rapidement sur l'ensemble du pays, comme certains modèles météorologiques le laissent présager. Christophe Champy.
4: La grosse difficulté, c'est qu'on sort d'un épisode caniculaire très sec pour rentrer à nouveau dans un épisode qui va également être apparemment dépourvu de pluie. Donc c'est plutôt cette absence de précipitation complète combinée avec des très fortes chaleurs sur des durées relativement longues qui sont préoccupantes.
3: Le déficit en eau qui se traduit aussi par des restrictions d'usage déjà mises en place dans l'Hexagone pour les particuliers ou les professionnels. 27 départements concernés par des situations locales de crise, le plus haut niveau d'alerte.
2: Chaud la journée, chaud la nuit également. La station de Montpellier-Fréjorgues a battu son record mensuel et absolu de température minimale nocturne cette nuit, la nuit dernière, 26,3 degrés, indique à l'instant notre expert météo Loïc Spadafora. L'ancien record de juillet était de 25,7 et daté de 2015. À cause de la chaleur aussi, près de 3000 habitants et commerçants de Montpellier ont été privés d'électricité hier dans le quartier de la gare Saint-Roch, une coupure qui a duré 3 heures environ. Ce matin, il y a eu une panne aussi au Cap d'Agde. C'était tout entre 6 et 7 heures. Et puis à Lunel aussi, 1500 personnes privées de courant. Certains depuis minuit, une double panne sur le réseau souterrain et qui prend du temps à être rétablie. Et c'est la piste là aussi de la chaleur qui est envisagée, dit Enedis. Les dates de l'élection présidentielle fixées pour l'année prochaine. Premier tour 18 avril, second tour 2 mai. C'est officialisé ce matin donc en Conseil des ministres.
0: Des musiciens de l'Opéra Orchestre National de Montpellier à l'hôpital.
2: Venu y jouer hier quelques airs connus ou moins connus pour des personnes hospitalisées, en particulier les malades du pôle de gériatrie du CHU de Montpellier. Pour la 7e fois cette année, 2 musiciens donc étaient présents pour un concert. Agnès Bringue est violoniste et Sébastien Charles, violoncelliste, sont les 2 musiciens qui sont venus donc se produire en duo hier.
5: On a commencé au mois de décembre et là c'est à peu près le 7e concert.
6: Voilà, 7e, 8e concert qu'on vient faire ici. Pour moi, ça reste le même plaisir de faire de jouer de la musique et de partager ces moments-là.
5: C'est quand même pas des lieux anodins. Vu la réaction du public, on sait qu'on leur fait plaisir, ils ressentent des émotions. On a le contact direct cette fois-ci avec le public. On voit leurs yeux, on voit leurs sourires. Ils nous parlent aussi. En tout cas, moi, c'est pas anodin pour moi de venir ici.
6: Je suis aussi intervenu en chambre individuelle et notamment en soins palliatifs. Et c'est vrai que c'est des moments très très forts en fait, qui font aussi écho à notre histoire personnelle, en tout cas en ce qui me concerne. Et c'est vraiment un partage qui est très très riche et très intense, où aussi il n'y a pas de filtre parfois par rapport à leur réaction. Donc vraiment oui, cette proximité et ce partage très intime en fait, avec le public, pour les patients, même pour les soignants. C'est revenir pour moi à l'essence même de la musique.
2: Un reportage à retrouver en photo et en vidéo sur notre site internet ici.fr.
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2: Soleil et vent au menu aujourd'hui, Vivian.
0: Oui, la tramontane souffle à 50-70 km/h. Les températures sont très élevées. On est de nouveau dans des températures caniculaires avec un risque incendie très sévère, vous l'avez dit. Les températures montent jusqu'à 36 degrés cet après-midi. 36, c'est pour Lunel par exemple.
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9: Bonjour la France, j'espère que tu vas bien la France. Nous sommes mercredi, je n'ai pas de candidat. Autant vous dire qu'aujourd'hui et demain, j'ai intérêt à gagner.
10: Elle va pas bien.
9: Sinon, on va finir la saison avec une personne avec un ego surdimensionné. Hein,
10: je pense qu'ils sont en train ils étudient les nouveaux plans de construction de la maison de la radio pour agrandir les portes.
9: Voilà, donc la France, si tu pouvais penser à moi. Bien, je rappelle que toute la semaine, nos candidats vont s'affronter pour aller en finale vendredi. Le premier prix, les amis, c'est... Ça sent les vacances. On vous offre un séjour pour 4 adultes à PortAventura World. Et oui, 3 jours, 2 nuits, pension complète, hôtel 4 étoiles. Et donc vous avez l'accès illimité pendant 3 jours à PortAventura Park. Vous avez l'accès à Ferrari Land. Et vous aurez 100€ de carburant pour aller dans ce magnifique endroit. Si on ne gagne pas ça, qu'est-ce qu'on gagne, mon bouchon ?
10: Bah écoutez, pour accompagner un beau séjour comme ça en Espagne, il faut qu'on se mette à l'heure espagnole.
9: Bien sûr.
10: Ouais, monsieur, Joe Malango et sa famille.
9: Olé !
10: Il a fabriqué una machina à café, 30 de dosetta. Si verra en verre, voilà, qu'est-ce que la machine peut être pour vous vendredi.
9: Eh ben, on attaque tout de suite nos deux candidates, qui sont des filles, Céline et Alexandrine. Bonjour les filles, comment ça va ?
11: Bonjour. Bonjour Valérie.
9: Alors, Céline joue avec ici Dromardèche, Alexandrine avec ici Occitanie. Comment ça va, Céline ?
11: Beaucoup trop de femmes.
12: Eh ben, ça va très bien. Je suis bien contente de vous avoir.
9: Eh ben, moi aussi, figure-toi, parce que la Dromardèche, c'est un peu ma passion dans la vie. Alors, tu as 52 ans, tu habites Bourg-les-Valence.
12: C'est ça.
9: Alors, je sais plus comment on dit les habitants de Bourg-les-Valence.
12: Les Bourquins.
9: Les Bourquins ?
10: Les Bourtins.
9: Non, Bourquin.
10: Ah, Bourquin.
9: D'accord. Ah d'accord, ok, t'es une petite Bourquine, quoi. Hein ?
12: Et ben voilà.
9: Voilà. Alors, tu vis avec Franck, tu as 2 enfants et tu as un petit chat.
12: Oui.
9: Alors, j'aimerais comprendre pourquoi ton papa et ta famille proche t'appellent Totoche.
12: Oh, eh ben, je ne sais pas.
9: Oh, ah oui, d'accord.
12: Parce que quand je demande à mon papa, il me dit « je ne sais pas ».
9: Ah d'accord, ok.
12: Toute petite, je t'ai appelée comme ça, mais je ne me souviens plus pourquoi et c'est resté.
9: Totoche, quand même, Totoche.
12: Quand même.
9: Alors,
12: je vous ai dévoilé quelque chose. Hein.
9: Ah ben j'adore. Moi les surnoms, tu sais, Totoche, moi c'est Valoche. Hein. Remarque, c'est pas mieux. Alors, tu bosses au rayon vêtements d'un hypermarché. Tu bosses où ? À Bourg-les-Valence ou plus loin ?
12: Oui, tout à fait, à Bourg-les-Valence.
9: Eh ben voilà. Et alors, il paraît que petite, on voulait faire danse avec les stars. On faisait de la danse de salon.
12: Ben oui.
9: C'était quoi ta danse préférée ?
12: Le rock.
9: Ah oui, voilà, bon, bah alors t'as pas continué parce que, bon, à l'époque, il n'y avait pas Danse avec les stars, mais s'il y avait eu Danse avec les stars, bah oui, t'aurais pu être danseuse là-bas. Bon.
12: Ah ouais.
9: Tu regardes Danse avec les stars ?
12: Oui, je regarde, j'aime bien.
9: Évidemment.
10: Bah, t'as vu Valérie quand même ?
12: Bien sûr.
10: Bah voilà.
9: Évidemment, comment te dire ? La reine du quick step. Bah, oui. Alors, comme nous avons démarré très en retard, rapport au cadeau qui fait 2 minutes d'annonce,
10: 2 km et demi,
9: je vais tout de suite te faire gagner ton premier point, ma chérie, avec la première question, vrai ou faux. Tiens, on va se mettre un tango, c'est pas mal. Alors, figure-toi que le pape François, il a été videur de boîtes de nuit en Argentine avant d'être pape. Est-ce que c'est vrai ou faux ? Top chrono 5 secondes. Il a été videur de boîtes de nuit en Argentine, vrai ou faux ?
12: Je dirais faux.
9: Non, c'est vrai ! Évidemment, mais oui, il a fait plein de boulot à Buenos Aires pour financer ses études. Il a été videur de nuit, agent d'entretien, technicien de labo. Voilà, donc comment te dire ? Bon, pas de points, mais tu sais un truc maintenant.
10: Et le nouveau pape, il sera à Paris d'ailleurs le 28 septembre prochain avec une messe sur le Champ de Mars. Non, la Concorde. Un événement quand même, hein.
11: Alexandre, je vois que vous en foutez complètement.
9: Complètement, comment te dire?
11: Alexandrine est avec nous, avec ici Occitanie. Bonjour Alexandrine.
13: Bonjour.
11: Alors, j'aime bien ce prénom, ça me passe, Alexandrine. Oui. Tu habites à Montrabé, c'est en Haute-Garonne. Sois la bienvenue. Tu es mariée? Tu vis comment? Oui.
13: Oui, je suis mariée.
11: Comment s'appelle la personne?
13: Il s'appelle Fadel.
11: Fadel, très bien, Fadel. Il y a une fille, c'est la vôtre?
13: Oui.
11: Charlène, 28 ans. Voilà. Et du coup, eh ben, t'es mamie, si je dis pas de bêtises.
13: Oui, je suis une jeune grand-mère, donc j'ai un petit-fils qui a 4 ans, bientôt 4 ans et demi, et qui s'appelle Ismaël.
11: Et t'es devenue grand-mère, t'avais 49 ans, en fait, hein, si je fais bien les calculs, donc jeune grand-mère, quoi.
9: Oh, il s'appelle Ismaël, quel joli prénom.
11: Ouais, c'est tout mignon, ça, Ismaël. Mmh. Alex, pour toi, hein, voilà, Alexandrine, on parlait de Totoche, t'as pas vraiment de surnom, toi, c'est Alex, hein, tout simplement, pour les potes, les collègues, ouais.
13: Voilà, tout le monde m'appelle Alex et mon mari m'appelle Natus. Voilà.
11: Oui, c'est normal, ça. C'est sympa. Bon, Alexandrine, tu travailles et tu es agent EDF.
13: Tout à fait.
11: Qu'est-ce que tu fais exactement? C'est quoi ton expertise?
13: Alors, donc je suis expert technique. Je fais plutôt un travail de bureau. Je fais du contrôle qualité sur des dossiers et j'attribue de la certification en économie d'énergie pour encourager de la rénovation énergétique. Et derrière, nous finançons, nous attribuons des primes. Donc, c'est vraiment un travail de qualité.
11: Cette phase est beaucoup trop longue, mais j'ai compris. Avant, tu étais secrétaire, tu as été assistante commerciale et aujourd'hui, voilà, tu fais ça avec EDF. Ça a l'air super intéressant, en tous les cas, ton métier.
13: Oui,
11: Alexandrine, allons-y sur la question. La première question, je te rappelle que j'ai deux candidats et que je compte sur toi pour
9: que
11: tu sois...
9: Ouais, ça va, stop. Pose la question.
11: La troisième.
9: La
11: voici un petit extrait.
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11: Eddie Mitchell et le hamburger. Le hamburger a été inventé dans la petite bourgade de Burgsville, dans le Tennessee, aux États-Unis. Est-ce que c'est vrai ou faux? 5 secondes, Alexandrine.
13: Je dirais vrai.
11: Tu dis vrai. Le hamburger tire ses racines de la ville? Non, de Hambourg, c'est donc faux. C'est Hambourg. Ben oui, il a vu le jour il y a plusieurs siècles. C'était au 19e siècle. Et non, je suis désolé.
9: Allez, ça fait 0+0, la tête à Toto. Et là, tout de suite, oh là là, j'aime quand vous dansez. Bon, pas en voiture, hein, les gars, vous vous arrêtez sur le côté.
11: Ah ben oui.
9: On sort de la caisse, on bouge son boule et on fait pour une begina avec toi. Pour une begina.
11: Excusez-moi, moi, je vais pas écouter Marc Lavoine, je vais aller lire le dernier Nadine Mouchet.
9: Allez, Marc Lavoine, pour une begina avec toi, vous écoutez ici, on vous aime, à tout de suite.

0: Le puzzle macabre de Nadine Mousselet, que j'ai lu avec bonheur.
1: Ouais. Toi, tu...
0: Le nouveau Nadine Mousselet,
1: c'est ta petite passion.
0: Ah oui, moi, Marc Avoine, voilà, je crois. Puzzle macabre quand même.
1: Ouais, Marc
0: J'aime bien
1: Avoine.
0: Marc, hein,
1: mais... oui, on adore, allez, jingle.
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1: On est très triste quand il n'y a pas la pub de Nadine Mousselet pour ses romans, parce que
0: c'est... partie de ces personnages légendes, Joe Balongo, Nadine Mousselet.
1: Mais oui, Lucinda Riley, enfin, tous ces personnages qui font partie de l'émission.
0: Avec nous depuis 2 ans.
1: Et voilà. Alors, nous jouons avec Céline et ici Dromardèche contre Alexandrine et ici Occitanie. Céline habite à Bourg-les-Valence. Céline, alors il paraît que bon, ok, tu voulais être danseuse de salon, t'as pas fait ce que tu voulais, mais... tu continues à faire de la danse, tu fais de la zumba, du jambala, du step et de la salsa.
3: Et oui, un petit peu.
1: Alors, la salsa, comment ça se passe au niveau du bassin, tu tiens là?
3: Ah, ça va bien, mais c'est dur quand même. Hein.
1: Ah, c'est dur, mais c'est pas aussi dur que la samba, ma chérie. La samba, c'est dur. Bon, et alors, tu fais combien de fois par semaine de la salsa?
3: Une fois seulement, c'est pour ça que c'est un peu dur quand même.
1: Ah oui, mais alors est-ce que tu y vas avec Franck? Ou alors Franck il danse pas?
3: Alors oui, j'y vais avec Franck, mais le souci c'est que on peut pas danser ensemble pendant toute l'heure parce qu'on tourne.
1: Ah,
0: avec d'autres partenaires.
3: Et du coup avec son cavalier on danse quoi? 5 minutes au début, 5 minutes à la fin quoi.
1: Oui, mais bientôt vous allez devenir des bêtes de salsa et vous pourrez danser ensemble. Là ils font tourner pour que vous appreniez vraiment les pas quoi. Qui est pas de...
3: Eh oui.
1: Alors, tu ne fais pas beaucoup de bricolage. Bon, ça, c'est pas... bon, bon. En revanche, t'aimes bien t'occuper de tes fleurs. Tu fais du jardinage.
3: Oui, voilà, c'est ça.
1: Et alors, il paraît que tu fais des boutures et que tu donnes ça à tes copines.
3: Oui, c'est des plantes grasses. Je crois que ça s'appelle les succulentes ou je sais plus trop
1: c'est
3: les
1: beau,
3: noms. Mais...
1: les succulentes. Et alors, t'es douée? Parce que moi, je sais pas faire une bouture, par exemple, tu vois.
3: Mais non, mais je suis pas douée. Ça pousse tout seul parce que j'ai pas la main verte. Donc si je le fais, tout le monde peut le faire.
1: Ah d'accord. Bah écoute, je vais acheter des succulentes alors parce que ça va être
3: ça. Ah oui, vraiment.
1: Ok.
0: Mais vous avez tous les talents, Valérie. Quoi que vous touchez, vous le savez, ça se transforme en or.
1: Mince. Oh bah j'aimerais bien, dis donc. Oh
0: là. Moi aussi.
1: Allez. Enfin, tu sais comment ça a fini. Tu connais la légende de Midas, hein, le pauvre.
0: Le pneu.
1: Aïe, aïe, aïe. Bon, allez, je vais plutôt tout de suite poser la question à ma petite Céline pour qu'elle marque son premier point. Tiens, je vais te parler de la Finlande, un joli pays du Nord. Écoute, en Finlande, des agriculteurs peignent les bois des serres.
0: Bonjour madame.
1: Ça, c'est Eric Bastien qui demande un sandwich.
0: Ouais.
1: Donc, il paraît qu'en Finlande, les agriculteurs peignent les bois des serres avec de la peinture réfléchissante. Est-ce que c'est vrai ou faux, top chrono? 5 secondes.
3: Je dirais que c'est faux.
1: Et non, c'est vrai. Et oui, parce que c'est l'association des éleveurs de rennes en Finlande. Et ils pulvérisent une peinture réfléchissante sur les bois des rennes pour qu'elle soit plus visible et pour que les collisions se fassent moins. Donc voilà, c'est une très bonne idée des Finlandais. Pas de point.
0: Alexandrine. Bah oui, Alexandrine n'a pas de point non plus. Mais Alexandrine revient en force avec ici Occitanie, Haute-Garonne. On l'a dit, jeune grand-mère à 49 ans avec le petit Ismaël. Tu as déjà des choses de prévues pour cet été, par exemple? Tu as des vacances qui sont organisées ou pas?
4: Alors, les vacances, je n'en prends pas beaucoup cet été.
0: Ah bon?
4: Je partirai plutôt, moi, fin septembre, début octobre.
0: Ah oui.
4: Donc là, je vais partir, je vais faire un voyage en Guinée, voilà.
0: Ouais.
4: Mon mari est originaire de là-bas.
0: D'accord.
4: Et sinon, si j'ai pris quelques jours au mois de juillet, mais bon, on a des travaux à la maison et puis on a la piscine, donc bon,
0: oui.
4: On est presque en vacances, quoi.
0: Alors, ça tombe bien que tu parles de la piscine parce que tu plouffes. Tu fais de l'aquagym, quoi. T'es sportive. Aquagym régulièrement? Ouais.
4: Non, j'en fais un petit peu à la maison.
0: C'est bien.
4: Quand je vais dans des centres balnéo, j'en fais un petit peu. J'essaye de nager, mais c'est pas une activité régulière.
0: Bon, tu marches beaucoup, donc voilà, tu te maintiens en forme, c'est ce qu'il faut. Et puis alors, tu connais parfaitement bien ce générique de télévision. L'émission qui revient.
1: In the middle of the street.
0: L'émission qui revient sur
1: M6. Mais oui, allez vous inscrire sur M6+, les amis, voilà. On va vous refaire vos maisons.
0: Déco, Valérie, Damido, qui est en retour sur M6. Alors, en voilà une qui a suivi tes conseils, Valérie. Parce que toi, tu bricoles, tu sais peindre, tu sais démonter un siphon, tu sais remplacer une poignée de porte. Bon, tu sais tout faire.
4: Alors, quand même pas, mais quand on a une maison et un jardin, voilà, et bien il faut apprendre, il faut se débrouiller, et puis oui, c'est du plaisir d'entretenir son chez-soi.
0: Bien sûr, mais t'es manuel, hein, tu fais de la couture, des torchons, des rideaux, des vêtements aussi un petit peu?
4: Voilà, je peux transformer des vêtements, des tisolés, oui, des petites choses. Hein. C'est pas de la grande culture non plus. Hein.
0: C'est bien. Puis tu t'occupes de tes fleurs, voilà. Tu cultives ton jardin, comme dirait l'autre.
4: Exactement.
0: Nous jouons, Alexandrine. Allez, une question supplémentaire et surtout un premier point. Ça serait quand même intéressant. Extrait.
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0: L'Europe est le seul continent à ne pas posséder de désert. Vous entendez dans la chanson. Est-ce que c'est vrai? Est-ce que c'est faux? Top chrono, l'Europe n'a pas de désert.
4: Je dirais que c'est vrai.
0: C'est faux. Il y a un désert. Et en plus, c'est là, c'est en Espagne, puisque c'est là où on vous offre ce beau cadeau. C'est en Andalousie, c'est celui de Tabernas, en Andalousie, dans le sud donc de l'Espagne, qui a servi de décor d'ailleurs à pas mal de westerns, qui est assez connu.
1: PortAventura, c'est pas du tout dans le sud de l'Espagne, hein, c'est limite à la frontière. Hein,
0: ça donc... reste quand même l'Espagne, là, on est d'accord.
1: Oui,
0: l'Andalousie, c'est le sud de l'Espagne.
1: Oui, d'accord, mais c'est pas là où on est invité.
0: Excusez-moi, Monaco, c'est en France
1: Je sais pas, mais en tout cas, PortAventura, c'est pas dans le désert. Okay.
0: Mais qui a dit que c'était dans le désert?
1: Toi, t'as dit c'est là où on vous invite.
0: Non, c'est en Espagne. Je voulais
1: ouais,
0: dire.
1: Ouais, c'est ça.
0: Vous me cherchez, vous, hein?
1: Ouais, pas du tout. Allez, c'est bien. Donc, ça fait toujours 0+0, la tête à Toto.
0: Ouais.
1: Et là, tout de suite, on va écouter une magnifique chanson. J'adore. C'est Bon Entendeur.
0: C'est pas nous, hein. On n'est pas Bon Entendeur.
1: Le ciel est bleu.
0: Ouais, c'est ça, ouais.
1: J'ai deux amis qui sont aussi les amoureux. Je vous aime. Vous écoutez ici, à tout de suite.
0: Surtout pas de candidat.

0: Exactement.
1: J'ai deux amis qui sont aussi deux amoureux.
0: Isabelle Pierre, bon entendeur, avec le temps est bon sur
1: et
0: ici.
1: Si elle est bleue sur ici. Allez, à tout de suite, Jingle.
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0: Je vous ai dit que le puzzle macabre était sorti de Nadine Mouchelet.
1: Oh, le nouveau Nadine.
0: Je vous jure.
1: Oh mon Dieu.
0: Une histoire de trésor.
1: Oh là là, les filles là, Céline et Alexandrine, alors que vous lisiez Nadine Mouchelet, Lucinda Riley, c'est tellement palpitant.
0: Le papillon doré.
1: Oh là. Alors Céline, comme ça on aimerait bien déjeuner avec Céline Dion. On adore Céline Dion.
3: Oui.
1: Ouais. Et tu la vois là, à la rentrée là?
0: T'as rendez-vous avec elle ou...
1: Non, mais je veux dire, tu vas à son concert quand qu'elle va donner là?
3: Non, malheureusement, non, je n'ai pas de place. Par contre, en septembre, je vais voir Génération Céline. C'est d'autres chanteuses qui chantent du Céline Dion. Bah, c'est pilote consolation.
1: C'est bien. Moi, je trouve que c'est bien. Voilà, il y a un moment donné.
0: Oui, mais c'est pas Céline quand même.
1: Oui, mais c'est les Céline Dion, elle n'a qu'à faire des places qui ne coûtent pas de reins, quoi. Ah, à un moment donné, ok.
3: C'est ça.
1: Voilà, on est d'accord. Bon, voilà.
0: C'est le cas, je vois.
1: Ouais. Mmh. Alors, ma petite chérie, c'est le quiz musical. Est-ce que tu chantes? Est-ce que tu fais des karaokés avec tes amis?
3: Ah, pas trop. J'en ai beaucoup toute seule dans la voiture.
1: Mais c'est déjà pas mal. Alors écoute bien. C'est le mot manquant qu'on va devoir découvrir. Je vais te faire écouter une chanson de Gilbert Bécaud. Il y a deux mots à trouver, un point par mot. Donc c'est une chanson archi connue.
0: Ah,
1: écoute
0: oui.
1: Bien. Quand il y a le mot qui manque, t'entendras un pouet-pouette. Attention.
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1: Alors, et maintenant, que vais-je faire de tout ce que sera ma vie, de tous ces gens qui... Voilà, top chrono, 10 secondes.
3: Ce temps m'indiffère.
1: Eh bien, nous allons écouter tout de suite Gilbert qui va nous donner la réponse. Je pense que c'est pas mal.
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0: Il doit avoir des crampes, le gars, il joue toujours la même chose.
1: De tout ce temps, oui, premier point. Que sera ma vue? Et attention, de tous ces gens qui m'indiffèrent, bravo! Céline, 2 points, bravo.
3: Ah, quand même, merci.
1: Quand même, ça démarre.
0: Allez. Ah là là, Alexandrine, passons à table rapidement avant de jouer, j'ai faim. Et je me suis...
3: Tout simplement, et un fruit, on va faire léger.
0: Ah oui, t'es léger, là.
3: Sinon, oui, je cuisine un petit peu, oui.
0: Non, mais attends, je viens pour une salade et un fruit, c'est sympa, mais tu... Je sais pas, tu veux pas me faire ton petit poulet au citron, là?
3: Ah non, bah pas en semaine, non, ça on le fait quand on a de la famille ou des amis,
0: Je ne suis pas un ami, c'est ça que t'es en train de dire?
3: Ah, si, mais bien sûr.
0: Fou, ça. Un petit poulet au citron dans une recette sénégalaise. Voilà ce qu'Alexandrine sait nous faire. Petite tarte tatin et tiramisu en dessert, ça vous va? Petit pastis landais aussi. Toutes tes spécialités. Alexandrine.
3: Oui.
0: Es-tu spécialiste de la musique? Réponse tout de suite. Avec ton quiz et le mot manquant, une chanson hyper connue comme celle de Gilbert Bécaud. On est sur Starmania, la comédie musicale, le blues du businessman. La chanson s'arrête à 2 reprises et tu devras trouver les mots qui manquent.
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0: Les mots qui manquent.
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0: Voici deux mots à trouver. J'ai du succès dans mes...
1: Affaires,
0: je note. J'ai du succès dans mes amours. Je change souvent de secrétaire. J'ai mon bureau en haut d'une tour, d'où je vois la ville à l'envers, d'où je... univers. Vérifions immédiatement.
2: J'ai du succès dans mes affaires.
0: Bien sûr.
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0: Attention.
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0: Bravo, Alexandrine Barreau.
1: Ah, enfin.
0: Eh ben oui, enfin.
3: Ah, ben voilà, les filles, vous marquez les points en même temps. C'est magnifique, ça. Ça fait 2 points pour Céline, 2 points pour Alexandrine. Ça, c'est bien ça. J'aime quand ça marque des points. Surtout ma candidate, Céline. Hein, voilà. Allez, tout de suite, c'est l'heure de la réclame, mais pas que. Et non, parce que c'est aussi l'actualité dans vos régions,
0: mais
3: grâce aux 44 locales de votre radio ici. À tout de suite, mes petits poulets.
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6: Allez, on fait le plein d'idées sorties sympas pour toute la famille et gratuites à Agde ce week-end. On célèbre la pêche et les pêcheurs. Concerts, tournois de joute, manège, cortège, sorties en mer, feux d'artifice. Ça, ce sera dimanche soir à 23h. C'est tout Agde qui va être en fête puisque certaines animations ont lieu dans le cœur de ville quand d'autres ont lieu plutôt à la criée. La fête de la pêche et des pêcheurs d'Agde, c'est tout week-end et c'est gratuit. Et puis à Montpellier, cette fois-ci, dimanche soir, il y a un énorme concert sur la place de l'Europe. C'est le concert d'ouverture du festival Radio France tout autour des musiques de films. Il commence à 21h et il aura donc lieu Place de l'Europe, c'est quartier Antigone à Montpellier. Vous allez entendre Ennio Morricone, John Williams, mais aussi tous ceux qui ne savent pas qu'ils ont écrit des musiques de films. Verdi, Mahler, Tchaïkovski. Ce concert aura aussi le merveilleux avantage de plaire aux petits, aux moyens, aux ados et aux grands. C'est gratuit, ça se passe donc sur la Place de l'Europe à Montpellier dimanche soir.
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3: Et je vous rappelle que toute la semaine, les candidats s'affrontent pour la finale de vendredi. Le premier prix, c'est un séjour pour 4 adultes à Port Aventura World avec 3 jours, 2 nuits en pension complète dans un hôtel 4 étoiles. L'accès illimité pendant 3 jours à Port Aventura Park. Un accès à Ferrari Land, 100 euros de carburant pour y aller. Si vous ne gagnez pas ça, vous gagnez bien sûr la machine à café Malongo, les 32 dosettes et les 6 verres en verre. Allez, jingle, on reprend la compète.
0: Olé !
3: Qu'est-ce qu'il y a ?
0: C'est le nouveau jingle au taquet. Jusqu'à vendredi, à chaque fois que vous direz jingle, ce sera ça.
3: Ah,
0: ça
3: okay,
0: vous plaît ?
3: D'accord.
0: Ça vous va ?
3: Ah, c'est marrant, moi j'adore l'Espagne, tu sais. Donc.
0: Bon bah voilà, donc vous pouvez me refaire jingle pour voir ?
3: Jingle.
0: Ah voilà, moi j'aime bien. Hein.
3: Olé ! Alors, Céline qui joue avec ici Drôme Ardèche. Céline, alors comme ça, quand on était petite, on balançait des boules puantes dans l'ascenseur des nouvelles galeries à Valence.
7: Mais non, faut pas dire ça.
3: Ah bah je sais pas, tu l'as raconté à Gwen, faut rien dire à Gwen, hein, je t'explique. Qu'est-ce que c'est que cette histoire? Parce que du coup, ça bloquait un peu l'ascenseur. Raconte-nous ça.
7: Un petit peu, oui.
3: C'est-à-dire, hein?
7: Tu jetais combien? Avoir 13 ou 14 ans quand même.
3: Combien tu jetais de boules puantes dans ce pauvre ascenseur?
7: Oh, pas tant que ça. On a fait, allez, 3 fois grand max.
3: Ouais, bien sûr. Et du coup, bah, plus personne pouvait prendre l'ascenseur. Et en plus, tu te baladais dans le magasin et tu remettais des boules puantes dans le magasin.
7: Une fois, je crois.
3: Ouais, bien sûr.
0: Je crois que c'est pas clair, le dossier, là. Je crois que c'est pas clair, votre truc.
3: Bien sûr. Comment s'appelait ta copine? Tu t'en rappelles?
7: Voilà. Isabelle.
3: Alors, Isabelle et Céline, hein, les nouvelles galeries peuvent nous appeler. Enfin, ça a fermé, les nouvelles galeries à Valence.
7: Ouais, depuis, voilà, on craint plus rien.
3: Donc, on craint plus rien, on peut le dire.
0: Bah, c'est à cause d'elle que ça a fermé.
3: Mais non, ça... si seulement c'était ça. Et donc, du coup, bah voilà. Mais tu faisais pas que ça. Parce que t'étais une coquine, t'adorais faire les appels téléphoniques anonymes, sonner aux portes, partir en courant.
7: Bah oui, c'était les petites bêtises gentilles pour l'époque, hein, quand même.
3: Bah oui, c'était mignon, c'est vrai, mais En vacances, tu... avec ton cousin, tu faisais quoi déjà? Vas-y, je
7: Un petit ballon de baudruche avec de l'eau, du quatrième étage, sur les petits passants vacanciers.
3: Ah là là, c'était toi la terreur.
0: Oui, on est sur du cobu là.
3: On est sur la terreur de la Drôme Ardèche, c'était Céline. Ah là là là là. Bon, tu t'es jamais fait choper, tu t'es jamais fait engueuler.
7: Non.
3: Bon voilà, le reste c'est de la littérature, on s'en fiche. Alors, par contre, t'es un peu, t'es un petit peu, t'oublies tout. T'es un peu comme notre petit Pierre Richard, parce que tu oublies tout le temps ton sac à main sur le toit de la voiture.
7: Pas tout le temps, mais ça m'est arrivé quelques fois. Et c'est vrai que c'est bien énervant quand même.
3: Bah, tant qu'il tombe que sur le pare-brise, ça va. S'il tombe sur de par terre et que tu le vois pas, c'est un peu plus embêtant quand même.
7: En général, on le voit bien quand il tombe.
3: Ah là là là là. Bon, alors là, tu sais, c'est le moment de vraiment de t'envoler dans les scores. C'est la question à choix multiples. Je te pose la question, je te fais des propositions de réponses. Et à mon top chrono, t'auras 10 secondes pour me donner ta réponse. Tiens, écoutons.
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3: Julien Doré, les crocodiles. Alors aujourd'hui, mercredi 1er juillet, le film concert qui a été capté lors de la dernière date de concert de Julien Doré est diffusé au cinéma pour une soirée unique. Mais est-ce que tu sais le nom, le titre de ce film qui va passer au cinéma? Est-ce que c'est Aimé Tour, Coco Caline fait son cinéma, Le dernier pestacle ou Éric Bastien est un crocodile?
0: Voilà.
3: Donc c'est quoi le nom du film qui passe à partir d'aujourd'hui dans les cinémas? Aimé Tour, Coco Caline fait son cinéma.
7: Le dernier... sur le dernier pestacle.
3: Le dernier pestacle, t'es 100% sûr?
7: Oui.
3: Eh bien, c'est une bonne réponse, oui. Voilà, c'est le dernier pestacle et c'est une seule soirée au cinéma. C'est magnifique. Voilà, tu as 3 points de plus, tu as 5.
0: Bon, on a 2 points.
7: Je vais très souvent au cinéma.
3: Eh ben voilà.
0: Alexandrine, on a 2 points, mais Alexandre, on va pouvoir égaliser. Alors, on va jouer dans un instant, mais on en profite pour faire connaissance jusqu'à 13h. On a dit il y a un instant que tu cuisinais de bonnes choses, notamment ce petit poulet au citron, dans une recette, c'est décalaise. Oui. Ah, là, là, là, là. Alors, tu as des qualités, c'est vrai, mais tu as aussi des petits défauts. Et on aime bien en parler, parce que ça nous fait toujours un peu rigoler. On entend Monk, tu sais, c'est, voilà, t'es un peu comme ça, t'as des petites manies, tu vérifies que la porte d'entrée est bien fermée plusieurs fois.
7: Oui, c'est vrai.
0: Et combien de fois, genre avant de te coucher, il faut que tu t'y retournes de fois?
7: Je sais que je l'ai fermé, mais je vais me coucher et il faut que j'envoie tout à mon mari ou que je redescende pour m'assurer que c'est bien fermé. Une fois, deux fois. Alors pas tout le temps, mais c'est quand même souvent.
0: Ouais. Ok, j'entends. Bon, t'as aussi un petit côté maniaque, alors là c'est plutôt pour le ménage. Là, la propreté, il faut que ce soit impeccable à la maison, il faut que ça brille.
7: Ouais, plutôt. Ouais.
0: Mais d'où se vient cette maniaquerie un peu excessive? Sur le rangement aussi, il n'y a pas que la propreté. Enfin, voilà.
7: Ah, le rangement, je me fais violence, je laisse un peu traîner maintenant, mais je pense que ça me vient de. Pas chercher, ma mère, qui a senti la même chose.
0: Comme souvent. Bon, ce qui me plaît, c'est que tu as un porte-bonheur, j'espère que tu l'as surpris.

0: 1er juillet, c'est également l'anniversaire de la sortie du tout premier Walkman de Sony. Voilà, c'est aujourd'hui qu'il sortait. Mais est-ce que tu sais quelle était sa couleur principale, le tout premier Walkman de Sony ? Il était rouge, il était jaune, il était bleu et argent, ou noir, une des couleurs préférées d'ailleurs de Valérie D'Amito. Top chrono, 10 secondes. Rouge, jaune, bleu et argent ou noir ?
1: Moi, je dirais qu'il était bleu-argent.
0: Je vois exactement à quoi ressemble ce Walkman et tu as raison, il était bleu et argent. Il a été lancé en 1979, il s'appelle le TPS L2 et c'était effectivement cette espèce de design très années 80. Bravo.
2: Alors, ça fait 5 pour Céline, 5 pour Alexandrine. Et là, tout de suite, bah, ça va nous ramener presque à l'époque du Walkman. Ah là là, bah oui, là, on est avec mon 501 Métiaque, les gars, je vous le dis tout de suite. C'est Nick Kershaw, The Riddle. Là, vous écoutez ici, on vous aime, à tout de suite.

0: Elle portait ses tiags, elle avait déjà son Walkman sur les oreilles. Bah, elle écoutait Nick Kershaw à cette époque.
1: Évidemment, jungle.
0: Like the Riddle.
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0: Attendez, ils sont trompés de jingle, hein. C'est pas ça le jingle, on a dit que c'était ça. Hein.
1: Ah d'accord. Ça va,
0: alors.
1: Olé. Bien, alors, Céline et Alexandrine, vous êtes à égalité. Vous avez 5, c'est dingue. Vous êtes vraiment les filles à égalité parfaite. Alors, ma petite Céline, comme ça, on a un petit peu des manies.
3: Moi ?
1: Moi, j'ai des manies, dit-elle. Alors, comme ça, oui, c'est un peu comme Monk, hein, on vérifie le gaz et les prises électriques.
3: Ah là là, c'est insupportable.
1: C'est-à-dire, il paraît que tu pars du boulot, tu débranches les prises, tu débranches les appareils. Tu vérifies la porte d'entrée, enfin tu vérifies tout quoi.
3: Oui, puis je suis un petit peu comme Alexandrine, je crois que même si je le sais, j'envoie quelqu'un le faire pour moi ou je rappelle et je dis tu peux vérifier que j'ai bien fait ça. Je le sais, mais tant qu'on me l'a pas dit, bah c'est compliqué.
1: Mais attends, enfin, c'est-à-dire, t'as déjà eu un accident électrique ? Enfin, je veux dire, qui a déclenché cette petite passion des prises et des portes ?
3: Mais je crois que c'est ma mère aussi parce qu'elle fait pareil. Et il y a eu une chose qui n'a rien arrangé, c'est que il y a quelques années, il y a une maison à côté de chez moi qui a brûlé. Donc comment te dire ?
1: Ah oui, maintenant tu fais gaffe. Ouais, je comprends. Alors là, moi je ne fais pas ça, mais je ferais bien de le faire. Parce que moi j'ai tendance à tout laisser ouvert. Alors, il

0: Il paraît qu'on adore les activités à sensation, il paraît que t'as sauté en parachute avec ton fils.
1: Oui.
0: C'était bien ?
1: Ah, super bien.
0: Ah ! Et alors, t'as fait une plongée en scaphandre à l'île Maurice.
1: Oui, tout à fait.
0: Oh là là là là, c'est pas trop étouffant le scaphandre là ?
1: Eh ben, j'avais peur, effectivement, parce qu'au moment où ils te mettent ça sur la tête, t'as tendance à... hyperventilé, puis non, une fois que t'as compris que t'étais bien, ben, tout se passe bien.
0: Oh là là, comme dans le Grand Bleu. Oh mon Dieu, mon Dieu, mon Dieu. Et du coup, t'as vu des beaux poissons ?
1: Ah oui, très beaux. Ah. Vraiment, j'ai des photos d'ailleurs, c'est génial.
0: Oh là là.
2: Oh, j'avais pas écouté ce générique depuis 1812, quoi. Ushuaïa. Générique d'Ushuaïa, ça, quand même.
0: Oui, et alors, tu interromps donc ma candidate pour me dire un truc.
2: Ah oui, parce que ça a provoqué en moi quelque chose. Oui.
0: Ça provoque quoi chez toi ?
2: Je sais
0: l'envie
2: pas.
0: De couper la parole aux gens ?
2: De déstabiliser.
0: Oh là là, c'est pas possible. Bon, ma chérie, tu as 5. Elle a 5, c'est bien là. Si tu marques tout de suite 5 points là, allez, on s'envole. Écoute bien. Si tu flânes dans le quartier de Plaka, quelle capitale européenne visites-tu ? Si tu flânes dans le quartier de Plaka, t'es dans quelle capitale européenne ? Top chrono, 10 secondes.
1: Je sais pas.
2: Oh,
0: t'es à Athènes, parce que Plaka, c'est le plus vieux quartier d'Athènes. C'est au pied de l'Acropole. Et c'est super beau d'ailleurs, Plaka. Et donc, tu n'as pas trouvé, mon petit chéri. Donc, tu restes
1: non,
0: à 5.
1: Je ne savais pas du tout.
2: Vous venez de ranger le point dans le Plaka.
0: Qu'est-ce que tu racontes ?
2: Vous n'avez pas donné votre point. Vous l'avez laissé dans le Plaka. Re, le Plaka. Jeu de mots.
0: Le placard.
2: Bah oui, je vous fais un jeu de mots, écoutez Valérie.
0: Mais c'est quoi ton jeu de mots, je comprends
2: pas.
0: Parce
2: que vous avez dit placard, la réponse là.
0: Oh là là.
2: Ah, vous arrivez même plus à comprendre mes blagues de fin de saison quand même.
0: Ah non, mais excusez-moi, c'est pas des blagues. Les blagues, c'est censé être drôle, pardon. Hein, je demande pardon à l'humour.
2: Je suis sûr qu'il y a des gens qui ont ri. Peut-être deux personnes. Manifestez-vous.
0: Eh bien écoutez, si vous avez ri, manifestez-vous.
2: Alexandrine. Ah, quelqu'un arrive. Gwenaëlle, le professeur Coupez arrive, elle me dit dans le casque.
0: Le professeur Coupez est une faillotte et c'est tout.
2: Faillotte. Alors, la rencontre avec Fadel. On n'a pas encore parlé de cette belle rencontre. Et ouais, c'était la boum. C'est une soirée étudiante ?
3: Oui, c'est ça, une soirée étudiante. Ouais, il y a très longtemps.
2: Bah oui, tu étais avec une amie qui connaissait Fadel et puis bim, ça fait tilt tout de suite.
3: Et oui, elle me l'a présenté et puis il s'est passé quelque chose dans le regard et puis voilà.
0: Oh là là là là là là.
2: Ouais, mais pas de bol parce que.
3: Oui,
2: mais il partait au Cambodge juste derrière pendant 6 mois quand même, donc
3: oui,
2: dur.
3: Ouais, ouais, et j'ai attendu et il est revenu.
2: Il est revenu pour toi ?
3: Non, il est revenu parce qu'il avait fini sa mission.
2: Bah oui. Et alors, si vous n'êtes pas lâché, ça fait 33 ans que vous connaissez, 25 ans de mariage, vous avez à peine 50 ans, donc noces d'argent, bravo, top.
3: Ouais.
2: Et puis alors, un mot sur la Guyane, parce que là, on a découvert que t'es parti en Guyane pendant 2 ans et que t'as eu l'occasion de manger des trucs que Valérie connaît. Moi, je connaissais pas. Le capybara.
3: Le cabia, ils appellent ça le cabia. C'est un gibier local. C'est un gros rongeur. C'est un le plus gros rongeur au monde.
0: Mais c'est le...
3: Ça ressemble à un castor. Et voilà.
0: Mais c'est si mignon. Comment t'as pu manger cette petite bête si mignon?
3: Je savais pas au départ comment c'était. Je connaissais pas l'animal. Je l'ai mangé avant de l'avoir vu. Et après, oui, j'ai...
2: Oui.
0: Après, tu l'as vu et t'as regretté de l'avoir mangé.
3: Pas du tout.
2: Elle a mangé du serpent, elle a mangé de l'iguane, elle a mangé du rongeur.
3: Ouais.
2: Berk, j'ai envie de dire.
3: Bah, quand on va à l'étranger, il faut découvrir, il faut tester. Et puis voilà.
0: Bah, tu peux aller faire Fort Boyard maintenant.
2: Ah oui. Bon, il y avait Poulet Boucané qui était quand même un peu plus sympa. Ah voilà, c'est partie des choses que tu as découvertes. Allez, on va jouer avec cette question cash. Elle vaut 5 points. Concentre-toi. On est à 5 et Céline à.
0: 5 aussi.
2: Ah d'accord. Alexandrine, on peut peut-être prendre le dessus. Hein. Voici ta question. Comment... Petit extrait, pardonnez-moi.
4: Je voudrais toujours te plaire dans mon jardin d'hiver.
2: Voilà, jardin d'hiver, Salvador. Comment appelle-t-on une structure extérieure installée dans un jardin ou sur une terrasse composée de poteaux et d'un toit léger ? Comment ça s'appelle ? 10 secondes.
3: Une pergola.
0: Je trouve que la facilité de tes questions est de plus en plus.
2: Je veux dire,
0: à un moment donné.
2: Oui, c'est une bonne réponse, c'est une pergola qui permet de profiter du jardin.
0: C'est que moi, il faut que je trouve un quartier d'Athènes, un quartier que si t'as pas visité Athènes, t'es pas censé connaître.
2: Ouais, oui.
0: L'autre, il a un truc de pergola, le truc le plus simple du monde. Merci Raphaël, merci Luigi, vous lui filez toujours des questions faciles. S'il a une troisième candidate aujourd'hui, à cause de vous, Raphaël et Luigi, changez de pays, changez de ville. Quand je connais vos adresses, je connais vos familles. Et je suis ami avec le roi du pistolet à eau. Croyez-moi, ça va chier les bulles. Bien, allez, ça fait 10 pour Alexandrine.
2: Eh oui.
0: 5 pour Céline.
5: Eh oui.
0: Bon, ma petite Céline, j'ai confiance en toi, tu vas tout déchirer sur le bingo. Et là, tout de suite, nous allons écouter une petite nouveauté magnifique. Oria, soirée mondaine, vous écoutez ici, on vous aime. À tout de suite.

0: Soirée mondaine, c'est une nouveauté. Et c'est Auréa sur ici.
1: C'est super. Et ben là, tout de suite, c'est pas une soirée mondaine qui nous attend. C'est la réclame. Et j'espère qu'il y aura au moins un petit bout de Nadine Mousset.
0: Non, je crois pas.
1: Oh là là, bon, la réclame.
0: On est parti déjeuner.
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1: Soline, l'heure est grave. Je n'ai pas de candidat pour la finale. Il faut que tu sois finaliste. Sinon, ça va être un drame. Est-ce que tu m'entends bien, ma petite chérie?
6: Oui, je t'entends bien.
1: Merci, c'est magnifique. Avant que tu gagnes et que tu l'emportes dans le bingo, je veux dire que, bon, tu adores voyager. Hein. Là, on a dit qu'en octobre, t'allais au Mexique. T'adorerais partir à Tahiti. Mais tu as le mal des transports.
0: Ah oui.
1: Et oui, il paraît qu'il y a deux ans, t'es parti en Corse, et pour être sûr de ne pas être malade, t'as tout pris, hein. Et vas-y, le scotch. Ah, voilà, le scotch sur le nombril, le bracelet avec les aimants, les lunettes sans verre avec des ronds, les cachetons, tout, t'as tout pris.
6: T'as tout pris.
1: Et ça a marché?
6: Bah oui, parce que j'ai pas été malade, donc est-ce que il y en a un sur les 3-4 qui a fait, on s'en fiche. Le tout, c'est que j'ai pas été malade.
1: Ah bah c'est le plus important, j'ai envie de dire. Alors là, franchement, c'est magnifique, parce que le mal des transports, c'est terrible. Hein. C'est horrible. C'est horrible. Voilà. Alors, pour t'encourager, pour te faire gagner, pour te faire triompher, pour que tu sois ma première candidate,
0: ah oui.
1: Je vais t'encourager avec ça.

0: ça. C'est pas gentil, elle a raison. Tu vas arrêter.
1: C'est réaliste en même temps.
0: Écoute-moi bien.
1: Je suis factuel.
0: Ça fait 2 ans que je gagne. T'as gagné une seule fois en 2 ans.
1: C'est vrai.
0: Je ne t'ai jamais humilié comme tu le fais depuis le début de la semaine. Ton ego te perdra, mon petit bonhomme. Tu es tout petit. Ma Céline, écoute bien ce petit bingo. Il est très simple. Voilà, à mon top chrono, tu vas devoir.
1: Oh, il faudrait une caméra, là, c'est énorme.
0: Bon, déjà, j'ai mes lunettes de soleil de vue parce que j'ai oublié une de mes vraies lunettes.
1: Picoté comme ça.
0: Un picoté.
1: Ah, bah, je vais vous le perdre.
0: À mon top chrono, tu vas devoir me donner un maximum de noms de présidents de la France. Tous les présidents.
1: Bah,
0: les
1: bien.
0: Morts, les vivants, les. Voilà. Les max de présidents qu'on a eu en France. Top chrono. 10 secondes.
2: Macron, Chirac,
0: Non, Sarko, Mitterrand, De Gaulle, Hollande. René Coty, Paul Doumer, Gaston Doumer, Paul Deschanel. Non.
2: Tu m'en...
0: Céline, tu m'en as donné 2 seulement. Oh my god.
2: Oh non.
0: Aïe, mon Dieu.
1: Vous allez donc rester humble jusqu'au bout.
0: Ouais, t'aurais pu se planter pour en donner 15.
1: Exactement,
0: aussi,
1: c'est pourquoi je reste marche sur des œufs et je suis à tâtons avec Alexandride. Mais bon Dieu que ça sent bon. Pardon, excuse-moi.
0: T'arrêtes de marcher sur les œufs parce que il y en a plus beaucoup en ce moment, ils ont augmenté le prix. Marche sur tes petits pieds
1: Oui. Commencez pas.
0: Avec tes grosses chevilles. Avec tes grosses chevilles.
1: Ça va, voilà, je la laisse faire. Alexandrine.
0: Oui.
1: Elle a fait 2. Donc, si tu fais 3, voilà, si tu donnes 3 bonnes réponses, ça suffira pour être la 3e candidate dans la team Bastien et être avec nous surtout vendredi pour t'offrir ce beau séjour en Espagne. Donc, c'est quand même pas rien. Ok?
2: Ok.
1: Allez, pour te faire plaisir et pour t'encourager, Joe Dassin, tu adores Joe Dassin.

0: Et tous les midis.
1: Allez.
0: Qui va gagner Ricounet.
1: Tais-toi.
0: On va rester dans les présidents. 10 secondes pour me citer un maximum donc de présidents, mais américains, s'il te plaît. Tous les présidents américains en 10 secondes. Top chrono.
2: Alors, Ronald Reagan, Carter, Bush, le père, le fils, Donald Trump, Barack Obama. Bon, ben là, je crois que
1: c'est bon. Écoutez, c'est bon, elle en a donné 7.
0: J'ai juste envie d'envoyer ça. Allons-y. Troisième candidate. Bravo. Allez.
1: J'en appelle à la France. La France, je ne t'ai jamais laissé tomber. En 2 ans, la France, je t'ai prouvé à quel point je t'aimais. Demain, la France, ma candidate, doit gagner. Mais c'est pas possible. Mais vous vous rendez pas compte de ce que vous faites là, en laissant gagner cet animal. Il va pérorer dans les couloirs. Bon, Céline, je suis désolée, ma chérie, tu n'as pas gagné.
0: Désolée, Céline.
1: Ah bah, je sais, mon petit canard. Bon, écoute, c'est pas grave.
2: C'était un plaisir de jouer avec toi. En
1: tout cas. Merci, ma chérie. Moi aussi, c'était un plaisir parce que franchement, c'était très sympa. Bien, eh ben, écoutez, bonne journée, les filles.
2: Bonne journée.
0: Moi, je vais passer une bonne journée.
2: Bonne journée à vous.
1: Tais-toi bien, toi. Je
0: suis capable de me battre.
1: Je remercie Céline à la réalisation, Vincent à la technique, Maître Coupez au savoir et au fou rire pour des vannes pourries, Alex au standard, Maître Bastien qui va continuer à enfler de la tête.
0: Ah oui.
1: Je vous embrasse très fort, je vous aime, je t'aime la France, à demain.
3: Chers amis, vous annoncez une femme formidable qui nous rejoint après l'actualité à côté de vous, Valérie. C'est Lucie Carrasco. L'amour, la vie, l'aventure plus forte que la maladie. Elle a beau être en fauteuil depuis 44 ans. Elle est incroyable. Elle nous emmène en Thaïlande avec Jérémy Michalak. C'est à suivre ce soir sur France 5. C'est beau, poignant, très humain.
1: Eh ben, c'est ça le programme.
3: Tout comme toi, ma chérie.
1: C'est adorable.
3: Belle émission.
0: À tout de suite.
3: Et à tout de suite et à demain.
1: À demain.
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0: Qui veut prendre sa place? Qui oserait gagner demain face à moi? Personne!
1: Bon, écoutez, moi je vous aime. Il est 13h, vous écoutez ici et c'est ma France, Wendy Bouchard.
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3: Bonjour à tous, merci d'être à l'écoute de Ma France. Une France heureuse de ses bleus qualifiés cette nuit pour les 8e de finale du mondial. Un doublé d'Mbappé, un but de Barcola ont permis aux Français de dominer les Suédois et de créer beaucoup, beaucoup de joie autour de ce collectif façonné de main de maître par Didier Deschamps, de New York à Belfort dans ce journal. Le journal du mondial également à suivre dans 10 minutes. C'est l'heure des comptes et du bilan pour le gouvernement. L'heure aussi de la politisation de la canicule. Les Verts accusent la majorité d'impréparation et d'inaction face au dérèglement climatique et dépose une motion de censure. Sébastien Lecornu montre les dents et en attendant, une nouvelle vague de chaleur se profile pour ce week-end. 8 départements sont placés en vigilance rouge pour incendie. Grande prudence et préparation de rigueur pour affronter de nouvelles températures. Nous serons aussi dans un centre de soins de la LPO dans la Sarthe, saturé par l'arrivée des bébés hirondelles et martinets, des oisillons qui ont sauté du nid pour échapper à la fournaise. Et puis 13h15, on voyage avec le génial tandem Lucie Carrasco, Jérémy Michalak. Elle est en fauteuil à cause d'une maladie génétique, mais elle nous emmène si loin, découvrir les éléphants, notamment en Thaïlande. Un documentaire fort et poignant, je vous le disais, en diffusion ce soir à 21h sur France 5. La nuit a peut-être été courte pour vous, mais portée par la belle énergie de l'équipe de France qui s'est qualifiée pour les 8e de finale du mondial en battant les Suédois 3-0. Un match abouti de A à Z avec des bleus sereins, un collectif à toute épreuve avec Barcola et Kylian Mbappé qui a encore enthousiasmé le public. 3e but inscrit à la 74e minute et ce commentaire en direct sur ICI Paris-Île-de-France de Nicolas Perronnet.
6: Oh, la passe de Michael Olise et le but de Kylian Mbappé. Michael Olise qui ne marque pas, mais Michael Olise qui fait de la magie sur ses passes décisives encore une fois. La passe, elle est magnifique, c'est un bijou, c'est un bonbon pour le nouveau doublé du capitaine de l'équipe de France. 74e minute de jeu, 3-0 pour les Bleus, mais on se régale. régale, les amis, c'est magnifique.
3: Merci Nicolas. Tout ici a vibré pour vous hier soir avec 10 millions de téléspectateurs, 71% de part de marché sur M6 pour ce match et pour applaudir. Donc la France qualifiée pour les huitièmes et qui confirme son statut de grand favori. Une bonne centaine de fans ont suivi la rencontre au bar VNB de Belfort jusqu'à 1h du matin. Et Hervé Blanchard a veillé avec eux pour fêter la victoire.
5: Une Marseillaise reprise en chœur devant les trois écrans du bar avec un léger décalage de quelques secondes pour la télé en terrasse. Mais pas de quoi entamer l'enthousiasme du public. La France touche les poteaux et se voit refuser un but sur hors-jeu.
7: C'est pas grave les gars, c'est pas grave.
5: Quand arrive la délivrance avant la mi-temps avec l'inévitable Mbappé.
8: Mbappé, mon gars, pour marquer le premier but, c'est oui !
9: Il est énorme, il arrive juste au bon moment, juste avant la mi-temps. Parfait, comme d'habitude avec lui.
5: Et 1, et 2, et 3-0, la France est en 8e sans trembler.
10: Offensivement, c'est une folie.
11: Le 3e étoile, je me la tatoue, déjà, en avance.
5: Une heure passée, cette fois, les derniers supporters finissent leur bière et comme Julien, ils peuvent dormir en paix.
12: Je vais appeler mon patron, je vais dire que je serai pas là. Non, non, je serai bien présent. Non, non, je vais assumer. Match délicieux, sommeil heureux, réveil compliqué.
5: Et il faudra remettre ça samedi soir contre le Paraguay.
3: Merci Hervé. Oui, France-Paraguay ce samedi donc, rencontre là encore à 23h. Dans l'actualité encore et dans ma France, la gestion de la canicule a pris une autre dimension hier à l'Assemblée nationale après l'attaque par la chef de file des écologistes du gouvernement dénoncé pour son inaction face au réchauffement climatique. Les Verts qui annoncent déposer une motion de censure. C'est tout le problème, répond scandalisé Sébastien Lecornu, entre l'écologie politique et l'instrumentalisation de l'écologie à des fins politiques. Hélène Terzian, pas sûre que cette motion aboutisse d'ailleurs à quoi que ce soit.
13: Encore échaudée par son vif échange avec le Premier ministre, la chef de file des députés écologistes Cyrielle Chatelain a bien l'ambition de faire tomber ce gouvernement.
14: La négation de ses responsabilités, son impréparation à la fois de la canicule qu'on a connue mais surtout de la canicule qui arrive, mérite de poser la responsabilité de ce gouvernement. L'inadaptation du gouvernement, elle tue, autant que la chaleur.
13: Mais pour faire aboutir une motion de censure, encore faut-il déjà embarquer toute la gauche. Le PS n'est pas encore fixé et ce n'est pas gagné. Mettre la pression sur l'exécutif. Oui, répond le député socialiste Guillaume Garot, de là à le faire tomber.
15: Est-ce qu'une motion de censure serait la réponse à tout ça? Au moment où il y a besoin d'agir, au moment où il y a besoin de soutenir les collectivités locales, moi j'en suis pas convaincu.
13: Quant au RN, dont les voix sont nécessaires pour faire tomber le gouvernement, il a l'habitude de rester flou. Mais le député Philippe Lothiau ne semble en tout cas pas franchement convaincu.
16: C'est pas en censurant le gouvernement qu'on va faire tomber la canicule. Bientôt, on va faire une motion de censure quand il fera froid, quand il fera chaud. Enfin, on préfère qu'on fasse des propositions. On a développé notre plan climatisation. Voilà, je crois qu'il ne faut pas être dans la communication, dans l'agitation. Et je crois qu'il faut être dans l'action. Et c'est ce qu'on essaye de faire.
13: Les élus du Bloc central dénoncent quant à eux l'instrumentalisation politique des écologistes.
3: Le gouvernement est en tout cas sommé de s'expliquer et de montrer l'ambition de son plan climat. Et d'ailleurs, à cette occasion, nous accueillons demain dans Ma France la porte-parole Maud Bréjon qui vous répondra en direct entre 13h et 14h alors que notre angoisse est grande après la canicule que nous avons tous subie. De nouvelles fortes chaleurs sont attendues d'ailleurs ce week-end sur une partie de la France avec des hausses de température dès demain, notamment en Méditerranée. Écoutez Alix Romagna qui préside de Predict Service, la filiale risque de Météo France.
17: Effectivement, le dôme de chaleur, ce fameux anticyclone, est en train va se repositionner sur la France à partir de ce week-end et la semaine prochaine. Il semble être un peu en dessous de la semaine dernière. On va dire le paroxysme semble être un peu plus à l'ouest sur l'Espagne, le Portugal. La France sera un peu en marge de ce dôme de chaleur. Pour le moment, on voit ce dôme se mettre en place jusqu'aux alentours du 14 juillet, on va dire, hein, 12-13 juillet. Là, ça va faire une troisième vague de chaleur. On n'en connaît pas exactement la puissance, mais cet effet cumulatif, que ce soit sur la nature ou que ce soit sur les êtres humains, va poser des soucis. C'est en ce sens-là qu'il faut vraiment se préparer.
3: Et c'est dans ce contexte que débutent les grandes vacances pour les écoliers, vendredi, avec des routes qui s'annoncent évidemment surchargées pour ces premiers gros départs. Du côté des trains, le patron de la SNCF dit se préparer à faire face à l'afflux de voyageurs, mais Jean Castex ajoute qu'il ne peut pas garantir que tout marchera à 100% en situation de canicule. On vous écoute sur ce sujet, Raphaël Ebenstein.
18: L'heure est au branle-bas de combat dans les technicentres de la SNCF où s'effectue la maintenance du parc de 360 rames de TGV Inouï et de Ouigo pour vérifier notamment les systèmes de climatisation, mais aussi les divers éléments mécaniques ou électriques. La SNCF a même décidé à titre préventif de retirer environ 10% de ces rames de la circulation depuis le début de la semaine afin de les préserver au maximum. Malgré tout, il ne peut y avoir de risque zéro, rappelle son PDG Jean Castex, invité ce matin de France Inter.
19: Je ne peux pas garantir que tout va marcher très bien à 100%. Je veux dire, il faut aussi bien dire une évidence, à situation tout à fait exceptionnelle, on ne peut pas attendre un service complètement normal.
18: Et si de source interne, les voyants sont au vert pour ce week-end sur les TGV, la SNCF n'exclut pas des adaptations à la marge qui pourraient surtout concerner les trains intercités sur les lignes Paris-Limoges-Toulouse, Paris-Clermont et Bordeaux-Marseille, de vieilles rames corail des années 70 dont le système de clim ne supporte pas les températures trop extrêmes. Cela avait déjà conduit à des suppressions préventives de plusieurs dizaines de ces trains depuis la semaine dernière.
3: Voilà, pour ce qui est du trafic ferroviaire, les fortes chaleurs qui persistent et leurs conséquences aussi sur l'environnement, notamment sur l'alerte rouge aux incendies qui concerne aujourd'hui et demain 6 départements du pourtour méditerranéen avec ce cocktail explosif de sécheresse, de vent et de fortes chaleurs. Vigilance extrême donc dans les Pyrénées-Orientales, dans l'Aude, dans l'Hérault, dans le Gard, dans le Vaucluse, mais aussi dans les Bouches-du-Rhône. C'est d'ailleurs depuis Marseille que Sébastien Lecornu annonce qu'il présidera demain une cellule interministérielle de crise, une nouvelle, sur le front des incendies. Écoutez David Anotel, il est lieutenant-colonel, représentant de la Fédération nationale des sapeurs-pompiers.
20: Sous l'effet du Mistral et de la Tramontagne, avec des vents estimés à 60 à 80 km/h, effectivement, l'ensemble de ces départements seront placés sous haute surveillance. Ce sont des moyens supplémentaires, ce sont des arrêtés d'interdiction qui ont été pris. C'est préoccupant. Il y a des dispositifs terrestres, humains, qui sont renforcés, donc des moyens supplémentaires qui vont être mis sur le terrain, qui vont être prépositionnés dans les massifs, sur les points qu'on peut identifier qui sont les plus sensibles. Ce sont également des personnels en plus. Et puis, pour la première fois également aujourd'hui, on a le guet aérien armé. Donc, ce sont des avions qui sont en l'air, qui font des circuits. Donc, les avions ont deux objectifs. C'est éventuellement d'identifier un départ de feu, puisqu'ils sont en altitude, donc ils voient la fumée. Et surtout, surtout, avant tout, de pouvoir intervenir le plus rapidement possible sur les zones qui auront également été identifiées comme les plus sensibles.
3: Voilà, ce représentant des pompiers au micro de France Info. Notez que la carte des vigilances, vous la retrouvez également sur ces feux de forêt, sur ici.fr. Par ailleurs, 82 départements sont concernés par des restrictions d'eau potable en vertu d'arrêtés préfectoraux, notamment dans le Gard. Et nous sommes plus précisément à Gagnères, commune avec la rivière qui porte le même nom, petite rivière qui traverse le village et qui est presque à sec. Se désole Olivier Martin, il est élu municipal.
21: On a 15 jours d'avance, malheureusement, sur l'état de la rivière, sur le débit, je parle même pas de débit, puisqu'il n'y a plus rien qui coule. Voilà, donc aujourd'hui, la canicule, c'est effectivement la priorité, mais demain, je pense que le deuxième souci, ça va être aussi les conséquences de la canicule sur les réserves d'eau et sur la capacité à répondre aux besoins d'eau, d'autant plus qu'on arrive en période estivale où il y a quand même une augmentation de la population et des besoins plus importants. Moi, je pense qu'on traite beaucoup les conséquences, il faudrait se poser les questions des causes, ne serait-ce que sur la consommation d'eau. Je vous dis pas la multiplication des piscines sur la commune. On ne peut pas traiter éternellement les conséquences. Il y a des causes comportementales, des modes de vie. C'est facile à dire, c'est difficile à faire changer la perception ou notre comportement devant ces choses-là, mais je pense qu'un jour ou l'autre, il va falloir y venir.
3: Ah oui, tous ces sujets qui participent de notre vision d'avenir, alors que la canicule a fait aussi, vous le savez, des ravages dans la faune sauvage, en particulier chez les oisillons, hirondelles ou martinets. Ils n'ont pas supporté ces fortes chaleurs et ont été jusqu'à se jeter du nid pour échapper à la fournaise. Et moi-même, en Ile-de-France, c'était à Paris, j'ai récupéré hier sur le bitume parisien un petit martinet que je vais bientôt emmener au centre de soins de Maison-Alfort, centre de référence de la LPO, c'est vraiment le réflexe qu'il faut avoir. Même si les centres sont saturés, vous prenez soin de ces petits oiseaux, vous les mettez dans une petite boîte à chaussures avec des trous pour les faire respirer, un peu d'hydratation, et puis les locaux vous attendent dès que les places se libèrent, comme au Mans, quartier des Sablons, où s'est rendu Julien Penaud, un centre qui accueille en masse ces petits oiseaux.
0: Deux martinets noirs tremblotent dans une boîte à chaussures, réhydratés goutte par une petite seringue. Calice Seguino, chargé d'études à la LPO Sarthe, insère dans le bec de ses oisillons, soufflés par la canicule.
2: Là, avec la canicule, comme c'est des oiseaux qui nichent sous les toits, ils sont extrêmement impactés par les fortes chaleurs en fait, sous les toitures, donc ils se jettent du nid. Et souvent, ils sont à quelques jours de l'envol, sauf que ça est incapable de s'envoler du sol.
22: On peut estimer que dans le nid, il devait faire 40, voire même plus, 45.
0: Amandine Cartier, coordinatrice de la mission Faune en détresse à la LPO Sarthe, redoute les conséquences du réchauffement climatique sur les oiseaux, avec des canicules de plus en plus régulières.
22: Les martinets noirs, depuis 20 ans, on a perdu 65% de la population en France. La population va encore diminuer et on va être amené à voir peut-être disparaître les martinets. Il va y avoir la même problématique avec les hirondelles. Après, on a aussi la diminution des insectes. Donc, si en plus ils peuvent pas se reproduire et qu'après ils peuvent plus se nourrir, malheureusement, on arrive que ça peut que le déclin des espèces.
0: Et si on prend le cas des martinets noirs, leur disparition en France aurait comme conséquence la perte d'un prédateur pour les moustiques, ce qui favoriserait leur prolifération.
3: Merci Julien et toutes les références justement pour ces bons soins à prodiguer, notamment aux oiseaux, à retrouver sur le site de la LPO. À la une encore, Bétarame s'apprête à fermer définitivement ses portes. Vendredi, l'établissement catholique dans le Béarn, qui est devenu symbole de la lutte contre les violences physiques et sexuelles à l'école, et où les actuels collégiens donc vont déménager à la rentrée prochaine. C'est une façon évidemment de les libérer du fardeau lié à l'histoire de ce lieu dont l'avenir n'est pas encore tranché. Enfin, une nouvelle triste réalité pour le secteur de la librairie, en crise 2 mois après le placement en redressement judiciaire de l'enseigne Gibert à Paris. C'est le groupe Nozoli qui annonce la fermeture de 11 magasins Furet du Nord, notamment à Roubaix, à Villeneuve-d'Ascq et à Béthune. 3 autres librairies concernées en région parisienne. Le groupe qui est également propriétaire de la chaîne Descitres a présenté son projet de réorganisation aux salariés. Jusqu'à 163 postes sont menacés. Et puis le groupe Disco des Village People est en deuil. Le fondateur Victor Willis est mort à 74 ans. Il incarnait depuis 1977 et la création de ce groupe l'officier de police des Village People, puis le capitaine de croisière, avec un succès, des succès mondiaux, portés par les titres Into Navy, Go West ou YMCA.

0: Willis qui a quitté le groupe en 1983 pour une carrière solo qui vient donc de s'éteindre à l'âge de 74 ans. 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
0: Et ça fait presque 5 ans que dans Ma France, nous partageons des récits, des émotions, des coups de cœur. Alors si vous me faites confiance, chers amis, que je vous propose de partir en Thaïlande ce soir pour un voyage totalement inédit à la télé sur France 5, je sais qu'à l'issue, vous me remercierez parce que vous allez rire, vous allez pleurer, vous allez marcher à côté d'une fille géniale qui roule et qui roule drôlement bien. Bonjour Lucie Carrasco.
2: Bonjour Wendy.
0: Chère Lucie, avec votre fauteuil roulant et votre ami et complice pour ces documentaires, Jérémy Michalak. Après le Japon, le Brésil, les États-Unis, après le Tour de France de Lulu, on avait parlé l'an passé, c'est devenu un ami, un frère, un guide. Comment le définir, Lucie ?
2: On a trouvé ce qualificatif de compagnon de route.
0: Oui.
2: Alors oui, certes, on dit souvent ça pour un chien, mais j'ai un tel amour pour les animaux que c'est un compliment.
0: Ouais, c'est un compliment. Bah, ouais. Je pense qu'il le prend très très bien,
2: oui.
0: Jérémy.
2: Il n'a pas le choix, il n'est pas la chose.
0: On peut dire ce qu'on veut parce qu'il ne se gêne pas pour parler de
2: non.
0: vous comme il le veut. C'est de bonne guerre et c'est aussi tout le ton et tout le miel et le sel de ces documentaires. Vous êtes à la fois vrai, vous êtes à la fois cash. Lui vous a rejoint en Thaïlande. Vous avez choisi la Thaïlande parce qu'il y avait quelque chose de fascinant dans ce pays pour vous, Lucie.
2: Je suis une grande amoureuse des animaux. Je crois qu'on a ce point commun toutes les deux. Et notamment des éléphants. Alors, par praticité, j'ai choisi des chats à la maison. Mais j'avais envie de m'approcher de ces animaux qui sont victimes du tourisme. Voilà, je voulais aller voir dans un sanctuaire, dans un cadre très spécial. On a pu le faire. Et aussi, Jérémy rêvait de me faire faire Koh Lanta.
0: Eh ben oui, parce que l'île de Koh Lanta, c'est une île, bien sûr, en Thaïlande, où vous allez être obligé de relever un certain nombre de défis. Alors, on va en parler de Koh Lanta, on va parler de ce voyage qui nous amène de Bangkok à Phuket. C'est un voyage comme les autres, qui est finalement extrêmement riche de rencontres, de dépaysements, mais contraignant. Quand on est, comme vous, en fauteuil roulant, c'est un fauteuil qui pèse un certain poids, ça ne vous empêche pas d'être très roots, Lucie, dans cette aventure aussi.
2: Oui, mais en fait, on peut voir ça comme une contrainte et comme un frein. C'est un détail, ça peut être un boulet au pied parfois, mais on y va quand même.
0: Bah oui.
2: Malgré le fauteuil qui, des fois, rentre pas bien dans l'avion, les compagnies qui sont pas très open, parce que des fois, c'est pas accessible. Alors, on prend un fauteuil plus léger et on monte à l'arrière d'un pick-up et on va voir un lever de soleil en haut d'une montagne et c'est magique. On y va.
0: C'est incroyable. Ouais, vous y allez. Il faut prendre quand même son bal en patience. C'est vrai que les attentes sont longues dans les aéroports, mais le jeu en vaut la chandelle. C'est ce que
2: totalement.
0: Vous dites à chaque fois. Hein.
2: Totalement. Puis en plus, je suis hyper bien entourée. Il y a Jérémy, bien sûr. Il y a mon mari, Jean, qui nous accompagne sur chaque tournage.
0: Le formidable Jean Dattry.
2: Oui, Jean Dattry, que j'aime, que j'embrasse.
0: Il y a Romain, chargé de prod.
2: Il y a Romain, notre chargé de prod, et Rémi, notre caméraman. On est cette équipe depuis 9 ans, je crois, maintenant.
0: Oui.
2: On se retrouve, on est hyper contents de se retrouver. On bosse, hein. On dirait que c'est une colonie de vacances, mais on bosse.
0: Ah non, non, non.
2: Et on bosse... Dans la bonne humeur, et on s'apprécie beaucoup, ça compte.
0: Et ça se ressent, parce que c'est finalement, je ne vais pas dire que c'est le club des cinq, mais avec ce côté aventurier ensemble, et ils sont aussi à l'écran, et c'est beau parce qu'ils traversent aussi ces difficultés, ou ces moments de grande émotion. Je pense notamment à cet homme que vous rencontrez, et qui s'occupe lui aussi du vivant, des animaux. Alors il a choisi un destin particulier, il était chef, il a quitté son boulot pour s'occuper des chiens, qui sont souvent errants en Thaïlande, qui sont dans la rue, qui sont laissés livrer à eux. Même. Puis il y a même plus que ça dans ce refuge, Lucie Carrasco.
2: Ouais, il a la wheelchair mafia, donc le gang de la mafia des fauteuils roulants. Il reçoit plus de 1200 chiens et il y a une cinquantaine de chiens qui ont été accidentés par des voitures ou quoi.
0: Oui.
2: Des ruptures de la moelle épinière et du coup ont des pattes arrière qui ne fonctionnent plus.
0: Oui.
2: Et ils sont toujours. Vivants, ils n'ont pas conscience de leur handicap tant qu'ils y vont.
0: Oui.
2: Quand même, c'est bien la preuve qu'il y avait quand même vachement de mental.
0: Oui.
2: Mais ils galèrent un petit peu.
0: Oui.
2: Et pour les aider à moins galérer, il leur a fabriqué des petits fauteuils roulants.
0: Oui.
2: qui accroche au patin arrière, au train arrière, et ils peuvent courir comme des malades.
0: Et ils courent comme des malades.
2: Vous avez fait une course avec eux et j'ai été largement dépassée en à peu près 12 secondes.
0: 12 secondes, Lucie. Ça, c'est une image qui est magnifique. Par exemple, quand je vous parlais d'émotion et de partage d'émotions, je ne vais pas tout déflorer parce que vous allez découvrir ça ce soir à partir de 21h sur France 5, mais aussi, et c'est disponible dès maintenant, si vous voulez, juste à l'issue de l'émission, regardez sur la plateforme France Télé, il y a ce moment magique avec les éléphants. Nous sommes à Phuket, à une rencontre avec un homme anglais, je crois, musicien, qui s'est installé en Thaïlande. Vous l'interrogez avec Jérémy Michalak, écoutez.
3: Paul, c'est quoi ton histoire? Comment tu t'es retrouvé en Thaïlande à jouer du piano pour les éléphants?
4: Pour mon 50e anniversaire, nous étions dans un sanctuaire pour éléphants depuis à peu près 2 semaines. Et je me suis demandé si les éléphants n'aimeraient pas écouter un peu de musique. La musique est bonne pour l'âme, c'est quelque chose dont on a tous besoin dans la vie. Alors on a installé un piano, dehors dans un champ. Et juste ici devant le piano, il y avait un éléphant aveugle qui s'appelait Clara. Il mangeait son petit déjeuner avec excitation. Il en avait plein la bouche. Et quand j'ai commencé à jouer du piano, il s'est arrêté de manger. Et les gens derrière ont dit, il écoute la musique. Et on a compris que la musique était un moyen de donner de la couleur aux éléphants aveugles qui vivent dans les ténèbres. On ne sait jamais à quel point on va être impliqué quand on travaille avec les éléphants. Il y a quelque chose de magique qui vous fait tomber amoureux.
0: C'est un moment absolument superbe, suspendu, que vous allez découvrir dans Lucie en Thaïlande, que vous revivez, j'imagine, Lucie, vous qui aimez tant les animaux, tant le vivant, que vous revivez depuis.
2: Ah oui, j'ai revu et puis j'ai l'air mal à chaque fois. Et là, ce qu'on vient d'entendre, il faut se dire qu'on est entre deux éléphants en train de faire ça et de dire ça.
0: En liberté.
2: Vraiment, totalement en liberté et dans un sanctuaire, mais on en faisait des câlins, quoi. Ils étaient... Je ne me suis jamais senti autant en sécurité.
0: C'est ce que j'allais vous dire, parce que vous êtes quand même en fauteuil roulant. Vous ne pouvez pas vous échapper, si j'ose dire, mais non. Vous vous sentiez tout près. Vous êtes à quelques millimètres.
2: D'un coup de trompe, ils peuvent décider de notre sort. Ouais. Mais ils ont une telle sensibilité, les animaux. Moi, j'ai vraiment un contact particulier avec eux.
0: Oui.
2: Et là, c'était très impressionnant, mais ils sont d'une telle, je ne sais pas, ils imposent le respect, ils sont de sagesse. Ouais.
0: Et puis, il y a une connexion. Vous êtes beaucoup dans la connexion.
2: Oui,
0: beaucoup. C'est un cadeau que vous a offert aussi Jérémy en vous amenant sur ces traces.
2: En m'emmenant là-bas et en invitant, c'est donc Paul Burton qui est un pianiste qui est venu faire ça pour les animaux et en plus il a joué une mélodie qui a été composée spécialement pour moi, donc l'émotion était
0: sublime.
2: Vous allez adorer.
0: Ouais, bah vous allez adorer. Moi j'ai pleuré, hein, je vous le dis tout de suite. Il y a une autre rencontre aussi humaine et bouleversante avec Elisabeth. Elisabeth, elle est française, elle a perdu sa fille unique dans le tsunami. Elle réenracine beaucoup de vie là-bas aussi. Quand vous ressortez de tout ça, alors c'est fou parce que dans le documentaire vous dites bon bah on se regarde tous dans le miroir, on compare parfois un peu nos vies, etc. Mais vous vous sentez comme nous, on se sent toute petite par rapport à des personnes comme ça.
2: Ah complètement, elle a voué sa vie à redonner vie à un village et à une école dévastée par le tsunami. Elle a perdu sa fille, mais bon, et elle est aujourd'hui, comme elle le dit, grand-mère de 173 enfants. Mmh. On a joué au ballon avec ses gamins et c'était vraiment incroyable. Elle a fait rejaillir la vie malgré tout.
0: Oui.
2: Et d'ailleurs, elle a une association. Moi, je suis marraine d'une des petites filles là-bas de 3 ans qui avait besoin d'un petit coup de main. Donc du coup, je suis sa marraine et je reçois des photos, des dessins tout le temps. C'est génial. Et faut pas hésiter sur mes réseaux, je mets toutes les associations.
0: Oui. Et vous en soutenez beaucoup. Hein.
2: Ouais. Et Cécile est vraiment... Elle vaut le coup de s'arrêter dessus.
0: C'est votre deuxième métier d'être marraine d'association.
2: Ouais, j'adore ça.
0: Tout le monde vient vous chercher parce que vous êtes géniale. D'ailleurs, vous vous trouvez vachement sympa. Hein?
2: Oui, je me suis rendu compte.
0: Ouais.
2: Je me suis remerciée, je remercie toujours les autres. Et dans ce documentaire, je me suis dit, tiens, si je me disais merci, parce que c'est quand même important d'être sympa avec soi-même. Et je sens ça être très dur, à vouloir être toujours à perfection. Et je me suis rendu compte qu'effectivement, ça n'existe pas.
0: Ouais.
2: Et que je pouvais être cool avec moi.
0: Puis ça a de la gueule de faire un voyage en Thaïlande avec Lucie Carrasco. Il a de la chance, Jérémy Michalak.
2: N'est-ce pas?
0: Ah, il n'est pas là, donc on peut quand même dire que c'est un garçon super.
2: Ouais, il n'aime pas les compliments, il aurait été là, il aurait fait une pirouette pour dire une connerie. Mais c'est quelqu'un de très pudique. Et moi, ça a été un ange gardien dans ma vie. Ouais. Ouais. Ça, ma vie a changé depuis que je l'ai rencontré.
0: Ouais. Et bah, accompagné par Jean, votre époux, et par ce compagnon de route, Jérémy Michalak. Vous nous en donnez du bonheur, chère Lucie Carrasco. Donc, je le disais, c'est ce soir en diffusion directe, si j'ose dire, à 21h sur France 5. Mais vous pouvez le découvrir dès à présent sur France.tv. Prochain voyage, il est déjà ancré, acté, tourné.
2: Il est tourné. Oui. On rentre de tournage avant-hier.
0: Ah oui.
2: Et le prochain.
0: On peut dire où c'était ou pas?
2: On a refait un Tour de France.
0: Parfait.
2: Tour de France number two. Oui. Et c'était absolument fou. On a fait des trucs dingues, encore plus dingues que d'habitude.
0: En camping-car?
2: Et, ouais, en camping-car. Oui. Avec encore d'autres animaux. Oui. Donc vraiment, ça va être fou. Et j'ai qu'une envie, c'est de dormir une petite semaine peut-être. Voilà. Et repartir.
0: Mais revenez vite nous parler de ces prochaines aventures. Merci Lucie Carrasco, vous voulez être marraine de Ma France?
2: Merci, ouais. Hein,
0: vous êtes marraine de toutes mes émissions aussi.
2: Allez, ok, c'est parti.
0: Vous nous portez chance. Merci, chère Lucie. Bravo pour tout et vive ce soir.
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0: Et la Coupe du Monde de foot, on était tellement heureux d'ouvrir avec ces bleus qualifiés. Bonjour cher Bruno Salomon.
5: Bonjour Wendy.
0: Quelle soirée, quelle nuit vous avez passé encore. Bon, on va y revenir à trop courte hein, dans quelques instants, mais on va commencer ce journal avec tous les autres qualifiés.
5: Wendy, j'ai une question. Qu'est-ce qui est très vert, blanc et rouge et qui à 6h du matin, heure française, a sauté dans tous les sens?
0: C'est un supporter, mais quelle...
5: quelle nationalité?
0: Oui, Mexique. Mexique,
5: Oui, le Mexique, réponse. Un supporter mexicain. Juste pour vous emmener voyager quelques instant direction Guadalajara, à l'ouest du pays, au Mexique. Coup de sifflet final du match entre le Mexique et l'Équateur. Le Mexique se qualifie, victoire 2-0. Et là, au bas mot, sur la place de la Fontaine Minerva, plus de 200 000 à 300 000 supporters. Comment dire ? C'est frais, ils font un tout petit peu de bruit.
0: C'est une fontaine de vie. Quoi.
5: Non, là, c'est extraordinaire. Faut voir absolument, c'est sur les réseaux sociaux. Le Mexique qui ne fait pas. Alors, c'est El Tri, le petit nom de cette sélection. D'accord. C'est le diminutif d'El Tricolore en référence au drapeau mexicain. Et alors, le Mexique a fait quart de finaliste en 1986. Pour l'instant, ils sont huitième de finaliste. Mais attention, cette équipe commence à impressionner, à poser des questions. En quatre matchs, zéro but encaissé. Oui. Prochain adversaire, République démocratique du Congo ou l'Angleterre, donc pour le Mexique. Autre qualifié, la Norvège qui a battu la Côte d'Ivoire, ce qui va nous donner en huitième de finale de la compétition un alléchant Brésil-Norvège.
0: Bon, on est content, on est très content. On parle des Bleus qui ont été de A à Z surpuissants quand même.
5: Oui, effectivement, la France n'a fait qu'une bouchée. Hein. Vous savez, c'est comme un peu les petites boulettes suédoises qu'on mange dans les magasins. Mais alors vraiment, qu'une bouchée de la Suède, 3-0, doublé de Mbappé et une réalisation de Barcola avec un festival technique de Olysé, les Bleus ont été surpuissants, vous venez de le souligner, Wendy, homme du match hier soir, et c'est Kylian Mbappé encore, le capitaine a été parfait de ses buts à sa célébration, qui moi m'a donné un petit peu voilà, la chair de poule en voyant aller célébrer le but avec Didier Deschamps, hein, pour célébrer aussi la maman de Didier Deschamps qui est disparue il y a quelques jours. Il a grandi, brassard au bras, notre Kylian Mbappé, bref, lui et ses Bleus sont en mission.
6: L'objectif, c'est d'aller le plus loin possible. Le 19 juillet, de revenir ici et essayer de gagner. Après, bien sûr, plus tu mets des buts, plus tu montes dans le classement. Je pense que j'apprends ça à personne. Je suis persuadé que Léo va encore mettre des buts, donc je regarde pas trop ça. Je regarde plus les adversaires qu'on peut jouer et à quel point on se rapproche de notre objectif qui est la finale.
5: Kylian Mbappé, meilleur buteur de la Coupe du Monde actuellement avec 6 réalisations. Le record à battre est de 13 buts dans un tournoi, record qui appartient à un Français, Juste Fontaine.
0: En tout cas, on s'est régalé, quel que soit l'horaire, en regardant ce France-Suède, des Bleus qui nous ont régalé.
5: Ouais, devant nos écrans, comme au stade, l'attaque de feu composée de Mbappé, Olysé, Dembélé, Barcola était royale. D'ailleurs, on a failli avoir le but de la Coupe du Monde sur ce match, peut-être même le but de l'histoire de la Coupe du Monde grâce au franco-anglais Michael Olysé. Geste technique qui a subjugué notre envoyé spécial Nicolas Perronnet qui hier soir, en rentrant du stade après la rencontre, nous a fait son petit vocal en pensant à ce geste technique mémorable.
7: Salut les amis, bon, on s'est régalé hier soir avec les Bleus, globalement parce que tout était bien, ça, ok, mais moi je voudrais revenir sur un moment. Alors c'est pas un but, mais c'est ce pourquoi on va au stade, ce pourquoi ce métier que j'ai la chance de faire, commenter des matchs, est incroyable. C'est le retourné acrobatique de Michael Olysé qui termine sur le poteau. C'est le genre de moment vraiment qui nous fait aimer le foot, qui nous fait aimer ce sport. Tout le monde le voit venir, tout le stade s'arrête de respirer. C'était vraiment le cas hein, sur ce retourné. C'est le vrai moment suspendu, en fait, comme la reprise de volée de Zidane en finale de la Ligue des Champions. Quoi. Voilà, ils sont rares, ces moments-là. Et je vous promets que quand on est au stade, quand on a la chance de commenter ce genre de match, et ben même quand ça fait pas but, c'est le genre de moment qui se passe au ralenti, dont on se souvient toute sa vie. Donc voilà, merci Michael Olysée, et la Coupe du Monde est encore longue, on en aura d'autres. À demain.
5: Et tout ému, notre Nicolas Perronnet, d'avoir vécu ce moment, et nous aussi devant la télé, on était tout pas bien. En tout cas, sachez une chose, c'est que l'équipe de France impressionne. La presse mondiale nous encense. Marca dit, la France semble inarrêtable. Der Spiegel, le journal allemand, a adoré un football offensif tout droit sorti du guide Michelin. Et la BBC anglaise dit, qui peut arrêter la masterclass française? Juste vous dire que la France affrontera le Paraguay au prochain tour de cette Coupe du Monde en huitième de finale.
0: Samedi soir.
5: Samedi soir, 4 juillet à Philadelphie. Pour les autres rencontres, sachez-le aujourd'hui, Angleterre, République démocratique du Congo, Belgique, Sénégal et États-Unis, Bosnie-Herzégovine.
0: Merci cher Bruno Salomon. 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
9: Des idées sorties pour ce week-end dans l'Hérault. On commence par un concert à Anyane ce samedi. Ce sera à l'abbatiale Saint-Sauveur. Un concert où vous ne serez pas perdu, même si vous n'êtes pas genre zinzin de musique classique. Vous allez entendre du Bach, du Vivaldi. Le concert, il a donc lieu samedi à 17h à l'abbatiale Saint-Sauveur à Anyane. L'entrée est à prix libre, donc vous donnez ce que vous pouvez vous permettre. Autre idée sortie à Béziers cette fois-ci, lundi prochain, là, le 6 juillet, pour toute la famille, les enfants, les ados, les parents, les grands-parents. C'est du cinéma en plein air dans le jardin de la Plantade. Vous pouvez aller voir Tintin et le secret de la licorne, donc le film de Spielberg. Vous pouvez ramener votre chaise, votre plaid. Le film, il commence à 21h45 et à partir de 19h déjà, vous pouvez venir parce qu'il y a des animations genre chasse au trésor, activités sportives, coin lecture. C'est tout gratuit. Ça se passe lundi soir prochain à Béziers, dans le jardin de la Plantade. La projection du film Tintin et le secret de la licorne.
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On ne change pas avec Céline Dion sur votre radio ici. Et bonne nouvelle, tiens, Céline Dion sera de retour en France à la rentrée pour une série de concerts exceptionnels à Paris. Et ça, ça fait plaisir. Merci en tout cas d'être ici. Merci d'avoir choisi votre radio. On vous accompagne toute la journée avec des infos pratiques près de chez vous, de la bonne humeur et de la musique. Tout de suite, Charles Doré avec Famille ou pas famille. Eh bien, une chose est sûre, ici, c'est la famille. Alors, restez à l'écoute de votre radio préférée.

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1: Ici, ça marche pour Animaux Concept et sa sœur Animaux Impact, créée à Marcillargues. On adore les animaux, on leur donne de l'amour, des jouets, des croquettes. Ouais, mais les sachets de croquettes, eh ben, ils ne sont malheureusement pas souvent recyclés. Et la solution à ce problème, Olivier Ras, patron d'Animaux Concept et Animaux Impact à Marcillargues, l'a trouvé. Bonjour Olivier.
2: Bonjour.
1: Pour expliquer rapidement, c'est quoi Animaux Concept ?
2: Alors Animaux Concept a été créé en 2002, ça fait 25 ans qu'on a voulu travailler sur l'intégration de l'animal de compagnie auprès des collectivités. Ça, c'était vraiment le mot d'ordre. Ça passait par une problématique des déjections canine qui était quelque chose de nouveau en France sur l'éducation. Donc, en gros, la grosse mission, c'était vraiment d'aider les communes à s'équiper et à comprendre la problématique de l'animal dans la ville.
1: Vous avez créé il y a peu une autre structure, Animaux Impact, grâce à un vétérinaire.
2: Oui, ben après, bon, le fait d'être dans le milieu de l'animal de compagnie, un jour on vient me voir en me disant, mais les sacs de croquettes vides ne sont pas recyclés, on les met dans la poubelle jaune, mais c'est pas recyclé. Donc je dis, qu'est-ce qui se passe encore?

0: jette comme moi, comme tout le monde, depuis 2023 dans la poubelle jaune. Et finalement, j'ai voulu vérifier et ma grande surprise, eh bien non, on a beau faire ce geste de poubelle jaune, eh bien, c'était pas retraité. Eh bien, j'ai voulu partir sur ce projet. Et belle, très très belle surprise, parce que vraiment là, on a une mobilisation de milliers de propriétaires d'animaux qui se mobilisent pour que ce déchet maintenant devienne quelque chose de sérieux, puisqu'on a créé cette première filière en Europe de recyclage des emballages de pet food.
1: Comment ça marche pour nous, propriétaires de chiens, de chats?
0: Ben justement, la problématique, c'est que il y avait les filières, elle s'est organisée rapidement, parce que c'est un vétérinaire qui m'en parle. J'en parle aux centrales vétérinaires qui me disent, écoutez, nous, on passe de toute façon tous les jours, voire tous les 12 jours, voir nos cliniques. Ben, si vous mettez des box, on est prêt à faire le test. Donc, on a fait un test sur 10 cliniques vétérinaires. Ça a très, très bien marché, mobilisation des clients. Ensuite, on a étoffé le réseau, et aujourd'hui on a la chance d'être sur le niveau national. On est déjà à 2400 points de collecte répartis dans les cliniques vétérinaires en France.
1: Donc, et les points de collecte, on les trouve où?
0: On a sur le site Animaux Impact l'adresse, en tapant son code département et son adresse, on peut voir la box la plus proche, le point de collecte.
1: C'est chez les vétos, les box?
0: D'abord couvrir les vétérinaires sur tout le réseau national, et ensuite on ira en jardinerie animalerie pour étoffer le réseau, pour que le propriétaire n'aille pas faire trop de kilomètres non plus.
1: Grâce à Animaux Impact, vos sachets de croquettes autrefois non recyclés finissent en arbre à chat, bac à litière, gamelle et bien d'autres. C'était Roleté, Animaux Impact, ici, ça.
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0: C'était Jack et Carla avec la recette et la recette rafraîchissante de l'été. Elle est où? Eh bien, elle est ici, sur votre radio. On a tout prévu. Dans un instant, les infos de 14h. Mais avant, la musique que l'on aime écouter. Tout de suite, The Christians avec Words. Très bel après-midi sur votre radio ici.
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1: Merci d'avoir choisi votre radio ici, il est 14h. 14h, c'est l'heure de retrouver toute l'info en France et dans le monde en 90 secondes avec Marine Legénie.
2: Accusé d'inaction, notamment par les écologistes, le Premier ministre Sébastien Lecornu se rendra à Marseille demain pour y présider une nouvelle cellule de crise consacrée à la chaleur, mais aussi au risque d'incendie. Les feux de forêt, vrai sujet d'inquiétude, 6 départements du Sud présentent un risque très élevé et sont en rouge sur la carte de la météo des forêts. Toujours à Marseille, 4 nouvelles arrestations dans l'enquête sur le meurtre de Mehdi Kessassi, frère d'Amin Kessassi, figure de la lutte contre le narcotrafic, tué de plusieurs balles en plein après-midi le 13 novembre dernier. Fin mars, 6 personnes ont déjà été mises en examen dans ce dossier. 5 sont en prison. Une disparition inquiétante en Haute-Savoie. 2 enfants de 8 et 13 ans sont recherchés après une fugue vue pour la dernière fois aux abords du centre hospitalier d'Annecy. Les gendarmes lancent un appel à témoins que vous retrouvez sur notre site ici.fr. Top départ des grandes vacances vendredi et la SNCF se prépare à faire face alors qu'on annonce de nouvelles fortes chaleurs. Certaines rames ont dû être annulées cette semaine pour les préparer, mais rien de garanti que tout va marcher très bien à 100%. On préfère prévenir Jean Castex, PDG de la compagnie ferroviaire. Avec la hausse des températures, le métal des rails se dilate et les caténaires sont fragilisés. Il était le policier du groupe Village People, Victor Willis, leader du groupe disco iconique des années 70, est mort à l'âge de 74 ans d'une maladie courte mais agressive, écrit sa femme sur les réseaux sociaux.
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4: Demain, le temps ressemblera encore à celui d'aujourd'hui et d'hier. Grand soleil, la tramontane qui souffle toujours aux alentours des 50-60 km à l'heure. Côté température, demain matin, il fera 15 degrés au Quélard, 20 degrés à l'Audève, 22 degrés au lever du jour à Montpellier et à Béziers. Demain après-midi, il va faire jusqu'à 35 degrés. Ce sera le maximum dans l'Hérault à Montpellier. À Ganges, à Béziers, on attend 34 degrés demain après-midi, 33 à Haut-Lonzac, à Bédarieux, à l'Audève, 32 degrés demain maximum. Maximum 28 degrés au Quélard. En ce qui concerne la journée de vendredi, on sera aussi sur du soleil et des températures toujours très élevées, jusqu'à 37 degrés vendredi. Ce sera le maximum dans l'Hérault à Prades.
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0: Excellent après-midi à l'écoute de votre radio ici. Ici, il y a tout ce qu'il faut. L'actu locale près de chez vous, ça c'est bon, on en a. La bonne humeur, je m'en charge. Et la musique, on en a également. Dans un instant, on écoute Renaud. Renaud qui a fêté d'ailleurs il y a quelques mois ses 50 ans de carrière. La voix de Louane vous accompagnera également. Et dans un instant, Alain Souchon. J'ai 10 ans, un grand classique de la chanson française qu'on aime écouter ici sur votre radio.
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1: Des idées sorties pour toute la famille, gratuites ou rigolotes, ou les trois à la fois. La première idée sortie, elle est rigolote. C'est à Cesnon-sur-Orb ce dimanche. Il y a une course de caisse à savon à partir du château, avec aussi de la musique, une tombola, et puis de quoi se restaurer sur place. À Saint-Félix-de-l'Audèze, samedi aussi, là c'est un vide-grenier nocturne qui s'installe sur la placette de Saint-Félix-de-l'Audèze à partir de 17h, si vous avez envie d'aller chiner. Et puis il y a un concert aussi dimanche soir à Pézenas pour les amateurs de Jean-Jacques Goldman. C'est le groupe En Passant qui va chanter donc tout Goldman dimanche soir dans le théâtre de Verdure de Pézenas. Ils reviennent de 3 ans de tournée avec un nouveau spectacle qu'ils proposent, bien sûr toujours dans l'univers de Goldman, dimanche soir à Pézenas au théâtre de Verdure. Pour nous partager vos idées sorties, faites-nous un mail icihero@radiofrance.com ou un vocal sur WhatsApp en commençant par « Bonjour ici Héro, c'est Léonore de Montpellier 04 67 58 6000 ».
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0: Après-midi à l'écoute de votre radio ici, la radio proche de vous. Et pour être encore plus proche, tiens, je vous invite à télécharger l'application de la radio ici, ICI. Elle est gratuite et vous aurez dans votre poche toutes les infos de votre région en quelques clics en temps réel. Ça, c'est quand même pratique. Dans les prochaines minutes, les infos de 15h, ça arrive. Mais avant, encore une belle programmation. Mylène Farmer, Bruno Mars et dans un instant, Bernard Lavillier, Nicoletta avec la chanson Idée Noire. Bel après-midi sur votre radio ici.
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0: Merci pour votre fidélité à votre radio ici, il est 15h. 15h, c'est l'heure de retrouver toute l'info en France et dans le monde en 90 secondes avec Marine Le Génie.
1: Isabelle Adjani fixée sur son sort. L'actrice est condamnée en appel à 10 mois de prison avec sursis pour fraude fiscale aggravée et 10 000 euros d'amende. Isabelle Adjani, 70 ans, s'est notamment fictivement domiciliée au Portugal en 2016 et 2017 et a dissimulé une donation en prêt en 2013. Elle annonce ce pourvoir en cassation. Après le rouge canicule, le rouge feu de forêt, 6 départements du pourtour méditerranéen sont en risque très élevé d'incendie aujourd'hui et demain, jeudi, des Pyrénées-Orientales jusqu'aux Bouches-du-Rhône. Le risque d'incendie et les fortes chaleurs qui seront au cœur d'une nouvelle cellule interministérielle de crise délocalisée à Marseille. Demain, le Premier ministre se rendra sur place pour consulter les différents états-majors et les élus du département. Le gouvernement qui souhaite renforcer les mesures pour lutter contre les violences sexuelles sur les mineurs, mesures présentées en Conseil des ministres ce matin, parmi elles, des peines pouvant aller jusqu'à la réclusion à perpétuité pour les violeurs en série de mineurs de moins de 15 ans. Plusieurs mesures entrent en vigueur aujourd'hui au 1er juillet. Nouveau congé de naissance, prix du gaz, nouvelle taxe sur les petits colliers, évolution des aides et des exonérations. Tout ce qui change est sur ici.fr. La Coupe du monde de foot avec la suite des 16e de finale ce soir. Angleterre, République démocratique du Congo à 18h et puis à 22h Belgique, Sénégal. Et puis ce sera le 12e coach à s'asseoir sur le banc marseillais en 10 ans, Bruno Genesio, et le nouvel entraîneur de l'OM après le départ hier d'Abby Paye.
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3: Demain, le temps ressemblera encore à celui d'aujourd'hui et d'hier. Grand soleil, la tramontane qui souffle toujours aux alentours des 50-60 km à l'heure. Côté température, demain matin, il fera 15 degrés au Quélard, 20 degrés à l'Audève, 22 degrés au lever du jour à Montpellier et à Béziers. Demain après-midi, il va faire jusqu'à 35 degrés. Ce sera le maximum dans l'Hérault à Montpellier. À Ganges, à Béziers, on attend 34 degrés demain après-midi, 33 à Haut-Lonzac, à Bédarieux, à l'Audève, 32 degrés demain maximum. Maximum 28 degrés au Quélard. En ce qui concerne la journée de vendredi, on sera aussi sur du soleil et des températures toujours très élevées, jusqu'à 37 degrés vendredi. Ce sera le maximum dans l'Hérault à Prades.
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0: C'était John Lennon avec Imagine sur votre radio ici. Bon, j'espère que tout va bien pour vous. Vous êtes peut-être, je sais pas, en voiture, au boulot ou posé hein, tranquillement chez vous à la maison. Eh bien, sachez que vous êtes ici chez vous. On s'occupe de tout. Ici, c'est votre radio. Et je vous propose, tiens, un 3 à la suite. Oui, un 3 à la suite. C'est trois chansons françaises à la suite qu'on adore. Ainsi soit-il de Louis Chédid, Le Feu de Kenji. Et on démarre avec New York avec toi du groupe Téléphone. Alors, on n'est pas bien ici? Mais oui, c'est chez vous. C'est votre radio.
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1: Hop, j'ai trouvé plein d'idées sorties pour vous, pour ce week-end. À Notre-Dame-de-Londres, par exemple, il y a la Coupe d'Europe de tambourin, un sport hyper rapide, hyper spectaculaire, à voir quand même au moins une fois dans sa vie. C'est donc un week-end entier dédié au tambourin, avec les meilleures équipes françaises et italiennes qui se dessinent à Notre-Dame-de-Londres ce week-end, la Coupe d'Europe de tambourin. Vous y verrez les équipes féminines et les équipes masculines, c'est tout gratuit. Et puis à Puy-Sergué, ce samedi, autre ambiance, un concert de flûte, mais des flûtes magiques. C'est une flûtiste et un bassoniste qui vont interpréter plein de styles de musique différentes, jusqu'à la danse irlandaise par exemple. Rendez-vous à la Maison du Peuple de Puy-Sergué ce samedi soir à 21h. Le concert donc s'appelle Flûte Magique. Pour nous partager des idées sorties, vous pouvez nous envoyer un mail à icihéros@radiofrance.com ou un vocal qui commence par « Bonjour ici Héros, c'est Éléonore de Montpellier » sur WhatsApp au 04 67 58 6000.
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Merci d'être à l'écoute de votre radio ici. Dans un instant, les infos de 16h. Mais avant, une info essentielle à noter dans vos agendas. Prenez un stylo, un papier. Demain, 20h, votre radio ici vous propose de découvrir la captation au cinéma.

0: du concert de Julien Doré, le dernier Pestacle. Projection unique sur grand écran, c'est demain 20h. Et bien sûr, toutes les infos hein, sur le site ici. Et pour vous mettre déjà dans l'ambiance, allez, on écoute tout de suite Julien Doré. On commence à se dandiner avec Coco Caline. Oh, bel après-midi.
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0: Merci d'avoir choisi votre radio ici, il est 16h. 16h, c'est l'heure de retrouver toute l'info en France et dans le monde en 90 secondes avec vous, Marine Legénie.
1: Alors qu'une nouvelle vague de chaleur se profile et que 6 départements du Sud font face à un risque très élevé d'incendie, Sébastien Lecornu se rend demain à Marseille pour présider une nouvelle cellule interministérielle de crise. Le Premier ministre sera informé sur la saison de feu en cours et rencontrera également les élus du département. Le gouvernement critiqué pour son impréparation, on veut montrer qu'il agit. Le ministère de l'Agriculture annonce notamment la mise à disposition de prêts de trésorerie pour que les éleveurs adaptent leurs bâtiments aux fortes chaleur. 4 nouvelles arrestations dans l'enquête sur le meurtre de Mehdi Kessassi, frère d'Amine Kessassi, figure de la lutte contre le narcotrafic, tué de plusieurs balles à Marseille en plein après-midi le 13 novembre dernier. Fin mars, 6 personnes ont été mises en examen dans ce dossier, 5 sont en prison. Une disparition inquiétante en Haute-Savoie. 2 enfants de 8 et 13 ans sont recherchés après une fugue vue pour la dernière fois aux abords du centre hospitalier d'Annecy. Les gendarmes lancent un appel à témoins à retrouver sur ici.fr. Top départ des grandes vacances ce vendredi et la SNCF se prépare à faire face. Alors qu'on annonce de nouvelles fortes chaleurs, je vous le disais, certaines rames ont dû être annulées cette semaine pour les préparer. Mais rien ne garantit que tout va marcher très bien à 100%, prévient Jean Castex, PDG de la SNCF, avec la hausse des températures. Le métal des rails se dilate et les caténaires sont fragilisés. Et puis il était le policier du groupe Village People, Victor Willis, leader du groupe disco iconique des années 70, est mort à l'âge de 74 ans.
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3: Et la chaleur reste bien présente sur l'Hérault en ce mercredi, même si elle devient un peu plus respirable quand même en cette fin de journée. Le soleil domine largement avec simplement quelques voiles d'altitude. Les températures atteignent 34 degrés à Clermont-l'Hérault, 33 à Pézenas, 32 à Frontignan et 30 degrés à Lamallou-les-Bains. Cette nuit, les températures vont descendre un petit peu. Comptez 25 degrés à Frontignan, 25 également du côté de Clermont-l'Hérault et 20 degrés à Saint-Pons-de-Thomières. Pour demain matin, donc jeudi, le soleil sera bien installé. Les températures grimperont rapidement. 23 degrés à Saint-Pons-de-Thomières, 27 à Béziers et jusqu'à 30 degrés du côté de Montpellier. Je vous rappelle la vigilance rouge incendie si massif de l'Hérault interdit en ce 1er juillet, notamment aux abords des Garrigues et Pinède de l'Est-Héroletais, dans le Minervois et Saint-Chinianais. Et puis au niveau de la Gardiole, soyez prudents. Il est 16h02, c'est le moment de regarder comment ça se passe sur les routes et pour le moment, ça roule plutôt bien, pas grand chose à vous signaler, donc surtout bonne route. En revanche, pour les trains comme hier, alors rien à voir avec hier, je suis d'accord avec vous, pour le moment, c'est le train de 16h58 en direction de Marseille, donc de Montpellier-Saint-Roch en direction de Marseille-Saint-Charles, il a 5 minutes de retard et le train de 16h16 en direction d'Avignon-Centre, il est supprimé. Désolé pour vous.
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3: Premier jour de ce mois de juillet, tout va bien pour vous, les vacances approchent, allez courage. Ici, Hérault avec vous chaque jour à vos côtés, on démarre cette nouvelle heure en musique avec tout de suite Daniel Balavoine. Belle journée et merci de nous avoir choisis.

0: Daniel Balavoine pour vous accompagner sur Ici Héros.
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0: Bienvenue tout le monde, ravi de vous accompagner en ce mercredi 1er juillet. Bonne fête au Thierry, on a tous un Titi dans notre entourage en général. Voilà, tous les Thierry, venez nous faire un petit coucou sur le WhatsApp 04 67 58 6000. Même si d'ailleurs vous ne vous appelez pas Thierry, hein, vous pouvez nous faire un petit coucou, vous êtes évidemment les bienvenus. La journée se termine tranquillement, je vous récupère pour vous accompagner avec un chouette programme. Hein, si vous êtes en manque d'inspiration par exemple sur les festival proposé cet été dans la région, et bien Frédéric Le Tournier nous en parlera et nous parlera notamment de ce festival Radio France. 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N'hésitez pas donc à jouer avec nous. Ce sera vers 17h, 17h40 environ. Voici tout de suite le dernier titre de Florent Pagny sur Ici Héros. Très belle journée avec nous.

0: Laurent Pagny pour vous accompagner sur Ici Héros. Je vous propose de retrouver Léopoldine, Éléonore qui va vous accompagner avec les animaux totémiques sur Ici Héros.
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2: De Gignac est un héros. Il a sauvé les Gignacois d'une attaque surprise des Sarrasins, précisément le jour de l'Ascension. Alors l'âne est réputé pour être un animal de caractère.
3: Tu vas avancer, espèce de pourri de merde.
2: Mais aussi une bête rustique. Voilà pourquoi Martin dormait dehors, à la Belle Étoile, et vraisemblablement l'oreille aux aguets. Voilà qu'au beau milieu de la nuit, son maître l'entendrait à tue-tête. Il se lève en râlant, il va voir ce qui se passe, tente de le calmer, mais le baudet continue sa sérénade au point de réveiller tous les villageois. Le maître, intrigué par le comportement inhabituel de Martin, fait une ronde dans les environs. Il aperçoit des silhouettes armées qui se faufilent dans la pénombre. Oh mon Dieu, mais on dirait bien que des Sarrasins tentent d'envahir la ville. Alors l'alerte est donnée. Les habitants prennent les armes. En fait, des fourches, hein, ce sont des paysans. Et courageusement, ils vont parvenir à repousser l'assaut des soldats sarrasins et à sauver leur cité du pire. Voilà pourquoi l'âne Martin est devenu l'animal totémique du village, figuré par une grosse carcasse recouverte de toile bleue sous laquelle se glissent les porteurs, des jeunes du village. Il a une petite tête noire aux yeux bleus, munie de longues oreilles de cuir noir et une bouche rouge dont les mâchoires articulées claquent. Menaçante. Lors de la fête de l'Ascension, tambours et fifres évoquent le braiment tonitruant du quadrupède et les habitants reconstituent les affrontements entre Gignacois et Sarrasins lors du Cénibellette, un simulacre de combat. Dans ce rituel, les jeteurs, protégés par un coussin attaché dans le dos, affrontent un ennemi mort. Lui est armé d'un bâton, affublé d'un casque et d'un costume bigarré rempli de paille pour amortir les coups de racines. Ah bah oui, des racines, parce qu'au Cénibellette, on se bat à coups de trindanel, un gourdin issu des racines du garou, un arbre local, en fait ça ressemble un peu à un cep de vigne. Si ce combat du Cénibellette est une exclusivité de Gignac et ne se retrouve nulle part ailleurs, l'âne de Gignac en revanche a un collègue animal totémique, l'âne de Bessan.
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0: Avec Léopoldine Dufour, merci beaucoup, à retrouver sur ici.fr et puis sur l'application Ici. On continue de vous accompagner avec Chris Debourg qui se prépare et tout de suite The Pretenders. Merci de nous avoir choisis.

0: Prise de Bourg pour vous accompagner à 16h22 sur Ici Héros. C'est la journée mondiale de la blague en ce 1er juillet. Pensez à rire parce qu'en plus c'est bon pour la santé. On va retrouver Fred Ballard pour en parler. Et croyez-moi, après l'avoir entendu, vous allez rire toute la journée. Ne bougez pas tout de suite.
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0: Dao sur Essiéro. Il fallait bien une journée mondiale pour nous sensibiliser aux bienfaits des blagues hein, sur notre santé. Une journée que Fred Ballard et tous ses amis n'auraient raté sous aucun prétexte dans l'humour en tube avec Florilège des Olpilans.
1: J'ai été voir Pépé et Mémé. À force de boire, Pépé sait plus ce qu'il fait. Hier, il s'est retrouvé à contresens sur l'autoroute. Quand le flic lui a dit « Vous avez pas vu les flèches ?» Pépé lui a dit « J'ai même pas vu les Indiens ».
2: Ah, y a pas à dire. Les vannes du Pépé de Roland McDan sont hilarantes et ça se confirme. C'est bien dans les vieux pots qu'on fait les meilleures vannes. Et à quelques jours des départs en vacances, savoir faire marrer la marée chaussée quand on se fait arrêter, c'est important.
1: Quand le flic a demandé à Pépé son permis de conduire, Pépé y a dit « On me l'a volé ». Le flic lui a dit « Vous avez un signalement du voleur ?» Pépé a dit « Je pourrais pas vous donner son âge, mais il était habillé exactement comme vous. » Et Pépé a dit « Mémé, il faudrait que tu fasses le ménage parce que sous le lit, j'ai trouvé des moutons. » Mémé lui a dit « Tant que tu trouves pas le berger. »
2: Ah, c'est beau un couple qui s'aime toujours d'amour et d'humour. Après tant d'années de vie commune, la grosse poilade entre époux serait-elle le secret de la longévité? En tout cas, le rire des rides tonifie les abdos, remonte les seins et dope les neurones. La preuve tout de suite avec la meilleure blague d'Emeric Lomprey.
3: C'est un papa. Et il va voir un pote à lui. Toc, toc, toc, c'est qui? Il ouvre la porte. Si tu la connais, tu dis pas. Et il dit, mon fils, ça fait 2 mois qu'il marche. Oh, l'autre, il répond, merde, il doit être loin.
2: Voilà, bah, je crois que pour fêter la journée mondiale de la blague, comme il se doit, celle-ci est un modèle du genre, une blague qui pourrait à elle seule relancer la natalité et que tous les parents de jeunes trotteurs ont le droit de s'accaparer pour faire marrer leurs potes au moins jusqu'à la fin de l'été.
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0: Et on vous propose la nouveauté Aurilla avec son style bien à elle, dans toute l'élégance, avec une soirée mondaine, c'est sur Essiéro. Merci de passer votre après-midi avec nous.

0: Marie, avec la nouveauté Soirée mondaine sur Ici Hérault. Il est 16h32, c'est le moment de regarder les conditions de circulation sur les routes héraultaises. Attention à un ralentissement sur la départementale 132 rue Jean-Benne. Ralentissement au niveau du rond-point du Mas d'Astre vers le centre commercial Saint-Jean de Védas. Il y a pas mal de monde dans le secteur. Ajoutez 15 minutes avant temps de trajet. Sinon, pas grand-chose à vous signaler sur les routes. Si vous êtes témoin de quelque chose, 04 67 58 6000, hein, vous pouvez nous appeler, bien sûr. Concernant les trains, pas de grands changements non plus. Le train de 16h58 au départ de la gare Montpellier-Saint-Roch en direction de Marseille-Saint-Charles, il faut rajouter 5 minutes, il est retardé. Pareil pour celui de 17h12 en direction d'Avignon-Centre. Là, il faut rajouter 15 minutes sur votre temps de parcours. Bonne route.
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0: Bienvenue si vous nous rejoignez sur Ici Hérault. La fin des examens a sonné, ou dernière ligne droite pour les enfants, les parents. Encore un petit peu de boulot. Allez, courage, on respire un peu mieux aujourd'hui, ça fait du bien. Voici tout de suite Laurent Voulzy pour vous accompagner.

0: midi, le pouvoir des fleurs sur Ici Euro. On a Jean-Claude qui est avec nous. Il vient de nous appeler au 04 67 58 6000. Bonjour Jean-Claude.
1: Bonjour Ambeline. C'était pour en effet vous signaler qu'il y a un très important incendie sur Villeneuve-lès-Maguelone. Donc les personnes qui viennent du rond-point de Palavas pour entrer vers Villeneuve, il faut savoir que la route est déviée vers le centre du village pour contourner l'incendie. Qui est assez important. Donc, l'incendie se situe entre Villeneuve et la route de la prison au niveau de la départementale sur la droite.
0: D'accord. Bon, donc si vous êtes dans ce secteur, soyez prudents. Ça vient d'avoir lieu, Jean-Claude ?
1: Je pense que ça fait une fumée assez épaisse. Les gendarmes viennent de s'installer à l'entrée du rond-point pour dédier les véhicules.
0: D'accord, donc les secours sont sur place. Ok. Voilà. Et on nous parle apparemment aussi d'un feu du côté de Olonzac. Alors, on n'a pas plus d'informations pour le moment. Mais pareil, hein, si vous êtes dans le coin, soyez prudent, soyez patient. En tout cas, merci beaucoup Jean-Claude. Si vous avez d'autres... D'autres informations, n'hésitez pas, vous avez le numéro 04 67 58 6000. On continue l'après-midi, soyez prudents, surtout au niveau des entrées forestières. Vous le savez, c'est classé rouge hein, aujourd'hui, notamment dans le Minervois et Saint-Chinianné. Vous avez aussi au niveau des collines du centre Hérault dans les espaces forestiers. Faites très très attention. Je vous propose Glenn Frey pour la suite sur Ici Héro.
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Passion jazz assez pointue. Aujourd'hui, j'avais envie d'attirer votre attention sur la soirée du 15 juillet qui se déroulera au théâtre de l'Agora et tout en douceur, car c'est la chanteuse londonienne Alani qui sera là pour nous faire vibrer parce qu'elle interprétera sur scène pour nous les titres de son troisième et dernier album Sunshine Music, enregistré entre Montreuil et New York, un album qui est soul et solaire et surtout le fruit de 2 ans passés à la Jamaïque. Un disque qui mêle sonorité vintage et rythme caribéen. Alors, il est épuré, seul hybride, sa voix, une guitare, un violoncelle et quelques arrangements. Avec sa voix cristalline, comparable à celle de la chanteuse Shadé, Alani explore les thèmes de l'amour et de la nature.

0: Alani, qui a eu un destin singulier, née à Londres de parents originaires de la Grenade, elle devient choriste pour Mary J. Blige et ensuite Blur. Elle devient également un temps créatrice de mode avant finalement de lancer sa carrière en solo. Elle va rencontrer le succès avec l'album You and I, ça c'était en 2016. Et la revoici donc 10 ans plus tard pour un moment suspendu à l'Agora, où sa voix chaude et son élégance viendront sans aucun doute cueillir nos émotions sur les gradins à la tombée du jour. Alani qui viendra défendre son 3e album Sunshine Music, ce sera donc le 15 juillet dans le cadre du festival Radio France Occitanie Montpellier. Ne ratez pas ça.
1: Et on a bien noté, merci beaucoup Frédéric, et à demain. Il sort de la Starac, demi-finaliste, face à Pierre Garnier. Il a tout autant réussi d'ailleurs, hein, puisque son album il est assez incroyable. Je vous propose d'écouter Autrement de Julien Libre sur Ici Héros.

Julien Lib sur Ici Héro. Et on écoute maintenant une chanson qui a fait connaître le Cap Vert dans le monde entier, Saudade de Cesaria Evora, un titre devenu un classique, hein, porté par cette voix unique de la diva au pied nu, c'est son surnom, qui raconte donc avec beaucoup d'émotion la nostalgie de ceux qui ont

0: Césaria et Vora pour vous accompagner. Vous voulez jouer avec nous? Restez bien ici, ne bougez pas, on va jouer, on va surtout vous offrir de très très beaux cadeaux. Actu musique, bonne humeur jusqu'à 19h, on va faire un point là dans quelques instants sur les infos et puis on jouera évidemment pour que vous puissiez repartir avec vos invitations pour les plus beaux événements de la région. À tout de suite.
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0: Jérémy Frérot pour vous accompagner.
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0: Belle journée, bon mercredi, il est 17h. Les infos, Mathias Kern, l'Hérault est toujours en risque très élevé pour les feux de forêt.
2: Et les autorités insistent sur la nécessité d'être prudent encore ce soir avec le vent qui souffle fort. L'accès aux massifs forestiers interdit presque partout dans le département. C'est la première fois de l'année que nous sommes en vigilance rouge avec 5 autres départements du pourtour méditerranéen. Les pompiers qui sont d'ailleurs mobilisés en ce moment à Villeneuve-les-Maguelones, le feu a déjà parcouru à 5 hectares. Soyez prudents dans le secteur, c'est toujours en cours. Des départs de feu aussi signalés à la frontière entre l'Hérault et l'Aude dans le secteur d'Olonzac sur la commune de Beaufort sans que des habitations ne soient menacées. On le comprend, c'est donc une journée à risque. Les comités de feux de forêt notamment sont sur le pont aujourd'hui pour informer le plus grand nombre et sensibiliser. Georges Tourtoglou est adjoint à la sécurité publique à la mairie de Saint-Clément-de-Rivière. Il a constaté, lui, que des bénévoles sont venus grossir les rangs dans sa commune après un gros incendie l'été dernier.
3: Nous avons eu 10 bénévoles, 10 personnes qui se sont senties concernées et qui sont devenues bénévoles au comité communal des feux de forêt. C'est fort dommage d'arriver à des extrêmes pour que les gens se sentent sensibilisés. Quand vous voyez des canadaires, des dashs, des hélicoptères, des pompiers, que vous voyez de la fumée autour de vous, c'est à votre porte. Et il faut quand même être quand même bien lucide que le 15 hectares ont brûlé, mais qu'il y avait quand même des maisons qui ont été sauvées grâce à l'intervention des canadaires. Donc les gens sont concernés et on voit bien aujourd'hui que, vu les réchauffements climatiques, eh bien, il suffit de regarder l'herbe qui est derrière nous, elle est jaune. Donc une moindre allumette, ça peut partir.
2: Et sachez aussi que Sébastien Lecornu, le Premier ministre, rendra demain à Marseille pour présider une nouvelle cellule interministérielle de crise sur cette question des risques de feux de forêt ainsi que de la canicule. Ce matin, il y a eu d'ailleurs une panne d'électricité au Cap d'Agde, 1000 clients touchés, peut-être dû à la chaleur, et puis à Lunel aussi, près de 1500 personnes privées d'électricité. Également, ce matin, il y a eu une double panne sur le réseau souterrain qui a pris un peu de temps à être résorbée. Près de 3000 habitants et commerçants aussi étaient privés de courant hier à Montpellier, dans le quartier de la gare Saint-Roch. Coupure qui a duré 3 heures environ, là aussi sans doute dû à la chaleur. Dans l'actualité aussi, aujourd'hui, la fermeture de la maternité de la clinique Sainte-Thérèse de Sète qui a officiellement fermé ses portes ce mercredi. 8 salariés, auxiliaires, péricultrices et sages-femmes se retrouvent sans emploi, ne savent toujours pas de quoi sera fait leur avenir. Une décision que l'ARS, l'Agence régionale de santé, dit ne pas avoir validé. Les deux entités, la clinique et l'ARS, se renvoient la balle sur cette question. Pour accoucher, les futures mamans devront aller à l'hôpital de Sète. Le foot avec une page qui se tourne pour TJ Savanier qui a officialisé son départ de Montpellier. Un message sur les réseaux sociaux pour dire qu'il ne portera plus le maillot du MHSC la saison prochaine. C'était attendu, hein. Il était en fin de contrat après avoir joué 207 matchs et marqué 50 buts avec Montpellier.
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2: Bon, la météo, il fait chaud, il y a du vent.
0: Exactement, aussi. Le ciel est parfaitement dégagé, hein, la chaleur persiste jusqu'au coucher du soleil. On relève encore 35 degrés à Gignac, 34 à Lunel, 33 à Agde, 32 à Metz ou encore 31 à Sète. Cette nuit, 26 degrés à Agde, 25 à Sète, 24 également à Lunel et à Gignac. Et pour demain matin, le soleil brillera, hein, dès les premières heures. Il fera déjà 24 degrés dans l'ouest de l'Hérault et jusqu'à 30 degrés place de la Comédie à Montpellier. Il est 17h04, c'est le moment de regarder l'infotrafic en temps réel sur les routes héraultaises. Et comme Jean-Claude nous en a parlé tout à l'heure, et puis avec Mathias, notre journaliste, on parle de l'incendie sur la D185 entre la prison de Villeneuve-les-Maguelones et Palavas. Les secours sont sur place, soyez prudents dans le secteur, le feu a déjà parcouru 5 hectares. Si vous avez un train à prendre au départ de Montpellier-Saint-Roch, le train de 17h03 à 5 minutes de retard en direction de Lunel, celui d'Avignon 17h12 plus 15 minutes en direction d'Avignon Centre, et celui de 17h50 pour ceux qui partent à la capitale, à Paris-Gare de Lyon. Il va falloir ajouter 30 minutes, votre train est retardé.
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0: Bienvenue tout le monde, si vous nous rejoignez sur Ici Héros. Encore une belle journée qu'on passe ensemble. J'espère que tout se passe bien pour vous, que vous êtes en forme aussi. On démarre cette nouvelle heure en musique avec tout de suite Marc Lavoine sur Ici Héros, votre radio locale. Merci de nous avoir choisis.

0: Marc Lavoine sur Ici Héro.
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0: Et très content de passer cette fin de journée avec vous en ce premier jour du mois de juillet. Où que vous soyez dans l'Hérault, on profite ensemble. Venez nous faire un petit coucou là sur le WhatsApp d'ici Hérault 04 67 58 6000. Vous pouvez nous envoyer des photos de ce que vous êtes en train de faire, par exemple en ce moment. Des vocaux aussi, même des vidéos. On vous attend. Dans un instant, on vous offre vos places pour les meilleurs événements dans la région de l'Hérault. Des cadeaux, évidemment, puisque vous adorez les cadeaux. Et nous, on aime vous faire plaisir. On va vous offrir notamment des places de concert pour assister au show du groupe Synapson. Ça vous parle, ça, hein? Et puis, on partira également en escapade à Marseillan. Excellent plan pour cet été. Tout ça en musique, évidemment. Et là, ce que je vous propose, c'est la nouveauté Charlotte Vita, son nom de scène, évidemment. Ça fait mal. Et c'est sur Ici Héro, 17h09. On est en direct pour vous accompagner. Belle journée avec nous.

0: La nouveauté, ça fait mal, de Vita sur Essi Hero.
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0: Et on vous fait découvrir les sites d'exception du Languedoc cet été avec Mathilde Julien. Et on vous emmène aujourd'hui à Marseillan pour une visite aromatisée à l'absinthe.
3: Essi Hero vous emmène à la découverte des sites d'exception du Languedoc et aujourd'hui on se rend sur le port de Marseillan à la rencontre d'une institution, la maison Noliprat, qui fabrique un apéritif incontournable, le vermouth, et ce depuis 1813. Bonjour Tony Salvador.
4: Bonjour.
3: Vous êtes responsable des opérations sur ce site à la maison Noliprat, qu'on ne peut vraiment pas louper quand on arrive à Marseillan, puisqu'on aperçoit immédiatement ces rangées de fûts dorés par le soleil qui sont alignés comme ça tout près du port. Alors dites-nous un peu quelle est l'histoire de ce lieu, de cette maison Noliprat.
4: Eh bien, comme vous l'avez dit, la maison Noliprat a été fondée en 1813. Nous avons été pionniers à faire du vermouth en France. Le vermouth est un apéritif à base de vin. Le vin blanc que nous utilisons pour l'élaboration, ce sont des vins blancs secs locaux, des picpoules, des clairettes du Languedoc, donc des cépages de la région. Et effectivement, comme vous avez pu le dire, notre excentricité, c'est que nous laissons vieillir le vin dehors, à l'extérieur, pendant un an.
3: Donc c'est à la maison Noliprat que se déroule la fabrication du Noliprat qui part ensuite dans la France, dans le monde entier ?
4: Exactement, vous êtes sur le seul lieu de production du Noliprat. Sachez qu'effectivement nous exportons 2/3 de notre production annuelle à l'étranger, que ça soit dans le reste de l'Europe, dont l'Allemagne qui a un gros marché, ou le reste aux États-Unis, en Angleterre, tous les marchés anglophones.
3: Et ce chai de fabrication, il est ouvert aux visiteurs. Alors qu'est-ce qu'on peut y faire ?
4: Sur le 1 rue Noailly, vous retrouverez notre boutique qui est la vitrine de la maison. Vous retrouverez nos 4 créations de vermouth, des produits épicuriens, des produits dérivés brandés, marqués, offerts du Noliprat. Mais vous avez également des visites guidées. Donc, on partage nos secrets de fabrication avec nos visiteurs. Vous traversez quasiment l'ensemble du site de production. On vous explique l'histoire et l'élaboration de nos vermouths. À l'issue de la visite, bien sûr, vous avez une dégustation pour vraiment comprendre notre produit et notre élaboration.
3: On m'a dit qu'on pouvait même visiter la salle des secrets. Alors, c'est intriguant. Qu'est-ce que c'est, cette salle des secrets à la maison Noliprat?
4: La salle des secrets, en fait, c'est là-bas que tout se passe. C'est notre salle de macération. Une fois que le vin a vieilli, donc, comme je vous ai dit, à l'extérieur, une fois qu'il s'est oxydé, qu'il a pris du caractère, on prépare un assemblage, une base liquide. Et c'est cette base liquide qui va être aromatisée avec les plantes, les herbes, les épices, dont la fameuse absinthe. Et c'est dans la salle des secrets que ces 21 jours de macération ont lieu.
3: Vous organisez des événements cet été ?
4: Exactement, nous avons plusieurs rendez-vous hebdomadaires avec un metteur en scène, acteur de Montpellier de la troupe Feu de Brouillard qui vient tous les mercredis soirs nous interpréter un seul en scène inspiré de la pièce de Beckett, En attendant Godot. Les jeudis, vous avez les rendez-vous cinéma sous un thème agent secret à 18h. Et enfin, vous avez les vendredis concerts live dans la cour languedocienne accompagné d'une planche de charcuterie, de fromage et d'un petit cocktail.
3: Et toutes les infos sont à retrouver sur le site internet de la maison Noliprat qui est ouverte 7 jours sur 7, courez-y. C'est un site d'exception du Languedoc à ne surtout pas rater.
0: Merci beaucoup Mathilde. Ne bougez pas, on va jouer dans moins de 10 minutes avant sa musique. Avec cette chanson de A.A. Take On Me, ça me rappelle les soirées où on jouait à la Wii en famille. Je sais pas si vous connaissez le jeu Just Dance. Moi, je passais mes soirées à jouer ça avec les parents, avec les copains. Bon, belle fin de journée. Merci de nous avoir choisi. Vous écoutez Essi Hero.

0: Ça m'a rappelé des bons souvenirs. Merci AA sur Ici Héros.
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0: Et oui, on vous attend, c'est parti. Je vous redonne le numéro au cas où. 04 67 58 6000 pour tenter votre chance. C'est le jeu et ça concerne l'éphéméride du jour. Si vous étiez là en plus au début de l'émission, normalement vous êtes au courant. C'est la Saint-Quoi aujourd'hui, en ce 1er juillet. C'est Titi. Hein, bon là c'est très facile, appelez-nous dès maintenant. On joue pour deux places pour aller applaudir le duo Electro Synapson qui débarque au Théâtre de la Mer à 7. Ce sera le vendredi 10 juillet à 20h pour un concert qui s'annonce exceptionnel. Synapson, c'est ça. Carrière, des centaines de millions de streams, des tubes incontournables et puis un nouvel album aussi, hein, Blue Jeans, porté par de nombreuses collaborations. Synapson, c'est donc de retour. Ils sont de retour avec un show festif solaire. Et la bonne nouvelle, c'est que nous, on a les deux dernières places, parce que c'est parti super vite. Les deux dernières places, on va vous les offrir. 04 67 58 6000. On vous attend. C'est la 5 coin en ce 1er juillet. À vous de jouer.

0: C'est la bande originale du dessin animé Zootopia, dont Shakira, elle joue dedans, elle joue la gazelle. Je sais pas si vous l'avez vu avec les enfants. Donc on vient d'écouter Shakira sur Ici Héros. Il est 17h24 et on va regarder ensemble l'info trafic en temps réel dans l'Hérault. Reparler bien sûr de ce feu qui s'est déclenché sur la départementale 113 au niveau du chemin de Rivière à Villeneuve-les-Maglones vers Palavas. Bouchon tout autour, ça bouchonne jusqu'au rond-point les 80. Il y a aussi un ralentissement sur la départementale 116, bouchon de Poulo jusqu'à l'Ermitage. Rajoutez 15 minutes de route de temps de parcours si vous êtes dans ce secteur. Pour les trains, encore un petit peu de retard, notamment le train de 17h12 dont je vous parlais tout à l'heure en direction d'Avignon Centre, au départ de Montpellier-Saint-Roch. Il a 15 minutes de retard. Celui de Gare de Lyon à 17h50, il va falloir ajouter 30 minutes. Et puis, si vous avez l'intention, par exemple, de partir à Avignon Centre, celui de 19h12, si en plus vous êtes encore à la maison, retardez votre départ, puisqu'il est retardé de 20 minutes. Ne bougez pas, on revient tout de suite.
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Tu m'oublieras avec La Rousseau. Dans un instant, où vous soyez dans la région de l'Hérault, j'espère que votre journée se passe bien. Dans un instant, on va partir au Cap d'Agde. Amateurs de bière et curieux, restez bien avec nous. On s'intéresse à un événement qui aura lieu ce week-end. Mais juste avant ça, ce que je vous propose, on est là pour profiter, en direction, j'allais dire, du week-end. Bon, il reste encore 2 jours, tout va bien. Tranquillement. Voici Dire Straits pour la suite sur Hérault. Excellente journée avec nous.

0: Zazie pour vous accompagner à 17h39 sur Ici Héro.
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0: Et si vous cherchez une bonne idée de sortie ce week-end dans l'Hérault, direction le Cap d'Agde, où les amateurs de bière artisanale, mais aussi les curieux, ont rendez-vous pour le Beer Fest. Pour en parler, je reçois Hugo Alvarez, qui est donc directeur de l'Office de tourisme du Cap d'Agde. Bonjour Hugo.
3: Bonjour.
0: Alors, le Beer Fest, qu'est-ce que c'est exactement pour ceux qui ne connaissent pas? Qu'est-ce qui nous attend en arrivant?
3: Le Beer Fest, c'est le meilleur des ingrédients qui font la recette des belles soirées estivales. Donc, c'est des bières locales avec 12 brasseurs d'Occitanie qui vont organiser des dégustations au cœur du Cap d'Agde avec un DJ set qui va animer la Rambla du Soleil de 17h à
0: 23h. Waouh! Donc, c'est
3: on a voulu, voilà, on a voulu rassembler, justement, sur la fraîcheur des fins de soirée, en espérant qu'il en reste encore un petit peu de fraîcheur, avoir un événement assez inédit, c'est-à-dire mixer les dégustations de bières locales avec de la musique électro dans une ambiance, festive, mais familiale, animée, mais chill.
0: Donc, c'est vendredi 3 et samedi 4. Vous l'avez dit, donc, de 17h à 23h. Ça se passe où exactement?
3: Alors, ça se passe sur la Rambla du Soleil, au pied du Palais des Congrès. Donc, vous pouvez vous garer à proximité. Il y a un grand parking qui facilite les accès au Beer Fest. Ou bien évidemment, je vous recommande de boire avec modération si vous prenez la voiture. Sinon, je vous recommande de rester sur place. Vous avez tous nos hébergements qui sont prêts à vous accueillir. Et nous avons aussi un dispositif de pré-vente. C'est-à-dire de 5 euros la soirée, donc 3 euros de moins si vous souhaitez réserver en ligne par rapport à la prise de place directement sur site, ce qui vous permet également de rentrer beaucoup plus rapidement.
0: Vous avez tout prévu, hein. Il y a encore quelques années, on parlait très peu quand même des brasseries locales. Aujourd'hui, on a l'impression qu'il y en a partout en Occitanie. C'est un vrai phénomène.

0: Oui, ce qui est sympa, c'est qu'on va pouvoir discuter directement aussi avec avec les brasseurs. J'imagine qu'il faut pas être spécialement hyper connaisseur. On peut venir en tant que novice, et on peut même venir en famille, parce que c'est vrai que quand on parle bière, c'est plus entre copains, mais là, c'est un événement familial, hein.
1: Tout à fait. Et pour ceux qui souhaitent s'initier à la dégustation, on aura sur place deux œnologues, donc c'est le petit terme technique, c'est les œnologues de la bière, qui vont organiser justement gratuitement des cours sur comment on peut déguster la bière. Et c'est familial en effet, parce que on a prévu pour les jeunes, mais également les moins jeunes, hein, des animations, par exemple des ateliers de tatouage éphémères, du ping-pong, pour que justement on ait cet esprit familial ouvert à tous.
0: Convivial, bah oui. Vous mettez donc aussi en avant les circuits courts, les producteurs locaux, on en parlait. Pourquoi c'était hyper important de donner cette place aux brasseries artisanales de la région pour vous ?
1: Pour nous, c'est un peu ce Beer Fest, c'est le petit frère de Vinocap, qui est notre grand salon œnotouristique. Notre conviction, c'est que on a un terroir qui est très riche. Le Cap d'Agde, c'est un territoire qui est touristique, et on veut que nos visiteurs puissent, ça fait partie de la beauté de vacances réussies, puissent découvrir et déguster les produits locaux. Et le tourisme, pour moi, c'est aussi une vitrine de ce qu'un territoire sait faire de mieux. On sait faire du bon vin, on sait faire de la bière également en Occitanie, on a également des bonnes productions agricoles, et on essaie de faire déguster au cours du Beer Fest tous ces éléments-là.
0: Et évidemment, il n'y aura pas que des blondes, hein, il y aura pour tous les goûts, c'est ça qui est bien aussi. Si je devais convaincre quelqu'un qui me dit « moi la bière, c'est pas mon truc », ce serait quoi votre meilleur argument, vous Hugo, pour lui donner envie de venir quand même ?
1: Eh ben, ce serait le DJ set le moins cher du week-end.
0: Parce qu'il est gratuit.
1: Puisque vous avez toujours la musique, et pour 8 € en prévente sur 2 soirées, vous avez 6 heures de DJ que vous pourrez écouter ou en dansant ou en sirotant une bière sur votre transat.
0: J'avoue que
1: selon votre motivation.
0: Que ça reste quand même un tout petit budget pour aller s'amuser pendant 2 soirs. Il y a quand même des softs si on n'aime pas la bière.
1: Bien sûr, il y aura des softs. Le Beer Fest est au milieu de la Rambla du Soleil. Il y a toute une offre de restauration et de bars, brasseries, ainsi qu'à proximité du centre-port du Cap d'Agde. Donc, il y en aura vraiment pour tout le monde. Nous, ce qu'on veut vraiment, c'est un peu notre ADN au Cap d'Agde, hein. C'est festif, mais ça reste populaire et ouvert à tous. On veut que le meilleur de la musique et de la bière ne soit pas réservé uniquement à un petit nombre.
0: Merci beaucoup Hugo Alvarez d'être venu donc nous parler de ce Beer Fest du Cap d'Agde. Je rappelle les informations pratiques. C'est vendredi et samedi, donc le 3 et 4 juillet de 17h à 23h. C'est à l'espace iconique Rambla du Soleil au Cap d'Agde. J'ai pas dit de bêtises, hein.
1: C'est parfait.
0: Et vous pourrez donc rencontrer les brasseurs, découvrir les bières artisanales d'Occitanie, profiter des animations et des DJ sets, le précise Hugo, le tout dans une ambiance estivale et conviviale. Et puis je le rappelle quand même, l'abus d'alcool est dangereux pour la santé, à consommer avec modération. Bonne journée Hugo, et puis on se croit ce week-end. Hein.
1: Et à vendredi.
0: À vendredi. Allez, on continue nous en musique, et c'est avec Francis Cabrel.

Francis Cabrel, encore et encore, 17h50, je vous invite à vous inscrire, c'est maintenant 04 67 58 6000, puisqu'on va vous offrir deux invitations pour aller au ciné méga CGR de Latte, pour aller voir notamment, je dis ça, je dis rien, il y a Toy Story 5 hein, qui est sorti, Permis de détruire aussi, c'est une comédie avec notamment Cadmeran, c'est léger, c'est voilà parfait pour se vider la tête. Venez tenter votre chance, 04 67 58 6000, je vous attends, blockbuster comédie, émotion sur grand écran, évidemment, il y en a pour tous les goûts. À tout de suite, bonne chance.

0: chat pour vous accompagner. Bonjour Corinne.
1: Bonjour.
0: Comment ça va, Claré?
1: Ça va, je vous remercie, très bien. Tout voilà. Un peu chaud, mais ça va.
0: Ouais, toujours un petit peu chaud. Il fait moins chaud quand même, je trouve, qu'hier, non?
1: Oui, tout à fait, on a du vent. Donc, ouais. C'est vrai que ça fait un peu un aspect un peu moins chaud.
0: On sent quand même la différence par rapport à hier. On respire petit peu mieux, on va dire.
1: Oui. Bon. L'eau de la piscine, c'est rafraîchi.
0: Bah oui, ça fait du bien après le travail d'aller faire un petit plouf. Vous avez raison.
1: Tout à fait.
0: J'ai le plaisir de vous offrir vos deux places, Corinne. Bravo.
1: Oui, mais merci beaucoup. C'est gentil, merci.
0: Avec plaisir, dans le cinéma CGR de Latte. Est-ce que vous avez déjà un film en tête, vous?
1: Non, je regarderai un petit peu ce qu'il y a, les films qui sont sortis. Je regarderai ça pour voir celui que je choisirai.
0: Toy Story 5, vous l'avez déjà vu ou pas?
1: Non.
0: Eh bien, il vient de sortir, il cartonne. Hein. Franchement, les retours sont hyper bons. Et puis, il y a aussi la comédie, comme je disais avec Cadmerad.
1: Oui.
0: Détruire, ça s'appelle.
1: Oui, pourquoi pas celui-là?
0: Eh bien, voilà. Et vous irez donc avec la personne de votre choix. Vous allez choisir qui?
1: Oh, je verrai si mon mari veut venir, autrement avec une amie.
0: Bon voilà, on tire à la courte paille, vous avez bien raison. Corinne, voilà. Vous rentrez du travail là, vous allez à la maison?
1: Oui, tout à fait, c'est ça.
0: Eh ben, je vous souhaite de passer une bonne route. Merci beaucoup d'avoir appelé, de nous avoir appelé au 04 67 58 6000. Bonne route et puis à bientôt.
1: Merci à vous, bonne soirée.
0: Bonne soirée, on va faire un point sur les infos à 18h. Et puis avant ça, on continue quand même le début de soirée tous ensemble.
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0: Alain Chamfort sur Ici Héros.
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0: Bon début de soirée avec Ici Héros, il est 18h. Les infos avec Mathias Kern. Plusieurs départs de feu signalés ce soir dans l'Hérault, Mathias.
2: Oui, c'était à craindre dans cette journée classée à haut risque sur le front des incendies avec du vent fort, de la sécheresse et des températures toujours aussi hautes. Deux points sensibles signalés donc ce soir à Delchiron.
3: Oui, à Villeneuve-les-Maguelones d'abord, 6 hectares de végétation ont déjà été parcourus par les flammes en cette fin d'après-midi et les secours ont réalisé plusieurs défenses de points sensibles et notamment un ranch. Les pompiers aidés par des appuis aériens, parle d'une évolution favorable dans ce secteur. Même si par précaution, des déviations sont en place, la route entre Villeneuve-les-Maguelones et Palavas, par exemple, est coupée à cause de l'incendie. Autre feu dans le Minervois, sur les communes de Beaufort et Oupia, plusieurs dizaines d'hectares déjà de parcourus. Le feu est attisé par un vent fort et les flammes sont entrées dans le département de l'Aude. 4 canadaires et un avion d'âge font des rotations au-dessus de la zone. Les fumées sont visibles de loin, à plusieurs kilomètres à la ronde. Selon la maire de Beaufort, il n'y a pour le moment pas d'évacuation.
2: Voilà, pour ces deux incendies, donc toujours en cours dans le département de l'Hérault. Prudence évidemment dans ces secteurs, département vigilance rouge, donc pour les risques feux de forêt, on le rappelle. C'est bien que la plupart des massifs forestiers sont interdits d'accès, donc sur cette journée de mercredi. Ce matin, il y a eu une panne d'électricité aussi, sans doute due à la chaleur au Cap d'Agde. 1000 clients touchés, à Lunel également, 1500 personnes privées de courant. Double panne sur le réseau souterrain qui a pris un peu de temps à être rétabli, dit Enedis. Hier, à cause de la chaleur aussi, près de 3000 habitants et commerçants de Montpellier ont été privés d'électricité. Là aussi, dans le quartier de la gare Saint-Roch, une coupure qui a duré 3 heures environ. Toujours sur ce sujet de la chaleur, le Premier ministre Sébastien Lecornu se rend demain à Marseille pour présider une nouvelle cellule interministérielle de crise. Le gouvernement critiqué pour son impréparation par une partie des oppositions lors de la canicule historique qui a frappé notre pays la deuxième quinzaine de juin et Météo France qui a prévu sans doute un nouvel épisode de forte chaleur à partir de ce week-end qui pourrait toucher un peu partout, à peu près toute la France également. Les dates de l'élection présidentielle fixées pour l'année prochaine pour 2027, le premier tour ce sera le 18 avril, le second tour le 2 mai, date officialisée ce matin en Conseil des ministres.
0: Dans l'actualité aussi, la fermeture de la maternité de la clinique Sainte-Thérèse de Sète.
2: Oui, fermeture aujourd'hui et 8 salariés auxiliaires puéricultrices et sages-femmes qui se retrouvent sans emploi, qui sont toujours dans l'attente concernant leur avenir. Décision de fermeture que l'ARS, l'Agence régionale de santé d'Occitanie, affirme ne pas avoir validé. Les deux entités, hein, l'ARS et la clinique, se renvoient la balle sur cette question. Fabien Martelli est lui avocat au barreau de Montpellier et défend les 8 salariés en question.
4: La situation est absolument dramatique. Je ne vous cache pas qu'elles sont à deux doigts d'être en arrêt de travail. C'est dingue. Elles ont l'impression d'avoir été abandonnées par tout le monde. Alors, la clinique, l'hôpital et l'ARS. Voilà, tout le monde. Elles ne savent pas du tout si elles vont être payées en fin juillet. Elles ne peuvent pas demander à France Travail de bénéficier du chômage puisque leur contrat n'est pas officiellement rompu. Du coup, tout le monde se renvoie la balle. Donc, la clinique dit « c'est pas de ma faute ». Moi, je considère que normalement, elle devrait commencer à travailler aujourd'hui à l'hôpital. Et l'hôpital dit « moi, je suis pas du tout d'accord avec votre analyse juridique sur le transfert ». L'hôpital se renvoie la balle et du coup, elle travaille pas. Voilà. Si jamais je n'arrive pas à faire reprendre leurs esprits à tout le monde, c'est-à-dire à la clinique et à l'hôpital, moi, je vais être obligé de faire des procédures judiciaires, évidemment. Voilà. Je laisse 10 à 15 jours à tout le monde pour se ressaisir.
2: Voilà, situation compliquée donc pour ces salariés de la clinique Sainte-Thérèse de Sète dans l'incertitude pour leur avenir. Sachez aussi que pour accoucher, les futures mamans dans ce secteur devront aller à l'hôpital de Sète et donc plus à la clinique Sainte-Thérèse. Le sport, le foot avec une page qui se tourne pour une figure emblématique du MHS, TJ Savanier a officialisé son départ de Montpellier. Un message publié sur les réseaux sociaux, sur son compte Instagram aujourd'hui pour dire qu'il ne portera plus le maillot du MHSC la saison prochaine. C'était attendu cette décision. Il était en fin de contrat. Il a joué 207 matchs en tout depuis 2019 avec Montpellier et marqué 50 buts, dont pas mal de coups francs. Un beau démarrage en tennis pour Léolia Jean-Jean au tournoi de Wimbledon. La Montpellieraine qui se qualifiait pour le deuxième tour. C'est la première fois de sa carrière qu'elle passe le premier tour en tout cas de ce tournoi. Demain, elle va affronter une Ukrainienne, Daria Snigour. Et puis, sport. En tennis de table, Félix et Alexis Lebrun qualifiés tous les deux pour les huitièmes de finale du Grand Smash de Los Angeles. C'est l'équivalent d'un tournoi du Grand Chelem, mais en tennis de table. Donc, par contre, les deux frères montpelliérains ont été éliminés en double dès leur entrée en lice.
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2: Et ça continue de souffler ce soir dans l'Hérault.
0: Exactement, le vent du nord-ouest se lève progressivement. Le soleil s'impose encore sur la région. 34 degrés à Béziers, 34 à Montpellier, 32 à Marseillan. À Palavas-les-Flots, on relève 30 degrés. Cette nuit, l'ambiance restera assez élevée. 26 à Montpellier, 25 à Béziers, 22 aussi à Palavas-les-Flots. Et puis pour demain matin, le ciel sera toujours parfaitement ensoleillé. Les températures évolueront déjà entre 25 et 30 degrés avant une nouvelle hausse au fil de la journée. 18h05, c'est le moment de regarder ensemble vos conditions de circulation sur les routes héraultaises. Et donc, on parlait justement de ce feu qui s'est déclenché sur la départementale 113 au niveau du chemin de Rivière à Villeneuve-les-Maglones vers Palavas. Bouchon donc tout autour, ça bouchonne jusqu'au rond-point les 80 si vous êtes dans le secteur. Soyez prudents, on le rappelle aussi, en vigilance rouge incendie. Le département de l'Hérault a été placé en vigilance rouge pour les feux de forêt en raison d'un risque très élevé. Les règles de prévention incluent donc l'interdiction d'allumer des feux, des barbecues à proximité des massifs forestiers, de jeter des mégots dans la nature, ça me paraît logique, mais c'est important de le rappeler, et puis d'utiliser des équipements susceptibles de produire des étincelles dans des zones concernées. En cas de départ de feu, quoi faire? Eh bien, les témoins sont invités à alerter immédiatement les secours en composant le 18 ou le 112. Je fais rapidement un point sur les trains. Si vous partez de la gare Montpellier-Saint-Roch, ce retard donc concernant le train de 17h50 en direction de Paris-Gare de Lyon, il faut rajouter 30 minutes à votre temps de parcours, et celui en direction de Narbonne à 18h29, plus 5 minutes. Bon courage.
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0: Et on termine la journée ensemble avec votre radio locale ici Hérault. J'espère que tout se passe bien pour vous en ce mercredi. Je m'occupe de tout, je m'occupe de vous. Vous pouvez me faire confiance, j'ai vraiment de quoi vous faire plaisir. On passe encore une heure ensemble, toujours accompagné de vos artistes préférés. Et on démarre tout de suite cette nouvelle heure avec Jean-Jacques Goldman sur votre radio locale ici Hérault. Belle journée avec nous.

0: Jean-Jacques Goldman. Un jour, on ira tout de suite. Il est 18h11. Merci de nous avoir choisis. Bienvenue à vous qui nous rejoignez.
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0: En ce mercredi, milieu de semaine, premier jour de ce mois de juillet, avec les grandes vacances qui arrivent, qu'on attend avec impatience. Je vous accompagne encore pendant une heure. On profite de cette belle soirée ensemble, où que vous soyez dans l'Hérault. Merci en tout cas de nous avoir choisis. Dans un instant, on va parler d'une activité que vous allez pouvoir tester cet été dans la région. Mais avant ça, je vous propose la grande gagnante de la Starac. C'est Marine qu'on écoute tout de suite avec Escroc sur ICI Hérault, votre radio locale.

0: Moi. Marine, rien que pour vous sur Ici Héros.
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0: Et aujourd'hui, on prend la direction de l'eau, pas n'importe laquelle, celle de l'Orbe, à Cessenon-sur-Orbe, au cœur de l'Hérault. On va parler canoë-kayak, glissade plus ou moins contrôlée, baignade improvisée et surtout bonne humeur. Bonjour Olivier Bachelot.
3: Bonjour, bonjour.
0: Vous êtes donc le directeur de Réals Canoë-Kayak. C'est une base qui est installée depuis plus de 25 ans, hein, qui fait découvrir donc la vallée de l'Orbe à des milliers de pagayeurs chaque année. Il y a pire comme bureau quand même.
3: On est pas mal. On est au bord de l'Orbe, au pied du chaos de Réals. Donc c'est, oui, c'est un bureau qui est vraiment sympathique.
0: Et alors si j'arrive ce week-end, un petit peu stressé, jamais fait de canoë, tout ça, à quoi je dois m'attendre là? C'est plutôt balade tranquille ou mission commando?
3: Non, balade tranquille. Alors nous, le stress, on ne connaît pas trop. Hein. On est en pleine nature. On est vraiment sur de l'activité à cette saison-là, de l'activité loisir. Donc vraiment accessible au plus grand nombre, avec des parcours voilà, qui vont permettre à chacun de découvrir la vallée de l'Orbe et de tester l'activité.
0: Est-ce que, pour la première fois, quand c'est la première fois qu'on fait du canoë, tout le monde finit à l'eau? C'est un mythe ou alors c'est vrai?
3: C'est pas nécessaire, c'est pas nécessaire.
0: Non, ça va.
3: La température de l'eau actuelle, on est à 23-24 degrés dans l'Orbe, c'est vrai que
0: ça va.
3: C'est une bonne invitation. C'est une bonne invitation, mais le retournement fait partie du jeu, mais il n'est pas systématique.
0: Bon, ça va, c'est plus rassurant. Vous proposez donc plusieurs parcours de 5 à 32 kilomètres. Concrètement, le héroleté moyen, il choisit quoi?
3: Alors, on a effectivement les deux parcours phares. C'est le 5 km qu'on appelle le parcours découverte, qui permet déjà de se tester sur une activité qui va durer deux bonnes heures. Donc ça, c'est très accessible à partir de 8 ans pour les plus jeunes. Et le second parcours, c'est celui qui est vraiment le plus demandé chez nous, c'est ce qu'on appelle l'incontournable. On est sur un 12 km. Et là, on est sur une ambiance de petite journée, grosse demi-journée, de balade sur la rivière, tout simplement. C'est les deux parcours principaux.
0: Ça, faut quand même être un minimum sportif, non? Parce qu'on se fait les bras. Hein.
3: Oui, vous allez vous faire un petit peu les bras. Ça reste une activité sportive de loisir. Mais ça reste encore une fois très accessible. Et c'est ce 12 km, effectivement, qu'on appelle l'incontournable, qui est majoritairement demandé. Parce qu'il permet voilà, de découvrir la vallée avec tous les charmes de la vallée de l'Orbe. Et ça reste encore une fois voilà, une belle balade accessible.
0: Et niveau prix, parce que ça c'est la question que tout le monde se pose, qui n'ose pas trop poser, ça tourne autour de combien une descente et combien on est par canoë?
3: Alors la grande question, du canoë ou du kayak, effectivement. Alors bon, c'est vrai que nous, pour simplifier les choses, on parle de canoë dès qu'on est deux dans l'embarcation, même si c'est pas voilà dans la règle de l'art, de la technique, mais on va dire le canoë pour le commun des mortels, on est à deux dedans. Sur un parcours l'incontournable, on va être en termes de tarif à 58€ le canoë pour les deux personnes.
0: Ah c'est bien.
3: Et vous allez pouvoir pouvoir découvrir l'Orbe pratiquement toute la journée. Donc c'est une activité voilà, qu'il faut prendre comme ça à la journée, partir avec le pique-nique, faire les pauses baignades et profiter effectivement de cette découverte de l'Orbe.
0: Et on est à deux pas de Béziers, hein, pas loin des plages. Vous avez plus de locaux ou alors plus de touristes l'été en général?
3: Ça va dépendre de la période dans la saison et dans la semaine. C'est vrai qu'en week-end, c'est plutôt les locaux qui viennent profiter effectivement d'une petite pause fraîcheur. Après, voilà, le gros de l'été, effectivement, on va avoir une forte demande là, des personnes qui sont en vacances sur le littoral et qui viennent justement profiter un petit peu de l'arrière-pays, du calme de l'arrière-pays, voilà, pour découvrir encore une fois ces panoramas et cette vallée là qui est tout simplement superbe, hein, on va se le dire. Hein.
0: On va continuer évidemment d'en parler, ne bougez pas Olivier Bachelot, mais juste avant, elle a annoncé une tournée, voici Lio sur Ici Héros.

0: Lio qui a annoncé une tournée, donc je vous en parlais, elle passera au Quorum de Montpellier le 6 février 2027. On est toujours avec Olivier Bachelot, le gérant de Reals Canoë Kayak. Alors Olivier, question très importante, est-ce qu'on peut venir faire du canoë, du kayak avec son chien ?
1: Alors c'est effectivement une pratique qui est de plus en plus développée.
0: J'en vois beaucoup sur les réseaux, donc je me suis quand même posé la question.
1: Exactement. Alors nous, effectivement, on avait pas mal de sollicitations par rapport à la pratique avec son animal. Et du coup, on a dédié une page sur notre site internet pour conseiller, orienter les gens sur la pratique avec le chien. Donc c'est tout à fait possible. Il y a quelques petites infos à bien prendre en compte pour que tout le monde passe un bon moment. Voilà,
0: gilet
1: que
0: ça de soit sauvetage, l'animal.
1: Exactement. De prévoir l'alimentation, de prévoir le gilet. D'envisager quand même qu'on a un petit déplacement à faire pour déplacer les personnes sur les lieux de départ, donc un petit transfert avec les navettes. Donc voilà, c'est des petits conseils de préparation. Mais après, effectivement, une fois que tout ça s'est bien préparé, ça, c'est généralement des bons moments.
0: Moments. Eux aussi, ils s'éclatent. J'ai vu que vous proposer aussi des sorties guidées. Alors ça veut dire que vous êtes un peu les babysitters de la pagaie ou c'est vraiment du coaching sportif?
1: Alors on n'est pas tant dans le coaching, on est là effectivement pour donner les éléments techniques qui permettent de tout de suite être autonome et de pouvoir profiter pleinement de son activité. On est là aussi pour gérer effectivement la sécurité, hein. On est sur des milieux naturels qui sont changeants. Et puis aussi pour pouvoir effectivement parler de ce qui nous entoure en termes de faune, en termes de patrimoine. Il y a beaucoup de choses, faune, flore, patrimoine à découvrir sur la vallée de l'Orbe. Et effectivement, nos équipes connaissent parfaitement le terrain, si on peut dire, pour pouvoir présenter tout ça et expliquer tout ça en détail.
0: Et il y a même le bivouac sur 2 jours, donc là c'est 32 kilomètres, là ça rigole pas. Là on est donc sur une vraie micro-aventure, on dort où dans ce cas-là ?
1: Alors on fait effectivement une petite itinérance qui va permettre de découvrir les 32 kilomètres de rivière de la vallée de l'Orbe qui sont les plus intéressants, les plus pratiqués. Dans ce cas-là, il y a une petite étape au Petit Nice de l'Hérault, hein, le fameux village de Roquebrun, qui est situé à mi-parcours. Et donc il y a une petite étape à faire au camping de ce village-là et qui permet effectivement de se récupérer un petit peu et puis aussi de profiter des charmes de Roquebrun le soir.
0: Ça, c'est les vacances. Ça, c'est tout ce qu'on aime. Merci beaucoup, Olivier Bachelot, d'avoir parlé donc de votre bébé, hein, Reals Canoë Kayak, qui continue de faire découvrir ce coin magnifique du département. Et donc, si vous voulez tenter l'aventure, ça se passe à C'est ce nom sur Orbe, avec des parcours, vous l'avez entendu, pour tous les niveaux, de la petite balade tranquille jusqu'au bivouac sur 2 jours. Merci, Olivier.
1: Avec plaisir.
0: À bientôt. Et puis, passez un bel été. On viendra vous faire un petit coucou. Toute l'équipe d'ici.
1: On vous attend. On vous attend avec grand plaisir.
0: À bientôt. Voici Charles Doré. Merci. La nouveauté pour les suites.
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0: soirée avec famille ou pas famille sur Essiéro. 18h28, on regarde ensemble vos conditions de circulation sur les routes héraultaises. Et on parlait de ce feu qui s'est déclenché il y a environ une heure. La route de Palavas vers Villeneuve dans les deux sens de circulation est coupée sur la D185. Donc si vous êtes dans ce secteur, soyez prudents. Si d'ailleurs vous avez plus d'informations de comment ça avance dans le secteur, les bouchons aux alentours, parce que je vois quand même que c'est assez rouge. Si vous êtes dans cette zone, soyez prudents et patients. Concernant les trains, le train de 17h53 au départ de la gare Montpellier-Saint-Roch en direction de Narbonne, il est retardé. Et oui, 40 minutes supplémentaires. Celui de Narbonne, pareil, de 18h29, forcément pour le moment, il a 5 minutes de retard. Toulouse, Matabio, celui de 19h05, il a 10 minutes de retard. Et pareil pour Marseille-Saint-Charles à 18h58. Là, on parle de 5 minutes de retard. C'est compliqué aussi pour les trains, forcément. Soyez prudents et passez surtout du bon temps avec nous sur Ici Héros.
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0: Vous avez été extrêmement nombreux à nous dire que c'était trop chouette le canoë-kayak, le Reals canoë-kayak avec Olivier Bachelot. Vous savez quoi? On va vous offrir 2 places pour une descente là dans les prochaines minutes. Vous pouvez vous inscrire 04 67 58 6000. Voici Desiree, You Gotta Be sur ICO.

0: Désiré pour vous accompagner sur Ici Héros.
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0: Bon là clairement ça va vous faire plaisir hein, puisque vous étiez nombreux à me dire mais Omblin c'est super là le kayak, le canoë, le Reals canoë kayak. Ah c'est ce nom sur bah c'est ce qu'on va vous offrir. 04 67 58 6000 pour tenter votre chance. Le but du jeu il va être simple. Si vous étiez avec moi là depuis le début de semaine, vous êtes au courant. Je vais vous poser trois questions très simples, à vous de me répondre sans donner la bonne réponse. Ok, deux places donc pour une descente en canoë-kayak avec Reals canoë-kayak à Cessenon-sur-Orb au programme Une aventure au cœur d'une nature préservée, une rivière aux eaux cristallines, c'est magnifique, des pauses baignades. Bref, je vais pas vous refaire le topo, on en a parlé il y a quelques instants avec Olivier. Que vous soyez en famille, entre amis, en couple, les parcours vraiment sont adaptés à tous les niveaux. Donc, c'est maintenant qu'il faut tenter votre chance. 04 67 58 6000, bonne chance.

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1: Tout est beau, Patrick Fiori, avec Le Chant est libre sur Ici Héro.
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1: Et c'est Amélie de Pézenas qui est avec nous. Bonjour Amélie.
4: Bonjour Ambeline.
1: Comment ça va?
4: Mais ça va bien.
1: Vous êtes en voiture, on l'entend. J'espère que vous êtes à l'arrêt.
4: Eh oui, désolée.
1: Vous êtes arrêtée, j'espère, hein, Amélie.
4: Oui, oui, oui.
1: Bon, parfait. La journée s'est bien passée, vous avez bien profité.
4: Eh oui, et je rentre du travail.
1: Du travail. Vous prenez... Ah oui, vous êtes vers Pézenas. Ça va, il n'y a pas trop de monde, là? Ça roule?
4: Il y a un petit peu de monde, mais ça va. Franchement, c'est correct.
1: Vous travaillez dans Montpellier ou vous êtes du côté de Béziers, vous?
4: Je travaille à Agde.
1: D'accord, ok. Et, ben, et vraiment, je suis ni à gauche ni à droite, on est vraiment en bas, pile au centre.
4: Hein. De l'autre côté.
1: Bon, Amélie, je vais vous poser trois questions très simples. Ça va être à vous de me répondre sans donner la bonne réponse, ok?
4: Ok.
1: Alors, première question. Quel animal fait me...
4: La poule.
1: Bonne réponse. Quel animal est surnommé le meilleur ami de l'homme?
4: Le canard.
1: Eh oui, bonne réponse. Et troisième question. Quelle est la couleur du ciel par beau temps, comme en ce moment?
4: Il est violet.
1: Il est violet, c'est une bonne réponse. Bravo, Amélie. Super, à vous le canoë-kayak.
4: Super.
1: Trop chouette avec Réals Canoë-Kayak à Cessenon-sur-Orbe. Vous avez écouté, j'imagine, l'interview. Ça vous a donné, vous aussi, envie?
4: Oui, je le connais déjà, mais j'ai bien envie d'y retourner.
1: Ah bah, je comprends, franchement.
4: Ça fait pas mal de temps que je l'ai pas fait.
1: Eh bah, ce sera l'occasion d'y retourner, de se rafraîchir aussi un petit peu, de faire un petit plouf dans l'eau. Et bah, je vous souhaite de profiter, Amélie. Profitez bien, merci de nous avoir appelés.
4: Merci.
1: À bientôt.
4: Merci beaucoup.
1: Bye bye. Bientôt, et demain, évidemment, on rejouera pour d'autres cadeaux, des places pour les plus beaux événements dans la région.
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1: Et on continue de vous accompagner avec les artistes qu'on adore. Voici Errol Dunkley. Ça, c'est les années 80 qu'on aime. On se fait plaisir. On passe la soirée ensemble sur Ici Héro.

0: Clé pour vous accompagner, il est 18h44.
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0: Et on retrouve Patrice Gascoigne avec ses coulisses TV. Aujourd'hui, Patrice, vous nous proposez un étonnant et drôle de voyage en Thaïlande. Et pour ça, on se met dans la roue de la surprenante Lucie.
3: Si vous aviez un doute sur le fait qu'avoir un handicap et de l'humour, ce n'est pas incompatible, je vous présente Lucie en Thaïlande.
4: Tu sais ce qu'il faut, un éléphant qui a la diarrhée ?
5: Non.
4: De la place.
3: Le pays de l'éléphant sera-t-il celui du fauteuil roulant ? Voilà une jolie signature pour vous présenter le nouveau voyage de Lucie ce soir sur France 5, Lucie en Thaïlande. Alors si vous ne connaissez pas encore Lucie Carrasco, elle gagne à être connue. D'abord pour balayer rapidement le sujet, parce qu'elle refuse d'être réduite à son handicap, Lucie est atteinte d'une maladie neuromusculaire dégénérative qui la cloue dans un fauteuil roulant. Mais Lucie, depuis toujours, a fait de sa passion pour la mode un métier, celui de créatrice de mode. Elle veut changer le regard sur le handicap, montrer qu'être différent n'empêche pas d'être ambitieux et aventurier. Avec son complice Jérémy Michalak, elle a fait plein de voyages et autant de documentaires sur France 5. Donc on a eu Lucie au Brésil, Lucie au Québec, Lucie en Californie, puis en Australie. La voilà donc ce soir en Thaïlande. Et comme pour tous les voyages, Jérémy Michalak lui a concocté plein de surprises.
6: Lulu, je vais te présenter la personne la moins présentable de Bangkok.
7: Ah, ça c'est intéressant.
6: Il s'appelle Cédric, également connu sous le nom de La Caillasse pour les intimes. Moi, c'est mon pote depuis plus de 20 ans et il est installé maintenant ici à Bangkok où il a ouvert des salles de boxe thaï.
7: Ok.
6: Alors, je te préviens, il est grand, il est tatoué et il est musclé.
7: T'as une photo, il est baisé ou...
6: Alors, le point que vous avez en commun, c'est qu'il est très vulgaire.
7: Il fait pas très super. C'est son forêt.
3: Si les aventures de Lucie à travers le globe fonctionnent bien, c'est aussi parce qu'il y a une complicité très forte entre elle et Jérémy Michalak, les deux n'hésitant pas à se vanner, n'est-ce pas Lucie ?
4: Jérémy, c'est une vraie rencontre. On est tous les deux dans l'humour et dans la vanne, et on est comme ça, chacun de notre côté, dans nos vies, et du coup, quand on se retrouve, c'est une espèce d'explosion. On dit que qui aime bien châtie bien, donc voilà, on s'apprécie, sinon on ne se verrait pas autant. Oui, il y a plus qu'un programme télé, il y a une réelle amitié, il y a un réel amour de se défoncer la gueule avec des vannes que moi je trouve drôles, hein, c'est d'humour parfois un peu râlé pâquerette, mais on adore.
3: Partez en voyage ce soir sur France 5 avec Lucie en Thaïlande, à demain avec Patrice en coulisses télé.
0: À demain, Patrice. Dans un instant, on parle des festivals dans la région. Heureusement, on a nous, Frédéric Le Tournier, qui nous partage les meilleurs. Et puis, on continue, bien sûr, de vous faire chanter avec Terence Trent d'Arbier sur Ici Héros.
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2: Et Frédéric Le Ternier nous rejoint pour une nouvelle proposition de concert avec une artiste qui vaut le détour.
3: Bonjour, bonjour. Dans quelques jours, le 5 juillet exactement, ce sera le top départ du Festival Radio France Occitanie-Montpellier. Et je vous en ai déjà parlé, il y en aura pour tous les goûts. Avec des concerts symphoniques, des soirées électro, de la musique de chambre ou encore une programmation jazz assez pointue. Aujourd'hui, j'avais envie d'attirer votre attention sur la soirée du 15 juillet qui se déroulera au Théâtre de l'Agora et tout en douceur. Car c'est la chanteuse londonienne Alani qui sera là pour nous faire vibrer parce qu'elle interprétera sur scène pour nous les titres de son troisième et dernier album Sunshine Music, enregistré entre Montreuil et New York. Un album qui est soul et solaire et surtout le fruit de 2 ans passés à la Jamaïque. Un disque qui mêle sonorité vintage et rythme caribéen. Alors, il est épuré, seul hybride, sa voix, une guitare, un violoncelle et quelques arrangements. Avec sa voix cristalline, comparable à celle de la chanteuse Shadé, Alani explore les thèmes de l'amour et de la nature.

0: Mélanie, qui a eu un destin singulier, née à Londres de parents originaires de la Grenade, elle devient choriste pour Mary J. Blige et ensuite Blur. Elle devient également un temps créatrice de mode avant finalement de lancer sa carrière en solo. Elle va rencontrer le succès avec l'album You and I, ça c'était en 2016. Et la revoici donc 10 ans plus tard pour un moment suspendu à l'Agora, où sa voix chaude et son élégance viendront sans aucun doute cueillir nos émotions sur les gradins à la tombée du jour. Alani, qui viendra défendre son 3e album Sunshine Music, ce sera donc le 15 juillet dans le cadre du festival Radio France Occitanie Montpellier. Ne ratez pas ça.
1: Merci beaucoup Frédéric, on a noté. À demain, on continue en musique tranquillement la soirée avec Alain Souchon, L'amour à la machine sur Ici Héros.

0: Alain Souchon avec l'amour à la machine sur Ici Héros. 18h58, Mathias Kern, on va faire un point sur les feux de forêt dans la région.
1: Oui, c'est deux incendies signalés dans l'Hérault, on le rappelle, notamment dans l'ouest de l'Hérault à Oupia, avec cet incendie qui mobilise près de 200 pompiers, qui est toujours actif ce soir. C'est ce que signalent les pompiers. Des moyens aériens sont mis en place. Une cellule aussi, une salle communale a été ouverte pour les sinistrés à Mayac, où une évacuation est en cours, c'est ce qu'indique la mairie de Mayac, donc, et un confinement dans ce secteur. Sachez aussi que pour l'autre feu à Villeneuve-les-Maguelones, là c'est beaucoup plus rassurant, le feu est maîtrisé, l'opération a mobilisé 40 pompiers, il y a tout de même encore pas mal de ralentissements dans le secteur, notamment la route entre Villeneuve et Palavas qui a été coupée à cause de cet incendie ce soir, et donc ce feu qui est maîtrisé à Villeneuve-les-Maguelones. On suit évidemment ce qui se passe dans l'ouest du département, à la frontière avec l'Aude ce soir sur cette commune de Oupia.
0: Merci beaucoup Mathias.
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0: Soyez prudents, bonne soirée avec Ici Hérault, il est 19h. Les infos tout de suite, c'est avec Marine Legénie. Bonjour Marine.
3: Des milliers d'animaux d'élevage sont morts, en particulier dans les poulaillers pendant la canicule. Alors pour aider les agriculteurs à faire face à une potentielle troisième vague de chaleur depuis la fin mai, le ministère de l'Agriculture annonce plusieurs mesures, dont des prêts de trésorerie pour adapter les bâtiments à la hausse des températures. Édouard Marguier.
4: La ministre de l'Agriculture veut faciliter l'installation de systèmes de brumisation et de ventilation dans les bâtiments qui ne sont pas équipés. Annie Genevard assure que les premiers prêts garantis par l'État seront débloqués dans les tout prochains jours. Les éleveurs redoutent en effet une nouvelle vague de chaleur après la canicule de la semaine dernière. Des milliers d'animaux sont morts, en particulier dans les poulaillers. Il n'existe pas de bilan général, mais rien qu'en Bretagne, où il a fait plus de 40 degrés, près de 7000 tonnes de volailles ont péri. Surmortalité observée également dans les porcheries. Les services d'équarissage sont débordés au point que des opérations d'enfouissement d'animaux morts ont dû être organisées en urgence. Vu le contexte difficile, la Mutualité sociale agricole déploie un dispositif d'accompagnement psychologique pour les éleveurs touchés et le gouvernement annonce le report de tous les contrôles administratifs sur les exploitations.
3: Édouard Marguier, après le rouge canicule, le rouge feu de forêt, 6 départements du pourtour méditerranéen sont en risque très élevé d'incendie, des Pyrénées-Orientales jusqu'aux Bouches-du-Rhône. Un feu de forêt s'est déclaré sur la commune de Fréjus dans le Var à 16h cet après-midi. Le Var qui lui est en orange. 30 hectares ont déjà été brûlés. 3 campings évacués. Risque d'incendie et forte chaleur au menu d'une nouvelle cellule interministérielle de crise à Marseille. Demain, le Premier ministre se rendra sur place pour consulter les différents états-majors et les élus du département. 4 mois de prison avec sursis, 10 000 euros d'amende requis aujourd'hui au procès du maire d'Arcachon, Yves Foulon, devant le tribunal correctionnel de Bordeaux. En mars, le dimanche du premier tour des élections municipales, il avait insulté, menacé son principal opposant, l'écologiste Vidal Baude, qui avait porté plainte dans la foulée. Des propos filmés, diffusés dans une vidéo vue plus de 3 millions de fois. Et le maire d'Arcachon a continué sur sa ligne de défense. Pour lui, il s'agit d'un coup monté, Alice Marot.
5: Je croyais avoir une conversation d'homme à homme, explique Yves Foulon, sobre dans son costume noir. Il parle d'un coup monté. Il ne savait pas qu'il était filmé, mais s'excuse tout de même pour ses propos et reconnaît des insultes. La vidéo est retransmise sur grand écran dans la salle d'audience. Les mots résonnent. Vous êtes un enfoiré, un enculé. Ça va être terrible pour vous et pour votre famille. Avant d'être un maire, il est avant tout un homme. On a quand même de la testostérone, ose son avocat, qui fait d'Yves Foulon la victime face à un opposant qui a voulu lui nuire en exposant sa maison privée pendant sa campagne. Mais il n'y a dans cette scène aucune provocation de la part de Vital Baude, rappelle la procureure. Quand on dit « ça va être terrible pour vous et pour votre famille », je ne vois pas ce qu'on peut comprendre d'autre que des menaces très claires, assène-t-elle, avant de rappeler le devoir d'exemplarité des élus pour ne pas fragiliser une confiance des citoyens déjà suffisamment écornée, dit-elle.
3: Récit d'audience, signaliste Marot, ici Gironde. Est-ce qu'il vous arrive de téléphoner en kit main libre en voiture? Eh bien, ce n'est pas interdit, mais ça peut être dangereux. C'est la principale conclusion d'une étude dévoilée aujourd'hui par Assurance Prévention à la veille des premiers gros départs en vacances. Ce comportement multiplie par 3 le nombre d'accidents. Une campagne de sensibilisation est d'ailleurs lancée à la télé, sur Internet et à la radio, Benjamin Ely.
6: L'inspecteur, il arrive à la cabane.
7: Dans cette vidéo, il n'y a pas de téléphone portable. Le conducteur a les deux mains sur le volant.
8: Mais bien sûr.
7: Mais il roule et téléphone en même temps.
9: Attention.
10: Papa, tu l'as vu le monsieur au bord de la route là ?
11: Au volant, téléphoner est dangereux, même avec un kit main libre.
7: Et pour arriver à cette conclusion, Assurance Prévention a commandé une étude. 26 participants, 2000 km parcourus sur un simulateur. Les conducteurs ont roulé tout en dialoguant avec une intelligence artificielle. Éric Lemaire, vice-président de l'association.
12: Les personnes qui étaient dans les simulateurs ont eu 3 fois plus d'accidents lorsqu'elles avaient une conversation téléphonique. 20% de freinage brutaux, 84% de personnes qui se perdent.
7: Invité à commenter cette étude, Dominique Bouillet, professeur à Sciences Po.
13: Alors, l'intérêt de la comparaison entre la conversation à deux dans l'habitacle par rapport à la conversation téléphonique, c'est que quand on est à deux, la personne qui est à côté de vous peut elle-même fournir des signaux d'alerte. Alors la conversation téléphonique, en revanche, vous êtes engagé dans un autre monde.
14: Je te rappelle plus tard.
15: Et si nous transmettions la bonne attitude ?
7: Un appel à la responsabilité, à la prudence, donc même si au volant, la réglementation n'interdit que l'utilisation du téléphone tenu en main, mais aussi les écouteurs, le casque audio et les oreillettes Bluetooth.
3: Benjamin, il y a prudence donc sur la route des vacances. Il va y avoir du monde. Bison Futé prévoit un week-end chargé sur les routes, du rouge dès vendredi, dans le sens des départs en Ile-de-France et dans l'Est. Rouge également le samedi, encore en région parisienne et dans le quart nord-ouest, toujours dans le sens des départs. Cartes et prévisions sur ici.fr.
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3: Demain, le temps ressemblera encore à celui d'aujourd'hui et d'hier. Grand soleil, la tramontane qui souffle toujours aux alentours des 50-60 km à l'heure. Côté température, demain matin, il fera 15 degrés au Quélard, 20 degrés à l'Audève, 22 degrés au lever du jour à Montpellier et à Béziers. Demain après-midi, il va faire jusqu'à 35 degrés. Ce sera le maximum dans l'Hérault à Montpellier. À Ganges, à Béziers, on attend 34 degrés demain après-midi, 33 à Haut-Lonzac, à Bédarieux, à l'Audève, 32 degrés demain maximum, 28 degrés au Quélard. En ce qui concerne la journée de vendredi, on sera aussi sur du soleil et des températures toujours très élevées, jusqu'à 37 degrés vendredi. Ce sera le maximum dans l'Hérault à Prades.
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17: Bonsoir à tous. Et oui, ça y est, le mois de juillet vient de commencer. Et s'il est synonyme de vacances pour vous, je vous les souhaite merveilleuses. Et n'oubliez pas que chaque soir dès 19h, pour l'apéro, on s'occupe de l'ambiance musicale. Et ça commence comme ça.

0: Queen, I Want to Break Free en 1984.
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0: Un tube qui déclencha le scandale à cause du clip dans lequel on voit les membres du groupe habillés en femmes. Scandale surtout au Brésil, lorsque Freddie Mercury apparaît sur scène dans son costume de femme de ménage à forte poitrine. Une incompréhension totale parce que là-bas, la chanson était devenue un hymne contre la dictature. Le clip ayant été censuré par la chaîne MTV, les Brésiliens n'ont pas compris un tel accoutrement. Tout est rentré dans l'ordre. Allez, la suite, c'est sans scandale, Fade to Grey, visage.
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0: Muriel Dac, c'était Tropique. Une pétillante petite belge qui séduit la France avec ce titre qui se classera 6e au top 50 en 86. Vous écoutez 100% années 80. Chaque soir, on se souvient de ces chansons, de ces artistes qu'on a aimés durant cette décennie. Certains ont malheureusement rejoint les étoiles, mais nous laissent des chansons inoubliables. C'est le cas avec Gérard Blanc qu'on retrouve dans un instant avec Du soleil dans la nuit.
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2: Les idées sorties du week-end, c'est maintenant. À Saint-Étienne-Estrichou, il y a la fête du village samedi avec un concours de pétanque et puis brazuca de moules, soirée cabaret à partir de 19h. À 22h30, la retraite au flambeau. Et puis à 23h, le pompon, le feu d'artifice. La fête de Saint-Étienne-Estrichou, c'est ce samedi, toute l'après-midi et puis toute la soirée aussi. À Villemagne-l'Argentière, là aussi, on fait la fête ce week-end avec brazuca, plein de concerts, fanfares, batucada, des DJs. Les enfants, eux, ils pourront aller à la fête foraine. Tout ça, donc, c'est à Villemagne-l'Argentière ce samedi, le 4 juillet. Et pour les gourmands, rendez-vous à Lézignan, la Sèbe, samedi. Il y a la foire à l'oignon doux de Lézignan. Vous pourrez flâner dans les allées du marché de producteurs, voir comment on les empaquette. Il y a aussi des concerts et puis plein d'ateliers qui sont organisés. Ça se passe donc samedi à partir de 18h à Lézignan, la Sèbe.
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0: Michael Jackson, Dirty Diana.
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0: Ah non, mais du rock chez Michael Jackson en 88, on n'en avait pas vraiment rêvé, mais ce titre nous a tous mis KO de bonheur dès le premier round. Enfin, disons, plutôt dès la première écoute de l'album Bad. Un chef-d'œuvre. Oui, ces envolées de guitare de Stephen Stevens, guitariste de Billy Idol, nous ont fait dresser les poils de plaisir. Je m'emporte. Le souvenir est remonté trop fort. Bon, on se calme pour poursuivre avec J'ai faim de toi, Sandy Stevens.
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Murrayhead, c'était One Night in Bangkok. Un tube mondial qui à l'origine figurait sur un album concept pour une comédie musicale qui s'appelait Chase, composé par les deux barbus du groupe suédois ABBA. Et ben voilà, petite anecdote, c'est comme ça tous les soirs, hein, 100% années 80. Bon, dès 20h, Émilie Mazoyer que vous allez retrouver pour les essentiels de Décibel. Mais avant cela, pourvu qu'elle soit douce, Mylène Farmer arrive.

0: Belle soirée à tous. Tiens, c'est juste après ça.
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0: Ici, les essentiels de Décibel. Émilie Mazoyer et Zaz.
1: Et bonjour.
2: Ah,
1: et bonsoir.
2: Je suis tellement contente. Oui, bonjour, bonsoir.
1: On sait plus où on est.
2: Alors, j'imagine qu'une semaine de sortie d'album, tu sais plus si c'est bonjour ou bonsoir.
1: Ouais.
2: Et puis, tu sais plus si c'était hasta luego ou good morning. Parce qu'en plus, tu fais de la promo dans tous les pays, là, pour ce disque.
1: Ouais, non, c'est cool. Après, l'accueil est sublime. Donc, c'est hyper agréable de partager avec tous les gens.
2: Thank you for being here, Zaz. Merci d'être avec nous.
1: Yeah.
2: Je vais me transformer en Nelson Montfort.
1: En anglais, vraiment.
2: Pour vous annoncer, donc, oui, que Zaz sort son sixième album, Sain et Sauf. Allez,

0: reconnaît instantanément la voix de Zaz, son timbre, son grain. Ah ouais. Et ce titre, quand même, qui est pas anodin, sain et sauf, c'est une expression qu'on utilise pendant un moment de soulagement après le danger. Est-ce que tu as la sensation d'avoir été, de t'être mise en danger, alors dans tes 15 ans de carrière ou même dans ta vie?
1: Oui, j'ai été beaucoup en danger et, ouais. Et je me suis mise beaucoup en danger après. Oui.
0: Parce que l'expression sain et sauf, elle n'est pas anodine, quoi.
1: Ah bah non, elle n'est pas anodine. Mais c'est vrai que j'ai traversé énormément de choses, mais j'ai une capacité de mourir et renaître assez exceptionnelle, vraiment.
0: La chanson qu'on va écouter, c'est une des premières que tu as dévoilée sur ce disque. Elle s'appelle Je pardonne. Donc là aussi, on est sur du soulagement. Après la colère vient le pardon.
1: Ouais. Donc
0: en fait, je trouve que tout ça, que ce soit le titre de l'album, la chanson que tu as choisie pour nous le présenter il y a quelques mois et tout ça, tu as un gros message à faire passer. Alors sur toi-même, évidemment, mais aussi peut-être une sensation à partager avec les autres, de dire la résilience, en fait, ça fait du bien.
1: Oui, après, il faut traverser tout ça et c'est comme quand les gens te disent ça y est, t'es heureuse, t'as le bonheur. On dirait qu'il est dans une petite boîte et ça y est, t'as le bonheur dans la boîte. C'est pas si simple que ça. C'est la vie, elle est faite de haut et de bas. Il faut aussi accepter tout ça. C'est juste que je pense que à force d'avoir expérimenté, à un moment j'avais envie de me détacher aussi de choses qui étaient néfastes pour moi, de relations. Tu sais, quand tu veux que l'autre reconnaisse ta souffrance, quand tu veux, et tout mon travail que j'ai fait depuis mes 20 ans, en fait, à peu près 20 ans, ça a été justement de retrouver toute ma liberté, de me défaire de ce qui m'appartenait pas, des choses que la société voulait que je, tu vois, des injonctions qu'on a à être ou à pas être, des choses.
0: Et c'est encore plus quand on est dans l'œil du public.
1: Oui, bah disons que en fait, quand j'ai eu la notoriété, je me suis, ça a réveillé les failles que je pensais avoir réglées. Les failles se sont ouvertes et les gens ont été joués dedans et ça m'a donné une bonne base de travail, en tout cas, ça c'est sûr.
0: Oui, je me doute.

0: todo.
1: Zaz, oh là là, cette chanson s'appelle Je pardonne. Ce qu'on a dit tout à l'heure sur le fait de comme un phénix, mourir et revenir, renaître plein de fois. Sur ce retour-là, sur ce nouvel album, Zaz, le sixième, donc je le rappelle, qui sort vendredi. Ouais. T'as une nouvelle équipe, une nouvelle maison de disques, un nouveau management. Donc là, c'est un retour presque sur table rase.
0: Table rase, je sais pas, parce que il y a des acquis, il y a des choses qui ont été avant qui étaient merveilleuses et qui portent ses fruits aujourd'hui aussi.
1: Mais t'as changé beaucoup de choses.
0: Oui, je pense qu'en fait j'avais une fin de contrat. J'avais le choix d'être soit en indépendant, soit de re-signer dans une maison de disques. J'avais très envie d'être indépendante, mais vu qu'il y a le succès à l'international, ça fait beaucoup de boulot et je venais juste de rencontrer mon équipe de management. Et en fait, je me disais, c'est un peu casse-gueule tout seul. Ça fait beaucoup de boulot et j'ai rencontré Vincent Frérebeau qui a toutes les qualités d'un indépendant
1: et
0: les grandes forces d'une grande major. Donc c'était et surtout la joie qu'il avait à vouloir que je vienne avec lui. Et je me suis reconnue en fait en lui, c'est-à-dire que c'est une locomotive, c'est quelqu'un qui rêve, c'est quelqu'un. En plus, il aime les artistes, il aime la magie de la scène, il aime la magie du spectacle et tout ça. Et il c'est un gros kiffeur.
1: Je sens que ça t'amuse, toi, d'être dans un endroit où il y a à la fois Vianney et Chaka Ponk.
0: Ouais, et puis il y a pas que, j'en ai découvert, il y en a vraiment des merveilleux quoi. Et c'est très éclectique, mais il y a un point commun chez tous les artistes, c'est-à-dire il y a quelque chose de très humain. Et c'est vraiment une famille. Il y a vraiment c'est vraiment vrai. Hein, c'est une famille. Et il y a plus de gens d'ailleurs qui travaillent que d'artistes. C'est-à-dire plus de gens qui travaillent autour que d'artistes. Et puis il y a Nathalie Noëlec qui a travaillé toute mon image. Et elle m'a fait rencontrer des gens exceptionnels sur le clip, sur les clips, sur le visuel des albums. Enfin, c'était hyper agréable d'avoir des gens, mais qui, enfin, je sais pas, moi aussi j'ai changé, donc je pouvais mieux accueillir les choses, et du coup j'ai trouvé beaucoup d'amour, de bienveillance, et je trouve ça trop cool.
1: Ah, c'est une bonne nouvelle. Alors sur cet album Sain et Sauf, vous allez avoir des surprises. Alors oui, vous allez retrouver la Zaz que vous connaissez, évidemment, mais on ne s'ennuie jamais, et certainement pas dans ce disque-là avec Zaz. La preuve avec ce titre, on peut comme ça.

0: les enfants, parce qu'elle sait tout faire, Zaz.
1: Alors, j'étais pas toute seule, hein. Il y a eu plein de bons musiciens. J'ai pas tous les noms en tête, mais la chanson, c'est Noé Préchoff qui a écrit, et il y a un musicien qui a composé aussi avec. J'ai pas le nom là, parce que je suis désolée pour lui.
0: Il sera écrit en gros dans les pochettes, voilà, dans la pochette de ton disque.
1: Il y avait une maquette. On aimait vraiment l'énergie de la maquette. Ensuite, on est parti en studio faire une version acoustique avec des très bons musiciens dont j'ai oublié les noms. Je suis vraiment navrée, mais on l'entend au piano. Enfin, c'est ouais. Nico, je suis désolée. Et en fait, mais ça faisait, du coup, c'était pas, il y avait quelque chose de trop acoustique, et ouais, j'avais envie de mettre de l'électro dedans. Du coup, c'est passé entre les mains des Puggy, et j'ai dit voilà, j'aimerais bien ça. Vas-y, je fais des chœurs là, je fais des cris. Et putain, le résultat, et je l'adore.
2: Ah oui. Ouais. Cette chanson, elle est d'une liberté folle. Donc elle s'appelle On peut comme ça. D'ailleurs, celle-ci est déjà disponible avant même la sortie de l'album vendredi. Mais je trouve que c'est une belle preuve de ta joie, puisqu'on a dit qu'on parlait pas du bonheur qu'on garde, qu'on met en cage et tout, mais ouais, en tout cas de ta joie à faire de la musique. Ça s'entend, en fait. On ne se dit pas oh là là, la pauvre, elle a souffert en studio. Là, on se dit mais elle s'éclate, Zaz,
1: ouais,
2: et elle est complètement libre, elle ne s'interdit rien. Est-ce que c'est le cas?
1: Ah oui, complètement. Puis j'avais vraiment envie de chercher là. J'étais en mode, je kiffe cet album, je veux kiffer, parce que je suis toujours très exigeante. Et des fois, j'ai fait des albums où c'était souvent les albums que j'ai fait, à part le premier. Mais je me mettais la pression, une espèce d'un truc intransigeant. Je répétais, j'étais insatisfaite. Et là, je me suis dit, sur cet album-là, je veux juste kiffer, en fait. Je veux, évidemment, moi, je suis toujours un peu j'ai perfectionniste, voire beaucoup. Mais
2: c'est pas un défaut.
1: Ça dépend, c'est un défaut quand ça devient rigide et que ça devient dur et que du coup tu oublies de prendre du plaisir.
2: Oui, bien sûr.
1: Donc c'est bien, et en même temps par parcimonie. J'arrive pas d'employer ce mot-là.
2: J'aime bien parcimonie.
1: Parcimonie, on dirait un, tu sais, c'est quelqu'un. C'est
2: genre, oui.
1: Parcimonie.
2: Parcimonie.
1: Ouais. Par Isabelle.
2: Appelez-moi Simonie. Zaz.

0: kiff de te réentendre avec Charles Aznavour,
1: ouais.
0: Pour dire que voilà, la chanson qu'on a écoutée avant, on peut comme ça, pas ton premier jazz, et aussi pour nous amener lentement vers les collaborations. Tu citais Puggy, avec qui tu as beaucoup travaillé sur cet album. Tu as fait aussi des duos dans ta carrière qui nous ont marqués, je pense à celui avec Icar.

0: Et là, sur le nouvel album, il faut qu'on parle de Raphaël.
1: Ouais.
0: Raphaël vient. C'est pas la première fois, évidemment, que vous travaillez ensemble. Je pense que la chanson la plus connue de vous deux, c'est Ébloui par la nuit.
2: Ébloui par la nuit, un coup de lumière mortelle.
0: Ouais, tout le monde connaît cette chanson.
1: Il y a la fée aussi, la fée avait très bien marché. Ouais. Porcoton, qui est pas très connu, mais qui était sur le premier album, qui est sublime.
0: Donc ça veut dire que dès tes débuts, dès ton premier album, Raphaël est dans le coin. Et c'est quelqu'un qui, là, a une place à part sur ton album.
1: Bah ouais, j'ai choisi plein de chansons, on a travaillé ensemble de manière encore différente. Je trouve qu'à chaque fois, depuis 15 ans qu'on se connaît, on grandit tous les deux, donc on se voit évoluer. Et j'ai encore rencontré Raphaël de manière encore différente. Il a plein de dimensions à son être. Je sais pas comment dire, quand je suis avec lui, je perçois plein de choses très subtiles, plein de couleurs. Il a une manière d'écrire très cinématographique aussi, je trouve. Il y a sa poésie qui lui est propre, qui est vraiment singulière. Et voilà, et on a bossé ensemble. Et puis il y avait une chanson qui traînait et il me l'a fait écouter. Je dis, oh, je la veux. Et c'était une chanson qu'il avait écrite en pensant à sa mère. Et je dis, mais tu l'as pas faite? Il me dit, bah non, j'avais déjà... Voilà, après, je vais pas raconter sa vie perso, mais...
0: En tout cas, la chanson existait.
1: La chanson existait. Donc
0: mais il l'avait pas chantée.
1: Non. Et en fait, je lui ai dit, je la prends, parce que je la trouve... Ça parle du transgénérationnel, donc moi, c'est vraiment parfait.
0: Ça s'appelle une passerelle vers la mer.
1: Et moi, mon interprétation de ça, c'est... on incarne l'histoire aussi de nos parents, dans notre ADN. On a les non-dits, les choses pas résolues. Il y a quand même... On porte aussi les choses de nos ancêtres qui traversent le temps, et donc de nos parents. Et en même temps, ils nous transmettent des choses très, très belles aussi. Donc, c'est de dire, bah voilà, si... Moi, tout ça, c'est comme ça que je le prends. Si toi, t'as pas su faire la paix, ou si t'as pas réussi... Moi, je vais l'incarner ça et j'espère que ça va pouvoir rejaillir sur toi et que tu vas pouvoir profiter de. Tu vois, je vois ça comme ça. C'est une chanson très tendre et je lui ai dit, mais vas-y, on l'a fait en duo. Ça n'a pas de sens que je la prenne et que je la chante toute seule. Et je voulais absolument qu'il la chante et avec moi. Et je trouve que l'arrangement, comment on a réussi, parce que nos tessitures sont complètement différentes et il a fallu que je change. On a essayé plein de trucs et ça marchait pas. Enfin, c'était pas clair avec les Puggy. Il est venu en studio donc chez les Puggy à Bruxelles. On a essayé, on s'est dit tiens, on va le faire entendre. Donc je vais changer ma texture de voix moi. Tu m'entends sur la chanson, ma texture de voix est différente.
0: Moi, je t'ai jamais entendu chanter comme ça.
1: Oui, c'est ça, c'est que il fallait que j'ai un timbre très très soufflé quoi et presque murmuré, je sais pas comment dire, ouais, dans le souffle, pas forcé quoi.
0: C'est agréable pour toi de chanter comme ça parce que là vous allez découvrir donc ce duo, vous allez entendre Zaz comme vous l'avez jamais entendu. Et est-ce que c'est doux pour toi de chanter comme ça?
1: En tout cas, c'était difficile parce que c'est un exercice que j'ai pas l'habitude de faire.
0: Tu viens déchanter, en fait.
1: Ouais, faut pas que je force. Faut pas que je passe les choses en force. Et moi, j'ai tout le temps, tu vois, dans ma mécanique, je suis tout le temps en force, tout ça. Donc, je suis obligée de. Mais j'ai envie d'avoir plusieurs palettes, tu vois, de pas juste être comme un mécanisme où je serais tout le temps en force. Donc, depuis quelques années, j'apprends vraiment à faire moins force, parce que quand je me réécoute, je trouve ça pas beau aussi, tu vois, quand c'est trop en force. Et puis il y a moins de nuances quand t'es tout le temps en force. Donc je trouve ça quand même plus agréable les nuances. Et du coup ça c'est plus agréable à écouter. Et celle-là, je trouve qu'elle est tellement bien arrangée et nos voix se mêlent. Il y a une magie. Et puis par rapport aux propos, et à son écriture aussi, parce qu'elle est hyper bien écrite et elle est particulière quoi.
0: Elle était faite pour être chantée par vous deux, on dirait. Une chanson qui t'a attendue.
1: Oui, et en plus, j'ai l'impression que c'est comme si... parce qu'on n'a jamais eu de duo tous les deux.
0: Non, puis là, c'est un duo-duo.
1: C'est ça, c'est un vrai duo. Donc du coup, c'est comme s'il y avait quelque chose qui était bouclé, entre guillemets. Enfin, bouclé pour j'espère qu'on continuera de travailler ensemble. Mais il y avait comme quelque chose qui aboutissait à quelque... Enfin, je ne sais pas comment dire, je n'ai pas le mot là.
0: Bah, aboutissement, moi je trouve ça bien.
1: Ouais, voilà,
0: mais même si effectivement c'est pas la fin.
1: C'est pas la fin, non.
0: Évidemment, mais alors en tout cas c'est une belle étape supplémentaire dans votre relation artistique.

0: Zaz, pendant toute la chanson, t'avais le casque sur les oreilles, t'écoutais attentivement.
1: En fait, c'est comme si c'était même plus moi qui chantais, je sais pas comment dire, j'entends vraiment, je la trouve sublime. Et c'est comme si je m'oublie, en fait, que c'est, je sais pas comment dire, tu sais, je la trouve trop belle.
0: Et ben, moi aussi. C'est un truc que tu cherches, la beauté?
1: Ah bah oui, quand tu fais... Non
0: mais ça peut être un critère, tu vois.
1: Oui, après la beauté, elle est relative, dépend de ce que tu appelles la beauté, tu vois. Lisser les choses et rendre tout lisse pour que ce soit propre, bah du coup on perd de la beauté des fois, tu vois ce que je veux dire. Pour moi c'est des aspérités aussi la beauté, donc ça dépend de ce que tu mets dans ce mot-là.
0: Ouais. Là en tout cas, moi j'ai trouvé ça vachement beau.
1: Ouais, je la trouve incroyable, l'arrangement est beau, puis notre manière de chanter est vraiment différente, on a découpé les mots aussi, enfin je sais pas, il y a un truc qui est... qui me plaît.
0: C'est un peu magique cette affaire.

0: abondamment. Donc c'est sain et sauf.
1: Oui,
0: en espagnol.
1: Oui, c'est pas la traduction. C'est une adaptation. C'est pas la traduction littérale. Et en fait, j'ai un tel amour pour la langue espagnole. On m'a proposé. J'ai dit vas-y, on le fait. C'est trop cool.
0: Ah là là, c'est magnifique. Et puis c'est un chouette cadeau pour tous ces fans que t'as, qui sont hispanophones, alors que ce soit en Espagne, mais au Mexique, en Colombie, en Argentine, tous ces pays-là, t'y vas quasiment à chaque tournée. Là-bas, tu remplis des stades. C'est une autre partie de ta vie que nous, je pense, on a du mal à imaginer vu d'ici.
1: Ouais, moi je le vis. C'est vrai qu'à chaque fois qu'on me prend en interview, je dois le répéter comme si les gens l'intégraient pas. Ou des fois, quand les gens partent à l'étranger, ils disent ah mais je t'ai entendu là, je t'ai entendu
0: à la radio.
1: Ouais. Ou alors tu demandes une artiste française, ils vont dire ton nom. Tu dis, ah bon, mais en fait, je pense que j'ai beau l'expliquer, le dire, il y a, je sais pas, c'est sûrement compliqué pour les gens parce qu'ils le vivent pas.
0: Et surtout parce que évidemment on est tellement auto-centré, on se dit artiste française, nous on est français, c'est chez nous que ça se passe. Non, Zaz, ça se passe vraiment dans le monde entier, et la République tchèque et l'Autriche, et
1: parce que les gens se disent ah, mais c'est des expats, ils se disent c'est des expats ou c'est les trucs des les françaises, mais en fait comment on appelle ça,
0: la francophonie.
1: Oui, mais non.
0: En fait là-bas c'est les gens,
1: les ambassades françaises, des choses comme ça,
0: oui,
1: tu
0: les missions françaises,
1: j'ai pas le nom, merde,
0: moi non plus.
1: Pourtant j'en ai fait plein.
0: L'alliance française,
1: voilà. Alors qu'en fait, non, c'est pas du tout des expats, non.
0: Bah non, c'est
1: non,
0: ça.
1: Non, c'est assez dingue.
0: Ton public, dans
1: après,
0: ces pays-là.
1: Après, moi, je le vis depuis 15 ans. Donc
0: alors, comment tu l'analyses? Qu'est-ce qui fait? À quel moment ça démarre? Ça démarre au même moment en France et dans le reste du monde?
1: Ouais, en fait, ça démarre sur le premier album. Je vends autant en France qu'en Allemagne.
0: Ouais.
1: Donc l'Allemagne, ça cartonne.
0: Alors qu'ils parlent pas français, les Allemands.
1: Non, mais ils adorent la culture française et ils aiment la langue et je pense qu'il y a quelque chose aussi, le swing, ils sont vraiment mélomanes, ils adorent la musique, ils écoutent la musique, ils ont une qualité d'écoute qui est vraiment particulière.
0: Ouais. Donc ça commence comme ça, c'est l'Allemagne.
1: L'Allemagne et les pays genre il y avait la Suisse et tout ça, mais ça c'est francophone, mais côté flamand par exemple, quand tu marches en Belgique, généralement tu marches pas du tout du côté flamand, c'est
0: en
1: très
0: Hollande,
1: c'est très rare.
0: Ouais.
1: Et moi ça remplit de ouf là-bas. Enfin genre parce que il y a, je pense, ce côté swing, jazz qu'ils entendent dans ma voix. Je pense que le fait que ce soit pas leur langue, ils captent quelque chose qu'on peut pas capter quand c'est notre propre langue.
0: Et alors, nous, on l'a jamais vécu, et on va pas se mentir, les amis, on ne le vivra sans doute jamais. Donc, je pose la question à Zaz, et projetons-nous un peu dans son expérience. Ça t'a fait quoi la première fois que t'as pris l'avion pour aller jouer en Amérique du Sud et qu'en fait t'étais attendu là-bas?
1: Eh ben, c'était ouf. En plus, on savait pas vraiment on savait pas ce qui allait se passer. Donc, c'était une petite salle. Et c'était blindé. Il y avait des gens qui attendaient dehors. Il y avait des gens qui pleuraient parce qu'ils avaient fait 1200 kilomètres pour venir me voir. Ils pouvaient pas rentrer. C'était une dinguerie. Franchement, on hallucinait, quoi. Mais un amour. J'avais l'impression d'être leur sœur. Enfin, et j'ai toujours le même truc. C'est-à-dire que je suis leur sœur. C'est-à-dire que je suis pas la star. Il y a pas une notion de star.
0: Il y a vraiment proximité.
1: Il y a un truc de t'es ma sœur. Enfin, tu vois, ils captent mes valeurs. Et en fait, après, en plus, en grandissant avec eux, j'ai fait des trucs un peu exceptionnels là-bas aussi. En Argentine, j'ai été dans des vichas où tu peux pas rentrer normalement. J'ai travaillé avec des associations locales, des trucs où tu peux, si tu rentres, tu ressors pas, tu vois. Enfin, des endroits incroyables. Le lendemain, j'étais au Luna Park devant 10 000 personnes. Et la veille, je faisais un concert dans un endroit pour récupérer bref, c'était complètement surréaliste. J'étais manger sur la Plaza del Mayo avec des SDF, avec des chefs qui font à manger pour eux. Enfin, on a fait des trucs de dingue. Donc il y a une compréhension aussi de qui je suis. Et du coup, je sais pas comment dire. Il y a un truc vraiment de, je suis leur sœur, quoi. Ils m'aiment, genre, je les aime d'amour. Vraiment, c'est fou, quoi. C'est fou.
0: Il y a une telle connexion. Donc là, sur Sain et Sauf, il y a une chanson en espagnol. On l'a dit, l'adaptation de Sain et Sauf en espagnol.
1: Ouais.
0: Tu ferais un jour un album tout en espagnol?
1: Peut-être, mais tu vois, quand j'allais au Brésil, je chantais aussi en portugais.
0: En portugais, ouais.
1: Et il y a Samba em Preludio. J'arrive pas à le dire, mais c'est pas pareil. Du coup, j'ai pas les mêmes
0: automatismes de prononciation.
1: Automatisme, mais par exemple, j'avais fait Je veux en japonais, j'avais fait en italien, j'avais fait Comme ci, comme ça en allemand. Donc, j'ai fait des petits trucs et je pense que j'aime les langues en fait. J'adore ça. Moi, mon rêve, ça serait de faire un album avec plein de langues différentes, avec des chansons typiques du pays. Mais après, ça, t'imagines la logistique. Il faut s'y préparer.
0: Moi, je me dis que si t'en as envie, t'auras pas peur de la logistique.
1: Non. Puis je veux dire, j'en ai plein des rêves. Il y a plein de choses à faire. Et en fait, il faudrait plusieurs as pour et plusieurs équipes aussi, parce qu'on est à un moment, c'est déjà, on est beaucoup, mais il y a énormément de travail. T'imagines la logistique qu'il faut avec multiplié par les pays.
2: C'est vrai.
1: C'est énorme. Bon, on se rend pas compte.
0: Longue vie à tes rêves et à ce nouvel album. Merci beaucoup d'être venu nous voir.
1: Merci à toi. Merci Mélie.
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0: Sérieux, vous en avez fait combien? Des émissions de radio, de télé dans votre vie? Non mais des milliers.
5: Ah oui, oui, oui. Ah bah oui. Bon, en même temps, je suis un gros bavard, hein, donc c'est pas un problème. Ouais, moi je déroule, j'adore. Je raconte des tas de choses.
0: Ah bah, déjà dans votre album, vous racontez des tas de choses.
5: Bah oui.
0: Et là, on va essayer ce soir, justement, pour celles et ceux qui l'ont déjà écouté, bah, de leur donner quelques clés. Puis celles et ceux qui n'y sont pas encore allés, dans ce grandeur nature, d'en savoir un petit peu plus. La jeunesse de cet album, c'est une chanson que Vianney vous a proposée. Elle s'appelle « T'aimer encore ».

0: Elle vous est arrivée à quel moment, Florent, cette chanson signée Vianney?
1: Oh, elle m'est arrivée en 2022.
0: 2022.
1: Donc on avait... J'ai fait la finale et la demi-finale de The Voice en 2022 et j'étais je sortais à peine des traitements. Donc c'est vrai que mes amis Vianney ou Marc Lavoine ont vécu ça avec moi puisqu'ils m'accompagnaient sur le programme et ça les a un petit peu bouleversés, ça les a inspirés aussi avec avec la sensibilité qu'ils ont et les gros cœurs et ouais parce que c'est des gens remplis d'amour et puis avec un vrai cerveau, une vraie plume, ce qui fait que Vianney est arrivé avec ce titre que j'ai écouté en lui disant waouh, tu sais que ça c'est une grosse chanson mais je vais pas la chanter tout de suite. Par contre, comme elle est pour moi, je vais la garder sous le coude parce que quand j'aurai envie d'y retourner, quand j'aurai envie de reprendre le chemin des studios et de repartir sur une nouvelle aventure avec des nouvelles chansons, déjà entre celle de Vianney ou celle de Marc Lavoine qui est L'amour est toujours devant nous, j'avais déjà deux belles chansons d'amour. Et j'ai pu après les intégrer dans un autre voyage qui était encore plus pop rock et donc ça fonctionnait très bien. Mais c'est vrai que elles sont restées 3 ans sous mon coude et au bout de 3 ans, quand j'ai eu envie, c'était les premières que c'était déjà sur la liste. Après, il fallait qu'il y ait que des nouveautés.
0: Mais alors, moi, j'ai envie de savoir à quel moment justement l'envie de chanter elle revient, puisque si on refait le déroulé des 5 dernières années, il y a votre tournée des 60 ans que vous interrompez parce que vous êtes malade. Vous devez botter le cul de ce cancer avant de faire autre chose.
1: Ouais,
0: ça prend du temps.
1: Ouais, enfin après moi j'évaluais pas tout à fait les choses qui allaient se passer, mais c'est vrai que d'un seul coup, quand il t'arrive une merde comme ça, elle prend prend toute la place.
0: Ouais.
1: Ça devient prioritaire. Donc ok, tu sais que tu peux pas terminer ta tournée, tu vas rentrer dans un tunnel que tu connais pas. Ensuite, on verra ce qui se passe. Mais bon, moi j'ai réussi quand même à chaque fois faire quelque chose en même temps. J'ai eu 2 récidives où j'ai eu encore d'autres traitements et j'arrivais quand même à alterner entre activités, de tournée avec les festivals, une émission, on devait faire sur la fin de la tournée des 60, on devait faire une émission spéciale où j'avais tous mes camarades, où j'invitais tous mes camarades à venir partager quelques-uns de mes titres. Bon, ils sont venus sur tous les titres, ce qui fait que j'ai pu même faire un autre projet qui était 2 bis.
0: Oui, l'album de duo.
1: Oui, donc en fait, à un moment, tu rebondis avec ce qui se présente, en sachant que entre les uns et les autres, finalement, après 2 bis, je suis parti finir les festivals, puis j'ai eu à nouveau une rechute. Donc je suis reparti faire des traitements, et puis à chaque fois les protocoles fonctionnent plutôt pas mal. Et puis après ça, il s'était passé 2 ans de traitement. Bon, maintenant ça fait 2 ans que je fais mes contrôles, que je regarde, que c'est cool, tu peux continuer tous les 3 mois. Et puis au bout de 2 ans, d'un seul coup, le désir était véritablement revenu. Il y avait une vraie tournée qui se préparait pour 2026. Et je me disais,
0: tournée des 65.
1: La tournée des 65.
0: Ah ouais.
1: Bon, même si je vais faire que mes 64 maintenant, mais l'année prochaine, ça sera en effet ma 65e année. Et tu te dis, nouvelle tournée, j'ai déjà bien donné sur tout mon répertoire, puisque j'ai écrémé tout ce que j'avais fait pendant 35 ans. Et ça serait quand même bien d'avoir un nouvel album qui me donne envie d'y aller et qui me file la pêche, et c'est exactement la chance que j'ai eue, c'est de trouver des chansons qui correspondent à ça. Et je vais me faire un vrai plaisir de monter sur scène avec ce nouvel album Grandeur Nature et quand même les Gold, les incontournables.
0: Ah oui, c'est-à-dire il y en a certaines, si vous les chantez pas, il y a manif à la fin du concert.
1: Mais c'est sûr que les gens ils viennent chercher certaines choses, certaines chansons qui correspondent tellement, c'est tellement des bornes dans la vie des gens, c'est tellement lié à des souvenirs, à des choses qu'on a tous vécu en même temps, ce qui fait que c'est sûr que tu passes pas à côté. Ma liberté de penser ou savoir aimer, tu es obligé de les faire, quoi.
0: Alors, dans les nouvelles chansons, vous citiez celle de Marc Lavoine, « L'amour est toujours devant nous ».

0: nature, il y a beaucoup de chansons au futur qui regardent devant. T'aimer encore, c'en est une. L'amour est toujours devant nous, là c'est carrément explicite. Mmh. Et puis il y a la dernière chanson de l'album aussi, elle,
1: il faudra.
0: Voilà, encore du futur. Il faut

0: Et c'est d'ailleurs logique de trouver des correspondances dans les chansons, puisque c'est comme ça que vous avez fabriqué l'album. Vous, vous ne composez pas, vous n'écrivez pas de paroles. En revanche, vous assemblez les chansons de manière à raconter une histoire. Et donc là, on va tout droit devant, quoi.
1: Bah, disons que moi, mon rôle, c'est d'être un messager. Je fais pas de musique, j'écris pas les paroles. Par contre, je me positionne que comme interprète, mais un interprète exigeant et qui veut trouver des messages universels, des messages qui concernent tout le monde, qui me concernent moi, mais qui concernent aussi les autres. Et puis se dire que si on peut avoir des chansons qui nous donnent des clés avec de l'espoir, avec de l'amour, avec un futur beaucoup plus agréable qu'un présent qui est un peu difficile ces derniers temps, bah pourquoi pas, c'est quand même une bonne idée d'arriver avec des messages positifs.
0: Ah, je suis entièrement d'accord. Le pays était prêt, Florent.
1: C'était le bon moment. Hein.
0: Oui.
1: Ouais, non, mais dernièrement, c'est juste grave. Tu fais, mais c'est pas possible de se détester à ce point-là. À tous les niveaux, pour n'importe quel sujet, pour n'importe quelle histoire et tout, que ce soit les genres, les tendances, les religions, les machins. On se déteste. Cette humanité, elle devient super grave. À un moment, tu dis, bah attendez, moi, j'ai un plan pour vous. J'ai une solution pour tout ça. Un peu d'amour, ça ferait pas de mal quand même.
0: Ouais, Florent Pagny branchait la guitare. Hein?

0: dans tous les codes du pop rock. Ça vous va hyper bien.
1: Bah ouais, mais j'adore.
0: Alors après, pour les amoureux de Florent Pagny qui chante sur du piano, ne vous souhaitez pas, vous avez vos moments sur Grandeur Nature. Hein. Sur

0: elles se complimentent, quoi. Les notes de piano, les notes de guitare.
1: Ouais, les prods sont super.
0: Ouais. Ouais. Grandeur Nature, c'est la chanson qui donne son titre à l'album. Qu'est-ce qu'elle a de spécial pour vous, pour être autant en avant
1: Ouais, elle m'inspire ces longues marches dans les grands espaces. Mais bon, elle est accompagnée de ça. Puis quand t'écoutes ça, alors tu peux l'écouter dans ta bagnole aussi. Tu pars, tu vas faire la route, et je peux te dire que tu vas faire des kilomètres, tu vas même pas t'en rendre compte. Mais si tu pars dans les grands espaces, te faire une belle marche avec ça dans les oreilles, mais bah, tu regardes et tu prends tout, mais à 100%. Elle a ce truc, elles ont ce truc-là de l'altitude, chanson de musique d'Alain Lanty, et c'est un mec qui s'appelle David Verlan qui écrit Grandeur Nature et de l'altitude. Et il y a cette dimension et dans les mots et dans la musique qui te permettent de, bah, voilà, tu décolles, c'est fait pour. C'est la musique, elle doit t'embarquer, elle doit te faire un voyage. Et les chansons doivent te faire des voyages. Et là, oh, je suis servi, mais grave.
0: Mais alors, servi à tel point, je me dis, là, donc sur ce disque, on a ces 11 chansons, 6 interludes aussi, on en parlera tout à l'heure, parce que je trouve ça très intéressant. On a dû vous en proposer plein.
1: Ah chansons. Oui, j'en ai eu.
0: Comment, parce que celles-là, bon, on a compris vraiment, vous les aimez d'amour, là, les 11 qui sont là, c'est vos préférés. Les autres disparaissent dans la nature, sont rendues à leurs auteurs, vous les gardez pour plus tard. Comment ça marche, ces chansons-là?
1: En fait, j'ai reçu beaucoup, beaucoup de choses. J'ai reçu des titres où je me suis dit, c'est pas pour cet album, c'est presque pas pour moi, mais je trouve ça beau. Ouais. Et je les ai quand même mises de côté. Et je les ai tellement mises de côté que j'ai enchaîné et j'ai fait un autre album.
0: Non. Vous avez fait deux albums?
1: Oui, mais bon, je suis sur celui-ci. L'autre, on verra plus tard.
0: Ouais, en tout cas, si vous vous demandiez si l'envie de chanter était revenue, alors là,
1: ah
0: carrément...
1: Oui, j'étais servi. Mais j'avais tout. En plus, je suis devenu mon propre producteur. Donc, c'est moi qui commandais. Mon contrat de 32 ans se terminait. Et d'un seul coup, j'ai re-signé avec Universal, mais en distribution. Ouais. Et bon, j'ai fait la même chose que ce que je faisais avant, à part que là, maintenant, je fais les chèques. Mais, oui. Comme ça, j'ai encore plus conscience de tout ce qui se passe. Mais c'est un peu ce qui s'est passé. Alors, on parle pas de cet autre, parce que cet autre il est très particulier aussi, mais c'est vrai que c'est arrivé et je me suis dit je vais pas les abandonner, je vais pas les laisser comme ça, parce que à la fin j'avais un autre disque très barré, très atypique, très particulier, et j'ai eu envie de le faire. Donc je l'ai fait, mais bon, je me le garde pour l'instant sous le coude.
0: Ok, bon bah ça c'est une info.
1: Vous avez un scoop.
0: Ouais, j'étais pas au courant, merci
1: ouais, mais
0: pour
1: bon,
0: le
1: c'est
0: scoop.
1: Votre question qui me l'amène, ouais. Où tu fais, bon bah je vais pas faire l'hypocrite ni le menteur, je sais pas mentir.
0: Bah merci pour ce scoop. Donc il y a un deuxième nouvel album de Florent Pagny. Il est barré et il est quelque part dans son coffre à trésors.
1: C'est ça.
0: Affaire à suivre. Très bien. Florent Pagny est de retour avec un album Grandeur Nature et des chansons qui me paraissent, Florent, taillées pour la tournée. En studio, en enregistrant, vous pensiez déjà à l'effet que ça allait vous faire et que ça allait faire au public pendant la tournée?
1: Oh, je crois que même c'est dans les choix des titres quand
0: même de les enregistrer.
1: Oui, j'avais cette envie, et quand elles arrivaient et que ça partait dans cette direction avec ce côté, avec cette dynamique, parce que c'est important d'avoir des chansons. Alors c'est agréable d'avoir des chansons tendres, des chansons douces, un peu lentes, mais sur scène il faut que ça envoie, il faut que ça pulse. Puis en plus on commence à avoir un certain âge, il faut pas s'endormir, il faut y aller, il faut se réveiller aussi. Et donc, quand d'un seul coup les titres arrivaient, je me dis « Oh, ça, c'est trop bien pour cet album et pour ce spectacle ». Donc ouais. Oui, dès le choix, c'était évident qu'il me fallait ça, quoi.
0: Alors, imaginez-vous à l'Arena du Pays d'Aix, au Zénith de Nancy, à l'Arkéa de Bordeaux, ou encore au Zénith de Nantes, de Lille, à ce moment-là. Libre.

0: Vous allez faire ça, vous allez faire chanter à des foules de 10 000 personnes, Libre nous sommes, vous allez commencer la révolution, Florent Pagny, en fait.
1: Bah oui, mais en même temps, on peut y arriver peut-être.
0: Je sais pas.
1: Bah oui, bien sûr.
0: La musique peut-elle changer le monde ?
1: On peut déjà être libre dans sa tête.
0: C'est vrai.
1: Et puis après, à nous de trouver des chemins qui nous permettent d'être libres.
0: On a beaucoup parlé depuis la sortie de cet album de votre voix, à raison. Quel est

0: ben, ça fait pas semblant de chanter.
1: Ah bah oui, hein, c'est vocal. Hein.
0: Waouh.
1: Ah oui, oui. Wow. Bon, alors ça, c'est pareil. Ça, c'est une chanson donc de Rémi Lacroix. Le mec chante super bien.
0: Ouais.
1: Vraiment, les maquettes, quand elles arrivent, ces vocalises, ces notes qui partent comme ça, c'est lui qui me les indique. C'est lui qui me donne cette direction. Quand j'écoute, je fais... Oh, comment il fait ça, lui? Et donc, il y a un moment, tu te dis, mais voilà, il faut que la voix soit là. Une fois que j'ai trouvé ma tonalité, mais ces envolées, c'est un tel plaisir de pouvoir les interpréter et de les faire claquer comme ça, ça fait un bien fou. À moi de les faire, et ouais. J'ai un peu l'impression que ça fait un bien fou de les écouter aussi, parce que c'est agréable, des belles notes.
0: Ah bah, c'est absolument canon, évidemment. Et c'est... un des effets incroyables aussi, je vous ai entendu le raconter, bah de l'arrêt de la clope, de l'arrêt de la fumette, ah, qui oui. fait qu'en fait vous récupérez de la puissance vocale
1: et ouais, ou de la clarté plus.
0: De la
1: plus,
0: clarté ouais. et, ouais, et non, vous chantez c'est... comme un petit oiseau.
1: Ben, j'ai rajeuni. Mon ingénieur du son qui me fait ma voix depuis 30 ans,
0: hein, ouais.
1: et après cet album, il me dit... Tu réalises quand même comment t'as chanté et la couleur qu'elle a, elle est. J'ai l'impression de t'entendre quand t'avais 40 ans.
0: Ouais.
1: J'ai dit ouais, j'ai rajeuni. C'est un truc, c'est un phénomène. De la même manière que ma barbe est pas revenue aussi blanche qu'elle était avant les produits.
0: Et puis vous avez un joli teint, et voilà. Peau de pêche.
1: Mais alors non, mais vraiment, je vous propose pas de faire la même chose.
0: mais il faudrait.
1: Mais il y a des trucs qui arrivent, on s'y attendait pas quoi.
0: Ça donne envie d'arrêter de cloper, je vous jure.
1: Ouais, ça peut. Ouais.
0: Ah là là, Florent Pagny, j'ai dit tout à l'heure qu'on allait parler des interludes. Parce qu'alors ça, c'est un truc absolument fascinant. Les interludes sont donc de petits moments musicaux entre les chansons qui lient les chansons entre elles. Mmh. Alors sur votre album, il y en a 6. On va en écouter 3 pour se donner une petite idée de votre degré hippie parfois, torturé parfois, nature parfois.
1: D'accord,
0: ouais,
1: vas-y.
0: Sur un fil invisible.

0: Alors, respiration après une chanson qui, souvent dans vos chansons, voilà, ont des moments de fin assez intenses. Préparation, introduction à la chanson suivante.
1: Ouais, j'ai rien inventé, mais c'est vrai que c'est une demande de ma part aux musiciens, leur disant, tiens, fais un petit bout de musique avant ton titre. Donc j'ai demandé à Alain Lanty, Régis Ceccarelli, les gens qui étaient dans la prod, de mettre des petits interludes musicaux pour faire un lien, pour rester dans le voyage, pour rester dans une ambiance, pour ne pas être que à écouter une chanson, un blanc, une chanson, un blanc. Et en fait, alors c'est la troisième fois que je fais ça. Moi, j'avais fait ça une première fois sur un album qui s'appelait Abracadabra.
0: Ouais.
1: Ensuite, je l'ai fait sur un album en espagnol. Mon premier album en espagnol, c'est comme ça.

0: d'y retourner. Si on fait 15, 16 titres, 17 titres, il y a un moment, c'est bon, on a tellement entendu, on a fait plus d'une heure, tu fais, c'est bon, je retournerai pas. Mais je sais que le format, je fais toujours des albums de 10, 11 titres, en général c'est plutôt 11, et ça tourne autour de ces 38, 40 minutes, et comme ça, ça crée, t'as pas le temps de te lasser, et t'y retournes parce que le voyage est sympathique.
1: Comment aimeriez-vous qu'on l'écoute ? Parce que tout à l'heure, on plaisantait en disant que la chanson Grandeur Nature, fallait l'écouter, c'est mieux en voiture qu'en trottinette pour aller très très vite. Mais en vrai, dans l'idéal, si vous pensez là à quelqu'un de votre public qui va découvrir l'album là tout à l'heure, après avoir écouté l'émission, ce serait quoi les meilleures conditions pour vous pour écouter votre disque ?
0: Bah, je reviens à la bagnole, moi.
1: Bagnole,
0: ouais. Ouais, en fait, c'est là où j'écoute le mieux les chansons. Parce qu'en fait, ou alors à la maison, et tu te poses dans un fauteuil, et tu mets ton disque, et tu bouges pas, tu restes à faire le voyage comme ça. Mais à la maison, t'as toujours un truc à faire, ouais. T'es toujours en train de bouger, tout. Alors que dans la voiture, bah, à un moment, t'es derrière ton volant, ou t'es sur ta banquette, et tu bouges pas. Et là, tu peux, moi, c'est dans la caisse que j'écoute le mieux les albums et les chansons. Mais en même temps, ça va, tu peux, aujourd'hui, quand même, avec ces AirPods, ces oui. choses, on peut se balader et vivre avec la musique non-stop, et ça marche très bien.
1: Voyage en train aussi, moi, je
0: dirais. Ah bah oui.
1: Moi, je l'écoutais
0: en fait, le train, ouais. L'avion, tu peux te faire ce genre de trip, ça te fait passer le temps.
1: Ouais.
0: Parce que finalement, c'est vrai qu'un voyage en avion, des fois, il est un peu long. Entre écouter un bon album plusieurs fois et puis regarder quelques films, ça peut être sympa. Et à un moment, t'es arrivé, ah super. J'ai pas vu le temps passer. Important.
1: Tiens, d'ailleurs, en parlant d'avion, j'ai entendu dire que vous revenez vous installer en France, dans une ferme. Alors, j'ai entendu ça cet été. Maintenant qu'il commence à faire un peu moche, vous êtes sûr ?
0: Oui, vous inquiétez
1: pas.
0: Vous retournez pas. Si, je retourne. Mais moi, je fais toujours.
1: Ah, voilà.
0: Non, mais moi, je fais toujours que passer.
1: Ah.
0: Je m'installe nulle part.
1: The passenger, vous voyez ?
0: Oui, je fais vraiment. Je peux pas rester trop longtemps au même endroit. Donc, il faut toujours que je puisse circuler et atterrir dans des endroits où j'ai envie à chaque fois de me sentir chez moi. Alors, c'est vrai que.
1: La ferme, c'est vrai.
0: La ferme, oui, bien sûr.
1: Ah, ouais.
0: La ferme, c'était c'est un vrai retour aux sources. C'est la Bourgogne. Moi, je suis bourguignon. Et j'ai eu envie soudain de retourner un peu dans ma région, parce qu'elle est magnifique et qu'en plus, avec ce petit changement climatique, finalement, les saisons sont bonnes. Il commence à faire chaud. Et même cet été, il faisait pas aussi chaud que dans le sud, mais ouais. Il faisait quand même bon, on était bien. Et puis, c'est pas si loin, et puis c'est beau. Et donc, c'est une belle région. Et donc, voilà, ce petit retour. Mais ça n'empêche que dans une semaine, je suis dans mon avion. Quand j'ai fini tout ce que j'ai mis en route là, je suis dans l'avion et je repars. Les octobre-novembre, je suis en Argentine.
1: Le retour, c'est le nom de cette tournée très attendue et déjà très très très remplie de Florent Pagny, le retour 2026. On a hâte, évidemment. Vous y jouerez quand on a trop de cœur ?
0: Ah oui, mais je pense que je vais jouer tout cet album. Je vais le diviser, je vais pas faire tout dans sa continuité. Mais je pense que cet album, je peux franchement le jouer entièrement sur scène. Ça me fera du bien, et puis ça fera du bien aux gens qui, parce que ça fait quand même longtemps, hein, qu'on se connaît tous, moi, sur scène, dans la salle, et qui m'entendent chanter toujours, les mêmes chansons, et c'est formidable d'avoir d'un seul coup un nouveau répertoire qui puisse nous enthousiasmer et qui aille avec l'ancien, avec ces fameux gold, qui fonctionnent très très bien. Donc, non, je suis super heureux, je suis comblé. Bon retour.

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Caro incarne une pop française électro-lumineuse et sincère. Elle invite à un voyage intérieur porté par le titre « Mon monde à moi » comme un hymne à la reconnexion à soi.

0: mon monde à moi, Dame de Carreau. Un coup de cœur ici même. 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
1: Je rêvais d'avoir une maison à la campagne. Cette maison, c'est comme si j'y étais née. C'est ma maison de famille.
2: Ma maison s'appelle l'Ostao de la Mar.
3: C'est une maison un peu envoûtante.
4: Eh bien, vous voyez, des livres et trois fenêtres qui me donnent le paysage du pays, comme si c'était trois tableaux.
5: Ils ont vécu ici.
0: Thibaut Gaudry.
6: 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La chansonnette.
5: Yves Montand est un enfant de Marseille. Débarqué d'Italie avec sa famille pour fuir le fascisme quand il a 2 ans, il va y grandir et y faire ses premiers pas au Music Hall. Puis il la quitte pour Paris où sa carrière commence à décoller, notamment auprès d'Edith Piaf. Et où il noue des amitiés, comme avec Jacques Prévert, qui va lui faire découvrir en 1948 un charmant village qui va changer sa vie.
7: Je chantais dans la région et puis il y avait Jacques Prévert qui habitait la maison là au coin. J'étais arrivé ici. Et je l'ai monté parce que mon ami le guitariste Henri Crollat, si on allait dire bonjour à Jacques, il disait oui, oui. Alors on lui montait ici, j'ai vu Jacques, j'ai vu l'endroit, et puis je suis tombé amoureux de l'endroit, et puis je suis revenu dès que je pouvais, tous les ans. C'était très discret, j'étais à peine connu.
5: Et il ne va pas tomber amoureux que de Saint-Paul. Le 19 août 1949, il est à la Colombe d'Or, une auberge avec quelques chambres, qui est un repère d'artistes. Et Prévert, encore lui, va servir d'entremetteur entre un homme et une femme qui vont devenir un couple mythique.
8: Ça s'est passé à Saint-Paul-de-Lens, au mois d'août, en 1949. Simone était là, et puis moi j'étais dans le tournée. Et puis j'ai déjeuné là, elle a déjeuné là. Et puis il y avait du soleil, puis il y avait Jacques Prévert, et puis il y avait des copains. Et puis voilà, quoi, on ne sait pas comment ce genre de choses-là commencent, mais enfin, elles ont commencé et c'était une belle histoire, quoi.
5: Une belle histoire qui durera toute une vie. Ils ont 28 ans. En 4 jours, Simone, mariée, plaque tout pour le Marseillais. Et désormais, ils vont construire une partie de leur vie ici, restant fidèles à la Colombe d'Or, où ils se marient même 2 ans plus tard. Prévert est encore là, il est le témoin de Simone, tandis que Marcel Pagnol est celui de Montand.
7: Puis en 49, j'ai rencontré Simone ici, qui elle avait acheté par contre une petite maison dans le village, après son premier film. Puis elle a servi cette maison pendant très longtemps. Puis on descendait au bar de la Colombe pour boire l'apéritif, pour voir Jacques et les amis, et puis il y avait toujours quelqu'un, et puis on restait là, et puis on mangeait là, puis on montait pas la maison. Alors un beau jour, on a mis la clé sous la porte, on donnait ça aux enfants, ou à des amis qui descendaient dans le midi, et nous on descendait toujours ici.
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5: La Colombe d'Or et Saint-Paul, où l'on se retrouve pour les vacances avec les copains, beaucoup d'artistes, dans ce village qui attire notamment les plus grands peintres, Picasso, Chagall, Matisse et d'autres.
7: C'est pourquoi je viens souvent ici à la Colombe d'Or, à Saint-Paul-de-Vence, et d'abord pour la famille Roux, qui sont des gens tellement merveilleux. Puis au mois de juin, ou au mois de mai, c'est agréable, il n'y a pas trop de monde, et c'est encore bien. Mais c'était une époque assez formidable, avec Picasso, Braque, Prévert, qui était là aussi, et Giacometti, quand il a débarqué.
9: J'ai dit, bon, attends de jouer, là, tu joues pas, hein.
5: Mais les copains, ce sont aussi les habitants du village, avec qui Montand joue aux cartes au Café de la Place, ou à la pétanque.
7: Et j'aime bien jouer ici au boule, parce que c'est quand même un sport qui délasse bien, qui est très fatigant. Si on veut bien y jouer, c'est très très difficile. Ça ne paraît pas, surtout si on joue la Provençale.
5: C'est à Saint-Paul-de-Vence également qu'il rencontrera la dernière femme de sa vie, Carole Amiel, et qu'il achètera en 1984 un petit restaurant qu'il transforme en maison, juste en face de la Colombe d'Or.

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1: Je vous emmène à Gergovie et je vous promets d'avoir un petit peu de vent dans la crinière puisque nous allons faire la connaissance d'une association très utile, SOS Cheval. Mireille Vore qui nous accueille ici à SOS Cheval. On est dans un petit mobil-home sur le terrain, en pleine nature. Là, on s'occupe des chevaux, Mireille. SOS Cheval, vous nous en dites quelques mots?
2: Oui, bien sûr. Bonjour Patricia.
3: Bonjour.
2: On recueille les chevaux retraités ou réformés de centres équestres, de courses, de laboratoires, des anciennes poulinières, des équidés maltraités, abandonnés, divagants, chacun a sa propre histoire.
1: C'est votre cheval de bataille, si je puis dire, mais vous n'êtes pas toute seule, évidemment, parce que là, il faut plein de bénévoles pour s'occuper de tous ces chevaux.
2: Absolument. Nous ne sommes que des bénévoles, 60 bénévoles, tous complètement investis et ne ménageant ni leur temps, ni leur peine.
1: Et une petite dame à côté, là.
3: Denise. Bénévole du lundi matin depuis, je sais pas, 6, 7, 8 ans. Notre mission, c'est de nourrir, vérifier que les chevaux n'aient pas de blessures, regarder si le foin est bien à disposition, de l'eau, et tout va bien.
1: Alors, on y va. On était dans le mobil-home, là, parce qu'il y a un petit peu de vent. Donc, du coup, on s'était mis un peu à l'abri. Bonjour, Sandrine.
4: Bonjour.
1: Vous aussi, alors je vous vois affairée avec des carottes et des pommes.
4: Oui. C'est parce que quand je vais voir nos petits protégés, ben, des fois, on leur fait quelques petites gâteries comme ça pour, voilà, pour les amadouer, pour leur donner confiance, pour ça sert à tout, les carottes, pour les soins.
1: Combien il y a de surface là à peu près ?
2: 16 hectares.
4: Alors lui, c'est le plus jeune de ce pré-là. Et il est très jaloux si on s'occupe des autres. C'est un réformé de course. Il vient de Normandie. Et lui, il a eu une fracture au niveau de l'épaule, de la clavicule. Donc, il est réformé. Mais du coup, il est très, très, très demandeur et très jaloux aussi. Voilà, il supporte pas que Nolo s'approche de nous parce qu'il veut qu'on s'occupe que de lui.
1: On n'a pas l'impression de parler d'humain un peu parfois.
4: Ah si, totalement. Si, si. Avec beaucoup plus de sensibilité. Là, c'est Cheyenne. Une petite jument aussi qui est en retraite. On en a beaucoup, beaucoup qui viennent finir leur vie chez nous. Et comme ça, ils ont une jolie fin de vie.
1: Avec des gens qui, manifestement, sont particulièrement bienveillants.
4: Ah, c'est le mot sacré, respect et bienveillance. Oui, sinon, il ne faut pas venir.
1: Viens voir, bébé. Viens.
4: Kira, on a été appelé par les gendarmes. Une famille qui avait beaucoup d'animaux. Et ces personnes, quand elles ont su que les gendarmes arrivaient... elles s'en sont pris aux animaux. Et elle a eu 5 coups de couteau dans le poitrail.
1: J'en emmènerais bien à la maison, mais je manque un peu de place.
2: Quand on ne peut pas devenir famille d'accueil parce qu'on n'a pas de terrain, on peut devenir famille de cœur et parrainer un équidé.
3: Alors ma belle, tu veux que je sois ta tata?
2: Ça serait une très gentille filleule.
4: Oui.
2: Ils ont travaillé toute leur vie au service de l'homme, et ça serait quand même profondément injuste qu'ils partent à l'abattoir. Donc nous, on est là pour eux.
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1: Relife PC, c'est une entreprise qui répare les PC grâce au reconditionnement. Areski Machou, le responsable.
2: On récupère tous les parcs informatiques professionnels qu'on va reconditionner, regarantir 2 ans et redistribuer ça beaucoup aux particuliers ou à d'autres petites structures, avec la spécificité d'être spécialiste Mac sur la région.
1: Alors il dit, je pense, mais quand on voit l'évolution de la boîte, on peut l'affirmer.
2: On a commencé à la Chapelle Craonnaise en 2022, sortie de Covid dans un cabanon. Aujourd'hui, on est sur un local avec 300 mètres carrés d'atelier et de surface de vente. Donc, on recrute aussi régulièrement.
1: Et oui, parce que le nombre de clients augmente tous les mois sur Laval.
2: Que ce soit en particulier ou en professionnel. Après, nous, on est plus axé sur du réemploi. Donc, on parle plus souvent de tonnage que de PC. On est à 6,8 tonnes l'année dernière de matériel informatique réemployé sur le département. Donc, c'est plutôt pas mal.
1: Et pour récupérer du matériel informatique, il s'associe avec différentes entreprises lavalloises et même certaines du Mans.
2: On met des bacs à disposition, nous, chez eux. Donc, ils remplissent le bac de matériel informatique qui peut encore resservir. Et nous, on fait un enlèvement chez eux. Ou eux nous le livrent suivant les conventions qu'on signe avec eux. Et du coup, nous, de ce matériel-là, en fait, on est fait un tri chez nous où on va reconditionner tout ce qui est possible de reconditionner, envoyer dans les bonnes filières tout ce qui ne peut pas l'être, redistribuer ça sur le marché pour une seconde vie.
1: Et si vous avez un doute concernant la fiabilité de l'ordinateur réparé, je peux vous dire que c'est ultra contrôlé.
2: Sur un ordinateur portable, on est à peu près à 46 points de contrôle avant de le remettre sur le marché.
1: Et si on a encore un doute, Areski ne passe pas par 4 chemins.
2: Moi, c'est ce que je leur dis souvent, j'ai pas forcément envie que vous reveniez tous les 3 semaines m'engueuler. On n'est pas sur des marques tête de gondole. Donc du coup, le matériel est beaucoup plus robuste, beaucoup plus performant et adapté à un usage professionnel. Quand il est remis sur du particulier, il peut faire des années avant d'avoir la moindre panne.
1: Et côté prix alors ?
2: C'est forcément moins cher par rapport au prix d'origine de l'ordinateur. Après, c'est vrai qu'on a quand même des ordinateurs qui peuvent monter sur du 550€.
1: C'est ça, parce que les PC à l'origine valent souvent plus cher qu'un PC neuf dans un magasin électroménager high-tech, par exemple. Bon, sinon, chez Relife PC, vous vendre un ordinateur, c'est comme une adoption avec un animal.
2: On essaye de faire repartir le bon PC avec le bon client. C'est toujours une question de budget, une question de durabilité. On ne va pas réparer un ordinateur qui ne sera plus à jour dans 1 an et demi.
1: Areski Machou a encore plein de beaux projets sur le feu avec Relife PC. Il va notamment s'associer avec Maïa, une entreprise d'IA locale et souveraine. Mais ça, c'est une autre histoire.
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3: Quand on passe le rideau, ça sent le pop-corn, il y a de la lumière qui clignote de partout. 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
5: Elle, lui, a troqué tout simplement des cartons de souvenirs pour un musée privé de 45 mètres carrés dédié à la piste étoilée. C'est Thomas Joly. Thomas, d'où vous vient cet amour pour la piste étoilée et pour le cirque ?
3: Alors que c'est une passion qui me suit depuis que j'ai à peu près 6 ans. Tout a commencé bêtement par une visite à des animaux dans un cirque qui passait à Mèche. Et c'est là que l'amour pour le cirque a commencé. Depuis de nombreuses années, je collectionne pas mal d'objets et de documents concernant le cirque. Et en fait, tous ces objets, ils étaient enfermés dans des cartons. Et donc, j'ai décidé de leur laisser la place qu'ils méritent et de les mettre en lumière et en valeur.
5: Mais alors, du coup, comment on organise sa maison ? Parce que j'imagine que plein d'objets, il faut donner des sortes de fonctionnalités, trouver la bonne place. J'imagine que ça se met pas en place du jour au lendemain, Thomas Joly.
3: Non, pas du tout. En fait, quand on a construit notre maison, on a tout aménagé le dessus du garage. Donc, on a rehaussé le dessus du garage. Et ça m'a permis de récupérer une pièce de 45 mètres carrés qui est aménagée du sol au plafond, 100% cirque.
5: Le Thomas Joly qui était en train de mettre en place, en tout cas ce cirque à la maison, de mettre en place ces objets, c'était quoi ? C'était Thomas Joly adulte ou c'était l'enfant qui a eu ce choc psychologique qui a mis en place tout ça ?
3: On va dire un peu les deux. On va dire le Thomas petit parce que j'ai retrouvé beaucoup de choses que je gardais depuis tout petit. Et le Thomas adulte qui a pris soin de tout bien exposer, de tout mettre en lumière, de tout dépoussiérer, de tout mettre en place pour que ça soit vraiment Un vrai musée privé.
5: Est-ce que il y a une pièce, quelque chose en particulier dont vous êtes le plus fier, ou alors peut-être une pièce, un objet que vous aimeriez ou rêveriez d'avoir chez vous?
3: En pièce que j'ai récupérée récemment chez un monsieur qui liquidait son musée. J'ai récupéré une très vieille affiche du Cirque Pinder qui date de 1930. Donc il y a une affiche en papier journal écrit avec de l'encre très bien écrit. C'est vraiment joli, et en plus récent, j'ai récupéré deux blasons en métal, pareil du Cirque Pinder, qui étaient édités en très peu d'exemplaires, et il en reste très peu dans toute l'Europe en état exceptionnel comme je les ai aujourd'hui.
5: Quand des amis, des proches à vous poussent ou ont poussé pour la première fois la porte de ce bel endroit, ça a été quoi les réactions?
3: Les gens, ils disent que je suis fou. Quand en fait vous rentrez par la porte et il y a un petit sas avec des rideaux en velours, vraiment comme dans un cirque, on a vraiment l'impression de rentrer dans un cirque. Et quand on passe le rideau, ça sent le pop-corn, il y a de la lumière qui clignote de partout. Et les gens, ils retombent en enfance et ils s'attendent vraiment pas à trouver ça dans une maison.
5: À vous, Jocourt. Thomas Joly a réalisé son rêve d'enfant en transformant une partie de sa maison en un véritable musée du cirque. Une immersion sensorielle unique entre des rideaux de velours, de pop-corn. 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
6: Arnaud Fromage est avec nous chaque matin. C'est l'heure de la nécessaire minute comtoise. Mon cher Arnaud, bonjour.
7: Bonjour.
6: Du côté des radars, il y a des petites surprises. On donne vraiment des drôles de noms aux choses, parfois, chez nous, en Franche-Comté.
7: Oui, et en voici un nouvel exemple. Alors, petite mise en situation. Vous êtes en voiture, vous venez de Belfort, et vous roulez en direction de la chapelle sous Rougemont. Bref, vous êtes sur la départementale 83. Vous passez de nez avant d'arriver à Rop. Là, vous passez devant la mairie, sur l'avenue Charles de Gaulle. Il y a Céline Coiffure, mais vous continuez. La petite patte d'oie à la Vermenoncourt, vous restez sur la route principale et vous avancez encore un petit peu. Il y a les jolies maisons typiques là sur le côté, et c'est là, dans le virage, qu'il faut freiner, tout simplement parce qu'il y a un radar.
6: Bon, bah, pas mal la petite balade là autour de Belfort. Je vois pas vraiment où vous voulez en venir, Arnaud.
7: Eh bien, exactement à cet endroit précis, là, sous le radar, en face de la boîte aux lettres. Parce que ce n'est pas n'importe quel radar. C'est celui qui est surnommé le radar Johnny Hallyday. Mais alors, pourquoi allez-vous me demander maintenant que j'ai réussi à capter votre attention?
6: Eh bien oui, pourquoi le radar de Johnny Hallyday, Arnaud? Oui.
7: Pour comprendre, il faut remonter à février 1970. L'idole des jeunes a donné la veille un concert à Strasbourg et doit se rendre à Besançon. 3000 personnes l'y attendent et il est 18h passé. Dans la DS Palace Citroën, qui roule à fond parce que, années 70, il y a donc Johnny Hallyday et Sylvie Vartan, mais aussi Mickey Jones, le guitariste de Johnny, Jean Ponce, son manager, et Sacha Rulle, son secrétaire. On est en février, il fait nuit, il fait froid, il y a du verglas et ça roule vite. Bref, Johnny perd le contrôle de sa voiture. Il glisse et se retrouve dans le fossé. Alors il parvient à reprendre le contrôle de son véhicule, parce que, ne l'oublions pas, Johnny Hallyday est un pilote, mais malheureusement, il y a un bloc de béton qui bloque le fossé et la voiture finit par s'y écraser. À bord, Johnny et son guitariste n'ont rien, mais son secrétaire et son manager sont blessés. Sylvie Vartan, elle, a carrément traversé le pare-brise, elle a le visage en sang. En 1970, la ceinture de sécurité est censée être obligatoire, mais dans les faits, personne ne la met vraiment. Les voisins viennent au secours des blessés, alors au départ, ils avouent ne pas vraiment avoir reconnu Johnny et Sylvie Vartan, parce qu'ils sont sous le choc, et les blessés sont conduits à l'hôpital de Belfort. Johnny s'empare du téléphone d'un riverain pour annoncer qu'il n'y aura pas de concert à Besançon ce soir-là. Sylvie Vartan, elle, s'exile quelques mois à New York, dans une clinique de chirurgie esthétique, où elle subira des dizaines d'opérations de reconstruction pour effacer les traces de l'accident. Alors voilà pour la petite histoire. Et c'est donc dans ce même virage, toujours à la sortie de Rop et toujours aussi dangereux, qu'a été installé en 2019 un radar, le radar Johnny Hallyday, pour nous rappeler que, star ou pas, il ne faudrait pas oublier de...

0: radar Johnny Hallyday, voilà, on sait désormais où il est grâce à vous, Arnaud Fromage, pour la nécessaire minute comptoise. Vous menez les enquêtes dans tous les sens et vous nous faites revivre avec un superbe podcast La vie incroyable de Paul-Émile Victor, un jurassien qui, pour sa première expérience et sa première expédition, est parti au Groenland. On a entendu le premier épisode jeudi, à partir de 10h. Et le numéro 2 est déjà disponible en ce moment sur l'application ICI. Vous allez véritablement découvrir ce qu'a enduré l'équipe autour de Paul-Émile Victor, une équipée qui a été véritablement sans danger, mais ô combien importante pour l'avancée de la science. Un podcast passionnant avec vous, mon cher Arnaud Fromage. Je vous dis à demain.
1: À demain.
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3: Parfois dès l'enfance, on connaît son destin. Lionel Terray naît à Grenoble le 25 juillet 1921. Sa famille, aisée, envisage pour lui un futur bourgeois, alors que lui n'a déjà que la montagne en tête. À 3 ans, il chausse les skis. À 5 ans, il cherche à escalader tout ce qu'il croise. Durant sa jeunesse, le grenoblois sèche régulièrement l'école pour aller crapahuter en montagne.
4: Du coup,
3: son déménagement à Chamonix pour accompagner son père malade ne va pas arranger les choses. À seulement 12 ans, il devient chef de cordée pour la première fois. Parallèlement, il se lance dans les sports de glisse et se taille en grandissant un petit palmarès, notamment en combiné descente slalom.
5: Ça c'est mes skis, ils ont fait deuxième à Grand-Montana, ces skis-là. Moi j'ai une pêche les gars, wouh !
3: Nous sommes alors en 1941, la future légende de l'alpinisme rentre à la formation Jeunesse et Montagne, ancêtre de l'UCPA. En plus de vivre pleinement sa passion, c'est là qu'il va rencontrer l'un de ses futurs grands amis, Gaston Rébuffat. C'est une nouvelle conception de la montagne que Lionel Terray découvre. Rébuffat, en avance sur son temps, anticipe déjà les ascensions de grands sommets. Pendant plusieurs années, les deux hommes alterneront expéditions en montagne et travaillent dans la ferme de Lionel. Leur coopération prendra une pause à la fin de la guerre. Lionel Terray entre dans la résistance où il intègre la mythique compagnie Stéphane.
6: Et bonjour !
3: Un groupe spécialisé dans le combat en montagne, encadré par les meilleurs alpinistes du moment. Leurs actions durant le conflit deviendront d'ailleurs une référence dans le domaine de la guérilla.
7: C'est le genre de type qui boirait un bidon d'essence pour pouvoir pisser sur ton feu de camp.
3: Après la guerre, la libération pour Lionel Terray, elle est autant politique que professionnelle. Il se lance définitivement et complètement dans l'alpinisme. Instructeur à l'école de haute montagne, moniteur de ski, puis guide de haute montagne, il aspire à protéger ce qu'il y a de plus important pour lui, sa liberté.
8: Belle activité, beau projet.
3: Il s'associe à cette époque à celui qu'il découvre lors d'une ascension et qui ne le lâchera plus, Louis Lachenal. Alliance de l'audace de Lachenal et de la réflexion de Terray, le duo démarre une des plus grandes épopées de l'ascension des Alpes.
9: Je vais faire le maximum, je me lance, je suis prêt.
3: Cette des mythiques enchaînent les performances et les records. La face nord des Grandes Jorasses, l'éperon nord des droites, la terrible face nord de Lager en Suisse qui leur prend seulement 2 jours.
10: Plus que quelques kilomètres et bientôt nous serons dans une bonne auberge.
3: Après ce dernier exploit, il est alors temps pour le duo de fusées alpines de se tourner vers un autre défi, direction l'Himalaya. Ils participent à la seconde expédition pour tenter de monter au sommet de l'Annapurna, soit la première fois qu'un homme marcherait au-dessus de 8000 mètres. L'expédition est un succès. Si Herzog et Lachenal sont les seuls à atteindre le sommet, Lionel Terray jouera un rôle considérable de soutien, notamment en portant son ami qui avait les pieds gelés pendant la descente du sommet. Les Français rentrent à Orly et sont accueillis en héros.
11: J'avais des papillons dans le ventre, c'est comme ça.
3: Pendant les 14 années qui suivront, Lionel Terray continuera de réaliser des exploits. Que les sommets impossibles soient dans les Andes ou dans l'Himalaya, il laissera sa marque dans l'histoire de l'alpinisme.
12: Ce Lascar est une légende comme le grand Manitou.
3: Mais quelle que soit l'altitude ou l'expérience, le danger est toujours là. Le 19 septembre 1965, dans le Vercors, Lionel Terray chute avec un ami lors de l'ascension des arêtes du Gerbier. Leurs corps sont retrouvés quelques jours plus tard. Le monde de l'alpinisme se rendra à Chamonix, où le grenoblois sera inhumé pour lui rendre hommage. Lionel Terray, l'un des plus grands alpinistes de l'histoire, est un Isérois, illustre Isérois.
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13: Pas tous mes petits bébés, mes petits semis. Tu vois, je les ai foutus dans la couveuse, là, puis je suis en train de repiquer toutes les variétés. Cacao, de la brandy wine, de l'absinthe, large barrel boar.
14: C'est quoi ça?
13: Grand sanglier rayé.
14: Ah oui?
13: Alors, il paraît que ma prononciation n'est pas remarquable.
14: Oh, je ne suis pas remarqué.
1: Maman m'avait dit que tu étais un pêcheur, mais en fait, tu es plutôt un cultivateur.
4: J'étais un pêcheur. On l'est à vie comme ministre, mais la pension n'est pas tout à fait la même, si tu veux.
1: Donc, du coup, tu as besoin de faire pousser tes tomates.
4: Mais je suis quand même un pêcheur.
1: Mais c'est aussi ton petit coin, là, où tu te poses, parce que là, tu as un journal.
4: Je lis mon journal, tu vois. Dans la serre, dès que ça, il y a un petit rayon, hop, ça tape, et puis. Moi, j'ai besoin de lumière. Dès qu'il y a un petit rayon, il faut que je sorte.
1: Quand on est sur un bateau, c'est parce qu'on aime être dehors, quoi.
4: Ben oui, dans les éléments, quoi. Dont la lumière est un des principaux.
1: Comment est-ce que tu as su que tu allais être marin et que tu voulais en faire ton métier ?
4: D'abord, mon père n'était pas du milieu, mais il avait été élevé par sa mère seul dans le milieu des pêcheurs d'Urville. Et donc, j'étais quand même très tôt bercé dans l'amour de la mer et par mon père, qui était un fou de pêche aussi. Pêche en mer, j'ai chopé le virus.
1: Qu'est-ce que t'aimes justement dans la pêche, dans cette liberté peut-être qu'on a quand on est sur l'eau ?
4: Ben, j'aime tout, le côté trac, le côté recherche, le côté piéger un animal.
1: Côté pour, chasseur, quoi.
4: Pour un peu chasseur, pour se nourrir, d'abord, principalement. Voilà, avoir compris comment il fonctionnait, pouvoir le choper, tout ça. Puis j'aime la mer par-dessus tout. Et quand j'ai commencé, on n'avait pas de positionnement, de GPS et tout ça. Donc t'imagines, quand je filais des casiers, j'ai la tête sous l'eau, quand j'ai la tête dans le fond de l'eau, j'ai la tête là où ils vont atterrir. C'est l'imaginaire d'abord.
1: Tu projettes ton esprit sous l'eau, quoi.
4: Oui, c'est ça. Bon, après, t'acquiers de plus en plus de connaissances, mais...
1: Tu connais les coins, quoi.
4: Oui, mais au début, tu sais, je connaissais rien du tout. Et ça pourrait être simple. Tu lis des cartes marines, tout ça, tu dis, bon, là, attends, il y a les lignes de sonde, tout ça, qu'est-ce qui se passe sous l'eau, comment c'est foutu, qu'est-ce qui peut passer comme espèce, les homards, où est-ce qu'ils sont, et puis après, t'apprends les saisons, progressivement, les migrations et tout. T'as des périodes de vaches maigres, des périodes de creux, des périodes où tu dis, bon, je me suis planté, c'est pas là que ça se passe, mais... Et puis des périodes où, hop, tu tombes dedans, c'est formidable, quoi.
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6: Bonjour Médéric Gasquet-Cérus.
14: Bonjour Philippe, bonjour tout le monde.
6: Notre linguiste marseillais, Médé, vous avez un joli menu, tiens, à nous proposer aujourd'hui.
14: Ah oui, il y a quelques semaines, on a beaucoup parlé de ce chiffre, vous vous souvenez. Les trois quarts des établissements de restauration du 15e arrondissement de Marseille sont des fast-food.
6: Ouais.
14: Ce qui pose bien sûr plein de questions, mm-hmm. Et notamment en termes de vie de quartier, de sociabilité et d'économie, et bien sûr de santé, car on est ce que l'on mange. Et souvent, ce que l'on mange, ben, c'est pas bon. Pas bon au goût, mais surtout pas bon pour la santé. Colorants, additifs, sorbates de trompation, acide trichydrique, j'invente, trucs en tox ou plastoc, plats réchauffés dans des barquettas au goût fadas. On trouve ça dans certains fast-foods, bien sûr, mais pas tous, meufs, ne pas tout confondre, mais aussi dans beaucoup de cantines où vont manger les minots, dans les rayons de supermarchés, mais aussi dans la restauration collective, mais aussi dans certains restaurants, oui, attrape touristes ou attrape couillons, ou resto plus ou moins branché, ou brasserie de cake, mais qui gratte sur la qualité. Et j'ajoute, je pense aussi à cette boulangerie-pâtisserie que je ne nommerai pas, mais où j'ai acheté récemment des bugnes, des mini-bugnes, vous voyez, toutes petites comme ça, là, 1 euro pièce, déjà. Ouais. Franchement, j'ai dû la banque pour acheter 8 bugnes. Qui étaient grasses, mais grasses, grassasses, pas bonne, écœurante, et ça m'a fait rouméguer quand je pense que mon grand-père était boulanger. Bref, voilà.
6: Ouais.
14: Je pense aussi à ces platées de pâtes trop cuites ou de ricolés estouffes garis. Je pense à ces carottes râpées orange fluo qu'on dirait qu'elles sont surlignées ou surligneurs, vous voyez. Je pense à ces choux qui sentent les scaufis. Je pense à cette salade rasqueuse qui n'a jamais vu la terre et qu'on vous met dans un coin d'assiette comme ça, à côté du steak rasqueux lui aussi. Je pense à ces brocolis mouligas, ces gorgées d'eau. Je pense à ce surimi orange fluo, lui aussi, qui contient tout sauf du crabe, et il a plus la tête des cheveux de Trump qu'autre chose. Je pense à ces desserts goût fraise, sans que jamais aucune fraise n'ait justement ramené sa fraise dans l'emballage.
6: Ouais.
14: Bon, bref, voilà. Il y a un moulant d'autres choses aussi appétissantes que les fameuses cigarettes de bordille, de cigalons, de pagnoles, hein, cigarettes de bordille, autrement dit, les cannellonis dans lesquels on refourgue tout ce qui n'a pas été mangé de la semaine. Tout ça n'a aucun goût. Ou comme le chante le groupe Quartier Nord, en utilisant l'expression de chez nous, ça n'a ni goût, ni gouste. Donc, la

0: ça n'a plus cours. Pour vous dire. Les boules,
1: dans notre parler, nigou nigouste, c'est une expression qui veut bien dire ce qu'elle veut dire, et une tournure qui insiste sur la fadeur d'un plat, d'un aliment ou même d'un événement. Nigou nigouste, avec prononciation du S originel que l'on retrouve dans le provençal gustus, goûteux, et qui a été remplacé depuis par l'accent circonflexe dans notre orthographe moderne. Le tout venant de la locution provençale nave nigou nigouste. Et pourtant, en Provence, nous en avons des choses qui ont du goût, de bons produits, de bonnes recettes traditionnelles, des plats gustus comme les pieds paquets, la daube ou l'aioli, même si Pierre Blasi donne comme exemple son aioli, il avait ni goût ni gouste. Bon, il faut le faire un aioli sans goût quand même. Hein. Oui, c'est ce qu'on appelle chez nous, désolé, aussi un aioli de parisien. Mais meuf, il ne faut pas tout mettre dans le même panier. Il y a des fast-foods de qualité qui font de très bons burgers, des snacks où l'on mange de très bons sandwichs, de très bons kebabs, et merci à eux d'être là le midi ou en fin de soirée ou quand on rentre du stade, moi j'apprécie. Chacun ses goûts, mais parfois chacun ses dégoûts, voire ses égouts. Vive le bon goût, car le fada, ça rend fada.
0: Pour vous dire,
2: c'est un bonheur. C'est aussi bon que l'aioli. C'est Médéric Gasquet-Serru sur Marseille tous les matins. À demain, Médé.
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1: 22 juin 1896, à Montpellier, plusieurs journaux annoncent la mort d'un archimillionnaire, Emmanuel Fontenay. Monsieur Fontenay avait hérité, très jeune, de plus de 10 millions de francs et avait investi et fait fructifier cet argent. Il avait aussi bien radiné. Oui, Monsieur Fontenay était très très avare. Il était surnommé l'Harpagon du Clapas. Il portait des vêtements râpés, choisissait des chapeaux pas du tout à la mode en espérant ainsi les payer moins cher, habitait dans une maison très modeste tout en étant propriétaire de plusieurs immeubles à Montpellier. Monsieur Fontenay avait aussi plusieurs fermiers. Quand il voulait les faire venir à Montpellier pour les voir, il avait trouvé une petite combine pour économiser les 15 centimes que lui aurait coûté ce courrier. Il envoyait une lettre non affranchie, qui aurait donc dû être payée par le destinataire, le fermier, qui refusait de payer, mais comprenait que M. Fontenay l'attendait à Montpellier. À sa mort, on ne trouve pas tout de suite de testament. Mais je vous rassure, hein, les gens ont cherché et ils en ont trouvé. Plusieurs. Chacun d'entre eux désignant un légataire universel différent. Le 4 juillet, par exemple, un journal raconte qu'un dénommé Fraîche a été désigné légataire universel. Monsieur Fraîche est refait, il se précipite à Montpellier et fait ouvrir le coffre personnel de Monsieur Fontenay. Et là, surprise, surprise, dans ce coffre, il y a un autre testament qui annule celui sur lequel Monsieur Fraîche figure. Ah bah oui, c'est décevant. Le 24 juillet 1996, un mois après le décès, on en est déjà au cinquième testament. Mais lui, il date de 3 jours avant le décès, donc on est à peu près sûr que c'est le dernier. Sauf que les héritiers dénoncent un faux. Une bataille juridique commence alors entre les différents héritiers putatifs, 10 en tout, c'est quand même un bon score. L'affaire est tranchée, le testament qu'on estime être valable, c'est celui de juillet 1894. L'héritier est un jeune étudiant en médecine, Emmanuel Laurent. L'un des journaux se demande s'il va se réinscrire et continuer ses études de médecine. Spoiler alerte, non. Emmanuel Laurent va voyager, entamer une collection d'art et se faire construire à Agde une maison mirifique, complètement délirante, hop, un petit peu d'art nouveau par-ci, un petit peu de néo-grec par-là, de l'égyptomanie, de l'orientalisme, le tout à 2 pas de la gare pour que ses invités puissent descendre du train et arriver directement chez lui pour participer à une soirée si possible somptueuse. Cette merveilleuse maison, c'est la Villa Laurent, ou Château Laurent, à Agde, qui, après avoir été laissée à l'abandon pendant la deuxième partie du XXe siècle, a été restaurée et ouverte au public en 2023.
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2: Vous aimez manger des fruits de mer? Alors vous allez adorer ce dont on va vous parler maintenant. Parce qu'en matière de fruits de mer, il y a ceux qui les pêchent, ceux qui les mangent et ceux qui les déshabillent avec une dextérité déconcertante.
3: Je m'appelle Lucie Descharles et je suis vendeuse à l'aubette du Berlioz à Étaples-sur-Mer.
4: C'est pas l'homme qui prend la mer, c'est la mer qui prend l'homme. Ta-ta-tain.
2: Mais alors, c'est quoi le Berlioz exactement, Lucie ?
3: Le Berlioz, c'est un chalutier de moins de 12 mètres qui fait de la coquille Saint-Jacques d'octobre à mai. C'est le chalutier de mon mari et de mon beau-frère Bertrand Descharles.
2: Et alors vous, votre rôle, c'est de vendre évidemment la marchandise, mais en plus, vous la déshabillez.
3: Ouais, on décoquille devant le client il aime bien ça, et moi j'aime le contact avec les clients directement qui demandent ce qu'on veut, et puis on a le produit de la pêche de littoral.
2: Et ben alors allons-y, des coquillons, mais avec doigté.
3: Alors, on prend la coquille dans la main, on lève avec le couteau, il y a un petit trou sur la gauche, c'est bien fait la nature. On racle bien pour pas abîmer la coquille, on enlève la première barre, deux, et puis on racle bien la belle coquille Saint-Jacques de nos côtes.
2: Ah oui, c'est beau.
3: Voilà, magnifique.
2: Et c'est sûrement bon. Et ça fait longtemps que vous déshabillez les coquilles Saint-Jacques ?
3: J'ai fait des études de comptabilité, j'ai rencontré mon mari, il avait un bateau de 25 mètres. À un moment, il s'est dit, on arrête les 25 mètres, on va prendre un 12 mètres, mais on va ouvrir une étale de pêche. Et je ne connaissais rien du tout, parce que moi, je suis une bureaucrate. Je me suis dit, allez, je me lance. Et j'ai appris moi-même les poissons, j'ai appris à décoquiller et j'ai adoré le contact avec les clients, j'ai adoré sortir de mon bureau.
2: Lucie, vous êtes une femme heureuse de septembre à mai, mais alors le reste de l'année, qu'est-ce que vous faites ?
3: Le matin, je fais la coquille, l'après-midi, je suis dans mon bureau et de mai à septembre, quand on ne travaille pas, je suis au bureau et je m'ennuie de mes clients et je m'ennuie de l'ambiance des aubettes.
2: Alors Lucie, sérieusement, ce boulot, ça ne doit pas être facile tous les jours, vu la météo.
3: Mais ça va en fait, le sourire des clients, c'est génial. On oublie en fait le froid. Puis ça conserve bien en plus.
2: Oui, et ça laisse les coquilles Saint-Jacques à bonne température. Bon, alors il ne reste plus qu'à passer à la dégustation. Et puis vous, n'hésitez pas à passer par Étaples sur Mer pour rencontrer la belle petite famille et déshabiller l'une ou l'autre coquille Saint-Jacques.
3: Moi, c'est ici, dans les aubettes d'Étaples sur Mer, que j'ai du plaisir à vendre la pêche de mon mari et de rencontrer des personnes merveilleuses.
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5: Saviez-vous qu'en France, une grande partie des voitures de police que vous voyez dans les séries n'ont jamais arrêté personne? Non, non, elles viennent parfois d'un hangar très discret en Alsace. Oui, oui, ici, entre deux zones industrielles, on fabrique l'illusion du cinéma avec plus de 90 000 objets différents. Aujourd'hui, je teste pour vous Ciné-Régie à Geispolsheim. Nous sommes dans une zone d'activité en périphérie de la ville. Assez classique, hein. Sauf que sur le parking, on peut apercevoir plusieurs voitures de police qui attendent tranquillement. Intriguant, hein. Et là-bas, j'y retrouve Michael. C'est le directeur fondateur de Ciné-Régie. C'est une compagnie d'ici, hein, qui propose à la location des uniformes, des costumes, des véhicules, des armes et même de la décoration pour le cinéma et la télévision. Michael m'accueille avec un super sourire et une phrase plutôt rassurante. Tu verras ici, tout est faux, mais tout doit paraître vrai. Et il n'a pas tort, hein. En poussant la porte de l'immense hangar, je comprends que je viens d'entrer dans un monde littéralement parallèle où se mêlent des uniformes à perte de vue. Police nationale, gendarmerie, pompiers, militaires, chaque uniforme correspond à une époque précise. Une couture, un écusson, une nuance de bleu, tout compte parce qu'un détail faux peut ruiner littéralement la crédibilité d'une scène. Alors comme le veut la chronique, j'ai évidemment tenté d'en porter un, mais je découvre immédiatement un problème. Oui, marcher avec assurance quand on porte un uniforme officiel, ça ne s'improvise pas. Non, je ressemblais davantage à un agent de sécurité un peu paumé plutôt qu'au commissaire Boulin, si vous voyez ce que je vais dire. On poursuit en changement littéralement d'ambiance, hein. Place aux fusils, aux flingues et autres lance-roquettes. Méga impressionnant. Mais Michael insiste, hein. Toutes les armes sont neutralisées ou adaptées pour le cinéma. Ah oui, ici on rigole pas avec la sécurité, hein. Elle est maximale pour une illusion absolument totale. Et je vous le confirme, ici, on n'est pas avec des petits jojos en plastoc. Non. Et Michael a déjà fourni des tournages de films assez balèzes, hein. Si je vous dis Fury avec Brad Pitt ou encore Sherlock Holmes avec Robert Downey Jr. Et même le film Les Rivières Pourpres. La classe quand même, hein. Ciné-Régie peut même livrer ses véhicules et ses équipements sur des tournages partout en France et même en Europe. Alors je vous laisse imaginer la scène, hein. Lorsqu'il y a un contrôle routier disons banal, la tête de l'agent quand il réalise que le véhicule de police n'est pas un officiel et qu'à l'intérieur on y trouve un bazooka, 10 mitraillettes et 12 fusils à pompe. Et heureusement, hein, avec l'attestation très spéciale que présente Michael, tout est réglé, hein. Mais il faut le dire, la scène reste quand même très cocasse. Comme quoi, à Geispolsheim, on peut vivre un polar sans même commettre de délit.
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1: Allez, suivez-moi, je vous emmène dans une entreprise à Ernée. C'est l'ère du relookage, entreprise qui donne une seconde vie à nos meubles anciens. David Ozafel, le directeur des lieux, m'accueille dans les ateliers qui se trouvent dans les anciens locaux d'une célèbre entreprise ernéenne.
2: C'est les anciens locaux Panard, pour les gens qui connaissent en Mayenne.
1: Vous êtes une petite dizaine dans des locaux qui sont immenses. J'ai l'impression qu'on peut jouer à cache-cache ici, on s'amuserait comme des fous.
2: Ah, c'est sûr, complètement. L'avantage, c'est qu'il y a où se tourner.
1: Bon, il n'est pas caché, on le voit bien, il y a l'un de vos salarié qui est là.
2: Alexandre.
1: Alexandre. Bonjour Alexandre.
3: Bonjour.
1: Bon, qu'est-ce que vous êtes en train de faire là?
3: Là, je suis en train de reponcer un caisson de rangement. Donc, il y a tout ce qui est bouchage du cintre, je suis en train de le reponcer, de relisser.
1: Qu'est-ce qui vous plaît, vous, Alexandre, dans le travail du bois?
3: C'est la restauration, l'odeur du bois. C'est plutôt satisfaisant de pouvoir restaurer un vieux meuble qui date de très très longtemps, par exemple, et puis de le redonner vie, quoi.
1: Parce que ça fait longtemps que vous faites ça?
3: C'est depuis que j'ai l'âge de 16 ans, j'ai 40 ans.
1: Chaque meuble est donc nettoyé, parfois réparé, puis poncé, on l'a entendu. Ensuite, pour qu'il soit mis au goût du jour, il change de couleur. Avec David, nous allons dans une autre partie de l'atelier.
2: Voilà, on change de pièce. Donc là, vous êtes sur la partie cabine de peinture où il y a notre pain de Thomas.
1: On change d'odeur un peu parce que c'est vrai qu'on avait la bonne odeur du bois. Là, je vais pas dire que j'aime pas, mais c'est moins agréable au nez.
2: C'est moins agréable, mais c'est ce qui fait la beauté du travail. Et là, on est sur toute la finition de que ce soit meuble. Là, Thomas est en train de finir une chaise.
1: C'est quand même assez incroyable de regarder la métamorphose de certains meubles, parce qu'il y a des meubles, ils arrivent ici, c'est un petit peu le meuble de la grand-mère ou du papy.
2: Bien sûr.
1: Et vous en faites quelque chose très déco, très actuel.
2: Alors on en refait déjà quelque chose de très déco, et c'est surtout qu'on garde très important aussi la qualité de base, parce qu'en règle générale on travaille sur des meubles en chêne, en merisier ou autre essence de bois, donc il y a quand même une certaine qualité au point de départ.
1: On va se rapprocher de votre salarié qui est en train de peindre. Il a une cabine, il fait ça avec un pistolet, c'est plus facile qu'au pinceau.
2: Oui, et puis c'est notre, ça Thomas, c'est notre Picasso, voilà, c'est la finition, c'est vraiment son dada, entre guillemets.
1: Non, il y a un Picasso mayenné, ça existe?
2: Ça peut exister complètement, c'est quelqu'un qui bosse très très bien.
1: Et là, ce sont des chaises qui sont en train d'être peintes.
2: Voilà.
1: Donc là, tout ça, ça se fait sur l'ossature en bois. Et après, vous remettez l'assise.
2: Alors, on remet l'assise. On a un des salariés aussi qui fait que ça en termes de tapisserie. C'était une chaise paillée.

0: Donc on supprime le paillage et par la suite va y avoir une nouvelle garniture de chaises, voilà.
1: Ah donc ce sera du tissu alors plutôt.
0: Alors du tissu là ça va être un sky, mais on peut voilà, on peut accorder plein de choses, que ce soit du tissu, du sky, de l'alcantara. D'une chaise ancienne elle devient moderne et à la fois neuve également.
1: Et avec ces chaises, il y a évidemment une grande table qui a été peinte également par votre Picasso, puisque c'est son surnom. Et j'observe ça avec beaucoup d'attention. Ah ben, j'ai mis mon doigt, je crois que c'était pas sec en fait.
0: C'est pas grave. Oui, ça vient d'être terminé tout juste, donc faut faire attention au doigt.
1: Ben, vous dites c'est pas grave, on voit quand même la marque de mon doigt.
0: Oui, non, c'est pas grave, on va le refaire après, vous souciez pas.
1: Et je vous rappelle que ce week-end, c'est un événement ici Mayenne, il y a le salon Maison et Déco à Espace Mayenne à Laval.
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3: Ce matin, on a rendez-vous avec un Caulois, il s'appelle Éric Castet, et avec sa femme Juliette, ils ont intégré il y a quelques années l'organisation internationale JRS, c'est Jesuit Refugee Service Welcome. Il s'agit en fait de réseaux de familles qui mettent à l'abri des migrants le temps de leur régularisation pour éviter qu'ils dorment à la rue, avec tout ce que ça comprend évidemment. Alia Zegaoula a rencontré Éric, qui se décrit d'abord en trois mots.
4: Déterminé, ça c'est sûr. Déterminé, deux choix, ça compte. Optimiste. On a l'impression de notre action est une goutte d'eau dans l'océan des souffrances. Il y en a une, toute sa famille a été massacrée. Elle est venue à pied, elle a traversé du désert, en prison, en Libye, esclavage, viol. Des fois, ils abandonnent leur famille. Ça nous oblige à faire un peu de géopolitique, à comprendre ce qui se passe dans les autres pays. On a l'impression de toucher à l'essentiel. Et pendant 6 mois, nous accueillons Myriam. C'est une magnifique aventure à plusieurs titres. D'abord, la rencontre de ces gens qui vivent toutes les horreurs qu'on peut imaginer. Vraiment toutes.
5: Qu'est-ce que vous en retirez de ces rencontres que vous n'auriez sans doute pas faites sans ce réseau ?
4: Bon, moi, ça a été un choc. Il y avait des préjugés sur les religions et les coutumes. Moi, je vais parler franchement. On a accueilli une femme qui a vécu toutes les horreurs, mais qui a un rayon de soleil. Et grâce à sa foi, qui n'est pas la mienne, qui est foi musulmane, et je découvre que sa foi lui permet de faire triompher la joie. J'étais très touché par la capacité de résilience.
5: Au-delà de ces semaines passées ensemble, est-ce que vous arrivez à avoir des nouvelles de ces personnes accueillies auparavant ?
4: Oui, il y en a qui reviennent nous voir, il y en a qui ont réussi à s'installer, qui ont réussi vraiment à se régulariser, à trouver du travail. Elles viennent voir maman Juliette, papa Éric.
5: Est-ce que vous diriez que ça vous a davantage encore ouvert à l'autre ?
4: Merci pour la question. Je suis ouvert à l'autre. Mais jusqu'à quel point je consacre du temps à celui qui est en face de moi ? Jusqu'à quel point je le considère ? Je peux faire distraitement en pilotage automatique, mais quand la personne est en face de moi, est-ce que j'ai l'impression de perdre mon temps ou est-ce qu'au contraire, je considère que chérir la personne qui est en face de moi est peut-être l'action la plus directe pour la paix ? C'est la question que je me suis posée. Évidemment, je suis très occupé, mais quand j'ai pris du temps pour apprendre à Myriam à faire de la trottinette et du vélo, je me disais, Eric, t'as tellement de choses à faire, mais en fait, non. Non, à la fois c'est un investissement et à la fois moi-même je suis bouleversé par ce qui se joue quoi. Il y a quelques mois, il y avait les 10 ans de JRS Welcome. Je sais pas combien de personnes mises à l'abri dans le 06 étaient réunies et sur l'estrade quand il y a eu la trentaine de migrants 10 ans après, c'était séquence émotion. Vraiment, des gens magnifiques, des témoignages, c'est un grand moment d'humanité.
5: À ceux qui osent pas ou ceux qui se disent c'est trop compliqué, vous direz quoi ?
4: Bah, c'est cette fameuse parabole de l'homme qui marche au bord de la mer et qui jette à la mer toutes les étoiles de mer qui sont sur la plage. Et un autre lui dit, mais tu te rends compte, il y en a des milliers. C'est complètement vain. Il dit, oui, c'est vain, mais pour celles que je mets à l'eau, ça change tout, c'est leur vie qui en veut. Donc, de voir des existences sauvées, entre guillemets, quand je dis des existences, c'est parce que ces jeunes sont des futurs parents, j'espère, et c'est pas juste une personne, c'est une lignée. Enfin, voilà, c'est des vies dans leur durée qui sont modifiées. Se soucier d'une personne, il faut commencer par ça, quoi. Voilà où j'en suis de mes réflexions, de ce que je reçois en faisant ça.
3: Ah, le portrait très fort et émouvant, hein, d'Éric Castet. 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
1: Oh, ce vin là, il est ben trop bon pour la modurer.
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1: À modurer le vin, ça veut dire y rajouter de l'eau. Je vous avoue que je connaissais pas ce mot-là, puis que je l'ai trouvé dans mes livres. Je vole souffler au grand maître des chevaliers du PSU à Mentoux, vu que là-bas, les gars, ils s'engageront à ne jamais couper d'eau un vin de qualité. Ça veut dire, les gars, qu'il faut jamais à modurer du vin, à moins qu'il soit ch'ti. Par chez nous, les ch'ti vins, il y en a plus. Oh, je dis pas que dans le temps, il n'y avait pas Chuck Pichette qui méritait d'être à modurer. Mais au jour d'aujourd'hui, plus besoin de s'accrocher au bord de la table pour avaler votre canon de Sauvignon. Quand même, chez les marchands, on trouve des vins qui venons, on sait pas ben de l'avoue. Des gros rouges que tachons les nappes et le fond des verres. Et que méritons ben d'être à modurer. Là, ce qu'en dit Georges Blanchard. Si par hasard, la souée vous amène par chez nous, jabio dégraissé, ou rentrez jamais au ch'ti domaine, beuvez plutôt lieu du fossé. Le bourgeois, il vous recevrait avec jouet, vu qu'il est plus barlot que méchant. Mais, je vous préviens, il vous ferait bouer du vin de marchand. Oh, si le vieux Noé, sur temps de sounache, n'avait pu goûter que ce jus là, je connaîtrais encore que le vin de parche, et je dirais point de mal du Noah. Ouais, qui est pourtant bon à valouer. Et qu'on dit, pour ben exigeant, oh, c'est plus fort que moi, je peux pas boire du vin de marchand. C'est épais, ça saoule et ça tache, le fond du verre, et devient noir et bleu. Quand que ça pendait à la moustache, on croit voir goûter du sang de bœuf. Pour moi, bon gens, v'là ma consigne. Gardez le corps solide et sain, buvez surtout du vrai vin de vigne, du vin de chez nous, du jus de raisin, et le pays connaîtra la joie. En nous montrant son vrai penchant, le jour qu'on n'y donnera plus à boire du vin de marchand.
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